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Introduction à la première épître de Pierre. La première épître de Pierre se présente comme une lettre adressée aux croyants dispersés dans plusieurs régions du monde antique. Dès le début et à la fin du texte, il est clair qu'il s'agit d'une épître, mais son contenu alterne entre des enseignements doctrinaux et des exhortations pratiques. Pierre s'adresse aux chrétiens qu'il qualifie d'étrangers et dispersés dans le Pont, la Galatie, la Cappadoce, l'Asie et la Bithynie. Cette formule justifie le classement de cette lettre parmi les épîtres destinées à un large public. Structure de l'épître. Adresse et salutation. Action de grâce et exhortation à la sainteté. Conduite à tenir selon l'exemple de Jésus-Christ. Exhortation aux anciens, vœux et salutations. L'auteur et le contexte de l'épître. L'auteur se présente comme Pierre, apôtre de Jésus-Christ. Il s'agit très certainement de Simon-Pierre, le frère d'André, que Jésus appela au début de son ministère. Pourtant, cette lettre ne contient que peu de souvenirs explicites de la vie de Jésus, ce qui peut surprendre venant d'un disciple aussi proche du Christ. Cependant, Marc, disciple de Pierre, est considéré comme l'auteur de l'évangile de Marc, basé sur les témoignages oraux de Pierre. Il est donc probable que l'apôtre ait choisi de ne pas répéter ce qui avait déjà été consigné dans cet évangile. L'épître semble avoir été écrite depuis Rome, identifiée sous le nom symbolique de Babylone. Ce choix de langage peut être lié aux persécutions imminentes sous l'empereur Néron. La ville de Rome, capitale de l'Empire, était souvent comparée à Babylone en raison de son influence et de son pouvoir oppressif sur les croyants. Le message central de l'épître. La première épître de Pierre est un message d'espérance. L'apôtre rappelle aux croyants que leur salut en Jésus-Christ est un héritage incorruptible, garanti par la résurrection du Seigneur. Cette assurance doit produire une joie profonde, même au milieu des épreuves. Cette espérance pousse également à une vie de sainteté. Ce n'est pas par des choses périssables, par de l'argent ou de l'or que vous avez été rachetés, mais par le sang précieux de Christ. Pierre exhorte les croyants à suivre l'exemple du Christ dans leur sanctification. Lui qui n'a point commis de péché, et dans la bouche duquel il ne s'est point trouvé de fraude. Lui qui, injurié, ne rendait point d'injure. Maltraité, il ne faisait point de menaces, mais s'en remettait à celui qui juge justement. Les parallèles avec les Écritures. L'épître de Pierre contient de nombreuses références à l'Ancien Testament, ainsi que des parallèles avec l'Évangile de Matthieu, en particulier le Sermon sur la montagne. Conclusion. L'épître de Pierre est un appel vibrant à tenir ferme dans l'espérance, à marcher dans la sainteté et à suivre l'exemple du Christ dans la souffrance et la persécution. Son message reste intemporel. Notre foi doit être éprouvée, mais notre espérance est vivante, car elle repose sur Jésus-Christ ressuscité.

La météo pour ce jeudi 30 juillet, toujours du soleil et la canicule, peut-être un risque orageux dans l'après-midi sur le centre-val de Loire. Les températures pour ce jeudi matin, 16 degrés pour Brest, 17 à Cherbourg, 19 à Lille, 22 degrés sur Strasbourg, Toulouse, Bordeaux et Biarritz, 23 degrés pour Lyon et Nice, 23 également pour Perpignan, 25 pour la Corse. Et dans l'après-midi, 23 degrés sur la Bretagne et la Normandie, 27 sur la Nouvelle-Aquitaine, 29 degrés sur les Hauts-de-France, 31 sur la région parisienne, 32 sur le centre-val de Loire, 32 également pour la Corse. Entre 29 et 31 le long du golfe du Lion, 33 à 35 sur la côte d'Azur, 35 également pour l'Occitanie et jusqu'à 39 degrés pour le Grand Est.

Bonjour, si le feu est stabilisé en Gironde, les restrictions de circulation ont resté inchangées ce matin. Pour lutter contre ce méga incendie, de nouveaux renforts sont arrivés hier. Au total, 3300 sapeurs-pompiers sont mobilisés, appuyés par 24 moyens aériens, 1500 militaires, 1400 forces de sécurité intérieure. Dans le Var, le feu est fixé depuis ce matin 5h30. Les personnes évacuées peuvent regagner leur logement. Par ailleurs, 1000 hectares ont été parcourus par les flammes en Corse. Dans un incendie qui a été fixé mais qui reste toujours actif. Par ailleurs, d'autres pays en Europe sont la proie des flammes. Plus de 361 000 hectares ont déjà brûlé sur le vieux continent depuis le mois de juin. L'Espagne et l'Italie sont les deux pays européens les plus touchés, suivis par la France et le Portugal. La croissance économique de la France a atteint 0,2% au deuxième trimestre, tiré notamment par les exportations et la consommation des ménages qui rebondit légèrement d'après une estimation de l'INSEE. Cette hausse du PIB entre avril et juin dans un contexte international très incertain est inférieure à la prévision que faisait l'Institut d'une croissance de 0,3%. Des centaines de secouristes poursuivaient leurs efforts ce matin dans le sud-ouest du Japon afin d'atteindre d'éventuels survivants après le tremblement de terre de magnitude de 7,1 mardi. Le bilan est monté à 30 morts, a annoncé la première ministre Sanae Takaishi. Environ 31 200 foyers et installations sont par ailleurs toujours privés d'électricité. L'armée américaine enfin a frappé la nuit dernière des dizaines de cibles des gardiens de la révolution islamique en Iran, notamment des centres de commandement militaire, des installations de missiles et de drones, des sites de surveillance et de défense côtière. Washington dit avoir agi en représailles à des attaques contre leurs forces au Moyen-Orient. C'est la fin de ce flash, une très bonne journée à toutes et à tous. Bonjour, en football, suite à l'annonce de son projet d'ouverture aux investisseurs privés via la création d'une société attenante, la FIFA est sous le feu des critiques politiques et sportives. L'UEFA et l'Union Européenne dénoncent notamment le manque de consultation, les risques de commercialisation accrue du football et de possibles problèmes de concurrence. La FIFA promet de son côté une manne de 10 milliards de dollars pour développer le football. Foot toujours, l'Olympique Lyonnais ne s'est pas mis en confiance mercredi soir à l'aube du troisième tour préliminaire contre le Sparta Prague en Ligue des Champions. Les mardis 4 et 11 août, le club entraîné par un Paulo Fonseca a pris l'eau face au Betis Séville hier, 4-0. La Formule 1 décidera mi-septembre du maintien ou non des deux derniers Grands Prix de la saison au Qatar et à Abu Dhabi aux Émirats Arabes Unis. Elle privilégiera une fin de saison en Europe si elle ne peut pas aller dans le Golfe à cause du conflit entre l'Iran et les États-Unis. C'est ce qu'a déclaré son directeur Stefano Domenicali lors d'un point presse mercredi. Basket, hier, l'Euroleague a officiellement publié le calendrier de la prochaine saison 2026-2027. Pour la première journée, l'ASVEL de Tony Parker rencontrera le Maccabi Tel Aviv à la maison, tandis que le Paris Basketball ira en Grèce pour y affronter le Panathinaikos. Judo, alors qu'il devait initialement reprendre la compétition au Grand Slam de Lausanne à la fin du mois d'août, Teddy Riner a décidé de revenir plus tôt. Le Guadeloupéen sera présent au Grand Prix de Lima au Pérou qui aura lieu le 16 août prochain. Un retour plus tôt que prévu car les Grands Prix ont une importance capitale dans la course pour la qualification pour les Jeux Olympiques de Los Angeles 2028, le dernier objectif de Teddy Riner avant d'arrêter sa carrière professionnelle. C'est la fin de ce flash, une très bonne journée à notre écoute.

Laissez-moi vous dire ce qui me garde adorateur. C'est quand j'ai compris ceci. Sa présence est plus importante que la vôtre. C'est une chose simple que j'ai découverte. Votre présence ne signifie rien pour moi si je suis venu adorer Dieu. Parce que vous ne pouvez pas me délivrer du péché, m'empêcher d'aller en enfer ou ôter la maladie de mon corps. Vous ne pouvez pas m'aider. Alors, vous pensez que je me soucie de ce que vous pensez de moi quand je le loue. Pas étonnant que David ait dit à sa femme, « Femme, je vais danser. Et si ça ne te plaît pas, Michal, tu peux partir. » Il a dansé devant sa femme et elle en a eu honte. C'est peut-être pour cela qu'il était roi. On peut être tellement élevé qu'on arrête d'adorer. Vous savez, la promotion est dangereuse. Je suis un homme d'affaires maintenant. Je ne peux plus adorer comme ça. Voilà pourquoi beaucoup de politiciens, quand ils sont promus, reculent. Ils ne veulent plus chanter, crier « Je t'aime, Jésus ». Ils trouvent ça indigne. Ils devraient étudier David. Aucun d'eux n'a jamais été roi, mais lui l'était, et il criait devant le Seigneur. D'ailleurs, le plus grand livre de la Bible est un livre d'adoration, écrit par un roi, un politicien. Comment expliquer cela? Le roi le plus puissant de l'histoire a écrit le plus grand livre d'adoration de la Bible. C'est lui qui a dit « Poussez vers l'Éternel des cris de joie, vous tous, habitants de la terre, servez l'Éternel avec joie, battez des mains, vous tous, les peuples. » C'est le roi qui a dit ça. Et ce roi n'a jamais dit « Allez adorer à ma place ». Il a dit « Allons-y. » Le roi va vous conduire. Mais dès que vous devenez PDG, vous arrêtez de chanter en langue, parce que vous savez, ce n'est plus en accord avec votre position. Dieu dit, « Laisse-moi te dire quelque chose. Je vais te retirer ce poste de PDG la semaine prochaine. Je vais faire s'écrouler le marché immobilier. Tu vas perdre cette maison à l'ouest. Je vais tout balayer jusqu'à ce que tu recommences à chanter. » Et Dieu le fera. Je vous le dis, Dieu peut vous ramener à zéro. En fait, il y a des choses sur vous que seul Dieu connaît et qui pourraient vous anéantir. Je le répète, il y a des secrets sur vous que seul Dieu connaît, et s'ils étaient révélés, ils pourraient vous détruire. La seule raison pour laquelle vous allez bien, c'est que Dieu garde vos secrets. Secrets. Alors vous feriez mieux de le remercier pour ça. Louez-le maintenant. Oui, monsieur. S'il disait à votre femme ou à votre mari ce qu'il sait sur vous, s'il disait à votre patron ce que vous faites en cachette, vous perdriez votre travail demain. Dieu garde des secrets. Alors, apportez-lui de grosses pierres chaque jour. Ne dites rien, apportez juste des pierres, boum, merci, je te loue. Notez ceci, le contraire de l'adoration, c'est l'idolâtrie. Et Dieu est l'idolâtrie. Il l'a répété maintes fois, je hais les idoles. Qu'est-ce qu'une idole? Écrivez ceci, tu n'auras pas d'autre Dieu devant moi. Pourquoi? Tu ne te feras pas d'image taillée, ni aucune représentation de ce qui est en haut dans le ciel, sur la terre ou dans les eaux. Exode chapitre 20, verset 4. En d'autres termes, je ne veux aucune image ressemblant à quoi que ce soit que vous adorez. Cela inclut l'image humaine. Il continue au verset suivant, verset 5. Tu ne te prosterneras pas devant elles et tu ne les adoreras pas, car moi, l'Éternel ton Dieu, je suis un Dieu jaloux. Laissez-moi vous expliquer ce qu'est la jalousie. La jalousie est une réaction à la compétition. Voilà pourquoi vous devenez jaloux quand quelqu'un tourne autour de votre conjoint. Il y a de la compétition. Dieu dit, « Je ne veux personne en compétition avec moi. Je suis Dieu seul. » Remarquez bien tout ce qui est sur la terre. Quelqu'un dira, « Je ne peux pas lever les mains. Ma blouse risque de se déchirer. » Dieu dit, « Entre moi et cette blouse, si elle t'empêche de lever les mains, ne la porte plus jamais. Jette-la. » Voilà ce qu'il veut dire. C'est pour cela que les prêtres portaient des vêtements amples. Dieu leur a dit, « Je ne veux rien sur toi qui te fasse transpirer. » Ce sont des instructions. Il dit, « Je ne veux pas que tu transpires, parce que si je te demande de danser en adorant, tu dois être libre. » Il dit aussi, « Je punirai les enfants à cause de la jalousie. » Vous y croyez? Jusqu'à la quatrième génération, je punirai vos enfants si quelqu'un me fait concurrence dans votre vie. L'adoration protège vos petits-enfants. Si vous adorez Dieu, vos arrière-petits-enfants seront en sécurité.

Dieu appelle chaque homme à lui pour l'adorer. Vous savez pourquoi Dieu nous a appelés ici ce matin? Vous savez pourquoi il appelle cela une maison de prière? Parce que la prière est une pétition adressée à un roi. Donc la première chose à faire, c'est s'assurer que le roi est présent. On ne peut pas adresser une pétition à personne. Il faut que le roi soit là. Et chaque fois que Dieu rassemble un peuple, il les appelle d'abord à l'adoration. Pourquoi? Parce que cela attire sa présence. Et quand il arrive, il dit « Le Seigneur est maintenant dans son saint temple. Que toute la terre fasse silence. » Pourquoi? Parce qu'il est sur le point d'écouter vos pétitions. Mais vous devez d'abord le faire venir. Et je sais que parfois, c'est pourquoi j'ai peur de devenir trop familier avec certaines choses, parce qu'elles peuvent devenir tellement routinières que le chant ne signifie plus rien. Certains d'entre vous sont assis au fond, je parle de vous. Vous êtes devant, vous connaissez le chant, mais ce n'est qu'un autre chant que vous connaissez. Vous chantez simplement parce que vous le connaissez. Il n'y a rien dedans. Ce ne sont que des paroles. Et Dieu dit, « Vos lèvres bougent, mais votre cœur est loin. » Quand Dieu nous appelle, c'est pour qu'il vienne, qu'il entende vos pétitions et qu'il vous rende justice, ce qui vous revient de droit. Regardez ce verset, Exode chapitre 8. Écoutez-moi bien, parce que les Bahamas pourraient bientôt traverser cela. Haïti le vit déjà. La Jamaïque est sur le point d'y entrer. Certains pays d'Afrique y sont déjà. C'est une période de stress social, une période d'oppression, de pauvreté économique, des conditions d'esclavage. Quand Dieu rassemble un peuple, remarquez ceci. Dieu dit à Moïse, « Va chercher ce peuple pour moi. » Ils subissaient une oppression économique. On les privait de leur opportunité de devenir grands. Ils étaient esclaves. Dieu dit, « Moïse, va les chercher. » Maintenant, regardez bien. Certains d'entre vous n'ont probablement jamais lu cela auparavant. Ensuite, l'Éternel dit à Moïse, « Va vers Pharaon et dis-lui, « Voici ce que dit l'Éternel, laisse aller mon peuple. » On connaît tous cette partie. Tout le monde connaît cette phrase, « Laisse aller mon peuple. » Mais lisez la ligne suivante. Elle est encore plus importante. « Afin qu'ils sortent pour m'adorer. » Dieu ne te libère pas de la servitude, juste pour que tu sois libre. Tu dis, « Oh Dieu, je pensais que j'allais perdre ma maison l'année dernière, et tu es intervenu juste à temps, tu as envoyé l'argent, et j'ai pu garder ma maison. » Dieu dit, « Oui, je t'ai libéré. » Lis la suite, « Pour m'adorer. » Alors pourquoi as-tu arrêté d'apporter des pierres alors que tu as toujours la maison? C'est très facile d'oublier. Que signifie Ebenezer, lieu de souvenir? Je n'oublierai jamais ce que Dieu a fait pour toi. Oh oui, toi, reine de beauté. Dieu dit, « Tu ferais mieux de chanter un peu plus fort, sinon je vais retirer cette couronne de ta tête et la mettre sur quelqu'un d'autre demain matin. Ou on peut te trouver un cancer du sein au matin et ce sera fini. Apporte des pierres. Mais on reste là, tout tranquille. Je n'ai pas envie de chanter. Tu es fatigué? Certains d'entre vous somnolent en ce moment. Gloire à Dieu, que Dieu vous pardonne. Redresse-toi, pince-toi. Écoutez, c'est un travail difficile. Il faut se forcer à écouter Dieu. Si tu meurs endormi, tout ce que tu auras, c'est une salade dodo. Tu n'auras rien dans cette vie. Certains d'entre vous ont de la morue dans le dos là-bas, des parasites. Laisse aller mon peuple. Pourquoi? Dis-le fort, afin qu'il m'adore. Si tu refuses de les laisser partir, Pharaon, je frapperai ton pays de plaies. Autrement dit, si tu empêches les gens d'adorer, Dieu s'en prendra à toi. Et ça inclut la personne assise à côté de toi qui ne s'est pas levée ce matin pour chanter. Tu empêches l'adoration. Tu déranges l'adoration. Tu imagines cela? Si tu gênes l'adoration, tu attires des plaies. Parfois, tu sais. J'en ai marre de répéter les choses. Parce que les Bahaméens n'écoutent pas trop l'autorité, tu vois. Je dis, quand vous entrez, asseyez-vous à l'avant et laissez les rangs se remplir dans l'ordre. Mais les gens entrent, s'installent tout au fond, pose la main. Tu ne comprends pas. Tu déranges l'adoration. Si je dois passer devant toi pour trouver une place, tu déranges l'adoration parce que maintenant je dois te déranger toi. Mais moi, je m'assois toujours au bout. C'est ma place. Non, assieds-toi au milieu. Comme ça, quand j'arrive, je n'ai pas à te déranger. Mais c'est ma chaise. Tu n'as pas de chaise ici. Oh Seigneur, là tu es en danger. Je vois cette

0: Esprit Baptiste qui revient en toi. Tu n'as pas de chaise dans la maison de Dieu. Tu déranges l'adoration et tu attires des plaies. Dis à ton voisin, le pasteur est en train de me frapper là. Allez, dis-le. Une bonne confession, c'est bon pour l'âme. Oui, c'est vrai. Parce qu'on tombe tous dans ce piège. Au lieu d'apporter des pierres, on apporte de l'air chaud. Dieu attend un autel. Regarde ce verset, Exode chapitre 4, verset 23. Lisez à voix haute, et je t'ai dit, Pharaon, laisse aller mon fils afin qu'il m'adore. Remarquez que Dieu dit constamment pourquoi il les fait sortir. La raison principale, la priorité. Et cette semaine, je vais continuer cet enseignement mercredi, parce que cette conférence entière a pour but de vous remettre à la place où vous attirez des bénédictions et non des plaies. Moi, je suis toujours en adoration. Je vous le dis. Vous savez pourquoi? Parce que je l'ai compris. L'adoration, c'est comprendre que tout ce que tu utilises ne t'appartient pas. Écoutez-moi bien. Le souffle que tu respires n'est pas à toi. Alors chaque respiration devrait être un merci. L'adoration vient de cette reconnaissance. Tout est à lui. Tu sais que les vêtements sur ton dos viennent de ses moutons. Les chaussures sur tes pieds, c'est sa vache. Et tes cheveux ajoutés, c'est son cheval. Oui. Remercie-le pour quelque chose. Lève les mains. Ne sois pas mignon maintenant. Lève tes mains et remercie-le pour ton souffle. Vas-y, ne me regarde pas. Remercie-le pour quelque chose. Remercie-le pour ta tête chauve. Remercie-le que ta tête soit toujours sur ton corps. Gloire. Alléluia. Quand tu comprends ce que c'est, personne n'a besoin de te dire de lever les mains. Tu sais ce dont il t'a délivré. C'est sûrement pour ça que tu es si reconnaissant et que tu le sers autant. Tu réalises d'où tu viens, ce que tu aurais pu perdre. Ce n'est pas seulement ce vers quoi Dieu t'a sauvé, mais ce dont il t'a sauvé. Tu devrais encore apporter des pierres pour cela. Tout le monde devrait applaudir pour ça. Tout le monde ici a quelque chose dont Dieu l'a sauvé. Alléluia. On a des gens ici qui ont été en prison, et ils en sont sortis. Et certains se demandent pourquoi ils adorent tout le temps, pourquoi ils sont toujours prêts à chanter, pourquoi ils sont si fidèles à Dieu. Tu ne sais pas d'où ils viennent. Ou tu as oublié d'où toi tu viens. Tu ferais mieux d'apporter des pierres ce matin. Il a dit, laisse aller mon fils Pharaon. Pas d'abord pour construire une nation. Ça c'est la deuxième chose. La première c'est qu'il m'adore. Adore-moi. La partie la plus importante de ce service commence à 9h30, pas à 10h. Alors ne reviens pas ici à 10h, à moins d'avoir une très bonne raison. Sinon tu déranges l'adoration et chez toi. Ta maison est-elle remplie d'adoration? Alléluia. Ce matin, je marchais dans ma maison, et cette chose m'a frappé, cette adoration. Je me suis entendu crier « Gloire à Dieu !» Alléluia. Je ne sais pas pourquoi j'ai cru devenir fou ce matin. L'adoration, quand tu penses à la bonté, ce n'est pas un cliché. Quand j'ai pensé à la bonté du Seigneur ce matin, je marchais dans ma maison en criant « Alléluia !» Parfois, je taquine un peu, parce que certains d'entre vous ont besoin d'être un peu taquinés, tu vois. Et quand tu y penses bien, tu devrais être fauché et mort. Tu es encore en vie, mon frère. Dieu t'a amené ici pour que tu l'adores, pas pour faire le beau. Son amour pour nous mérite l'adoration tout le temps, tout le temps, tout le temps. Je vous le dis, Dieu est fidèle. Maintenant, écrivez ceci. Très important et vraiment difficile. Qu'est-ce qui dérange l'adoration? L'idolâtrie. L'idolâtrie dérange l'adoration. L'idolâtrie est la plus grande concurrence de Dieu, parce que c'est quand tu fais de quelque chose d'autre ton Dieu. Très important. Écris ceci. Quand on accorde plus de valeur aux moyens qu'au but, alors les moyens deviennent une idole. Quand tu rends ce que tu fais plus important que pour qui tu le fais, tu as créé une idole. Dieu ne veut pas être en concurrence avec le chant que tu lui chantes. Ok? Ça, c'est profond. Je le redis. Écris-le, pasteur Marc. Très important, Dieu ne veut pas être en concurrence avec le chant que tu lui chantes. Ne rends même pas le chant plus important que lui. Lance le chant vers lui. Il ne veut pas que la musique soit plus importante que lui, la musique que tu joues pour lui. C'est pour ça que Dieu a dit au roi Saül, le premier roi d'Israël. Saül a amené à Dieu toutes ses brebis grasses. Et Dieu avait dit à Saül de tuer toutes les brebis. Mais il ne l'a pas fait. Et il a dit à Dieu, « J'ai gardé les brebis pour t'adorer avec. » Il a rendu les brebis plus importantes que le commandement de Dieu. Dieu maudit Saül. Dieu dit, « Saül, tu ne seras plus jamais roi. » Une malédiction est tombée sur lui, celle de la royauté absente. Il a perdu son titre, il a perdu sa position. Pourquoi ? Il a tenté de rendre le sacrifice plus important que celui à qui il offrait le sacrifice. As-tu déjà réfléchi au chant que nous chantons ? Nous offrons le sacrifice de louange à... À qui ? Hein ? À la maison du Seigneur. Autrement dit, le sacrifice ne doit pas être plus important que la maison du Seigneur. Tu pourrais écrire ce matin un chèque de 100 000 dollars et Dieu ne le recevrait jamais parce que tu es plus impressionné par le montant que tu donnes que par celui à qui tu le donnes. Ton attitude peut détruire ton offrande. Et Saül a dit à Dieu, « J'ai gardé les brebis parce que je voulais t'adorer. » Et c'est là que Dieu lui a répondu, « Obéir vaut mieux qu'adorer. Je suis plus important que le sacrifice que tu me fais. » Les idoles, note ceci s'il te plaît, toute forme d'adoration qui ne s'adresse pas à Dieu est de l'idolâtrie. Dieu déteste l'idolâtrie. Psaume chapitre 68, verset 58. Ils l'irritèrent par leur haut lieu, ils excitèrent sa jalousie par leurs idoles. Ces genres de mots ne sont jamais utilisés à côté du nom de Dieu. Regarde ces mots, colère, jalousie, irritation. Ce sont des mots terribles. Dieu est un bon Dieu. Mais une chose qui le met très en colère, c'est quand ta chaussure ou ta cravate devient plus importante que lui. Et la Bible dit, « Malheur à l'homme qui tombe entre les mains d'un Dieu en colère. Tu ne veux pas mettre Dieu en colère. Alors chante de tout ton cœur. Lève les mains avec grâce et reconnaissance. Ce sont ses muscles. » Voici un verset que j'ai trouvé très intéressant. Ésaïe chapitre 44, verset 9. « Tous ceux qui fabriquent des idoles ne sont rien. » Et les choses qu'ils chérissent sont inutiles. Parole de Dieu. J'ai invité un homme à l'église une fois, il y a des années, à Baytown. Je lui ai dit, « Hey, tu veux venir à l'église avec nous ?» Il a dit, « Non. » J'ai dit, « Pourquoi ?» Il m'a répondu, « Le dimanche, c'est le jour où je nettoie ma voiture. » Et il était sérieux. Chaque dimanche matin, il nettoyait sa voiture. Il donnait plus de valeur à sa voiture qu'à Dieu, celui qui lui avait donné cette voiture. Bien sûr, il n'a pas gardé cette voiture très longtemps. 1 Jean chapitre 5, Jésus dit, « Petits enfants, gardez-vous des idoles. » Regarde le mot « garder ». Tout le monde dit « garder ». Gardez qui ? Gardez-vous. Autrement dit, Dieu ne va pas te protéger de ton attitude envers ta cravate. Tu dois le faire toi-même. Je vais arriver à l'heure à 9h30, donc je partirai de chez moi à 9h. Tu dois t'assurer de te garder loin des idoles. Je priais pour une femme. Je viens juste de revenir de l'état magnifique de Virginie il y a quelques heures et je priais pour cette femme. Elle était très bien habillée et je veux dire que l'onction de Dieu remplissait ce lieu et les gens tombaient sous la puissance. Elle était bien habillée. Elle ne voulait pas tomber. Et tu voyais sa tension, elle disait « Quelqu'un est derrière moi ». Et tout à coup, boum, Seigneur, sur le dos, le chapeau dans une direction, les chaussures dans une autre. J'ai dit « Amen, gloire à Dieu. La prochaine fois, viens habillé pour l'onction. On peut être tellement stylé que Dieu ne peut même pas nous oindre. Il pourrait déranger ta coiffure. Peut-être que c'est pour ça que quand tu vieillis, Dieu te retire les cheveux pour que tu n'aies plus de problème avec ta coiffure. Et ne me regarde pas maintenant, car je vais te reprendre au nom de Jésus. J'ai dit à ma femme qu'un jour je pourrais en remettre un peu. Alléluia. Mais je ne peux pas attacher un cheval ici. » Je ne te regarde pas, toi non plus. Ne regarde pas là-bas. Regarde ici. Note ceci, s'il te plaît. Très important. L'adoration. Lorsque la création devient plus importante que le Créateur, le résultat est une adoration déplacée et la création d'une idole. Tout ce que tu places avant Dieu est une idole. Vérifie-toi. Fais un inventaire maintenant de ce qui t'empêche de te tenir devant Dieu avec un cœur ouvert dans l'adoration et retire-le. Parfois, on amène un ami à la réunion et on ne veut pas que cet ami pense qu'on est fanatique. Alors on fait semblant. On ne veut pas offenser notre ami. Mais souviens-toi que personne ne peut t'aider sauf Dieu. Pas ton ami. Ne fais de compromis avec personne pour adorer Dieu, car ils ne peuvent pas payer tes factures, ils ne peuvent pas guérir ton corps, ils ne peuvent pas te ressusciter d'entre les morts. Tout le monde dit « Bénis le Seigneur, bénis le Seigneur, ô mon âme ». Dis-le encore. « Bénis le Seigneur, ô mon Maintenant, dis-le encore, mais crie « mon » bien fort. Vas-y. Bénis le Seigneur, ô mon âme. L'âme de qui? L'âme de qui? Pas celle de ton ami. Tu le bénis avec ton âme. S'ils veulent faire ce qu'ils veulent avec leur âme, toi, fais ce que tu veux avec la tienne. Tu bénis le Seigneur avec ton âme et tout ce qui est en toi. Bénis son saint nom. C'est pour ça que nous sommes venus ici, pour bénir son nom. Note ceci, s'il te plaît. La plus grande tentation dans l'expérience humaine, c'est l'élévation de la distraction et la préoccupation pour la création plus que pour le Créateur. Gros problème. La valeur des choses se mesure au fabricant de la chose. Ta voiture Ford ne sera jamais plus importante que la compagnie Ford. Et je te garantis que ta voiture Ford va tomber en panne, et je t'assure que seule la compagnie Ford a les pièces authentiques. Tu sais, je me suis demandé quelque chose pendant des années. C'est intéressant. Quand tu achètes un nouveau produit et que tu ouvres la boîte, disons un grille-pain ou un lecteur CD, tu remarques qu'il y a toujours un livret. On sait maintenant ce que c'est. Tu l'as enseigné pendant des années. Mais il y a aussi autre chose dans la boîte qu'on utilise rarement. Une petite carte avec l'adresse du fabricant. Et au dos, il y a un espace pour écrire ton nom, ton adresse, ton numéro de téléphone, ton email. Tu as déjà vu cette carte. Et ils disent « Renvoyez-nous cette carte ». Pourquoi? Parce qu'ils veulent garder une relation avec le produit. Ils veulent savoir qui l'a, où il se trouve. Parce qu'ils veulent que tu saches que si quelque chose ne va pas avec ce produit, ils sont les seuls à pouvoir le réparer correctement. Tu sais ce qu'est l'adoration? L'adoration, c'est toi qui retournes constamment vers Dieu pour dire « J'ai envoyé la carte ». Je te rappelle que je sais d'où vient ma source. Plus tu adores Dieu, plus tu dis à Dieu « Je dépends de toi ». Tu as les pièces d'origine. Si tu passes des semaines et des mois sans louer Dieu, sans le remercier, sans gratitude, alors Dieu commence à devenir jaloux, car il pense que tu as trouvé une autre source. Ma mère et mon père, surtout ma mère, elle était à la maison. Mon père travaillait tout le temps. Mon père est ici ce matin. Salut, papa. Et c'est incroyable. Quand on se faisait gronder quand on était petit, on disait « Je quitte la maison. Je ne reviens plus. » Tu vois, on avait 4 ou 5 ans. On disait « Je ne dors plus ici. Je vous déteste. » Et on sortait et nos parents disaient « Tais-toi. Arrête de dire des bêtises. » Et on restait dehors. Le soleil commençait à se coucher, le ventre à gargouiller, et on croyait voir des fantômes. Et là, on revenait sur le porche, mais on ne voulait toujours pas rentrer. Alors pourquoi tu viens sur le porche? Et quand ça fait trop mal, on entend les assiettes cogner à l'intérieur, tout le monde rigole, mange du riz et du cornet de bœuf, et toi, t'es affamé dehors. Tu entres dans le salon et tu dis encore « Je rentre pas ». Quelqu'un a déjà vécu ça? Lève la main. Tous les gens honnêtes. Oui, mon frère. On faisait semblant d'être indépendants. Et nos parents ne disaient rien. Ils savaient qu'une fois que les vers commenceraient à tout dévorer dans ton estomac, tu reviendrais. Et tout à coup, tu reviens dans la cuisine, tu restes debout à la porte et maman dit « Assieds-toi, prends une assiette. » Et tu réponds « Oui, maman. Gloire. » Laissez-moi vous dire quelque chose. Peu importe où vous allez, vous finirez toujours par revenir adorer Dieu. Et vous savez, Dieu est très patient. Il peut attendre que votre ventre financier commence à crier famine. Et vous reviendrez. Alors David dit, « Seigneur, tu n'as pas besoin de me traîner de force. Allons à la maison de l'Éternel. Apportons-lui nos louanges. Chantons joyeusement pour lui. Car l'Éternel est bon et sa miséricorde dure à toujours. Voilà pourquoi nous chantons. C'est pourquoi j'adore. » Écrivez ceci, « La source est plus importante que la ressource. » Mes parents étaient la source et je l'avais oublié à 6 ou 7 ans quand j'ai quitté la maison. J'ai dû revenir à la source. Et Dieu est bon. Vous savez, Dieu attendra que vous touchiez le fond comme dans la porcherie sans rien. Et il est toujours là, assis sur le porche attendant, parce qu'il sait que vous reviendrez à vous-même. La Bible dit que lorsque le Fils prodigue est revenu à lui-même, tu n'as plus besoin d'aller vers personne maintenant. Tu dois revenir à toi-même. Tu es déjà allé chez tout le monde. Ils t'ont pris tout ce que tu avais. Il dit, « Maintenant, reviens à toi-même. » Parfois, la meilleure personne vers qui revenir, c'est soi-même. Et là, tu te surprends en te demandant, « Qu'est-ce que je fais ici ? » comment en suis-je arrivé là? C'est parce que tu as cru que tu n'avais pas besoin de Dieu. Laissez-moi vous dire quelque chose de très important. C'est prophétique. C'est une parole prophétique pour vous maintenant. Le monde entier se dirige vers une récession. Vous devriez chanter plus fort que jamais. Vous devez adorer Dieu avec plus de ferveur. Pourquoi? Parce que vous devez vous assurer que Dieu sait que vous le considérez comme votre source. Et quand vous mettez Dieu sous pression, il a des ressources. Un jeune homme ici m'a appelé un jour. Il m'a dit, « Pasteur Miles, ils ont licencié 10 managers. » Je lui ai demandé, « Et toi ?» Il a répondu, « Non. Ils m'ont complètement ignoré. » Il a dit, « C'est pour ça que je suis à l'église tous les dimanches à adorer Dieu. Je me tiens sous le sang. Je me tiens ferme. Ils m'ont sauté. » Il dit, « Je ne peux pas expliquer pourquoi ils m'ont épargné. Vous feriez mieux d'adorer Dieu car votre emploi n'est pas garanti. Une banque peut fermer demain matin. Le marché offshore peut s'effondrer. Une seule décision en Europe et vous êtes dehors. Donnez-lui la louange, quelqu'un. Vous savez, Dieu peut agir en un instant. Le sang est sur cette maison, il passe par-dessus. L'ange de justice vient et il voit, oh, il y a de la louange dans cette maison. Il y a de l'adoration ici. Il saute cette maison. Là où il y a de l'adoration, il saute. Mais le fléau vient là où il y a de l'idolâtrie. L'idolâtrie, c'est lorsque vous ne trouvez aucune raison de remercier Dieu, lorsque vous avez trouvé quelque chose de plus important que lui. Dieu permet alors que le fléau vienne dans votre maison. Il ne l'envoie pas, mais il le permet. Écrivez ceci, s'il vous plaît. Quand nous reconnaissons la source, nous commençons à adorer. Oh Dieu, c'est vrai, Seigneur. Tout ce que j'ai t'appartient. Chaque fois que je respire, en tant qu'homme vivant dans ce pays, je pense à Dieu. Parce que j'ai compris que l'oxygène dans l'air appartient au roi, je dois lui rendre grâce tout le temps. Que tout ce qui respire loue l'Éternel. Dieu dit, si tu utilises mon souffle, loue-moi. Si tu inspires mon oxygène, tu ferais mieux de me remercier en expirant du dioxyde de carbone. Souviens-toi d'où ça vient. Il dit, ta voix m'appartient. Envoie-la en adoration vers moi. Eh bien, je suppose que c'est la volonté de Dieu aujourd'hui. Psaume 20 ensemble, verset 1. Allez-y, lisez. La terre est à l'Éternel, et tout ce qu'elle contient, le monde et ceux qui l'habitent. Continuez. Car il l'a fondée sur les mers et l'a affermie sur les fleuves. En d'autres termes, tout sur cette planète lui appartient. Le pneu de votre voiture vient d'une sève issue d'un de ses arbres. Le minerai de fer de votre voiture vient d'une montagne qui lui appartient. Seigneur, aie pitié. La Bible dit que le riche est comme la fleur, là aujourd'hui, disparu demain. Vous pensez que c'est votre patron qui vous soutient? Kissner? Vous pensez que c'est cette entreprise? La Bible dit que le riche est là aujourd'hui et parti demain. Un bon exemple, c'est le fils de M. Kissner. Il pensait que ce jeune allait reprendre l'entreprise. Et Dieu l'a touché légèrement pour lui rappeler, « La vie est comme une fleur. » Là aujourd'hui, un hélicoptère et c'est fini. La terre est à l'Éternel et tout ce qu'elle contient. Alors quand il vous menace, souriez et dites-leur, « Tu ne peux pas me menacer sur ce travail, tu ne possèdes rien. » C'est pourquoi Daniel était si audacieux quand le roi lui a dit « Tu dois te prosterner et m'adorer ». Daniel répondit « Tu sais quoi, on a un conflit maintenant. Tout allait bien jusqu'à ce que tu veuilles que je te considère comme plus important que Dieu. Envoie-moi au lion. Tu ne vaux pas qu'on te préfère à lui. » Les lions lui ont dit « Qu'est-ce que tu fais ici ?» Et Dieu leur dit « Ne le touchez pas non plus. Donnez gloire à Dieu. Il vous protégera. Il vous protégera si vous l'adorez. » Alléluia, sœur. Gloire. Quand vous irez au travail demain, emmenez l'adoration avec vous. Gloire. Alléluia. Quand vous êtes coincé dans les embouteillages, ne vous énervez pas. Mettez une musique de louange de frère M et commencez à chanter. Quand quelqu'un vous énerve, allez aux toilettes et ayez un petit moment d'adoration. Je t'aime, Seigneur. Tout t'appartient. Cette entreprise t'appartient. Tous ceux qui sont dans ces bureaux t'appartiennent, Seigneur. Aide-moi à être du levain ici, au nom de Jésus. L'adoration. On l'a oublié. Laissez-moi vous donner encore quelques pensées. Écrivez ceci, Exode chapitre 23, verset 25. J'adore ce passage. Lisez à voix haute, vous servirez ou adorez l'Éternel, votre Dieu. Adorez qui? le Seigneur. Remarquez que le mot « Seigneur » est en majuscule ici. C'est directement de la Bible. Écrivez ce mot « Seigneur ». Laissez-moi vous donner le sens. C'est le mot « Adon » d'où vient « Adonai ». « Adon » signifie « Maître, propriétaire, suprême, possesseur, tout-puissant ». Certains d'entre vous louent un logement aujourd'hui. Celui qui vous le loue, on l'appelle le propriétaire, « Landlord ». Mais savez-vous que Dieu dit « Je suis le Seigneur des Seigneurs ». Donc ce n'est pas le propriétaire à qui vous devez rendre grâce pour cet appartement, mais à Dieu, le Seigneur qui l'a donné au propriétaire. Allez, donnez-lui des louanges. Il y a un grand Seigneur et un petit Seigneur. Le grand Seigneur est le vrai propriétaire. Maintenant, relisez ce passage avec compréhension. Adorez le propriétaire, votre Dieu, et il bénira votre pain et votre eau. Il éloignera la maladie du milieu de vous. Il n'y aura ni fausse couche, ni stérilité dans votre pays. Il vous accordera une longue vie. Si vous adorez. Vous avez besoin d'un autre verset où vous voulez rentrer chez vous, parce que sinon, l'inverse vous arrivera. Numéro 1, je maudirai votre pain, votre eau. Je mettrai la maladie sur vous. Je vous ferai faire des fausses couches. Vous serez stérile. À chaque investissement, vous échouerez. Chaque entreprise que vous lancerez échouera. Vous serez stérile. Il dit, « Je vous le dis, ne laissez jamais personne vous empêcher d'adorer. Si vous avez envie de vous agenouiller, ne regardez pas autour de vous. Agenouillez-vous. S'il vous dit de crier, criez. Et si quelqu'un vous demande, « Pourquoi tu fais ça ?» Répondez, « Je protège ma nourriture, mon eau, mon corps, mes investissements, mon emploi, mon entreprise, mes enfants. » Tu ressens l'envie de faire quelque chose. Vas-y, fais-le. J'aimerais pouvoir crier tout seul. Allez, mes amis philippins, donnez-lui la louange. Il t'a conduit ici et t'a donné un emploi. Il est un Dieu fidèle. Parfois, il agit avec calme, avec sagesse. Tu sais, Dieu a dit, « Regarde, tu ne m'adores pas, je vais maudire ton pain. » À chaque fois que tu fais quelque chose, ça empire. Tu continues à te fatiguer encore et encore. Pourquoi ? Il y a une malédiction sur ton souffle. Parce que tu n'as pas voulu m'adorer. Quelle parole! Remarquez ce qu'il dit, « Je te donnerai une longue vie. » Tu veux vivre longtemps? Tu peux courir autant que tu veux. Tu peux t'inscrire chez Jenny Craig ou Bali ou n'importe qui d'autre. Il a dit, « Si tu veux vivre longtemps, lève les mains. » Allez, que quelqu'un crie son nom, il a dit, « Tu m'adores? » Tu vivras longtemps. Tous ces compléments alimentaires que tu prends pendant que tu es assis, les bras croisés, ces vitamines ne peuvent pas te donner une longue vie. C'est l'adoration. L'adoration. Chanter pour lui au travail. C'est incroyable. Quand tu chantes au travail, les gens se demandent ce qui t'arrive. Et qu'est-ce que tu fais? Tu chantes au boulot, frère? Tu es heureux? Oui, mec. Oui. Celui qui me soutient, je le remercie toute la journée, mec. Je dois le remercier toute la journée. Oui, monsieur. Cette entreprise est à lui. Gloire à Dieu. Les fausses couches. Tu veux avoir un bébé, mais tu ne veux pas qu'il y ait de fausses couches? Il dit, « Adore-moi. » Celles parmi vous qui sont enceintes aujourd'hui, laissez-moi vous dire quelque chose. Vous feriez mieux de remplir cette maison d'adoration. Et l'enfant sera en sécurité. Il gardera ton enfant dans le ventre par l'adoration. Tu veux tomber enceinte? Organise un mois de service d'adoration dans ta maison. Même lorsque tu es avec ton époux dans l'intimité pendant ce moment béni, adore. Parle en langue pendant que tu reçois la bénédiction. Certains me regardent bizarrement. Alléluia. Je sais que toi, frère Marcus, tu adores. Oui, monsieur. Tu es un leader d'adoration, bébé. Alléluia. Offrons une grande louange au roi maintenant. Il mérite notre adoration. La Bible dit, bénissez le Seigneur en tout temps. Pas seulement quand tu viens ici. Alléluia. Un autre point, note ceci. L'adoration doit être une réponse à tout ce qu'il te demande, y compris toi-même. Laisse-moi expliquer, la terre est à qui? Au Seigneur. Et tout ce qu'elle contient, le monde et ceux qui l'habitent. En d'autres termes, tout ce qui est sur cette planète lui appartient. Il en est le propriétaire. Donc s'il demande quelque chose, c'est ça l'adoration. Tu dois le lui donner. Certains sont venus ici, vous avez été payés, mais vous retenez encore votre dîme. Et Dieu dit, tu sais quoi? La dîme est au Seigneur. Lévitique chapitre 21. La dîme est au Seigneur. Il a déjà demandé cela. Tu sais, on a enterré notre beau-frère hier ici. et j'ai entendu un témoignage que je n'avais jamais entendu auparavant. Quelqu'un a raconté qu'il travaillait avec lui. Et à chaque fois qu'il recevait de l'argent, il mettait 10% dans une enveloppe. Je n'avais jamais entendu ça. Il était chauffeur de taxi. Chaque jour, il recevait un paiement. Et chaque jour, il mettait 10% dans une enveloppe. Et on lui a demandé « Pourquoi tu fais ça ?» Il a répondu « Parce que ce n'est pas à moi. » Laisse-moi te dire quelque chose. Si tu gardes cet argent et que tu vois ces chaussures que tu aimes, il y a de fortes chances que Dieu soit en danger. C'est pour ça que la Bible dit « Je ne veux pas de fruits de seconde main. Je ne veux pas les troisièmes fruits. Je veux les prémices, parce que je ne vous fais pas confiance avec les deuxièmes et troisièmes fruits. Vous vous mélangez avec les deuxièmes et troisièmes fruits et tout disparaît. » Dieu dit « Moïse, dis-leur que le premier-né est à moi. Dis-leur que le premier bétail est à moi. Dis-leur que le premier citron est à moi. Dis-leur que la première orange est à moi. Je ne fais pas confiance à la deuxième orange avec vous. Mais nous, on s'assoit et on retient ce qui lui appartient. On retient ses biens. Quelqu'un vient de recevoir la révélation. Quelqu'un vient juste de comprendre. Quand tu comprends que ça, c'est de l'adoration, tu adores le Seigneur avec ta dîme. Pourquoi ? Parce que ce n'est pas à toi. Et aussi avec tes offrandes, c'est ce que tu donnes volontairement au-delà de ta dîme. Alléluia. Une dame m'a approché hier près de la clôture. Elle a dit « Oh, Dr. Monroe, je vous ai vu à la télé. Je peux vous toucher ?» J'ai dit « Oui, madame. » Je l'ai embrassée et prise dans mes bras et elle était si heureuse. Elle a dit « Je vais dire à tout le monde que vous m'avez touché. Je ne vais plus me laver. » Elle était tellement contente. J'ai dit « Madame, c'est un plaisir pour nous d'être venus dans votre quartier et merci à vous de nous avoir accueillis. » Elle avait un gros sac de courses posé à terre et elle a dit « Merci de nous avoir apporté de l'amour. » Elle n'a pas dit « Merci pour les courses », elle a dit « Merci pour l'amour. Donne au Seigneur. » C'est ça l'adoration. Laisse-moi te dire quelque chose. Le moment le plus difficile d'un service ne devrait jamais être celui des offrandes. Et pourtant, dans la plupart des églises, c'est un moment lourd. Parce que là, tout le monde se tend juste pour donner à Dieu ce qui est déjà à lui. L'adoration, c'est quand Dieu te demande quelque chose et que tu lui donnes. Tu lui rappelles, « Seigneur, tu possèdes tout. Tu pourrais demander la totalité et tu ne demandes que 10%. » Dieu est fidèle. Note ceci, Exode chapitre 10, verset 25. Lisons ensemble, allez. Exode chapitre 10, verset 25. Lisez. Mais Moïse dit, tu dois nous permettre d'avoir des sacrifices et des holocaustes à présenter au Seigneur notre Dieu. Nos troupeaux doivent aussi aller avec nous. Pas un seul sabot ne restera, car c'est avec cela que nous servirons le Seigneur notre Dieu. Et jusqu'à ce que nous soyons arrivés, nous ne saurons pas ce que nous devons utiliser pour l'adorer. En d'autres termes, écoute Pharaon, oui on part, mais on ne laisse rien derrière de ce que l'on doit lui offrir. Voilà. Je vous ai dit que tout ce que vous avez, c'est à lui. Moïse dit, nous sommes plus excités à l'idée de l'adorer qu'à celle de notre liberté. Vous ne comprenez pas cela. Pharaon leur dit, vous pouvez y aller. Si c'était nous, on aurait fui aussitôt. Mais ils ont dit, Moïse, on doit rester ici jusqu'à ce qu'on ait tout ce qu'il faut pour l'adorer. Notre adoration pour lui est plus importante que notre liberté personnelle loin de toi. C'est pourquoi ce thème de cette semaine s'intitule « La priorité de l'adoration ». Nous devons revenir à un point où adorer devient plus important que notre propre liberté.
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2: Épître aux Romains, chapitre 12, verset 12, au chapitre 13, verset 14. Soyez dans la joie à cause de votre espérance. Restez patient dans le malheur. Continuez à prier fidèlement. Aidez les chrétiens qui en ont besoin. Recevez bien ceux qui viennent chez vous. Souhaitez du bien à ceux qui vous font souffrir. Souhaitez du bien et non du mal. Soyez dans la joie avec ceux qui sont dans la joie. pleurez avec ceux qui pleurent. Soyez bien d'accord entre vous. Ne cherchez pas de grandes choses, mais laissez-vous attirer par ce qui est simple. Ne vous prenez pas pour des sages. Ne rendez à personne le mal pour le mal. Cherchez à faire le bien devant tous. Autant que possible, si cela dépend de vous, vivez en paix avec tous. Amis très chers, ne vous vengez pas vous-même, mais laissez la colère de Dieu agir. En effet, dans les livres saints, le Seigneur Dieu dit « À moi la vengeance, c'est moi qui donnerai à chacun ce qu'il mérite. » Mais il dit aussi « Si ton ennemi a faim, donne-lui à manger. S'il a soif, donne-lui à boire. Alors si tu fais cela, c'est comme si tu mettais des charbons brûlants sur sa tête. Ne te laisse pas vaincre par le mal, mais sois vainqueur du mal par le bien. Chacun doit obéir aux autorités placées au-dessus de nous. En effet, toute autorité vient de Dieu, et c'est Dieu qui donne leur place à celles qui existent. Alors si quelqu'un lutte contre les autorités, il lutte contre l'ordre voulu par Dieu. Et ceux qui refusent de leur obéir seront condamnés. Quand on fait le bien, on ne doit pas avoir peur des autorités officielles, mais on doit avoir peur d'elles quand on fait le mal. Tu ne veux pas avoir peur des autorités? Alors fais le bien et tu recevras leurs félicitations. Oui, les autorités sont au service de Dieu pour te conduire au bien. Mais si tu fais le mal, tu dois avoir peur, car les autorités ont le pouvoir de punir, et ce n'est pas pour rien. Quand les autorités punissent, elles sont au service de Dieu. Elles montrent la colère de Dieu contre celui qui fait le mal. C'est pourquoi il faut leur obéir, non seulement pour éviter la colère de Dieu, mais encore parce que notre conscience nous le demande. C'est aussi pour cela que vous payez des impôts. En effet, les fonctionnaires qui les demandent sont chargés de ce travail par Dieu. Donnez à chacun ce que vous lui devez. Si c'est l'impôt, payez l'impôt. Si c'est une taxe, payez-la. Si c'est l'obéissance, obéissez. Si c'est le respect, soyez respectueux. N'ayez aucune dette envers personne, sauf la dette de l'amour que vous devez avoir entre vous. Celui qui aime les autres obéit parfaitement à la loi. En effet, vous connaissez les commandements. Ne commets pas d'adultère, ne tue personne, ne vole pas, ne désire pas ce qui ne t'appartient pas. Ces commandements et tous les autres sont contenus dans cette parole. Aime ton prochain comme toi-même. Quand on aime, on ne fait aucun mal à son prochain. Par conséquent, aimer, c'est obéir parfaitement à la loi. Vous connaissez le temps où nous sommes. C'est le moment de sortir de votre sommeil. En effet, quand nous avons cru au Christ, le salut était encore loin. Maintenant, il est plus près de nous. La nuit est bientôt finie. Le jour va se lever. Alors débarrassons-nous des actions mauvaises commises pendant la nuit. Prenons les armes utilisées en pleine lumière. Menons une vie honnête, comme en plein jour. Évitons de trop manger ou de trop boire. N'ayons pas une vie immorale. Ne nous conduisons pas n'importe comment. Évitons les disputes et les jalousies. Soyez semblables au Seigneur Jésus-Christ. Ne vous laissez pas entraîner vers le mal par vos mauvais désirs.

voici les signes que Dieu essaie de vous parler. Est-ce que le Saint-Esprit essaie d'attirer votre attention? Je veux vous donner quatre signes que le Saint-Esprit essaie de vous parler. Ce message ne porte pas tant sur le fait d'entendre la voix du Saint-Esprit ou même sur les façons dont il parle. J'ai d'autres contenus qui couvrent ces sujets. Mais je veux vous parler de quatre signes qui montrent que le Saint-Esprit essaie de vous atteindre. En fait, il pourrait essayer de vous communiquer quelque chose en ce moment même. Ce n'est pas que nous soyons nécessairement abandonnés par le Saint-Esprit. Et ce n'est pas que le Saint-Esprit arrête de parler. Mais c'est plutôt que nous devenons si distraits, si absorbés par nous-mêmes, si immergés dans cette vie, que souvent nous ignorons la voix du précieux Saint-Esprit. Donc je veux vous montrer, à partir des Écritures, les différentes façons dont le Saint-Esprit essaiera d'attirer votre attention. Peut-être qu'il essaie de vous parler en cette saison et peut-être que vous manquez une parole de sa part. Alors écoutez avec foi, écoutez avec un cœur ouvert et commentez tout de suite. J'écoute. Écrivez ces deux mots simples. J'écoute. Et que ce soit une prière publique d'abandon. Je ne sais pas pour vous, mais je ne veux rien manquer de ce que le Saint-Esprit me communique. Je veux être attentif à la voix du précieux Saint-Esprit, afin que même quand il chuchote, je puisse l'entendre avec confiance et clarté. Ce n'est pas que le Saint-Esprit ne soit pas clair. C'est que nous ne sommes pas conscients. Dieu peut atteindre n'importe qui qu'il veut à tout moment. Il est souverain. Mais comme nous le voyons dans les Écritures, de manière générale, le Saint-Esprit essaiera de capter l'attention d'un individu, en particulier du croyant, à travers ces différentes manières que je suis sur le point de partager. Et donc, alors que nous nous abandonnons à la voix du Saint-Esprit, alors que nous commençons à céder, alors que nous devenons plus attentifs à ce qu'il dit, nous pouvons reconnaître ses avertissements, ses instructions, ces points de guidance. Mais il y a aussi ces saisons où nous devenons tellement distraits par cette vie, nous devenons tellement préoccupés par ce qui se passe autour de nous, que le Saint-Esprit devra utiliser certaines méthodes pour vous atteindre. Encore une fois, Dieu est souverain, et je veux insister là-dessus. Il pourrait à tout moment vous faire avoir une vision. Il pourrait à tout moment provoquer un rêve. Il pourrait parler d'une voix audible. Oui, il peut faire toutes ces choses. Mais je veux que vous soyez également attentifs à ces autres façons bibliques par lesquelles il parlera généralement ou essaiera d'attirer votre attention. Je vais vous donner le premier signe que le Saint-Esprit essaie de vous atteindre, et c'est la cohérence. Souvent, le Saint-Esprit dira quelque chose, puis nous ignorerons ce que le Saint-Esprit a dit en espérant qu'il change d'avis. Michée chapitre 2, verset 7 dit ceci. Est-ce que l'Esprit de l'Éternel est resserré? Est-ce là sa manière d'agir? Mes paroles ne sont-elles pas favorables à celui qui marche avec droiture? Ici, nous voyons cette première question qui est posée. C'est une question rhétorique. En d'autres termes, on demande si le Saint-Esprit change d'avis. Peut-on persuader Dieu de faire les choses à votre façon? Pouvez-vous négocier avec Dieu? Pouvez-vous marchander avec Dieu et l'amener à changer de direction? Non, mon ami, quand le Saint-Esprit vous parle, il dit une parole qui vient de son omniscience. Il dit une parole qui vient de cette sagesse divine parfaite, de sorte que lorsqu'il parle, c'est une instruction sur laquelle vous pouvez compter. Pourquoi essaierions-nous de lui faire changer cela? Je ne sais pas. Reconnaissez, s'il vous plaît, que lorsque le Saint-Esprit parle, il parle pour votre bien, en fin de compte. Cela ne signifie pas qu'il va toujours faire les choses exactement comme vous voulez qu'elles soient faites. Et cela ne signifie pas qu'il ne nous mettra pas au défi ou même qu'il ne nous dira pas des choses qui nous dérangent ou changent nos plans ou même qui peuvent apporter un peu de chagrin et de tristesse. Parce que parfois, le sacrifice apporte la tristesse. Mais de l'autre côté de ce sacrifice, de l'autre côté de ce pas de foi, de l'autre côté de ce pas d'obéissance, il y a la récompense d'avoir écouté la voix de Dieu. Le Saint-Esprit ne change pas d'avis. Le Saint-Esprit parlera. Écoutez-moi maintenant. Le Saint-Esprit parlera.
puis ne parlera plus jusqu'à ce que vous ayez obéi à ce qu'il a déjà dit. Je ne dis pas qu'il arrêtera d'essayer de vous remettre sur le bon chemin, car Dieu merci, le Saint-Esprit est plus patient que nous sommes têtus. Il est plus fidèle que nous sommes pécheurs. Donc, je ne dis pas que le Saint-Esprit vous abandonne et dit « Eh bien, tant pis, je leur ai parlé une fois. Ils n'ont pas obéi. Donc, maintenant, je vais passer à autre chose. » Non, bien sûr, le Saint-Esprit travaillera avec vous et fera ce qu'il peut. Il ne vous laissera pas seul. Il va faire ce qu'il peut pour attirer votre attention. Ce que je veux dire, c'est que le Saint-Esprit ne va pas changer ses instructions. Parfois, le Saint-Esprit nous parlera avec clarté. Et puis nous ignorons cela et nous espérons que ce n'était pas ce que le Saint-Esprit disait. Nous espérons que ce n'était pas le Saint-Esprit qui parlait. Nous espérons, eh bien, peut-être que c'était mes émotions, ou peut-être que c'était juste ma pensée, ou peut-être que je n'ai pas vraiment besoin de faire ça. Ou peut-être que Dieu a changé d'avis et maintenant je peux le faire à ma façon. Mais ça ne marche jamais vraiment comme ça. Quand le Saint-Esprit parle, une instruction, vous ne pouvez pas marchander avec lui, vous ne pouvez pas négocier, vous ne pouvez pas l'amener à changer d'avis. Et c'est pourquoi la cohérence est l'un des signes que le Saint-Esprit essaie de vous atteindre. En d'autres termes, ce message est cohérent. Il y a ce discours à votre esprit

parle et le moment où vous irez l'écouter à nouveau. Et c'est pourquoi, d'ailleurs, de nombreux croyants luttent avec la prière parce qu'ils savent qu'au moment où ils retourneront dans la salle de prière, ils entendront la même instruction. Et donc, voulant éviter ce qu'ils savent que Dieu va leur dire, ils évitent les profondeurs de la prière. Ils gardent les choses superficielles, en priant pour leurs proches, en priant pour la bénédiction, en priant pour la percée, en priant pour une direction générale, ou peut-être en priant pour la faveur dans certains domaines de leur vie. Mais ils ne se permettront jamais de se rendre pleinement à cet endroit d'abandon. Ils éviteront les lieux les plus profonds de la prière, simplement parce qu'ils savent que c'est là que le Saint-Esprit les traite. Et donc ils évitent les Écritures, ils évitent l'Église, ils évitent la prière. Ou quand ils entendent un sermon, ils essaient de négocier dans leur propre cœur et leur esprit. Eh bien, peut-être que Dieu ne parle pas à travers ce prédicateur. Peut-être que c'est juste mon émotion. Peut-être que c'est juste ceci ou cela. Peut-être que c'est juste la façon dont je le perçois. Et donc, ils évitent les choses les plus profondes parce qu'ils savent ce que Dieu exige d'eux. Ils savent que juste de l'autre côté de cette profondeur de prière se trouve cette instruction qui les attend là où ils l'ont laissée. Certains croyants entrent dans la salle de prière, reçoivent une révélation de Dieu sur leur vie. Ils reçoivent cette instruction, et puis, ayant été offensés par cette instruction, ou ayant été dérangés par cette instruction, ils quittent pour la salle de prière en espérant que la prochaine fois qu'ils reviendront, cette instruction ne sera plus là à les attendre, mais que cette fois-ci, peut-être que les choses seront différentes, ou peut-être que Dieu voit ce que je désire. Peut-être que Dieu résonnera avec moi, ou peut-être que Dieu changera d'avis. Mon ami, Dieu ne change pas d'avis. Est-ce que l'Esprit de l'Éternel est resserré? Pouvez-vous persuader le Saint-Esprit de changer son instruction pour vous? La réponse est non. Le Saint-Esprit vous aime trop pour changer l'instruction qu'il vous a donnée. Et donc nous devons reconnaître que cette cohérence de la parole du Saint-Esprit, cette cohérence de cette instruction, est un signe que le Saint-Esprit essaie de vous atteindre. Maintenant, laissez-moi équilibrer cela, en particulier pour ceux qui luttent avec ce que j'ai appelé le toc religieux. En d'autres termes, ils se préparent peut-être pour la journée, et ils pensent que Dieu veut que je porte une chemise rouge. Dieu veut que je porte une chemise rouge. Non, Dieu veut que je porte une chemise bleue. Et maintenant, ils sont déchirés sous le pouvoir du légalisme, se demandant si je porte la mauvaise chemise. Est-ce que Dieu va me juger? Ou peut-être qu'ils reçoivent une instruction aléatoire comme « Sors de la voiture, arrête la voiture. Sors de la voiture et va te tenir à ce coin de rue et agite tes mains d'avant en arrière. » Et parfois, ils ont des pensées intrusives qu'ils confondent avec la voix du Saint-Esprit. Et puis, ils pensent que cette condamnation est la conviction du Saint-Esprit. Ce n'est pas toujours le cas. Rappelez-vous, ce message clair et cohérent qui vient du Saint-Esprit s'alignera toujours sur la parole et il ne viendra jamais avec une accusation. Laissez-moi le redire. Cette instruction claire et cohérente du Saint-Esprit s'alignera toujours sur la parole et elle ne viendra jamais avec une accusation. Pourquoi? Parce que le diable est l'accusateur. Quelle est la différence entre la conviction et la condamnation? Eh bien, la condamnation dit que vous êtes une erreur. La conviction dit que vous avez fait une erreur. La condamnation vous repousse de Dieu dans la peur et la honte. La conviction vous attire vers Dieu dans la repentance et l'abandon. C'est donc la différence entre les deux. Nous devons donc faire attention à équilibrer cette pensée. Mais nous devons quand même prendre en considération la vérité de la question, à savoir que le Saint-Esprit ne changera pas d'avis une fois qu'il vous aura dit quelque chose. Bien sûr, il y a cette clause prophétique, pour ainsi dire, que nous voyons dans l'Écriture, où si vous obéissez, Dieu changera d'avis sur la punition, ou si vous désobéissez, Dieu changera d'avis sur la bénédiction. Ce n'est pas de cela que je parle ici. Je parle d'une instruction personnelle que Dieu vous donne par le Saint-Esprit. Cela reste dans votre esprit. Vous savez que c'est lui,

0: et vous l'ignorez parce que vous n'aimez pas ce qu'on vous a demandé de faire. C'est la cohérence avec laquelle le Saint-Esprit parle, et c'est un signe qu'il essaie de vous atteindre. Tapez « Aide-moi, Saint-Esprit », si cela vous parle ou vous met au défi, ou vous interpelle. Maintenant, je veux vous montrer comment Dieu utilisera en fait les autres pour essayer de vous atteindre. Et il utilise les autres. Il utilise les proches. Dieu utilisera même des étrangers complets pour essayer de vous atteindre parfois. Et c'est le numéro 2, la confirmation. Nous allons lire une portion relativement importante de l'Écriture ici. Actes, chapitre 10. Je lirai les versets 1 et suivants. Restez avec moi. Maintenant, dans l'Écriture. À Césarée, il y avait un officier de l'armée romaine nommé Corneille, qui était capitaine du régiment italien. C'était un homme pieux et craignant Dieu, ainsi que toute sa maison. Il donnait généreusement aux pauvres et priait régulièrement Dieu. Un après-midi, vers 15 heures, il eut une vision dans laquelle il vit un ange de Dieu venir vers lui. « Corneille, » dit l'ange. Corneille le regarda avec terreur. « Qu'est-ce que c'est, monsieur ? » demanda-t-il à l'ange. Et l'ange répondit, « Tes prières et tes aumônes sont montées en mémorial devant Dieu. Maintenant, envoie des hommes à Joppé et fais venir un homme nommé Simon-Pierre. Il loge chez Simon, un tanneur qui habite près de la mer. Aussitôt que l'ange fut parti, Corneille appela deux de ses serviteurs et un soldat pieux d'entre ceux qui étaient attachés à sa personne. Il leur raconta tout et les envoya à Joppé. Maintenant, regardez ceci. Nous voyons donc l'ange instruire Corneille. Et maintenant, regardez comment Dieu coordonne tout cela. Le lendemain, comme les messagers de Corneille approchaient de la ville, Pierre monta sur la terrasse vers la 6e heure pour prier. Il avait faim et il voulut manger. Pendant qu'on lui préparait à manger, il tomba en extase. Il vit le ciel ouvert et un objet semblable à une grande nappe attachée par les quatre coins qui descendait et s'abaissait vers la terre et où se trouvaient tous les quadrupèdes et les reptiles de la terre et les oiseaux du ciel. Et une voix lui dit « Lève-toi, Pierre, tue et mange. » « Non, Seigneur, » dit Pierre, « car je n'ai jamais rien mangé de souillé ni d'impur. » Et pour la seconde fois, la voix se fit encore entendre à lui. Ce que Dieu a déclaré pur ne le regarde pas comme souillé. Cela arriva jusqu'à 3 fois, et aussitôt après, l'objet fut retiré dans le ciel. Tandis que Pierre ne savait en lui-même que penser du sens de la vision qu'il avait eue, voici les hommes envoyés par Corneille, s'étant informés de la maison de Simon, se présentèrent à la porte et demandèrent à haute voix si c'était là que logeait Simon, surnommé Pierre. Et comme Pierre était à réfléchir sur la vision, l'Esprit lui dit « Voici, 3 hommes te demandent. Lève-toi, descends et pars avec eux sans hésiter, car c'est moi qui les ai envoyés. » Et j'ai trouvé cela si intéressant, parce que nous voyons ici l'avantage, l'un des grands avantages d'entendre la voix du Saint-Esprit, à savoir que le Saint-Esprit coordonne entre ses fidèles croyants afin qu'ils puissent parler à Pierre ici, en disant « Va avec les hommes ». Et il a pu parler à Corneille en disant « Envoie les hommes ». Donc cela nous montre ici que la confirmation viendra par la voix du Saint-Esprit et Dieu vous confirmera les choses à travers les autres. Et c'est pourquoi, écoutez, s'il vous plaît, c'est pourquoi nous devons être assez humbles pour recevoir la correction des autres. L'Écriture dit « Soumettez-vous les uns aux autres ». Maintenant, cela ne signifie pas que vous devez accepter les critiques et les corrections de tout le monde qui vient à vous avec ses critiques et ses corrections. Par exemple, si je faisais cela, je n'aurais jamais d'identité ou de ministère, parce que je serais constamment en train de tout changer pour m'adapter aux milliers d'opinions qui me parviennent. Donc, la plupart du temps, j'ignore 99,9% des opinions. Mais je m'assure d'être entouré de personnes qui craignent Dieu, qui sont ancrées dans la parole et qui ne sont pas. Oui, des hommes, comme vous les appelleriez. mais ils sont capables de me parler avec audace et de dire « Voici quelque chose que tu dois corriger. Voici quelque chose qui ne va pas. Voici quelque chose que tu as enseigné qui a peut-être besoin d'être ajusté. » Et donc nous remercions Dieu pour ce genre de responsabilité. Mais il y a certains croyants qui ne recevront de personne. Ils disent des choses comme « Eh bien, tout ce dont j'ai besoin, c'est Jésus. Je n'ai besoin de personne pour m'aider, ou je me fiche de ce que les autres pensent de moi. » Même si l'Écriture nous dit qu'une bonne réputation vaut mieux que de grandes richesses. Et donc nous savons que Dieu placera des gens dans votre vie. Le fer aiguise le fer. Vous savez ce qui se passe quand le fer aiguise le fer. Des étincelles commencent à voler. Pourquoi ? Parce qu'il y a cet élagage du moi. Dieu mettra dans votre vie des gens qui peuvent vous affronter. En fait, certaines des relations les plus précieuses que vous aurez sont des personnes avec lesquelles vous aurez des conflits. C'est ainsi que vous savez que vous avez une relation solide avec quelqu'un quand il peut y avoir un conflit et que vous pouvez ensuite revenir et faire la paix. Et Dieu mettra ce genre de personnes dans votre vie. Et si vous êtes trop fier pour prêter attention à ce que quiconque autour de vous dit, vous allez finir par vous isoler. Vous allez finir par vous déconnecter et vous allez manquer les instructions que le Saint-Esprit envoie par des gens qui vous aiment. Le Seigneur n'a pas peur de vous confirmer les choses. Qu'en est-il du passage où Jésus dit qu'une nation méchante et adultère exige une génération, exige un signe? Eh bien, là, Jésus parle spécifiquement à des chefs religieux qui ne demandent pas un signe par sincérité. Ils exigeaient un signe par cynisme. Donc c'est une erreur de prendre ce seul cas dans l'Écriture et ensuite de lui donner une application universelle en disant que nous ne devrions jamais demander un signe à Dieu. En fait, tout au long de l'Écriture, nous voyons que Dieu était capable et disposé à donner des signes, et dans certains cas, plusieurs signes pour démontrer ce qu'il disait. Donc le Saint-Esprit vous donnera des signes, le Saint-Esprit vous enverra des prophètes, le Saint-Esprit vous enverra des amis. Le Saint-Esprit vous parlera à travers votre conjoint et à travers vos amis et à travers vos frères et à travers vos parents. Maintenant, cela ne veut pas dire que chaque fois qu'il parle, c'est de Dieu. Parce que parfois, l'ennemi peut parler à travers eux aussi. Mais si vous discernez et écoutez la voix du Saint-Esprit, vous vous assurerez de le voir. Quand il commence à confirmer ces choses à travers les autres, Dieu vous enverra des messagers pour vous parler. En fait, de cette manière, je crois que nous pouvons aussi catégoriser les rêves. Ce sont les signes que Dieu commence à envoyer en essayant de faire passer un message. Donc, à travers la parole, il parle. Peut-être que nous ne recevons pas à travers la parole parce que nous sommes têtus et que nous nous mentons à nous-mêmes en disant que cela ne s'applique pas à moi. Et puis peut-être que le Saint-Esprit parle directement à notre cœur. Mais parce que nous avons déjà pris notre décision, nous ignorons en quelque sorte cette instruction. Nous supprimons cela. Nous espérons que cela partira. Nous espérons qu'il changera d'avis. Alors il parle avec cohérence. Et quand cela ne marche pas, il va commencer à envoyer des confirmations par le biais d'autres personnes. Et c'est là, écoutez-moi maintenant, que vous devez vous humilier. Parce que si vous ne le faites pas, ce qui vient ensuite est un peu plus dur. Donc encore une fois, d'abord il parlera avec cohérence et ensuite il parlera par la confirmation avec d'autres. C'est la relation. Donc oui, c'est après que vous ayez ignoré la parole, c'est après que vous ayez ignoré ce murmure et que vous soyez encore en train de débattre. Maintenant, certes, c'est cette ligne fine, n'est-ce pas ? Il y a une ligne fine entre attendre la confirmation et être désobéissant. Et je veux m'assurer que c'est clair parce que je ne veux pas que quiconque quitte ce direct avec une condamnation de soi. Il y a une différence entre le croyant qui dit « Je ne suis pas encore sûr si c'est Dieu. Donc je dois attendre la confirmation » versus « Je crois que c'est Dieu, mais j'ai peur ou je ne veux pas être dérangé, ou je ne veux pas être embarrassé, ou je ne veux pas avoir à abandonner trop de choses. » Et donc vous supprimez cette instruction et l'ignorer. Il y a une grande différence entre les deux. Grande différence, mais ligne mince entre elles. Grande différence, mais ligne mince entre elles. Et donc parfois, nous nous mentons à nous-mêmes, ô Saint-Esprit. Je prie que tu nous convainques si c'est nous. Parfois, nous nous mentons à nous-mêmes et nous disons que nous attendons la confirmation quand nous savons que c'est le Saint-Esprit. Mais nous nous abritons derrière une excuse qui sonne spirituelle. Nous savons que Dieu a parlé. Nous savons ce que le Saint-Esprit dit. Et donc, pour nous donner une échappatoire, pour nous donner un soulagement dans la conscience, pour nous donner un peu moins de pression dans ce domaine de désobéissance, nous allons nous mentir à nous-mêmes et puis choisir de nous croire quand nous disons « J'attends la confirmation ». C'est peut-être vrai, mais vous devez éprouver votre cœur et vous devez permettre à Dieu d'éprouver votre cœur et de révéler ces choses parce qu'il est possible que vous ignoriez en fait la voix du Saint-Esprit tout en vous disant que vous attendez de l'entendre. Je le sais parce que ce sont des problèmes avec la chair et c'est pour tous. Ce sont des problèmes auxquels tous les croyants sont confrontés. Et donc si c'est vous, je veux que vous me le fassiez savoir dans la section des commentaires. Dites, vous savez quoi? Je pense que c'est moi. Je pense que le Saint-Esprit me parle en ce moment. Et encore une fois, il y a cette ligne mince. Donc je ne veux pas que vous vous sentiez condamné si vous attendez vraiment et sincèrement la confirmation du Saint-Esprit. Mais en même temps, je ne veux pas que vous ayez un faux réconfort en vous mentant à vous-même et en disant que vous attendez en fait la confirmation quand vous savez déjà ce qu'il a dit. Numéro 3. Et maintenant, il commence à peser lourdement sur vous. D'accord ? Alors ici, nous voyons le croyant. Dieu lui parle à travers la parole. Ils ne reçoivent pas le message. Parfois, on peut être très têtu. Alors le Saint-Esprit commence à parler directement au cœur. Nous ne recevons pas la parole parce que parfois, nous pouvons être très têtus. Alors ce qu'il fera, c'est qu'il parlera avec cohérence. C'est le premier signe. De nombreux croyants à ce stade diront « D'accord, c'est toi, Dieu, je vais y aller. » Et puis si vous ignorez cette voix constante du Saint-Esprit, maintenant il commence à envoyer des prophètes. Maintenant il commence à envoyer des gens. Maintenant ceux qui vous entourent commencent à reconnaître et à dire « Hé, il y a quelque chose qui ne va pas ici. Il y a quelque chose qui ne va pas tout à fait bien dans votre vie. » Et je ne parle pas d'étrangers comme, vous savez, les critiques sur Internet et les membres de votre Église qui aiment juste parler mal de tout le monde. Ce n'est pas de cela que je parle. Je parle de gens qui vous aiment et qui ont l'autorité et le droit et la place de vous corriger de cette manière. Dieu vous enverra ces gens et ils commenceront à vous parler. Et maintenant, c'est là que vous devez faire attention. Parce que comme avec Pharaon, si nous ignorons cela, le cœur devient plus dur. Nous ignorons cette instruction, puis nous passons par ce cycle d'ignorer l'instruction. Le cœur devient plus dur. Donc Dieu envoie plus de représentants pour nous parler et nous endurcissons notre cœur contre eux. N'endurcissez pas votre cœur, parce qu'une fois que vous faites cela, vous commencez ce cycle qui est très difficile à briser. Et puis, le Saint-Esprit doit maintenant commencer à peser lourdement sur vous. Ensuite, il y a le numéro 3. La conviction. Et d'ailleurs, ceci ne se déroule pas nécessairement dans cet ordre chronologique. Ce n'est pas nécessairement une séquence exacte d'événements que je vous donne. Cela peut arriver dans n'importe quel ordre. Mais ce sont différentes façons dont le Saint-Esprit essaiera d'attirer votre attention. La conviction maintenant, la conviction commence maintenant à peser sur vous. Vous avez du mal à dormir la nuit. Vous avez du mal à prier à cause de la conviction. Vous avez du mal à adorer à cause de la conviction. Vous avez du mal à lire la parole à cause de la conviction. Vous ne pouvez même pas apprécier la communion avec d'autres croyants parce que cette conviction pèse lourdement sur vous. Jean 16, verset 18 dit « Et quand il sera venu, il convaincra le monde en CE qui concerne le péché, la justice et le jugement. » Alors ici, qu'est-ce qu'une conviction? Une conviction est une croyance profondément ancrée. Et dans ce sens, Vous pourriez dire qu'il y a peut-être ce jargon juridique attaché au mot « conviction », mais en fin de compte, c'est le Saint-Esprit qui attire notre attention sur certaines choses. Je pense que, au moins en général, en application pratique spécifique. C'est ainsi que nous pourrions prendre cette vérité. Et c'est que le Saint-Esprit attirera votre attention sur le péché I. Mais pas seulement cela. Il ne vous montre pas seulement ce que vous ne devez pas faire, convainc le monde de son péché. Il vous montre ce que vous devez faire et de la justice de Dieu. Très souvent, lorsque nous pensons à la conviction du Saint-Esprit, nous pensons juste au péché. Nous pensons juste au Saint-Esprit qui dit « Eh, c'est mal !» Et il fait cela. N'entendez pas ce que je ne dis pas. Le Saint-Esprit vous convaincra certainement de péché, mais il vous convaincra aussi de la justice de Dieu. Qu'est-ce que cela signifie? Il place un standard devant vous et dit « C'est ce à quoi Dieu vous a appelé. » Et donc il vous appelle à des lieux plus élevés pour atteindre un standard, pas nécessairement dans la perfection, mais au moins dans l'abandon par procuration à travers ce que Christ a accompli et des jugements à venir. En d'autres termes, il vous rend très conscient du fait que nous allons tous être jugés. Il vous rend très conscient du fait que vous serez tenu responsable de vos actions. Et il vous rend très conscient du fait que vous vous tiendrez devant Dieu. Il apporte donc la conviction. Il convainc le monde de péché, convainc de la justice de Dieu et convainc du jugement à venir. Maintenant, une fois que vous commencez à ignorer la conviction du Saint-Esprit, rappelez-vous que j'ai parlé de cette ligne fine entre attendre la confirmation de Dieu et désobéir. Cette ligne fine. Grande différence entre les deux. Ligne très mince entre les deux. Une fois que vous ignorez maintenant cette conviction et que vous savez que c'est le Saint-Esprit et que vous retardez quand même, maintenant le retard est devenu désobéissance. Écrivez cela dans la section des commentaires. Le retard est une désobéissance. Encore une fois, je ne parle pas de ceux qui disent « Eh bien, j'attends une confirmation de Dieu » et ils sont sincères et ils attendent vraiment une confirmation. Note en marge, vous ne devriez pas attendre une confirmation si quelque chose est parfaitement clair dans l'Écriture. Mais je parle de ces instructions spécifiques pour nos vies, des choses que vous devriez faire ou ne pas faire. Jacques 4, verset 17, dit ceci. « Celui donc qui sait faire ce qui est bien et qui ne le fait pas, commet un péché. Et donc par amour pour vous, il commencera à peser lourdement sur vous. » Regardez cela maintenant. Psaume 32, verset 1. « Heureux celui à qui la transgression est remise, à qui le péché est pardonné. Heureux l'homme à qui l'Éternel n'impute pas l'iniquité et dans l'esprit duquel il n'y a point de fraude. Tant que je me suis tu, mes os se consumaient, je gémissais toute la journée, car nuit et jour ta main s'appesantissait sur moi. Ma vigueur n'était plus que sécheresse, comme celle de l'été. » Je t'ai fait connaître mon péché, je n'ai pas caché mon iniquité. J'ai dit, j'avouerai mes transgressions à l'Éternel, et tu as effacé la peine de mon péché. Le verset 5 est la clé. Regardez le revirement maintenant. Finalement, j'ai confessé tous mes péchés à toi, et j'ai arrêté d'essayer de cacher ma culpabilité. C'est tellement la clé. J'ai dit à moi-même, je confesserai ma rébellion au Seigneur. Et tu m'as pardonné. Toute ma culpabilité a disparu. Donc ce chagrin lourd, ce poids sur la conscience, c'est la conviction du Saint-Esprit. Et c'est, soit dit en passant, un endroit très difficile à être, parce que je ne connais pas d'individu plus misérable que le croyant désobéissant, celui qui est coincé dans cet endroit où il sait que Dieu lui a dit quelque chose, mais il refuse obstinément de se retourner. Et donc il commencera à vous convaincre. Maintenant, la cohérence. Il parlera avec cohérence. Ensuite, il apportera la confirmation par les autres. Ensuite, il commencera à augmenter la chaleur sur les feux de la conviction. Et enfin, numéro 4. Maintenant, si vous ne répondez pas à cette voix constante, si vous ne répondez pas quand il envoie la confirmation, si vous ne répondez pas quand il augmente la chaleur sur les feux de la conviction. Maintenant, Dieu se tournera vers son dernier recours, et c'est le chaos. Maintenant, je ne veux pas dire le désordre, parce que Dieu n'est pas un Dieu de désordre, c'est un Dieu d'ordre. Donc quand je parle de chaos, je ne parle pas de chaos du point de vue de Dieu. Je dis que cela peut sembler chaotique de notre point de vue. Pourquoi ? Parce que c'est là que Dieu commence à perturber les choses qui ne sont pas de lui. Vous ignorez la conviction assez longtemps, écoutez ceci, croyant. Si vous ignorez cette conviction assez longtemps, Dieu aura recours au chaos. Non pas parce qu'il est cruel, non pas parce qu'il est méchant. L'Écriture est claire sur le fait qu'il châtie ceux qu'il aime. Nous regardons dans Actes, chapitre 27. Regardez le verset 9. Nous avions perdu beaucoup de temps. Le temps devenait dangereux pour les voyages en mer parce qu'on était déjà en automne, et Paul avertit les officiers du bateau. Verset 10. Homme, dit-il, je vois que la navigation ne se fera pas sans péril et sans beaucoup de dommages, non seulement pour la cargaison et pour le navire, mais encore pour nos personnes. Verset 11. Mais le centenier écouta le pilote et le patron du navire plutôt que les paroles de Paul. Que Paul. Ils n'ont pas tenu compte de la voix du Saint-Esprit parlée par l'apôtre Paul. Il a vu prophétiquement ce qui allait arriver. Et bien sûr, beaucoup d'entre vous savent ce qui se passe ensuite. Ils finissent par faire naufrage. La même chose est arrivée à Jonas. Dieu dit, va dans un sens, il est allé dans l'autre. Et donc Dieu envoie. Il envoie un tourbillon du ciel pour détruire le navire. En d'autres termes, Dieu, dans le cas de Jonas, a détruit son moyen de désobéissance. Et écoutez-moi maintenant, s'il vous plaît, c'est sa miséricorde sur votre vie. Les gens se demandent pourquoi les méchants s'en tirent si bien. C'est parce que Dieu ne détruit pas leur moyen de désobéissance. Pourquoi est-ce que ça semble que quand les croyants commencent à désobéir, soudain, c'est le chaos? Pourquoi ce n'est pas toujours le cas pour les méchants? Pourquoi est-ce que les méchants semblent prospérer? C'est parce que la main de Dieu n'est pas sur eux de cette façon. C'est sa miséricorde qui détruit vos moyens de désobéissance. Pensez aussi au passage qui dit « Qu'on livre un tel homme à Satan pour la destruction de la chair, afin que l'esprit soit sauvé au jour du Seigneur Jésus. » 1 Corinthiens 5, verset 5. Ici, l'Écriture ne parle pas d'un croyant né de nouveau qui deviendrait possédé. Il s'agit des attaques de l'ennemi qui commencent à les humilier. Et Dieu permettra ces circonstances et ce chaos autour d'eux qui sont spécifiquement suscités par la puissance démoniaque. Dieu permet le chaos pour nous secouer de notre complaisance. Et laissez-moi vous dire quelque chose, c'est peut-être là où vous en êtes en ce moment. Maintenant, je ne dis pas que chaque fois que vous faites face au chaos, c'est un signe que vous avez désobéi à Dieu. Même pas proche. Ce n'est pas vrai. Pourquoi ? Parce que la pluie tombe sur les justes et les injustes. Le soleil brille sur les justes et les injustes. Tous ceux qui sont en vie sur la planète Terre aujourd'hui connaîtront à la fois le bien et le mal dans cette vie. Ils connaîtront à la fois la bénédiction. Bien sûr, nous sommes toujours bénis. Mais je pense que vous comprenez ce que je veux dire. Je parle en termes d'expérience, notre expérience vécue. Il y aura des épreuves et des tragédies et des défis dans la vie de chaque être humain parce que nous vivons dans des conditions déchues. C'est la vie. Mais il y a ensuite ces conditions spécifiques qui surviennent à la suite de la main de Dieu qui essaie d'attirer votre attention. Et peut-être qu'il essaie d'attirer votre attention aujourd'hui. Et peut-être êtes-vous tenté de cliquer pour quitter cette vidéo maintenant ou d'éteindre le podcast audio à cause de la conviction du Saint-Esprit qui s'installe. Et je suis ici pour vous dire en tant que messager de la parole de Dieu que vous devez tenir compte de la voix du Saint-Esprit. Abandonnez-vous avant que Dieu n'envoie le tourbillon. Abandonnez-vous avant que Dieu n'ait à secouer les choses. Abandonnez-vous avant que Dieu n'ait à châtier. C'est un dernier recours. Et je vous le dis, c'est le Saint-Esprit qui vous parle à travers la parole de Dieu. Pas à travers moi, à travers la parole de Dieu, pour vous montrer que Dieu fera ce qui est nécessaire pour attirer votre attention. Alors considérez-moi comme une confirmation. Considérez ce message comme une confirmation. Peut-être que Dieu le couple avec la conviction. Je ne sais pas. Comme je l'ai dit, ce n'est pas nécessairement une séquence, mais il essaie de vous parler maintenant. N'étouffez pas la voix du Saint-Esprit. N'ignorez pas cette direction du Saint-Esprit. Il vous parle en ce moment. Que vous demande-t-il de faire? Que vous demande-t-il d'abandonner? Y a-t-il une relation ou une connexion ou une attitude ou une mentalité qu'il vous demande d'abandonner? Y a-t-il un pas de foi qu'il vous a demandé et que vous lui avez refusé simplement par peur et par égoïsme? Maintenant, le Saint-Esprit dit « Bougez quand Dieu dit de bouger. Agissez quand il parle. Répondez à la voix du Saint-Esprit aujourd'hui et levez les mains et dites « Seigneur, je m'abandonne. Seigneur, j'en ai fini de courir. Je suis fatigué de courir. Je suis fatigué de faire à ma façon. Je suis fatigué d'être têtu. Saint-Esprit, tu es si gracieux, tu es si miséricordieux, tu es si humble de nature pour continuer à parler à quelqu'un comme moi qui ignore cette conviction. Et je vous supplie, enfant de Dieu, écoutez la voix du Saint-Esprit aujourd'hui. Il vous appelle dans l'amour et dans la miséricorde en disant « Abandonnez-vous ». Arrêtez de combattre la voix du Saint-Esprit. Vous ne serez pas capable de négocier pour vous en sortir. Écoutez la voix du précieux Saint-Esprit. Il vous parle en ce moment. Aidez-nous à gagner des âmes et à équiper les chrétiens du monde entier.
1: 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Voulez-vous bien prier avec moi? 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Viens dans mon cœur. Je fais de toi mon Seigneur et Sauveur. Et merci Seigneur pour le baptême du Saint-Esprit en moi. Dans le nom de Jésus. Par cette simple prière, nous croyons que le Saint-Esprit vous conduit sur le chemin de la nouvelle naissance. 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Nous espérons de tout cœur que ce message vous encouragera. 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
1: Proverbe 15. Le pouvoir des paroles et des attitudes. Une réponse douce apaise la colère, mais une parole dure attise la fureur. La langue des sages rend la connaissance agréable, tandis que la bouche des insensés déverse la folie. Les yeux de l'Éternel sont partout, observant les méchants comme les bons. Une parole bienveillante est un arbre de vie, mais la langue perverse brise le cœur. Le fou méprise l'instruction de son père, mais celui qui accepte le reproche devient sage. La maison du juste regorge de richesses, mais le gain des méchants est source de troubles. Les lèvres des sages répandent la connaissance, tandis que le cœur des insensés est vide. Le sacrifice des méchants est en horreur à l'Éternel, mais la prière des hommes droits lui est agréable. L'Éternel abhorre la conduite des méchants, mais il aime celui qui recherche la justice. Celui qui s'écarte du bon chemin subira une dure correction. Celui qui méprise la réprimande court à sa perte. L'enfer et l'abîme sont à nu devant l'Éternel. Combien plus le cœur des hommes? Le moqueur déteste être repris. Il évite la compagnie des sages. Un cœur joyeux éclaire le visage, mais un cœur attristé abat l'esprit. Celui qui est avisé recherche la connaissance, tandis que l'insensé se repaît de folie. Tous les jours du malheureux sont sombres, mais un cœur joyeux est un festin permanent. Mieux vaut peu avec la crainte de l'Éternel qu'un grand trésor dans l'inquiétude. Mieux vaut un plat de légumes là où règne l'amour, qu'un bœuf engraissé là où règne la haine. L'homme emporté attise les conflits, mais celui qui est patient apaise les querelles. Le chemin du paresseux est semé d'embûches, tandis que la voie des justes est un sentier dégagé. Un fils sage réjouit son père, mais l'insensé méprise sa mère. L'insensé trouve son plaisir dans la folie, mais l'homme avisé suit le droit chemin. Les projets échouent, faute de conseils, mais ils s'accomplissent avec de nombreux conseillers. Qu'il est agréable de donner une bonne réponse et qu'une parole dite à propos est précieuse. Le sentier de la vie mène vers le haut pour l'homme avisé, afin de l'éloigner du séjour des morts. L'Éternel renverse la maison des orgueilleux, mais il protège le domaine de la veuve. Les pensées mauvaises sont en horreur à l'Éternel, mais les paroles bienveillantes lui sont agréables. Celui qui est avide de gains malhonnêtes trouble sa maison, mais celui qui rejette la corruption vivra. Le juste réfléchit avant de répondre, mais la bouche des méchants déborde de méchanceté. L'Éternel est loin des méchants, mais il entend la prière des justes. Un regard bienveillant réjouit le cœur. Une bonne nouvelle fortifie l'âme. Celui qui accepte la réprimande marche avec les sages, mais celui qui la rejette se nuit à lui-même. Celui qui méprise l'instruction se détruit lui-même, mais celui qui accueille le reproche acquiert du discernement. La crainte de l'Éternel enseigne la sagesse, et l'humilité précède la gloire.
2: La météo pour ce jeudi 30 juillet, toujours du soleil et la canicule, peut-être un risque orageux dans l'après-midi sur le centre-val de Loire. Les températures pour ce jeudi matin, 16 degrés pour Brest, 17 à Cherbourg, 19 à Lille, 22 degrés sur Strasbourg, Toulouse, Bordeaux et Biarritz, 23 degrés pour Lyon et Nice, 23 également pour Perpignan, 25 pour la Corse. Et dans l'après-midi, 23 degrés sur la Bretagne et la Normandie, 27 sur la Nouvelle-Aquitaine, 29 degrés sur les Hauts-de-France, 31 sur la région parisienne, 32 sur le centre-val de Loire, 32 également pour la Corse. Entre 29 et 31 le long du golfe du Lion, 33 à 35 sur la côte d'Azur, 35 également pour l'Occitanie et jusqu'à 39 degrés pour le Grand Est.

Bonjour, si le feu est stabilisé en Gironde, les restrictions de circulation ont resté inchangées ce matin. Pour lutter contre ce méga incendie, de nouveaux renforts sont arrivés hier. Au total, 3300 sapeurs-pompiers sont mobilisés, appuyés par 24 moyens aériens, 1500 militaires, 1400 forces de sécurité intérieure. Dans le Var, le feu est fixé depuis ce matin 5h30. Les personnes évacuées peuvent regagner leur logement. Par ailleurs, 1000 hectares ont été parcourus par les flammes en Corse. Dans un incendie qui a été fixé mais qui reste toujours actif. Par ailleurs, d'autres pays en Europe sont la proie des flammes. Plus de 361 000 hectares ont déjà brûlé sur le vieux continent depuis le mois de juin. L'Espagne et l'Italie sont les deux pays européens les plus touchés, suivis par la France et le Portugal. La croissance économique de la France a atteint 0,2% au deuxième trimestre, tirée notamment par les exportations et la consommation des ménages qui rebondit légèrement d'après une estimation de l'INSEE. Cette hausse du PIB entre avril et juin dans un contexte international très incertain est inférieure à la prévision que faisait l'Institut d'une croissance de 0,3%. Des centaines de secouristes poursuivaient leurs efforts ce matin dans le sud-ouest du Japon afin d'atteindre d'éventuels survivants après le tremblement de terre de magnitude de 7,1 mardi. Le bilan est monté à 30 morts, a annoncé la première ministre Sanae Takaishi. Environ 31 200 foyers et installations sont par ailleurs toujours privés d'électricité. L'armée américaine enfin a frappé la nuit dernière des dizaines de cibles des gardiens de la révolution islamique en Iran, notamment des centres de commandement militaire, des installations de missiles et de drones, des sites de surveillance et de défense côtière. Washington dit avoir agi en représailles à des attaques contre leurs forces au Moyen-Orient. C'est la fin de ce flash, une très bonne journée à toutes et à tous. Bonjour, en football, suite à l'annonce de son projet d'ouverture aux investisseurs privés via la création d'une société attenante, la FIFA est sous le feu des critiques politiques et sportives. L'UEFA et l'Union Européenne dénoncent notamment le manque de consultation, les risques de commercialisation accrue du football et de possibles problèmes de concurrence. La FIFA promet de son côté une manne de 10 milliards de dollars pour développer le football. Foot toujours, l'Olympique Lyonnais ne s'est pas mis en confiance mercredi soir à l'aube du troisième tour préliminaire contre le Sparta Prague en Ligue des Champions. Les mardis 4 et 11 août, le club entraîné par un Paulo Fonseca a pris l'eau face au Betis Séville hier, 4-0. La Formule 1 décidera à mi-septembre du maintien ou non des deux derniers Grands Prix de la saison au Qatar et à Abu Dhabi aux Émirats Arabes Unis. Elle privilégiera une fin de saison en Europe si elle ne peut pas aller dans le Golfe à cause du conflit entre l'Iran et les États-Unis. C'est ce qu'a déclaré son directeur Stefano Domenicali lors d'un point presse mercredi. Basket, hier, l'Euroleague a officiellement publié le calendrier de la prochaine saison 2026-2027. Pour la première journée, l'ASVEL de Tony Parker rencontrera le Maccabi Tel Aviv à la maison, tandis que le Paris Basketball ira en Grèce pour y affronter le Panathinaikos. Judo, alors qu'il devait initialement reprendre la compétition au Grand Slam de Lausanne à la fin du mois d'août, Teddy Riner a décidé de revenir plus tôt. Le Guadeloupéen sera présent au Grand Prix de Lima au Pérou qui aura lieu le 16 août prochain. Un retour plus tôt que prévu car les Grands Prix ont une importance capitale dans la course pour la qualification pour les Jeux Olympiques de Los Angeles 2028, le dernier objectif de Teddy Riner avant d'arrêter sa carrière professionnelle. C'est la fin de ce flash, une très bonne journée à notre écoute.

0: Je suis heureux que vous vous joigniez à moi. Nous allons nous plonger dans un message intitulé « L'annonce d'un nouveau roi ». Écoutez, ce que nous allons voir aujourd'hui est complet en soi. Je crois que Dieu a des trésors pour vous dans ce message. Si vous prêtez attention à la parole de Dieu pendant que nous l'étudions ensemble, je crois que le Saint-Esprit va murmurer à votre cœur ce dont vous avez besoin. Tout ce que je peux dire, c'est préparez-vous et soyez prêts.
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0: Je vais vous parler de l'histoire de Noël. Nous allons parler de différents personnages de l'histoire de Noël et de la façon dont ils ont réagi à l'annonce de la venue d'un roi. Cela représente en fait la façon dont de nombreuses personnes aujourd'hui réagissent à la nouvelle qu'un roi, que le sauveur du monde, est venu. Il s'agit en fait d'un parallèle avec les gens d'aujourd'hui. Ensuite, nous arrivons à celui qui doute. Il y a un homme nommé Zacharie, il est prêtre, lui et sa femme Élisabeth servent Dieu. Elle n'a jamais pu être enceinte, ils ont prié et prié pour avoir un bébé. Il est dans le temple, en train de faire son service devant Dieu. L'ange Gabriel lui apparaît. Il lui dit, « Zacharie, ta prière a été entendue. Ta femme Élisabeth va tomber enceinte. Tu appelleras ce bébé Jean. Il préparera le chemin de Christ. Il va préparer le chemin du Seigneur, le roi, qui vient. Cet ange resplendissant de la gloire de Dieu se tient devant lui. Écoutez, Gabriel n'est pas un ange inférieur. Il est au sommet de la hiérarchie en ce qui concerne les anges de Dieu. Voici sa réponse. Verset 18 de Luc, chapitre 1. Zacharie dit à l'ange, « À quoi reconnaîtrais-je cela ? En effet, je suis vieux et ma femme est d'un âge avancé. » L'ange lui répondit, « Je suis Gabriel, je me tiens devant Dieu. J'ai été envoyé pour te parler et pour t'annoncer cette bonne nouvelle. » Voici, tu seras muet, tu ne pourras plus parler jusqu'au jour où cela arrivera, parce que tu n'as pas cru à mes paroles, qui s'accompliront au moment voulu. En fait, c'est plutôt ridicule. Gabriel, qui se tient en présence de Dieu, apparaît à Zacharie. Gabriel dit, « Dieu a entendu ta prière, ta femme va tomber enceinte. » Zacharie demande en fait, « Peux-tu me donner un signe ?»

foyer païen. Son père avait son propre sanctuaire païen. Israël avait fait marche arrière et s'était éloigné de Dieu. Un ange apparaît à Gédéon et lui dit « Salut, vaillant héros, tu vas guider le peuple de Dieu et le libérer des Madianites. » Gédéon dit « Écoute, Dieu, si je dois faire cela, ne te fâche pas, mais je vais étendre une toison. Que le matin, la toison soit mouillée et que le sol soit sec tout autour. Alors je saurai que c'est toi. » Et bien sûr, la toison est mouillée et le sol sec. Il dit alors, « Écoute Dieu, ne te fâche pas. Demain, que le sol soit mouillé et que la toison soit sèche. Alors je serai sûr. » C'est tout. Pour nous, si nous avions été à la place de Gédéon, nous aurions dit, « Ok, le troisième jour, Seigneur, que la toison soit rouge. Le quatrième jour, qu'elle soit verte, qu'elle disparaisse, qu'elle réapparaisse. Qu'elle ressemble à la barbe d'Abraham. Qu'elle ressemble à présent à la moustache de poireau. » Ce n'est jamais assez pour nous. Mes amis, à un moment donné, il faut faire un pas de foi. Il y a des gens ici, écoutez-moi, Dieu vous a déjà parlé. Il vous a déjà donné tous les signes dont vous avez besoin. Vous devez cesser de douter de lui et croire en sa parole. Faites un pas et agissez. Oui, Dieu répond certes à la prière et aux questions, mais il ne va pas tout vous révéler. Le juste doit vivre par la foi. Je pense à l'histoire que Jésus a racontée à propos de l'homme riche et de Lazare. Ils sont morts tous les deux. L'homme riche est allé en enfer. Lazare a été porté par les anges dans le sein d'Abraham. L'homme riche, en proie au tourment, a levé les yeux vers Abraham et a dit, « Envoie Lazare ici pour qu'il mette un peu d'eau sur ma langue. Je suis au supplice dans cette fournaise. » Abraham dit, « Il y a un abîme entre nous. Ceux qui veulent aller d'ici à là ne le peuvent pas et inversement non plus. » L'homme riche dit alors, « J'ai cinq frères. Envoie Lazare leur parler et les avertir, afin qu'ils ne viennent pas dans ce lieu de supplice, mais se tournent vers Dieu et se repentent. Saviez-vous que tous ceux qui sont en enfer croient en l'évangélisation ?» Abraham dit, « Mon fils, ils ont Moïse et les prophètes, ils ont la parole de Dieu. S'ils ne croient pas la parole de Dieu, ils ne croiront pas celui qui est ressuscité des morts. » À un moment donné, sa parole doit être suffisante. On ne doit avoir besoin de rien d'autre. Cela s'est produit souvent comme cela. En fait, cela se produit assez couramment. Des gens viennent me voir et disent « C'est incroyable !» Ce dont nous parlions ensemble avant de venir à l'église, c'est ce qui a été prêché sur l'estrade. Les réponses sont venues, c'est Dieu. Cela arrive tout le temps. Les gens viennent me le dire tout le temps. Mais parfois, voici une histoire qui s'est produite à de nombreuses reprises. Un homme se présente accompagné de sa petite amie. Il dit, « Hey, pasteur, c'est la première fois que je viens ici. » Je dis, « Ok. » Il dit, « Ma copine vient depuis un certain temps, elle m'a dit que je devais venir à l'église avec elle, finalement je suis venu. » « Je veux juste éclaircir quelque chose, elle vous a appelé, n'est-ce pas ?» Je dis, « Je ne comprends pas. » Il dit, « Elle vous a appelé et vous a dit quoi dire, c'est ça ?» Parce qu'on discutait de certaines choses et c'est ce dont vous avez parlé. Je sais qu'elle vous a appelé et vous a dit de quoi parler aujourd'hui. » Je dis, en fait, je n'ai jamais rencontré votre petite amie. Donc non, elle ne m'a pas appelé. Alors il dit, quelle coïncidence. D'accord, Zacharie. À un moment donné, il faut faire un pas en avant et se fier uniquement à sa parole. Maintenant, par contraste, nous passons à la croyante. Marie, le même ange, Gabriel, lui apparaît et lui annonce la nouvelle. Il lui dit qu'elle va donner naissance au Fils de Dieu. Il sera grand et tu devras l'appeler Jésus. Sa réponse se trouve au verset 34 de Luc chapitre 1.

Et dit à l'ange, comment cela se fera-t-il puisque je n'ai pas de relation avec un homme? Combien pensent que c'est une bonne question? Je n'ai jamais eu de rapport sexuel, monsieur l'ange. Comment vais-je avoir un bébé? C'est une bonne question. Voici la réponse. L'ange lui répondit, le Saint-Esprit viendra sur toi, et la puissance du Très-Haut te couvrira de son ombre. C'est pourquoi le Saint-Enfant qui naîtra sera appelé Fils de Dieu. Marie dit, je suis la servante du Seigneur. Que ta parole s'accomplisse pour moi. Et l'ange la quitta. Je vais paraphraser ce qu'elle a dit. Même si je n'arrive pas à comprendre ce qui se passe, je suis d'accord. Tu dis que le Saint-Esprit va venir, il va me changer. D'accord, j'accepte ta parole. Le même ange qui était venu voir Zacharie est venu voir Marie. Mais la promesse qu'il lui a faite était bien plus extraordinaire. Il dit à Zacharie, « Tu as prié, ta femme n'a pas réussi à être enceinte, elle va concevoir et vous allez avoir un bébé. » Il dit, « Puis-je avoir un signe ?» À Marie, il dit, « Marie, sans avoir de relation sexuelle, tu vas tomber enceinte et donner naissance au Fils de Dieu. » Le Saint-Esprit va venir sur toi. D'accord. Incroyable. Mes amis, quand vous dites oui à Christ, le Saint-Esprit vous change. Et vous ne pourrez jamais comprendre le merveilleux de tout cela. Jésus a dit que naître de nouveau, c'est comme le vent. Le vent souffle où il veut, et tu en entends le bruit, mais tu ne sais pas d'où il vient, ni où il va. C'est aussi le cas de toute personne qui est née de l'Esprit. En d'autres termes, il y a là une part de mystère. Je vois les effets du vent, je le vois souffler sur les feuilles, je l'ai vu arracher le chapeau de cette dame, je peux le sentir quand il souffle sur moi, je ne sais pas d'où il vient, ni où il va. Il y a une part de mystère, et il en va de même quand on est de l'Esprit de Dieu. Vous devez dire oui à Jésus. Si tu crois dans ton cœur que Dieu l'a ressuscité, si tu reconnais publiquement qu'il est le Seigneur, tu seras sauvé. Le Saint-Esprit viendra sur vous et vous changera. Littéralement, il régénérera votre esprit. La Bible dit si quelqu'un est en Christ, il est une nouvelle créature, littéralement une nouvelle espèce d'être qui n'a jamais existé auparavant. Dieu va vous changer. Vous devez l'accepter et lui faire confiance. Je raconte souvent que j'ai été sauvé dans une petite mission de rue à Medford, dans l'Oregon. Dieu a répondu à certaines de mes questions et j'ai su que Jésus était réel. Je me suis donc lancé, mais en fait j'avais aussi tout un tas de questions sans réponse. Je les ai laissées en suspens, mais je savais que Jésus était réel. J'ai dit, « Dieu, je te laisse le soin de répondre à ces questions. Je me jette à l'eau, je me lance, je te suis à fond. » Au fil du temps, ces autres questions ont trouvé une réponse. Certaines ont pris des années. J'aurais pu dire, « Eh bien, écoute, Dieu, j'attends. D'abord, tu dois répondre à ceci, à cela, et à cela, et à cela, et à cela, et à cela, et à cela, et à cela, et à cela, et à cela, et à cela, et à cela. Je ne bougerai pas tant que tu n'auras pas répondu à tout. » Vous ne ferez jamais ce pas de foi. Marie a accueilli la parole. Vous devez dire oui à Jésus, même si vous n'avez pas de réponse à toutes vos questions. Le personnage suivant, en fait, c'est le dernier dont nous parlerons, c'est l'évangéliste. En Luc chapitre 2, il y avait des bergers dans les champs gardant les troupeaux la nuit. L'ange du Seigneur leur est apparu. Lisons au verset 10. Mais l'ange leur dit, n'ayez pas peur car je vous annonce une bonne nouvelle qui sera une source de grande joie pour tout le peuple. Aujourd'hui, dans la ville de David, il vous est né un sauveur qui est le Messie, le Seigneur. Voici à quel signe vous le reconnaîtrez, vous trouverez un nouveau-né enveloppé de l'ange et couché dans une mangeoire. Et tout à coup, une foule d'anges de l'armée céleste se joignit à l'ange. Ils adressaient des louanges à Dieu et disaient, gloire à Dieu dans les lieux très hauts, paix sur la terre et bienveillance parmi les hommes. Lorsque les anges les eurent quittés pour retourner au ciel, les bergers se dirent les uns aux autres, « Allons jusqu'à Bethléem pour voir ce qui est arrivé, ce que le Seigneur nous a fait connaître. » Ils se dépêchèrent d'y aller et ils trouvèrent Marie et Joseph ainsi que le nouveau-né couché dans la mangeoire. Après l'avoir vu, ils racontèrent ce qui leur avait été dit au sujet de ce petit enfant.
Tous ceux qui entendirent les bergers furent étonnés de ce qu'il leur disait. Ils ont fait connaître cette parole au plus grand nombre. Une autre version dit qu'ils l'ont répétée à tous ceux qu'ils ont rencontrés. En bref, cette nouvelle est trop bonne pour que nous la gardions pour nous. Nous ne pouvons pas nous taire. À tous ceux qu'ils rencontraient, ils ont parlé de Christ. Après être sauvé, je vivais dans l'Oregon, je suis revenu en Californie. Et l'une des premières choses que j'ai faites a été de renouer avec une ex-petite amie. Nous avions été ensemble pendant assez longtemps. Je l'ai cherchée pour pouvoir l'amener à Christ. Nous nous sommes retrouvés et je lui ai dit « Hey, je suis devenu chrétien ». J'ai commencé à lui raconter l'histoire de l'Évangile et elle m'a arrêté. Elle a dit « Bayless, je sais tout cela. Que veux-tu dire ? Je suis allé à l'école du dimanche. Je suis allé à l'église. Vraiment ? Oh oui. » J'ai dit « Tu savais que Jésus est le Fils de Dieu ?» Elle a dit « Oui. » J'ai dit « Tu savais qu'il est mort sur la croix pour les péchés du monde ? » Elle a dit oui. Tu savais qu'il est ressuscité des morts ? Elle a dit oui. Tu le savais quand on était ensemble ? Et tu ne me l'as jamais dit. J'étais abasourdi. J'étais carrément sans voix. Je ne savais pas quoi dire. Comment peut-on savoir cela? Être si proche de quelqu'un et ne pas lui dire? Comment est-ce possible? Je me suis éloigné en secouant la tête. Comment est-ce possible? Nous avons une certaine pratique de l'aide en cas de catastrophe. Quand il y a eu des ouragans et des tornades, si vous n'en avez jamais vu, il est difficile de comprendre les dégâts qu'ils peuvent causer. Je me souviens avoir traversé le Panhandle du Texas. Ma sœur était avec moi dans la camionnette. Des amis qui avaient loué un camion étaient devant nous. Nous rentrions en Californie. On pouvait voir devant nous ce qui me semblait être un orage vraiment cool. On aurait dit un orage électrique ou un truc comme ça. C'était étrange parce que les éclairs semblaient aller de côté. Puis tout d'un coup, l'atmosphère a changé. Je ne peux pas la décrire, mais elle a soudainement changé. Il y a eu un calme étrange. Je regarde par la fenêtre dans un champ, il y avait une énorme tornade, peut-être à 400 mètres dans le champ qui se dirige vers nous. On s'est arrêté dans une station-service. Un Smyrmorgue de 18 roues était garé près de nous. Il n'y avait personne dedans et on a décidé de se garer là. La tornade s'est abattue sur le semi-remorque, juste à côté de nous. Elle l'a soulevé en l'air, l'a retourné, l'a écrasé sur le sol et ne nous a pas touchés. Nous n'étions qu'à quelques mètres. Vous ne pouvez pas comprendre. Elle peut prendre une voiture et la projeter à plus d'un kilomètre au loin. C'est difficile de comprendre son pouvoir. Nous avons des amis qui vivent en Oklahoma. Ils vivent dans un couloir de tornade. Ils ont construit une nouvelle maison et une petite pièce à tornade. Quand on entre et on ferme la porte, on a l'impression d'être dans un tombeau, vu le bruit qu'elle fait en se refermant. Je pense que cette pièce résisterait à une explosion atomique. C'est un endroit où l'on peut se réfugier en cas de tornade. La maison peut disparaître, mais tout ici restera debout. Imaginons qu'ils sont là. Ils voient ce qui pourrait être deux tornades jumelles arriver sur eux. Ils savent que la tornade est inévitable. Elle arrive juste sur leur quartier. Ils sortent donc et certains des enfants du quartier jouent au foot dans leur cour. Un autre voisin parle à sa fille. Un autre type a mis ses écouteurs et tond sa pelouse. Ils se glissent discrètement dans la pièce à tornade et ne parlent à personne. Au bout d'une vingtaine de minutes, ils se rendent compte, parce qu'ils entendent des sons, même à travers ces murs épais, que ces tornades ont touché le quartier.
Au bout d'un moment, le calme revient. Ils sortent et voient que leur maison a disparu. Il ne reste plus que la pièce à tornade. Ils regardent et la plupart des maisons du quartier ont disparu. Le voisin qui parlait à sa fille, hébété, la cherche en appelant son nom. Elle est introuvable. Les enfants qui jouaient au football ont disparu. Le type qui tondait son jardin a disparu. La maison a disparu. Il y a des voisins égarés. Ils viennent et disent... Vous aviez une pièce à tornade? Pourquoi ne pas nous avoir dit que c'était un endroit sûr? Ils ont dit, eh bien, nous ne voulions pas vous ennuyer. Nous ne voulions pas que vous pensiez que nous étions trop insistants. Combien pensent qu'ils auraient peut-être dû dire aux voisins qu'il y avait un endroit sûr? Eh bien, voici, il y a deux tornades jumelles appelées l'enfer et la mort. Elles arrivent et sont inévitables. Mais il y a un endroit sûr. Il s'appelle Jésus, notre rocher. Jésus, mis à mort pour moi, je cherche un refuge en toi. Nous devons dire aux gens qu'il y a un endroit sûr. Car le jugement arrive, l'éternité arrive. Cette vie est courte, ce n'est qu'une vapeur qui apparaît pour un peu de temps et qui disparaît ensuite, mes amis. Nous avons et nous connaissons le seul endroit sûr, son nom est Jésus-Christ. Comment ne pas le dire à ceux qui nous entourent? Comme ces bergers l'ont dit à tous ceux qu'ils ont rencontrés. Je pense qu'on peut le faire sans paraître bizarre. Certains vont penser que vous êtes bizarre. D'autres penseront que vous êtes un peu trop insistant. Mais quand on pense aux enjeux, croyons-nous vraiment qu'il y a un paradis à atteindre et un enfer à fuir? Croyons-nous vraiment aux paroles de Jésus? Nous croyons vraiment qu'il est mort sur la croix pour les péchés du monde. Il n'y a pas d'autre moyen d'entrer en relation avec Dieu que par lui. Écoutez, hommes et femmes de bien qui êtes ici aujourd'hui, je veux vous dire, ne vous fiez pas à vos bonnes œuvres. Ne vous fiez pas à vos propres bonnes œuvres pour mériter la faveur de Dieu. Cela ne pourra pas vous sauver. Pour ceux qui sont en recherche, votre cheminement vous a amené ici aujourd'hui. Peut-être regardez-vous ceci dans une autre langue que l'anglais, quelque part dans le monde, en ce moment même. Votre cheminement vous a conduit jusqu'ici. Jésus est la réponse. Si vous êtes vraiment en recherche, je vous le dis, Jésus est votre réponse. Pour ceux qui ont de la haine, vous pouvez vous repentir et placer votre foi en Dieu. L'apôtre Paul, aussi appelé Saul de Tarse, a persécuté l'Église, a fait arrêter des hommes et des femmes, les a jetés en prison, a été responsable de la mort de croyants. Il a fait tout ce qui était en son pouvoir pour éradiquer le christianisme de sa propre vie, mais aussi de celle des autres. Il a trouvé Jésus sur le chemin de Damas. Si vous avez eu de la haine, si vous avez été un adversaire de l'Évangile, je vous le dis, il y a de la miséricorde, il y a le pardon pour vous, si vous voulez bien le recevoir. À ceux qui doutent, je veux simplement dire qu'il est temps de mettre ces doutes de côté et de faire un pas de foi jusque dans les bras de Jésus. Mais vous devez faire un pas de foi. Je veux vous conduire dans une simple prière. Tous ceux qui sont ici et ceux qui sont dehors sur la place, je crois vraiment que c'est peut-être le moment le plus important que nous vivons ensemble. Dieu est en train d'agir dans le cœur des gens. J'aimerais vous conduire dans la prière. Peut-être êtes-vous venu avec un ami aujourd'hui, peut-être avec un membre de votre famille, ou peut-être seul. Je vais vous donner les paroles d'une prière. On peut apprendre à n'importe quel perroquet à dire une prière. On peut lui apprendre à jurer et à prier. Mais vous savez, ce n'est pas parce que le perroquet fait une prière qu'il est sauvé. Vous pouvez dire les mots, mais le plus important, c'est qu'il soit connecté à un cœur sincère. Vous devez attacher votre cœur aux mots et les adresser à Dieu. Il va vous rencontrer, il vous répondra si vous faites cela. Si cela vous aide de fermer les yeux quand vous priez, faites-le. Comme vous voulez, je pense qu'il est bon parfois d'éliminer les distractions et de se retrouver seul avec le Seigneur. Vous voulez prier après moi? Dites, cher Seigneur,
Je viens humblement à toi. Je te remercie de m'aimer tellement que tu es mort sur la croix pour moi, que tu as porté le fardeau de tous mes péchés. Tu as pris le châtiment de ces péchés sur toi-même et tu les as effacés. Je crois que tu es ressuscité d'entre les morts. Je te demande maintenant, Jésus, de venir dans ma vie. Lave-moi. Donne-moi un nouveau départ. Je mets ma confiance en toi. Je t'appelle, Seigneur. À partir de maintenant, je vais te suivre. Amen. Si vous avez fait cette prière d'un cœur sincère, Dieu vous a entendu. La deuxième chose la plus importante à faire est d'acquérir de la connaissance. La Bible dit qu'il n'est pas bon que l'âme soit privée de connaissance. Quand j'ai donné ma vie à Christ, j'ai commencé à lire la Bible. J'ai acheté une Bible pour 35 cents dans un vide-grenier. J'ai lu. J'ai commencé par le livre de la Genèse. Je vous encourage à commencer par le Nouveau Testament. Commencez par le livre de Matthieu, lisez les Évangiles, le livre des Actes, les Épîtres ou les lettres qui suivent le livre des Actes. Nourrissez-vous-en. La parole de Dieu est une nourriture pour votre esprit. Et elle contient la connaissance et la sagesse dont vous avez besoin, les instructions dont vous avez besoin pour savoir comment vivre pour Christ. Elle traitera de tous les problèmes que vous pourriez rencontrer. Alors plongez dans la parole de Dieu et laissez-la pénétrer en vous. Elle changera votre vie.

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15 versets bibliques sur la sainteté. 1 Thessaloniciens 4, 7. Car Dieu ne nous a pas appelés à l'impureté, mais à la sanctification. 1 Corinthiens 6, 11. Et c'est là ce que vous étiez, quelques-uns de vous. Mais vous avez été lavés, mais vous avez été sanctifiés, mais vous avez été justifiés au nom du Seigneur Jésus-Christ et par l'Esprit de notre Dieu. Psaume 119, 9. Comment le jeune homme rendra-t-il pur son sentier? En se dirigeant d'après ta parole. 1 Pierre 1, 14 à 16. Comme des enfants obéissants, ne vous conformez pas aux convoitises que vous aviez autrefois, quand vous étiez dans l'ignorance. 15. Mais, puisque celui qui vous a appelé est saint, vous aussi soyez saints dans toute votre conduite. 16. Selon qu'il est écrit, vous serez saints, car je suis saint. 1 Pierre 2, 9. Vous, au contraire, vous êtes une race élue, un sacerdoce royal, une nation sainte, un peuple acquis, afin que vous annonciez les vertus de celui qui vous a appelé des ténèbres à son admirable lumière. Jacques 4, 8. Approchez-vous de Dieu et il s'approchera de vous. Nettoyez vos mains, pécheurs, purifiez vos cœurs, hommes irrésolus. Romains 6, 6. Sachant que notre vieil homme a été crucifié avec lui, afin que le corps du péché fût détruit, pour que nous ne soyons plus esclaves du péché. Romains 6, 19. Je parle à la manière des hommes, à cause de la faiblesse de votre chair. De même donc que vous avez livré vos membres comme esclaves à l'impureté et à l'iniquité, pour arriver à l'iniquité, ainsi maintenant, livrez vos membres comme esclaves à la justice pour arriver à la sainteté. 1 Corinthiens 7, verset 1. Ayant donc de telles promesses, bien-aimés, purifions-nous de toute souillure de la chair et de l'esprit, en achevant notre sanctification dans la crainte de Dieu. Romains 12, 1 à 2. Je vous exhorte donc, frères, par les compassions de Dieu, à offrir vos corps comme un sacrifice vivant, saint, agréable à Dieu, ce qui sera de votre part un culte raisonnable. 2. Ne vous conformez pas au siècle présent, mais soyez transformés par le renouvellement de l'intelligence, afin que vous discerniez quelle est la volonté de Dieu, ce qui est bon, agréable et parfait. Éphésiens 5, 3 à 5. Que l'impudicité, qu'aucune espèce d'impureté et que la cupidité ne soient pas même nommées parmi vous, ainsi qu'il convient à des saints. 4. Qu'on n'entende ni paroles déshonnêtes, ni propos insensés, ni plaisanteries, choses qui sont contraires à la bienséance. Qu'on entende plutôt des actions de grâce. 5. Car, sachez-le bien, aucun impudique ou impur ou cupide, c'est-à-dire idolâtre, n'a d'héritage dans le royaume de Christ et de Dieu. 1 Thessaloniciens 4, 3 à 4. Ce que Dieu veut, c'est votre sanctification, c'est que vous vous absteniez de l'impudicité. 4. C'est que chacun de vous sache posséder son corps dans la sainteté et l'honnêteté. Hébreux 12, 14. Recherchez la paix avec tous et la sanctification, sans laquelle personne ne verra le Seigneur. Philippiens 2, 14 à 15. Faites toutes choses sans murmure ni hésitation. 15. Afin que vous soyez irréprochables et purs, des enfants de Dieu irrépréhensibles au milieu d'une génération perverse et corrompue, parmi laquelle vous brillez comme des flambeaux dans le monde. Psaume 93, 5. Tes témoignages sont entièrement véritables. La sainteté convient à ta maison, ô Éternel, pour toute la durée des temps. Vous venez d'écouter Versets bibliques à déclarer. Que la parole de Dieu vous accompagne aujourd'hui. À très bientôt !

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Il y a une certaine polémique qui agite le monde chrétien concernant l'intérêt et l'utilité de répéter chaque jour les mêmes prières ou pas. Il n'est pas question ici d'apporter une réponse définitive à cette question dont débattent de très éminents théologiens, mais simplement de percevoir ce que ce débat peut apporter aux croyants dans sa vie de foi quotidienne. Ceux qui prétendent qu'il n'est pas utile de répéter chaque jour les mêmes prières argumentent à juste titre que Dieu n'est pas sourd et qu'il n'est pas besoin de répéter les mêmes choses dans des prières qui n'en finissent pas. Ils font référence au texte de Matthieu où Jésus dit « En priant, ne multipliez pas de vaines paroles comme les païens qui s'imaginent qu'à force de paroles, ils seront exaucés. Ne leur ressemblez pas, car votre Père sait de quoi vous avez besoin. » La réflexion de Jésus est bien sûr tout à fait juste. Ce n'est pas la quantité de mots prononcés qui va incliner le cœur de Dieu à répondre plus ou moins rapidement à la demande formulée. Cependant, l'apôtre Paul dit aux Thessaloniciens qu'il faut prier sans cesse. Et c'est sans doute le juste équilibre des choses. Oui, il ne faut pas multiplier les paroles dans des prières qui n'en finissent pas, mais il faut les répéter souvent et même chaque jour. Et pourquoi ? Eh bien, tout simplement parce que Dieu aime la fidélité et la persévérance dans ce qui est juste. Sans cela, il ne peut rien arriver. Si je prie une fois pour un sujet et qu'ensuite je ne le présente plus jamais à Dieu, en quoi cela démontre-t-il que c'est un sujet important à mon cœur? Par cette insistance, Dieu voit si la prière que je fais monter à lui est le fruit d'une émotion passagère, d'un sentiment fugace, peut-être même d'une obligation, ou si au contraire, c'est un besoin vibrant et un désir profond du cœur et de l'âme de celui qui intercède. Celui qui prie et insiste jusqu'à l'obstination est à l'image de cette femme qui va jusqu'à importuner un juge inique jusqu'à ce qu'elle obtienne la justice qu'elle réclame. La prière prononcée et répétée régulièrement fortifie et édifie celui qui la formule. Elle le transforme et façonne son âme dans le creuset de la foi agissante et qui s'engage. Parce qu'il vient au pied du trône de la grâce de Dieu, celui qui prie et insiste chaque jour pour les mêmes sujets grandit jusqu'à la stature d'homme spirituel, plein de miséricorde, de compassion et de bonté en faveur de ceux pour qui il intercède. Le non-engagement dans la prière entraîne le jugement des autres, l'indolence, puis l'amertume, jusqu'à l'incompréhension et enfin le déclin spirituel. La prière prononcée et répétée dispose le cœur à l'attente patiente et l'espérance. Elle le prédispose à l'accueil et à la joie de l'exaucement, mais aussi à l'acceptation des plans et la volonté de Dieu. La non-persévérance entraîne l'incompréhension et l'incapacité à se soumettre aux voies de Dieu. Oui, persévérons sans cesse dans les prières jusqu'à ce que les vases d'or qui les recueillent débordent, jusqu'à mettre en mouvement le bras de Dieu. Cette chronique vous a été proposée par Bruno Oldani et Jacques Cudeville.

1 Chronique, chapitre 11. 1 Chronique 11. David devient roi et s'entoure d'hommes valeureux. Tout Israël se réunit à Hébron pour dire à David, « Nous sommes de ta famille, de ta chair et de ton sang. Même quand Saül était roi, c'était déjà toi qui conduisais Israël au combat. Et l'Éternel t'a dit, « Tu seras le berger de mon peuple, tu seras le chef d'Israël. » Alors les anciens d'Israël vinrent trouver David à Hébron. Ils conclurent une alliance avec lui devant l'Éternel. Et ils oignirent David comme roi sur Israël, conformément à ce que le prophète Samuel avait annoncé. Ensuite, David marcha avec tout Israël vers Jérusalem, qu'on appelait aussi Jébus, où vivaient les Jébusiens. Ceux-ci dirent à David, « Tu n'entreras pas ici. » Mais David s'empara tout de même de la forteresse de Sion, qu'on appela dès lors la cité de David. David avait promis, « Celui qui attaquera le premier, les Jébusiens, deviendra chef et commandant. » Et c'est Joab, fils de Tseruja, qui monta le premier. Il fut donc établi chef. David s'installa dans la forteresse, qui devint sa résidence royale. Il fit construire autour, depuis Milo jusqu'aux alentours. Joab s'occupa de restaurer le reste de la ville. David devenait de plus en plus puissant, car l'Éternel, le Dieu des armées, était avec lui. Les vaillants hommes de David. Voici maintenant les noms des héros qui s'étaient mis au service de David et qui l'aidèrent, avec tout Israël, à affermir sa royauté, comme l'Éternel l'avait annoncé. Le premier s'appelait Jashobéam, fils de Hakmoni. C'était un chef parmi les officiers. Un jour, il leva sa lance contre 300 hommes et les tua d'un seul coup. Vient ensuite Éléazar, fils de Dodo, de la famille des Ashochites. Lui aussi faisait partie des trois vaillants guerriers. Il était aux côtés de David à Padamim quand les Philistins vinrent pour attaquer. Il y avait là un champ d'orge. Le peuple s'enfuyait, mais lui et David tinrent bon, défendirent le champ et battirent les Philistins. Par eux, l'Éternel donna une grande victoire. Un jour, 3 des 30 chefs descendirent vers David dans la caverne d'Adullam. Les Philistins avaient là campé dans la vallée des Réphaïm et David se trouvait dans une forteresse. Un poste philistin occupait Bethléem. David eut alors ce désir. « Qui me donnera à boire de l'eau de la citerne à la porte de Bethléem ?» Alors, ces 3 hommes traversèrent le camp ennemi, puisèrent de l'eau de la citerne et la rapportèrent à David. Mais il refusa de la boire. Il la versa devant l'Éternel en disant « Jamais je ne boirai cette eau. Ce serait comme boire le sang de ces hommes qui ont risqué leur vie pour me l'apporter. » Et il ne la but pas. Voilà ce qu'ont fait ces 3 héros. Il y avait aussi Abishaï, frère de Joab, chef de la garde. Lui aussi leva sa lance contre 300 hommes et les tua. Il fut très estimé parmi les 3, bien qu'il ne les ait pas égalés. Un autre héros remarquable fut Benaja, fils de Jéhojada, un homme vaillant de Kaptsil. Il accomplit de grands exploits. Il tua 2 redoutables guerriers moabites, descendit dans une citerne pour tuer un lion un jour de neige, et affronta un Égyptien géant armé d'une lance. Benaja, avec un simple bâton, lui arracha la lance et le tua avec sa propre arme. À cause de ses exploits, il fut honoré parmi les 30 vaillants, même s'il ne faisait pas partie des 3 premiers. David lui confia une place importante dans son conseil.

0: La météo pour ce vendredi 31 juillet, du soleil et de très forte chaleur du sud-ouest à l'est du pays. Les températures pour ce vendredi matin, 14 degrés pour Brest, 16 à Cherbourg, 17 degrés pour Lille, 20 degrés pour Bordeaux et Biarritz, 22 pour Toulouse, 22 également pour Paris-Orléans, 23 à Strasbourg et Marseille, 24 degrés pour Perpignan, 25 à Nice et Bastia. Et pour ce vendredi après-midi, 22 sur la Bretagne et la Normandie, 25 sur les Hauts-de-France, il fera 27 à 28 sur la Nouvelle-Aquitaine, 29 sur la région parisienne, 30 sur le centre-val de Loire, 34 sur la vallée du Rhône, 34 également sur l'Alsace et l'Occitanie. Autour de la Méditerranée, comptez entre 30 et 35 degrés.
1: Bonjour, les incendies en Gironde, le feu reste stabilisé et a brûlé 42 000 hectares. Les températures et le vent ont diminué. Dans le Var, un nouveau feu virulent au sud-est de Brignoles avait parcouru hier en début de soirée 130 hectares, moins de 24 heures après la fixation de l'incendie du massif du Gros Bessillon, toujours sous haute surveillance. Et un autre incendie d'une ampleur très rare en Bourgogne est survenu à Coucher, un village de la côte viticole proche de Dijon, mais il a pu être fixé après avoir parcouru 150 hectares, dont 90 sont brûlés. La ministre de la Santé, Stéphanie Rist, assure que 33 000 climatiseurs mobiles ont été livrés aux établissements de santé. Cette mesure, présentée comme une priorité absolue par le Premier ministre Sébastien Lecornu, avait été annoncée en urgence à l'issue de la canicule du mois de juin. Le parti présidentiel Renaissance annonce faire appel de la décision de justice autorisant le Rassemblement National et sa candidate à l'élection présidentielle Marine Le Pen à utiliser le terme « la Renaissance » sur l'une de ses affiches de campagne. Une formation politique ne peut voir son identité brouillée ou détournée, considère le parti de Gabriel Attal dans un communiqué de presse. Un troisième quartier de lutte contre la criminalité organisée ouvrira en France dans les prochaines semaines au sein de la prison de Réau, en Seine-et-Marne. Un an après l'ouverture du premier dans le Pas-de-Calais, ce nouveau quartier de 20 places a été conçu comme une prison dans la prison, selon son chef d'établissement, Olivier Pipineau. 9 migrants sont morts en tentant de rejoindre à la nage depuis le Maroc l'enclave espagnole de Ceuta, où des centaines de personnes sont arrivées illégalement. Ce territoire, rappelons-le, est situé sur la côte nord de l'Afrique, au Maroc. C'est la fin de ce flash, une très bonne journée à notre écoute. Bonjour. Football, opposé au projet de la FIFA de créer une société commerciale ouverte à des investisseurs privés, l'UEFA, instance chargée du football européen, menace à l'unanimité de boycotter les prochaines Coupes du Monde. Aucune équipe nationale de l'UEFA ne participera à aucune compétition de la FIFA tant que ces propositions resteront d'actualité, écrit l'instance européenne dans un communiqué. La prochaine compétition majeure de la FIFA est le mondial féminin qui se déroulera au Brésil en 2027. Toujours, l'Olympique de Marseille disputait en milieu de semaine son troisième match de préparation au centre d'entraînement Robert-Louis-Dreyfus. La formation de Bruno Genesio rencontrait l'équipe de Nîmes Olympique, pensionnaire de National 1, la 4e division. Elle s'est imposée d'une courte tête 2-1. L'équipe de France d'escrime ne quittera finalement pas Hong Kong sans le moindre titre. Les sabreurs français Rémi Garrigue, Maxime Pianfetti, Jean-Philippe Patrice et Sébastien Patrice ont dominé la Corée du Sud en finale des championnats du monde et s'adjugent une médaille d'or. Une première depuis 2006 dans cette catégorie. La France termine donc ses championnats du monde avec 4 médailles, toutes remportées au sabre. Les sabreuses françaises ont en effet décroché le bronze. En individuel, Sarah Balzer a remporté l'argent et la jeune Toscane Tori le bronze. Hier soir, le français Adrien Fourmeau sur Hyundai a remporté la première spéciale du rallye WRC de Finlande et prend donc la tête du classement général. De son côté, Sébastien Ogier sur Toyota, associé exceptionnellement à son ancien copilote Julien Gracia, avec qui il avait remporté ses 8 premiers titres de champion du monde et 4e. C'est la fin de ce Flash Sport, une très bonne journée à toutes et à tous.

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Livre du Cantique des Cantiques, chapitre 1, versets 1 à 17. Le plus beau de tous les chants, il appartient aux écrits de Salomon. Couvre-moi des baisers de ta bouche. Ta tendresse est plus délicieuse que le vin, plus agréable que l'odeur de tes parfums. Tu plais comme un parfum délicat. C'est pourquoi les jeunes filles sont amoureuses de toi. Entraîne-moi avec toi, courons ensemble. Mon roi, conduis-moi dans ta chambre. Alors, grâce à toi, nous serons fous de bonheur. Nous chanterons ta tendresse plus délicieuse que le vin. Oui, les jeunes filles ont bien raison de t'aimer, filles de Jérusalem. Ma peau est brune, mais je suis jolie, comme les tentes des nomades, comme les beaux rideaux des palais. Ne faites pas attention à ma peau brune, c'est le soleil qui m'adorait. Mes frères étaient en colère contre moi, ils m'ont forcé à garder les vignes. Mais ma vigne à moi, je ne l'ai pas gardée. Toi, que mon cœur aime, dis-moi, où conduis-tu ton troupeau? Dis-moi, où le fais-tu reposer à midi? Ainsi, je n'aurai pas l'air de courir partout, près des troupeaux de tes camarades. Si tu le sais pas, toi, la plus belle des femmes, suis les traces des moutons et conduis tes petites chèvres près des abris des bergers. Mon ami, je te compare au cheval magnifique qui conduit le char du roi d'Égypte. Entre tes longues boucles d'oreilles, tes joues sont jolies. Ton cou est beau au milieu des colliers. Nous te ferons des boucles d'or avec des points d'argent. Pendant que mon roi prend son repas, mon art parfumé répand son odeur. Pour moi, celui que j'aime est comme un peu de myrrhe reposant entre mes seins. Pour moi, il est pareil aux fleurs de henné, au milieu des vignes, à la source du Cabri. Comme tu es belle, mon ami, comme tu es belle. Tes yeux sont charmants, comme des colombes. Comme tu es beau, toi que j'aime. Tu es magnifique, notre lit à nous, c'est l'herbe verte. Les cèdres, voilà les poutres de notre maison. Les cyprès, voilà les murs.

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Bonjour à toutes les mamans, j'espère que vous allez bien. Bienvenue dans les prières d'une mère, notre rendez-vous, nous les mamans, où nous prions pour nos enfants. Maman, qui mieux que toi, peut prier pour son enfant. Aujourd'hui encore, cette semaine, je viens avec une nouvelle émission pour vous encourager et vous rappeler que vos prières sont importantes pour vos enfants, pour votre famille, que Dieu vous a appelé aussi à être une sentinelle. Vous savez, aimer, c'est prendre soin de l'autre. Et je pense que lorsqu'on aime ses enfants, c'est tout naturel et normal de vouloir prier pour eux. Donc aujourd'hui, je viens avec un nouveau sujet. J'aimerais parler de Marthe et Marie. Vous savez, ces deux sœurs qui avaient deux positions et dont Jésus parle en disant que l'une des deux avait la bonne part qui ne lui sera pas ôtée. Et maman, aujourd'hui, j'aimerais vraiment te parler de ton activité, de maman, de ta vie, des choses que tu as à faire versus le fait de rester aux pieds de Jésus. On a deux personnages, deux positions, deux croyantes. L'une est très occupée à faire des choses. Marthe est stressée parce que sa sœur ne veut pas l'aider. Tout à coup, c'était certainement pas prévu, mais Jésus arrive avec des disciples. Vous imaginez, vous, maman, si vous apprenez que Jésus est en chemin, disant qu'on est à l'époque, et qu'il arrive chez vous avec 12 disciples, et donc il va falloir faire un repas certainement pour 12 personnes, s'apprêter à accueillir 12 personnes, c'est beaucoup de stress, et que c'est votre charge à vous de faire cela. Donc j'imagine quand même que Marthe devait être stressée, angoissée et très affairée. Et elle était affairée à servir, bien entendu, et contrairement, Marie s'est assise au pied de Jésus et lui a vraiment écouté la parole du Seigneur. Et ce que je suis en train de dire, je suis pas en train de dire que en tant que maman, il faut laisser de côté le ménage, les courses, s'occuper des enfants, aller les chercher à l'école. Vous savez, bien souvent, les mamans, elles n'ont pas de temps pour elles. Rien que le fait de leur dire, comme j'en discutais avec ma sœur, ce sera l'objet d'une prochaine émission sur RFE. Des fois, quand tu dis à une maman, prends du temps pour toi, alors elle l'entend, mais elle ne sait pas trop comment faire, tellement elle a des choses à faire à la maison. Et parfois, toutes ces activités, ces occupations du matin au soir, le fait de travailler, d'aller faire les courses, de prendre soin des enfants, de payer les factures, de s'occuper de toutes les tâches administratives, d'organiser les vacances, d'organiser les colos, ou si nos enfants sont grands, d'aller les voir, de leur rendre service. Une maman, elle a beaucoup sur le dos. Et malheureusement, souvent, ce genre de suractivité nous empêche d'être comme Marie. L'activité de Marthe nous empêche de devenir Marie. Pourtant, Jésus, c'est à propos de Marie qu'il a dit quelque chose de positif. Il a dit « elle a choisi la bonne part ». Quelque part aussi, cette vie de Marthe ou Marie est un choix, puisque Jésus a dit « elle a choisi ». Et aujourd'hui, maman, la question que je te pose, c'est « qu'est-ce que tu choisis ?» Je ne suis pas en train de te dire qu'il faut laisser tomber ta maison, on ne fait plus le ménage, on ne fait plus les courses, on ne s'occupe plus des enfants. Ces choses sont normales et elles sont nécessaires. Il y a des choses que vous devez donner à votre famille. Bien sûr que le papa peut aider, mais souvent le papa, il travaille, etc. Et donc la maman aime aussi faire les choses parce qu'elle sait comment faire les choses, elle sait comment s'occuper des enfants. Et dans ce cas-là, souvent la maman, elle a tellement à faire qu'elle n'a pas le temps de prier. Elle n'a pas le temps de lire la Bible. Elle n'a même pas le temps de se relaxer, de prendre du temps pour elle. Parce que les activités s'enchaînent. Elle est comme Marthe. Elle est stressée, fatiguée. Et si on veut lui parler de prière, c'est un peu la goutte qui fait déborder le vase. Et contrairement à Marie, on la voit assise au pied du Seigneur. Et on a l'impression que Marie, écoutez, en fait, elle est là, elle fait rien. Elle n'a rien à dire. Elle n'est pas sa sœur. Et c'est justement ce qui a irrité Marthe. C'est quand elle a dit au Seigneur, mais tu ne peux pas dire à ma sœur de m'aider. Et Jésus a dit non, je ne peux pas lui dire. Parce qu'en fait, elle a choisi la bonne part. Et bien entendu, nous avons compris que l'essentiel, qu'il ne faut jamais nous éloigner du fait d'être au pied du Seigneur, que c'est une part qu'il ne doit pas nous être enlevée à cause de notre activité. On a bien compris que Jésus disait qu'entre le fait de servir et d'avoir une relation avec lui, la relation est plus importante, comme je dis souvent. Lorsque Dieu a créé Adam, il n'a pas créé tout de suite une famille ni un ministère. Il a créé Adam pour avoir une relation avec lui. C'est après qu'est venue l'épouse à Ève. Donc c'est important aussi, nous, maman, bien sûr, de faire notre rôle pratique à la maison et en dehors de la maison, mais de ne pas oublier qu'il nous faut faire comme Marie, de nous asseoir au pied du Seigneur. Parce que bien souvent, nous sommes épuisés, stressés et on n'a pas de ressources pour pallier à ça. On n'a pas vraiment de ressources. Même le fait de dire « tu as l'air fatigué, on n'a pas de ressources ». Pourtant, il y a un verset qui dit dans la Bible, désolé, j'ai pas ce verset en tête, mais qui dit que nous devons apprendre à aller dans la présence de Dieu parce que c'est là où il y aura des temps de rafraîchissement. Et je crois vraiment que la prière,
peut-être un temps de rafraîchissement. Moi, je l'ai vécu à plusieurs reprises. Maintenant, vous allez me dire, mais tu sais, aller prier pour son enfant, c'est de l'intercession, c'est encore faire quelque chose pour l'autre. Oui, mais vous savez, le fait de prier pour son enfant, c'est peut-être parfois plus important que d'avoir une maison tirée à quatre épingles. Je ne suis pas en train de dire qu'il nous faut laisser tomber la maison. Mais parfois, nos enfants traversent des situations dans lesquelles ils ont vraiment besoin d'aide. Si nos enfants sont dans une addiction, la dépression, s'ils sont harcelés ou s'ils sont angoissés, c'est pas une chambre bien rangée, ni une vaisselle bien nettoyée, bien essuyée qui va les aider, mais c'est la prière de leur maman. Alors je pense qu'il nous faut être un peu des deux. Il faut être Marthe, parce qu'il faut s'occuper des choses pratiques, mais il faut être Marie. Et ne pas laisser la position de Marthe nous enlever la position de Marie. Nous enlever ce que la position de Marie peut nous apporter. C'est-à-dire être au pied du Seigneur, être dans sa maison, être vraiment dans sa présence, parce que c'est de là que va venir des temps de rafraîchissement. Moi, personnellement, j'ai connu des temps où j'étais profondément découragée, profondément vraiment en bas. Et je sais, la seule chose qui m'a relevée, ça n'a pas été d'aller voir un film dans lequel je me détends ou d'aller me faire un massage ou partir en vacances et en week-end. Ça a été vraiment d'aller dans la présence du Seigneur, de me mettre dans sa parole et de me mettre à ses pieds. Et peut-être que maman, tu as quelque chose qui te stresse, qui t'embête. Peut-être qu'un enfant qui n'écoute pas, qui a des mauvaises notes, qui fait l'école buissonnière, qui est rebelle, qui va sur les réseaux sociaux dans ton dos, qui se couche tard. Franchement, la liste est longue parce qu'on vit à une époque où l'ennemi veut vraiment nos enfants et il utilise tous les outils de ce monde moderne pour attirer nos enfants loin de, vers lui déjà et loin de Dieu. Et toi, maman, tu es là et tu es comme Marthe à t'affairer, à te stresser, à t'offenser, à t'énerver, alors que Dieu te dit, il y a une part qui ne te sera pas enlevée, c'est celle de venir dans ma présence. Tu sais, un jour, on sera plus sur cette terre et au ciel, je le sais, on n'aura plus besoin de faire le ménage parce que le ciel est un lieu où il n'y a pas de corruption. Donc, on n'aura pas besoin de nettoyer ce qui s'est sali puisque les choses ne se salissent pas. Enfin, la vie sera complètement différente. On sera vraiment dans la présence de Dieu. Et c'est aussi cette part que Dieu ne nous les enlèvera pas. Il y aura toujours cette part où on est connecté spirituel avec lui qui ne nous sera jamais ôté. Bien sûr, un jour, quand nos enfants grandissent et ils partent et on se retrouve seul ou avec notre époux, il y aura moins de ménage, moins d'occupation. Les enfants sont beaucoup plus autonomes à 20 ans. Ils se font à manger, etc. Cette part peut nous être ôtée facilement. Mais la part dans laquelle on est dans la présence de Dieu ne nous sera jamais ôtée si nous choisissons cette part. C'est pour cela que j'aimerais vraiment, dans cet épisode, vous encourager, maman, à passer du temps avec Dieu, à passer du temps pour vous. Parce que vous savez, les temps de rafraîchissement, de force, ne seront pas spécialement lorsque vous allez au spa ou, je sais pas, vous faites un voyage, vous allez faire les boutiques. Oh, bien sûr, pendant un temps, ça va vous détendre. Mais vous savez, votre tête est vite gagnée par des pensées de découragement, par des choses qui sont sur vos épaules et qui sont trop lourdes à porter. Donc, vous avez pendant un temps vécu des choses, mais qui finalement vous sont ôtées parce que le mental revient, le spirituel est lourd. Alors que lorsque vous passez du temps aux pieds de Jésus, comme Marie, dans sa présence va vous amener une guérison intérieure, une force. La Bible parle du fait d'être fortifié dans l'être intérieur. Et je crois que cette part ne doit pas vous être enlevée parce que c'est cette part dont vous avez besoin pour tenir pour vous, mais aussi pour intercéder pour vos enfants. Vous savez, une maison bien tenue, c'est la femme vertueuse et c'est super. Mais ce n'est pas ça qui va sauver vos enfants, c'est votre prière. C'est le temps que vous allez passer devant Dieu à demander à Dieu de soutenir votre ou vos enfants, de les aider, de les entourer, de les protéger, d'interdire à l'ennemi d'approcher leur vie. C'est un temps qui ne doit pas vous être enlevé. Donc maman, je veux vraiment prendre le temps et les 10 prochaines minutes pour terminer ce podcast en priant pour vous. Non seulement dans cette émission, les prières d'une mère, on prie pour nos enfants, on intercède pour eux. Encore récemment, on a entendu un jeune homme, que Dieu le bénisse. Enfin, j'espère qu'il est avec le Seigneur, je ne sais pas s'il était croyant. Je crois que c'est Mathieu ou je ne sais plus son nom, pardonnez-moi, mais qui a été fauché par une voiture, par un récidiviste, qui était en état de drogue, etc. Et les parents ont perdu un enfant ce jour-là. Et je me dis, Seigneur, ô combien nous, mamans, nous avons besoin de prier pour la protection de nos enfants. Surtout si vous avez des grands-enfants qui partent, qui font des allers-retours toute la journée, qui vont à l'école, qui rentrent, qui vont au travail, qui rentrent, qui vont voir des amis, qui vont à l'église. Et ils sont constamment exposés à l'extérieur et ils ont besoin de nos prières. Ils ont besoin vraiment d'être entourés. Je ne peux pas nommer le nombre de mamans, de parents qui ont perdu des enfants cette année sans prendre le temps de parler de ceux de qui on ne parle pas. Lorsque les informations annoncent qu'un jeune a été tué, qu'un jeune s'est pris une balle, qu'un jeune est mort d'une overdose, on ne parle même pas de ceux qui sont tabassés, qui sont enlevés, qu'on ne retrouve pas. Ces enfants
enfants ont besoin d'une maman qui prie pour eux. C'est pour cela qu'aujourd'hui, j'aimerais vraiment m'intéresser à votre santé mentale, votre force, votre épuisement. Est-ce que tu as encore le temps, maman? Tu as encore l'envie et l'énergie de prier pour ton enfant? Parfois, tu es tellement sous pression, sous stress et tellement de choses à faire. Tu as des problèmes au travail, tu n'as pas d'argent à la maison, ton mari et toi, ça va pas. Il y a trop dans ta tête. Tu peux pas prendre une seconde pour le prier pour ton enfant et c'est difficile. Donc moi aujourd'hui, je voudrais prendre le temps et prier pour toi. Prier que Dieu te fortifie de l'homme intérieur. Prier que oui, bien sûr, une partie de toi soit Marthe. Je pense que c'est un équilibre des deux qu'il nous faut en tant que maman. Mais la grande partie de toi soit Marie. Que Dieu, par son esprit, te fortifie dans l'être intérieur pour que tu ressembles à Marie. Pour que tu passes du temps dans la prière. Pour que tu te mettes à genoux pour ton foyer. Et que tu demandes avant tout à Dieu de t'aider, de te fortifier, de t'entourer, parce que parfois la vie, elle est difficile, parfois la vie, elle est injuste. Alors maintenant, maman, je veux vraiment prier pour toi. Je veux t'amener dans la présence de Dieu, là où tu vas trouver des temps de rafraîchissement. Tu vas prendre le temps de penser au Seigneur, d'être à ses pieds, d'écouter sa parole, de la lire et d'être dans sa présence. Peut-être que tu as besoin de mettre un chant de louange qui va t'apaiser. Peut-être que dans la présence de Dieu, tu as besoin de pleurer, tu as besoin de crier. Et n'aie pas honte de dire à Dieu que tu en as marre, que tu en as assez de cette situation. Parfois, on pense que Dieu est comme un homme avec une grosse barbe blanche, les mains sur les hanches, en train d'attendre de nous frapper à la moindre erreur. Vous savez, Dieu est un père. Le père sait consoler son enfant, il sait consoler sa fille. Il sait l'aimer, il sait la prendre dans ses bras lorsqu'elle n'en peut plus. Et c'est cette position aujourd'hui que je te donne vraiment la possibilité d'avoir et pour que tu te dises que tu as le droit d'avoir cette position. Parfois, on demande de toi à ce que tu sois une maman, une épouse, une guerrière, une intercesseuse. Mais parfois, on a besoin de s'asseoir au pied du Seigneur, de le regarder, de l'écouter, de lui faire part aussi de notre douleur, de notre mal-être, de lui dire, même s'il le sait, que parfois on a désespérément besoin de lui. Et dans ces moments-là, demander à son esprit de nous fortifier. Alors Père, je prie pour toutes ces mamans qui sont comme Marthe, qui sont débordées, stressées, en colère. Peut-être que leur colère se déchaînent contre leurs enfants parce qu'elles ne savent pas comment se sortir de cet état de burn-out, cet état de... Elles sont submergées par les choses de la vie. Elles n'ont non seulement pas le temps de prendre soin d'elles, de prier pour elles, de méditer la parole pour elles, mais elles ont encore moins le temps de prier pour leurs enfants et leur foyer. Alors je te demande, Saint-Esprit, de prendre soin de leur maman, de ces mamans, de prendre soin de leur douleur, qu'elle soit physique, qu'elle soit mentale, morale ou spirituelle. Je te demande, Saint-Esprit, vraiment de les toucher, de les fortifier, que ton onction vienne sur elles, que le Saint-Esprit vraiment les entoure et les aide dans cette situation difficile. Je te demande de leur donner des temps de rafraîchissement durant lesquels le Saint-Esprit va les toucher, le Saint-Esprit va les visiter. Il faut qu'elles apprennent à tout lâcher dans ta présence, à ne pas être raides, stressées, à pensant que tu vas les juger, les condamner. Mais tu es un Dieu qui compatit. Tu as dit un esprit brisé, un cœur contrit, pas. Tu ne méprises pas. Et parfois, Père, nous avons un esprit brisé, un cœur contrit. Et nous savons que tu ne nous méprises pas, mais tu nous accueilles. Tu nous accueilles dans ta présence. Parfois, nous sommes physiquement fatigués, épuisés. Mais tu nous accueilles dans ta présence parce que nous choisissons la bonne part. Celle qui est de nous tenir au pied de ta parole. Celle qui est d'aller dans ta présence. Parce que parfois, les choses naturelles nous appellent, alors que ton esprit aussi nous appelle. Et parfois, nous faisons le mauvais choix. Mais Jésus a dit cette part qui est de venir dans ma présence, qui est de venir de se mettre à mes pieds, au pied de ma parole, ne lui sera pas enlevée. C'est-à-dire que, Marthe, je suis désolée que tu te stresses, que tu te mettes en colère, mais je laisserai Marie là où elle est. Parce que Jésus la veut dans sa présence, de même qu'il te veut toi, dans sa présence. Il veut que tu lui amènes tes fardeaux, tes pleurs, tes larmes, tes angoisses, tes questionnements à propos de ta famille, de tes enfants. Peut-être qu'il a une maladie physique et tu n'en peux plus. Remets-lui ce temps entre ses mains. Demande-lui un temps de rafraîchissement. Et tu verras la force de Dieu qui va venir sur toi, en toi, et tu vas t'être relevé, ta tête va se relever, tu vas t'être encouragé, encouragé à continuer ta course, encouragé à faire ce que tu dois faire, mais surtout, jamais ne laisser les activités et les pressions de la vie prendre cette part qui ne doit pas
pas t'être ôté. Donc je déclare la parole de Dieu sur ta vie. Je déclare que tu peux tout par celui qui te fortifie, maman. Je déclare, Seigneur, que vraiment, Seigneur, que tu les renouvelles, tu les fortifies dans l'être intérieur, de façon à ce qu'elles soient fortes, qu'elles se relèvent, qu'elles puissent prendre en main ce que tu leur mets à cœur. Je déclare que l'esprit de condamnation, de comparaison, de jalousie, de stress soit ôté de leur vie et que maintenant le Saint-Esprit les visite, qu'il les aide, qu'il les encourage, afin qu'elles aillent plus loin, afin qu'elles soient la sentinelle de la maison, qu'elles soient comme un roc, comme un rocher planté, enraciné en toi et que rien ne vienne ne les faire vaciller. Parce que nous sommes aussi comme Élie qui au torrent a eu des moments de faiblesse parce que menacé par Jézabel, il était en dépression, il s'est plaint à Dieu et Dieu n'a pas dit « mais tu n'as pas honte, relève-toi, n'es-tu pas un homme de Dieu ?» Non, Dieu l'a fortifié. Et nous prions, je prie que Dieu fortifie ces mamans, fortifie-les Seigneur, fortifie-les dans leur marche, fortifie-les dans leur foi, dans leurs épreuves et leurs difficultés, dans leur mental Seigneur, dans leur corps et dans leur cœur, fortifie-les, que leur cœur soit vraiment encouragé et guéri, et que leur corps soit complètement restauré, guéri de la maladie, de l'oppression, du stress, des douleurs, quel que soit le nom de cette douleur. Je la maudis maintenant et je lui ordonne de partir. Je déclare que ta puissance les touche, Seigneur, et les attire à toi. Je déclare, Seigneur, qu'elle peut tout par toi qui les fortifie. Je déclare, Seigneur, que l'onction de Dieu les révèle, les relève, et que l'onction de Dieu vraiment leur donne des temps de rafraîchissement, des temps de paix, et que vraiment ces larmes ne sont pas des larmes de lamentation, mais ce sont des larmes, Seigneur, dans lesquelles elles te font confiance, elles te disent qu'elles te font confiance. Je prie qu'elles soient libérées dans leur cœur, libérées dans leur esprit, libérées dans leur âme, de tout fardeau, de toute tristesse, de toute dépression par rapport à leur vie, à leurs enfants, à ce qu'elles n'arrivent pas à obtenir. Je prie qu'elles soient des mamans fortes et je déclare la parole de Dieu sur leur vie. Je déclare la main de Dieu sur leur vie. Je déclare que la force de Dieu est en elles et que la détresse ne paraîtra pas deux fois parce qu'il faut qu'elles se tiennent sur leurs pieds pour encourager leurs enfants, pour prier pour eux. Et maintenant, Seigneur, je veux aussi prier pour nos enfants. Que ce soit des filles, des garçons, que nous en ayons un ou plusieurs, je te demande vraiment, Père, de les entourer au nom de Jésus. De les garder, Seigneur, de mettre leurs pieds sur les voies droites. De les garder de la drogue, des addictions, de la violence, des mauvais attroupements. Des choses, Seigneur, qui ne sont pas censées faire, dans des endroits où ils ne sont pas censés aller. Je te demande, Seigneur, de libérer ta puissance, ton esprit, ton onction. Je déclare que tu enlèves les cœurs de pierre et que tu mets des cœurs de chair. Je déclare que tous mes fils sont disciples de l'Éternel. Tu les utilises, tu les mets dans le bon groupe et tu les arraches des mauvais groupes, des mauvaises influences, des mauvaises musiques qu'ils écoutent et de la carence identitaire qu'ils peuvent avoir, qu'ils sachent qu'ils sont enfants de Dieu et qu'ils t'appartiennent. Je prie que l'onction de Dieu les garde et les protège et Père, dépêche des anges pour les protéger là où ils sont maintenant au nom de Jésus. Qu'ils aient un bien-être à l'école, qu'ils aient des amis selon toi, au nom de Jésus. Père, je te loue, je te remercie pour ta grâce, pour ta force, Seigneur. Nous ne voulons pas être Marthe, nous voulons être Marie, mais nous voulons aussi, Seigneur, prendre soin des choses de la vie, de nos affaires pratiques. Mais nous ne voulons pas faire que cela, parce que ces choses nous épuisent. Tandis que le fait d'être dans ta présence, cela ne nous épuise pas, même si nous savons que nous devons faire ces choses pratiques. Alors je prie que tu crées en nous un équilibre entre la prière et les choses pratiques, entre les choses que nous pouvons regarder, Seigneur, et ta parole. Je te remercie, Seigneur, parce que cette part ne nous sera pas enlevée. Je te remercie pour ta présence. Je prie pour toutes ces mamans, pour leur foyer, pour leurs enfants. Je te demande de les garder, Seigneur, et de répandre ta présence qui représente des temps de rafraîchissement pour nous. Dans le nom de Jésus. Amen. Voilà, maman, notre émission est terminée. J'espère qu'elle vous a fait du bien, qu'elle vous a encouragé et fortifié. Je vous encourage à nous suivre sur les réseaux sociaux, à vous abonner. Aussi, si cette émission vous fait du bien, allez sur le site internet, dans la rubrique contact et envoyez-moi un message. Envoyez-nous un message qui va nous fortifier, un audio, une vidéo que nous pourrons passer à la radio pour nous raconter si cette émission vous fait du bien. Voilà, je vous laisse, je suis Mylène et je vous dis à très bientôt, maman. N'oubliez pas que Dieu vous appelle à être des sentinelles et maman, qui mieux que toi peut prier pour son enfant. Amen.

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Bonjour à tous, je suis Dina Viminil et vous êtes sur la radio RFE dans la rubrique Dina Care. À travers des podcasts, je souhaite m'adresser à vos parents et à vos enfants pour vous encourager, vous conseiller et vous accompagner dans le domaine de la famille. Pendant 25 ans, j'ai servi en tant que responsable des enfants avec une belle équipe de moniteurs. Maintenant, je donne une formation pour les moniteurs d'école du dimanche dans leurs églises afin de leur transmettre les outils et les compétences nécessaires à l'épanouissement des enfants et des jeunes. Vous pouvez me contacter si vous en avez besoin. Aujourd'hui, j'aimerais vous partager des versets de 1 Thessaloniciens 5, 16 à 22. Ce sont des déclarations destinées à notre quotidien, je peux dire, la vie de tous les jours. Et le titre de mon podcast est « Les 7 clés pour des parents en paix ». Un des rôles des parents est de souvent chercher des conseils, je dirais même des méthodes ou des réponses sur certaines choses du quotidien. Mais Dieu nous donne déjà des indications, des conseils simples et pleins d'amour dans sa parole. Ces conseils peuvent surtout être médités à tête reposée avant d'être pratiqués. C'est pour ça que j'aimerais, de ce pas, décortiquer 1 Thessaloniciens 5, 16 à 22. Et je prie que ce passage biblique soit une bénédiction pour vous. Premièrement, soyez toujours joyeux. Pour moi, la joie est un moteur de tous les jours. J'ai toujours ce besoin de sourire, de rire, d'exprimer ce joyeux. Soyez toujours joyeux, malgré les circonstances qui pourraient gâcher ce soyez toujours joyeux. Et la joie dont parle Dieu dans ce verset n'est pas une joie qui dépend des circonstances. Ce n'est pas dire que tout est facile, mais c'est de choisir de garder confiance parce que Dieu est présent et qu'il intervient dans les circonstances de notre vie. Nos enfants ressentent notre attitude et ils en sont la plupart du temps sensibles. Même dans les journées difficiles, nous pouvons leur montrer qu'il existe un espoir en Dieu et de rester joyeux. En tant que parent, vous pouvez passer une journée compliquée. Les enfants, par exemple, se chamaillent sur tout et sur rien. La fatigue est là en fin de journée, elle est bien présente. Mais au lieu de laisser le découragement prendre de la place, un parent peut soi-même et après pour ses enfants trouver une idée pour faire rire les enfants et vous aussi. Vous pouvez aussi poser une question à vos enfants en leur demandant qu'est-ce qu'on pourrait faire pour que vous puissiez oublier cette journée difficile par exemple. Sachez que les enfants sont bourrés d'idées étonnantes. Bien sûr, peut-être qu'ils vous diront allons au McDo. Deuxièmement, priez sans cesse. Souvent, lorsqu'on ne voit rien venir, les gens nous disent, il faut que tu pries. Oui, c'est vrai, mais personnellement, il y a toujours une façon de dire à quelqu'un de prier. Ne vous sentez pas coupable si, quand vous priez, rien ne se passe. Prier, c'est communiquer avec Dieu, lui parler, sans cesse, bien sûr, en le remerciant. Car les situations, je le crois de tout mon cœur, vont changer et elles changent. Lui dire combien vous vous attendez à lui, et cela peu importe le lieu, peu importe le moment, peu importe l'heure. Car prier sans cesse, c'est surtout prendre le temps de remercier Dieu, prendre le temps de lui parler avec foi. Dieu nous invite à garder une connexion avec lui tout au long de la journée. La prière n'est pas seulement un moment réservé à l'église ou au matin, mais la prière c'est parler avec Dieu dans chaque situation. Je dirais aussi que prier sans cesse, c'est prier à l'instant T, dans une situation qui vient d'arriver. Par exemple, votre enfant répond mal ou il fait une erreur. Avant de réagir avec colère, le parent peut prier intérieurement, Seigneur, donne-moi les bons mots pour corriger ou reprendre mon enfant avec amour. Troisièmement, le verset qui dit « Rendez grâce en toutes choses, car c'est à votre égard la volonté de Dieu en Jésus-Christ. » Dieu nous demande de développer un cœur reconnaissant. Cela ne veut pas dire être reconnaissant pour les problèmes, mais reconnaître que Dieu peut nous accompagner au milieu de chaque situation que vous passez en tant que parent. Vous savez que la reconnaissance peut changer l'atmosphère d'une maison. Appeler à sa famille combien Dieu a été bon dans le passé, dans tel ou tel domaine, dans telle situation. Cela peut être une bonne habitude positive et cela permet aussi de toujours s'attendre à Dieu.
Dieu tient notre vie, il tient notre maison, notre famille entre ses mains, ne l'oublions pas. Au lieu de se concentrer uniquement sur ce qui manque, un parent peut apprendre à dire « Merci Seigneur pour mes enfants, merci pour la vie, le souffle de vie, merci pour chaque progrès, même petit. » Quatrième verset, c'est « N'éteignez pas l'esprit ». Parfois, Dieu met une pensée dans notre cœur. Par exemple, une pensée de pardonner à quelqu'un, de recevoir ou donner un encouragement, de parler avec douceur dans des situations où vous aurez l'occasion de crier. N'ignorez pas la voix du Saint-Esprit en vous. N'ignorons pas cette voix qui nous parle, car le Saint-Esprit agit dans nos cœurs pour nous guider. Cela s'appelle aussi de la sagesse. Et que cette flamme reste constamment allumée. Si après une dispute avec votre enfant, vos enfants, vous ressentez dans votre cœur que vous devez revenir vers lui pour demander pardon, j'aimerais vous encourager à obéir à cette impulsion, si je peux dire, qui permettrait de restaurer la relation avec votre enfant. Cinquième verset, ne méprisez pas les prophéties. Dieu utilise sa parole. Il utilise des personnes ou certaines paroles inspirées pour nous encourager et nous confirmer ce qui est dans notre cœur, tout en nous rappelant bien sûr ses promesses. Nous devons rester ouverts à ce que Dieu veut nous enseigner, tout en gardant du discernement. Si nous entendons un enseignement biblique qui nous encourage à aimer davantage, à pardonner par exemple ou à persévérer, au lieu de l'oublier, mettez-le en pratique pour votre bien, notre bien et celui de notre famille. Sixièmement, mais examinez toutes choses, retenez ce qui est bon. Il y a un verset dans Proverbe 7:4 que je confesse souvent et qui dit « Dis à la sagesse, tu es ma sœur, appelle l'intelligence ton ami. » Dans cette parole, dans ces versets, Dieu nous donne une intelligence et nous invite à réfléchir. Nous ne devons pas tout accepter sans vérifier sa parole. Par exemple, dans un monde où il y a beaucoup de conseils sur l'éducation, où il est important de demander « Est-ce que cela correspond à mes valeurs, aux valeurs de Dieu ?» Par exemple, un conseil, entendu sur Internet, il y en a des conseils, surtout sur les réseaux sociaux. Eh bien, ce conseil peut sembler intéressant, mais un parent prend le temps et doit prendre le temps de réfléchir en se disant « Est-ce que cela va aider mon enfant à grandir dans l'amour ? Est-ce que ça va l'aider à grandir dans la vérité et le respect ?» Septième verset et dernier, « Abstenez-vous de toute espèce de mal. » Dieu veut protéger notre cœur et notre famille. Nos choix influencent l'ambiance de notre foyer et l'exemple que nous donnons à nos enfants. Lorsqu'il est écrit « Abstenez-vous de toute espèce de mal »,

Mon cœur, ta sagesse dans mes paroles et ton amour dans mes actions. Que ma maison reflète ta présence au nom de Jésus. Amen. Ces quelques versets sont comme une boussole pour votre vie et elles sont simples mais capables de transformer notre façon d'aimer, notre façon d'éduquer aussi et d'accompagner nos enfants. C'était Dina Vieux-Ménil sur la radio RFE dans la rubrique Dina Care, des podcasts pour vous conseiller, vous encourager et vous bénir dans le domaine de la famille. Je vous dis au revoir et à la prochaine.

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Proverbe 3, sagesse et obéissance à Dieu. Mon enfant, n'oublie pas mon enseignement, garde précieusement dans ton cœur mes recommandations. Ainsi tu connaîtras le bien-être et vivras longtemps dans le bonheur. Sois toujours bon et sincère. Que la bonté et la vérité soient comme un collier autour de ton cou, grave-les dans ton cœur. Alors Dieu et les hommes t'aimeront et reconnaîtront ta sagesse. Ne t'appuie pas sur ta propre intelligence, mais place toute ta confiance dans le Seigneur. Remets-toi à lui dans tout ce que tu entreprends, et il guidera tes pas. Ne sois pas fier de ta propre sagesse, mais respecte l'autorité du Seigneur et détourne-toi du mal. Cela apportera la guérison à ton corps et un profond apaisement. Honore le Seigneur en lui offrant une part de tes revenus, en lui donnant le meilleur de tes récoltes. Alors tes greniers seront remplis de blé et tes cuves déborderont de vin. Mon enfant, ne méprise pas les avertissements du Seigneur et ne rejette pas ses reproches, car il corrige celui qu'il aime, comme un père reprend l'enfant qu'il chérit. Sagesse et bonheur. Heureux celui qui trouve la sagesse et découvre la véritable intelligence. Elle vaut mieux que l'argent. Elle est plus précieuse que l'or. Elle a plus de valeur que les perles. Rien de ce que l'on peut désirer ne l'égale. Elle procure une longue vie. Elle apporte prospérité et honneur. Elle guide sur des chemins agréables où l'on avance en toute sécurité. Elle est un arbre de vie pour ceux qui la pratiquent, une source de bonheur pour ceux qui s'y attachent. Par sa sagesse, le Seigneur a fondé la terre. Par son intelligence, il a établi les cieux. Par sa connaissance, les eaux ont jailli et la pluie a arrosé la terre. Le Seigneur protège le sage. Mon enfant, que le discernement et la réflexion t'accompagnent toujours. Ne t'en détourne jamais, car ils donneront à ta vie éclat et profondeur. Tu avanceras avec assurance, sans crainte de trébucher. Le soir, tu te coucheras sans peur et ton sommeil sera paisible. Tu ne redouteras ni les terreurs soudaines, ni les attaques des méchants, car le Seigneur veillera sur toi et éloignera tout danger de ton chemin. Aimer son prochain. Quand tu as la possibilité de faire du bien à quelqu'un, ne tarde pas à le faire. Ne repousse pas ton prochain en lui disant de revenir plus tard si tu peux l'aider immédiatement. Ne cherche pas à tromper ton ami, lui qui vit près de toi en toute confiance. Ne provoque pas des querelles sans raison avec celui qui ne t'a fait aucun tort. N'envie pas les gens violents et ne suis pas leur exemple, car le Seigneur rejette ceux qui s'éloignent de lui, mais il offre son amitié à ceux qui vivent avec droiture. Il maudit la maison des méchants, mais il bénit la demeure des justes. Il se moque de ceux qui le méprisent, mais il accorde sa grâce aux humbles. Les sages recevront l'honneur, mais les insensés récolteront la honte.

La météo pour ce vendredi 31 juillet, du soleil et de très forte chaleur du sud-ouest à l'est du pays. Les températures pour ce vendredi matin, 14 degrés pour Brest, 16 à Cherbourg, 17 degrés pour Lille, 20 degrés pour Bordeaux et Biarritz, 22 pour Toulouse, 22 également pour Paris-Orléans, 23 à Strasbourg et Marseille, 24 degrés pour Perpignan, 25 à Nice et Bastia. Et pour ce vendredi après-midi, 22 sur la Bretagne et la Normandie, 25 sur les Hauts-de-France, il fera 27 à 28 sur la Nouvelle-Aquitaine, 29 sur la région parisienne, 30 sur le centre-val de Loire, 34 sur la vallée du Rhône, 34 également sur l'Alsace et l'Occitanie. Autour de la Méditerranée, comptez entre 30 et 35 degrés.

Bonjour, les incendies en Gironde, le feu reste stabilisé et a brûlé 42 000 hectares, les températures et le vent ont diminué. Dans le Var, un nouveau feu virulent au sud-est de Brignoles avait parcouru hier en début de soirée 130 hectares, moins de 24 heures après la fixation de l'incendie du massif du Gros Bessillon, toujours sous haute surveillance. Et un autre incendie d'une ampleur très rare en Bourgogne est survenu à Couchet, un village de la côte viticole proche de Dijon, mais il a pu être fixé après avoir parcouru 150 hectares, dont 90 sont brûlés. La ministre de la Santé, Stéphanie Rist, assure que 33 000 climatiseurs mobiles ont été livrés aux établissements de santé. Cette mesure, présentée comme une priorité absolue par le Premier ministre Sébastien Lecornu, avait été annoncée en urgence à l'issue de la canicule du mois de juin. Le parti présidentiel Renaissance annonce faire appel de la décision de justice autorisant le Rassemblement National et sa candidate à l'élection présidentielle, Marine Le Pen, à utiliser le terme « la Renaissance » sur l'une de ses affiches de campagne. Une formation politique ne peut voir son identité brouillée ou détournée, considère le parti de Gabriel Attal dans un communiqué de presse. Un troisième quartier de lutte contre la criminalité organisée ouvrira en France dans les prochaines semaines au sein de la prison de Réau, en Seine-et-Marne. Un an après l'ouverture du premier dans le Pas-de-Calais, ce nouveau quartier de 20 places a été conçu comme une prison dans la prison, selon son chef d'établissement, Olivier Pipineau. 9 migrants sont morts en tentant de rejoindre à la nage depuis le Maroc l'enclave espagnole de Ceuta où des centaines de personnes sont arrivées illégalement. Ce territoire, rappelons-le, est situé sur la côte nord de l'Afrique, au Maroc. C'est la fin de ce flash, une très bonne journée à notre écoute. Bonjour, football opposé au projet de la FIFA de créer une société commerciale ouverte à des investisseurs privés. L'UEFA, instance chargée du football européen, menace à l'unanimité de boycotter les prochaines Coupes du Monde. Aucune équipe nationale de l'UEFA ne participera à aucune compétition de la FIFA tant que ces propositions resteront d'actualité, écrit l'instance européenne dans un communiqué. La prochaine compétition majeure de la FIFA est le mondial féminin qui se déroulera au Brésil en 2027. Foot toujours, l'Olympique de Marseille disputait en milieu de semaine son troisième match de préparation au centre d'entraînement Robert-Louis Dreyfus. La formation de Bruno Genesio rencontrait l'équipe de Nîmes Olympique, pensionnaire de National 1, la 4e division. Elle s'est imposée d'une courte tête 2-1. L'équipe de France d'escrime ne quittera finalement pas Hong Kong sans le moindre titre. Les sabreurs français Rémi Garrigue, Maxime Pianfetti, Jean-Philippe Patrice et Sébastien Patrice ont dominé la Corée du Sud en finale des championnats du monde et s'adjugent une médaille d'or. Une première depuis 2006 dans cette catégorie. La France termine donc ses championnats du monde avec 4 médailles, toutes remportées au sabre. Les sabreuses françaises ont en effet décroché le bronze. En individuel, Sarah Balzer a remporté l'argent et la jeune Toscane Tori le bronze. Hier soir, le français Adrien Fourmeau sur Hyundai a remporté la première spéciale du rallye WRC de Finlande et prend donc la tête du classement général. De son côté, Sébastien Ogier sur Toyota, associé exceptionnellement à son ancien copilote Julien Gracia, avec qui il avait remporté ses 8 premiers titres de champion du monde et 4e. C'est la fin de ce Flash Sport, une très bonne journée à toutes et à tous.

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2: Il y a tellement de gens qui sont en colère contre quelqu'un que j'ai pris la décision de ne jamais prêcher un message sans parler du pardon aux gens. Parce que la Bible dit clairement que si nous ne pardonnons pas aux autres, alors Dieu ne nous pardonnera pas. Bonjour! Merci beaucoup. Bonjour! Vous avez tous l'air d'aller si bien. Est-ce que je semble aller bien? Vous pouvez vous asseoir. Merci beaucoup d'être ici aujourd'hui. Merci d'être venu. J'ai prêché dans des salles à moitié vides et dans des salles presque vides, mais j'aime quand la salle est pleine. Amen. Je vais prier pour vous. Père, je prie pour qu'aujourd'hui, les gens absorbent la parole comme une éponge, que chaque personne prenne quelque chose dont elle a besoin, qui rendra sa vie meilleure, qu'elle pourra emporter chez elle et appliquer immédiatement, au nom de Jésus. Amen. Eh bien, vous avez vu, le beau Dave m'accompagnait ici. Il est venu à tant de réunions comme celle-ci. C'est incroyable qu'il puisse m'écouter encore et encore et encore. Mais il semble aimer ça. Oui. Il rit encore et encore des mêmes histoires. Et Dave et moi, nous sommes mariés depuis 55 ans. Alors, j'ai décidé de le garder. Je ne vais pas... Quelqu'un m'a demandé si quelque chose arrive à Dave, si je me remarierai, et j'ai répondu non. Non. Nous avons 4 enfants adultes et nos 2 fils gèrent les affaires quotidiennes du ministère. L'un d'eux est le PDG de toutes nos missions partout dans le monde. Et l'un d'eux gère tout le reste, toutes les médias, les opérations et tout ça. Et nos 2 gendres travaillent pour nous. J'ai une fille qui est elle-même dans le ministère et puis mon autre fille travaille pour moi personnellement. Je lui paye et elle s'occupe de sa maman, vous voyez. Elle paye nos factures, commande toutes mes affaires et cuisine pour moi une fois par semaine et m'aide dans tout ce dont j'ai besoin. Nous sommes donc très bénis et je me sens extrêmement bénie de pouvoir faire ce que je fais. J'enseigne la parole de Dieu depuis 45 ans et j'en ai aimé chaque minute. Et donc, comme je l'ai dit dans d'autres réunions, parce que nous avons commencé hier, Dieu a mis quelque chose de spécifique sur mon cœur à partager avec vous. J'allais aller dans une autre direction. Mais quand nous avons commencé le ministère de Joyce Meyer, il y a 35 ans, Dieu m'a dit, il y a 3 choses que je veux que tu fasses, et si tu les fais, je bénirai ton ministère. Et je dois dire que notre ministère a été très béni. Nous n'avons jamais payé d'intérêt. Nous avons pu payer en liquide pour tout ce que nous avons. Et nous proclamons l'évangile partout dans le monde. Et Dieu a tenu parole. Et voici les 3 choses qu'il m'a dit de faire. Fais tout ce que tu fais avec excellence. Sois une personne intègre et garde les conflits hors de ta vie, de ton mariage et de ton ministère. Et pour éviter les conflits dans votre vie, vous devez y travailler. Vous devez y faire face. Si vous n'affrontez pas les conflits, c'est comme un cancer. Il continuera à se propager d'une personne à l'autre et à ronger les choses. Et les conflits tuent votre bénédiction et ils tuent l'onction. Et nous n'entendons plus beaucoup parler de l'onction, mais plus que tout, nous avons besoin de l'onction de Dieu. C'est son pouvoir et sa présence dans notre vie. Et plus elle est forte, plus tout devient facile pour vous. Et personnellement, j'ai l'impression que j'ai vraiment, vraiment besoin de l'onction. Je ne fais rien de vraiment sophistiqué. Je ne chante pas et je ne joue pas d'un instrument de musique. Je parle. Et si vous attendez à ce que les gens vous écoutent simplement quand vous parlez et vous parlez, alors vous feriez mieux d'avoir quelque chose à dire qui soit loin. Sinon, ça ne marchera pas. Et donc, j'ai déjà enseigné sur l'excellence et l'intégrité. Et en fin de matinée, je veux enseigner sur les conflits, l'importance de l'unité et de l'harmonie. Dans 1 Corinthiens 3, 3, Paul dit « Parce que vous êtes encore animés par votre nature. » Et rappelez-vous qu'il parle à des chrétiens nés de nouveau, remplis de l'Esprit, qui opèrent dans les dons de l'Esprit, et pourtant il leur dit qu'ils ne sont pas spirituels. C'est plutôt intéressant. Nous ne pouvons pas supposer que tous ceux qui sont à l'Église sont spirituels, n'est-ce pas? Savez-vous pourquoi? Parce que une personne peut être sauvée et en chemin vers le ciel tout en restant un bébé chrétien tout ce temps. Et nous avons tous un objectif précis. Et mon objectif est d'aider les gens à grandir et à mûrir, à devenir plus comme Jésus, pour que vous puissiez être qui il veut que vous soyez et avoir ce qu'il veut que vous ayez. Jean 10, 10 dit, « Le voleur ne vient que pour égorger, voler et détruire, mais Jésus a dit, « Moi je suis venu afin que les brebis aient la vie et qu'elle l'ait en abondance jusqu'à déborder. » Et la Bible dit aussi que nous avons été créés pour des œuvres bonnes que Dieu a préparées d'avance afin que nous les pratiquions. Donc Dieu a préparé cela, mais nous devons agir. Dieu ne fait pas tout pour nous. Il est partenaire avec nous. Il nous conduit.

Ne mettez pas votre lumière sous un seau. Placez-la quelque part où les gens pourront la voir. Et donc, ce ne sont pas les non-croyants qui vont changer le monde, c'est nous. Et comme je l'ai dit, nous sommes nombreux, nous sommes partout dans le monde. Pouvez-vous imaginer ce qui se passerait si chaque personne se disant chrétienne agissait réellement comme telle? Être chrétien ne veut pas seulement dire aller à l'église une fois par semaine. Je déteste quand je demande à quelqu'un « Es-tu chrétien ?» Il dit « Je vais à l'église. » Je sais tout de suite qu'il y a un problème. Parce que je peux vivre dans mon garage et je ne deviendrai jamais une voiture. Ce n'est pas parce que... Si vous êtes présent ici, ça ne me dit vraiment rien. Et en réalité, la façon dont les gens agissent dans l'église ne vous dit rien. C'est comment ils se comportent lorsqu'ils sortent de l'église. Et surtout, comment ils agissent chez eux derrière les portes closes. Nous devons nous engager à faire ce qu'il faut lorsque personne ne nous regarde. Pas seulement lorsque quelqu'un nous regarde. Donc, vous êtes encore animé par votre nature. Vous avez la nature charnelle. Et la Bible amplifiée dit, vous êtes sous le contrôle d'impulsions ordinaires. En d'autres termes, ils suivaient leurs propres pensées, ils suivaient leurs sentiments et leur propre volonté. Ils voulaient que Dieu fasse ce qu'ils voulaient. Ils n'étaient pas prêts à faire ce que Dieu voulait qu'ils fassent. J'ai remarqué, pour une raison ou pour une autre, il y a quelques semaines, je lisais que Jésus ne se contentait pas de prier une seule fois pour ne pas avoir à boire la coupe si c'était possible. Il a prié 3 fois la même chose dans le jardin de Gethsémané. « Père, si possible, éloigne de moi cette coupe. Néanmoins, que ta volonté soit faite et non la mienne. Père, si c'est possible, éloigne de moi cette coupe. Néanmoins, que ta volonté soit faite et non la mienne. » Il est parti et revenu. Père, si possible, éloigne de moi cette coupe, néanmoins que ta volonté soit faite, et non la mienne. Donc, ce que je vois, c'est que Jésus ne voulait vraiment pas aller sur la croix parce qu'il savait. Et ce n'était pas seulement la douleur physique. Il est devenu péché. Il n'a pas seulement pris notre péché, il est devenu péché. Et je ne peux même pas imaginer à quel point cela a dû être absolument horrible pour lui. Mais vous voyez, même s'il y avait quelque chose qu'il voulait, il voulait ce que Dieu voulait plus que ce qu'il voulait. Je ne veux pas que vous manquiez ceci, parce que c'est là que Dieu veut que nous soyons, des chrétiens mûrs. Même s'il y a quelque chose que vous voulez, ou s'il y a quelque chose dans votre vie que vous ne voulez pas, vous ferez toujours les choses à la manière de Dieu, peu importe ce que vous en pensez, parce que vous voulez la volonté de Dieu plus que votre propre volonté. Amen. J'aime ça. Et puis, il leur explique pourquoi il sait qu'ils ne sont pas spirituels. Il dit, « Puisqu'il y a parmi vous de l'envie, de la jalousie, des disputes et des factions ou des divisions parmi vous, n'êtes-vous pas dirigés par votre nature propre? N'êtes-vous pas charnels et... ne vous conduisez-vous pas d'une manière tout humaine? Ainsi, l'envie, la jalousie, les conflits, toutes ces choses qui engendrent les divisions parmi les gens, nous n'avons aucun pouvoir si nous ne sommes pas unis. Et vous ne vous entendrez pas accidentellement. On ne s'entend que si on le fait exprès. Parce qu'il n'y a personne autour de vous qui vous plaira à 100% dans tout ce qu'ils font. C'est impossible de s'entendre avec les gens si vous n'êtes pas extrêmement généreux dans le domaine du pardon. Amen. Et il y a des gens ici aujourd'hui qui me sourient, mais vous êtes en colère contre quelqu'un. Vous êtes peut-être même venu à l'église avec la personne contre laquelle vous êtes en colère. Et cela pourrait même être un secret. C'est peut-être quelque chose que vous seul savez. Vous agissez comme si tout allait bien. Mais vous voyez, les conflits sont une chose très intéressante. Et je suis si heureuse que Dieu m'ait appris cela très tôt

dans ma vie parce que nous avons vraiment travaillé pour garder les conflits hors de notre vie. Et je vais vous dire quelque chose. Je ne l'ai jamais fait et je ne me tiendrai jamais derrière cette chair pour prêcher quand je suis en colère contre quelqu'un. J'avalerai chaque once de fierté que j'ai et je m'excuserai que je pense avoir eu tort ou non. Je ne me lèverai pas et je ne prêcherai pas la parole de Dieu avec la colère dans le cœur. Et nous devons tous être très engagés. Je veux dire, c'est un problème vraiment, vraiment énorme. Il y a tellement de gens qui sentent en colère contre quelqu'un que j'ai pris la décision de ne jamais prêcher un message sans parler du pardon aux gens. Parce que la Bible dit clairement que si nous ne pardonnons pas aux autres, alors Dieu ne nous pardonnera pas. Nous semblons ignorer cela. Mais il faut que... Eh bien, Joyce, tu ne sais pas ce qu'ils m'ont fait. Eh bien, peut-être qu'ils ne méritent pas votre pardon, mais nous ne méritons pas le pardon de Dieu. Vous voyez? Il ne nous demande jamais de faire quelque chose pour quelqu'un d'autre qu'il n'a pas fait pour nous d'abord. Et encore, et encore, et encore, et encore, Dieu nous pardonne la même chose. Il ne nous abandonne jamais. Il croit toujours au meilleur pour nous. Mais il dit clairement, si vous ne pardonnez pas aux autres, alors je ne vous pardonnerai pas. Et je ne veux rien entre moi et Dieu. J'ai besoin de lui dans ma vie. Et j'ai besoin de lui dans ma vie. J'ai besoin d'entendre Dieu. J'ai besoin d'être conduite et guidée par Dieu. Je ne sais pas pourquoi quelqu'un qui n'est pas sauvé prend la peine de se lever du lit tous les jours. Je ne sais pas comment je pourrais m'en sortir un jour si je n'avais pas Jésus dans ma vie. Et même si, peu importe contre qui vous êtes en colère, ce n'est pas vous ici, mais peut-être que vous connaissez quelqu'un qui est en colère contre quelqu'un. Peut-être que lorsque vous vous fâchez contre quelqu'un, il ne mérite pas votre pardon, mais vous méritez la paix. Je vais le répéter. Peut-être qu'il ne mérite pas votre pardon, mais vous méritez la paix. Pourquoi devriez-vous être en colère contre quelqu'un qui se fiche complètement du fait que vous soyez en colère? Tout ce que vous faites, c'est vous faire du mal à vous-même. Et tant que vous restez en colère contre eux ou que vous essayez de vous venger, vous empêchez Dieu de s'occuper de la situation. Mais si vous priez pour eux, comme le dit la Bible, et vous les bénissez, vous ne dites rien de mal d'eux, vous priez pour eux. Et s'ils ont un besoin, vous répondrez même à ce besoin. Waouh ! Comme c'est puissant. Eh bien, Joyce, c'est trop dur. Non, ce ne l'est pas. Dieu ne nous dit jamais de faire quelque chose qui est trop difficile pour nous. Il faut arrêter d'utiliser cette excuse. C'est trop dur. Dieu ne vous dira jamais de faire quelque chose que vous ne pouvez pas faire. Je vais le dire une fois de plus. Dieu ne vous dira jamais de faire quelque chose que vous ne pouvez pas faire. Je n'ai jamais vu autant de gens en colère dans le monde qu'aujourd'hui. Il y en a partout. Et j'espère qu'il n'y en a pas autant dans l'Église que partout ailleurs. Mais je n'ai jamais prêché un message sur les conflits ou le manque de pardon et demandé aux gens de lever la main, ce que je ne ferai pas aujourd'hui, mais si je le fais, je n'ai jamais eu moins de 75 à 80% des gens dans l'Église, des gens à qui je prêche, jamais moins de 75 à 80% des gens lèvent la main et me disent qu'ils sont en colère contre quelqu'un. Ce n'est donc pas étonnant que nous n'impressionnions pas beaucoup le monde. Chaque personne ici, moi-même, mon mari, les personnes qui sont avec nous, chacun d'entre vous, nous avons tous individuellement la responsabilité d'éliminer les conflits de nos vies et de travailler avec Dieu pour les arrêter, peu importe la quantité d'orgueil que vous devez avaler. Vous ne pouvez pas avoir de conflits sans orgueil. Là où il y a des conflits, il y a de l'orgueil. Eh bien, il ne mérite pas mon pardon, mais vous ne méritez pas le pardon de Dieu et moi non plus.
Les conflits sont définis comme des querelles, des disputes, des désaccords et un courant de colère sous-jacent. Et ce qui fait vraiment peur, c'est le courant de colère sous-jacent. Tout le monde sait que quelque chose ne va pas, mais personne ne sait ce que c'est. Il ne semble pas y avoir d'onction. Deux personnes peuvent prêcher exactement le même message, mot pour mot, et l'une d'elles pénétrera votre cœur et changera votre vie, et l'autre ne signifiera rien pour vous. Quelle est la différence, l'onction? C'est l'onction qui brise le joug de l'esclavage dans la vie des gens. Disons par exemple que vous avez une équipe de louanges et que celui qui dirige la louange est parti pour une raison quelconque. Et maintenant, il y a un poste ouvert pour être chef de louange. Et bien sûr, la plupart des membres de l'équipe de louange veulent être le leader et il ne peut y en avoir qu'un. Et donc, disons par exemple que certains membres de l'équipe de louange sont un peu charnels. Ils ne sont pas spirituels comme Paul l'a dit. Et ainsi, quand quelqu'un d'autre est choisi pour diriger l'adoration, il n'aime pas ça, alors il commence un peu dans les coulisses. Elle ne pourrait même pas trouver les bonnes notes. Mon chien chante mieux qu'elle. Et ces choses-là sont meurtrières, elles tuent l'onction. Et donc, tout d'un coup, si quelqu'un n'arrête pas cela, et je veux vous donner aujourd'hui une nouvelle responsabilité, je veux que vous deveniez un obstacle au conflit. Au lieu d'être juste passif et d'écouter les gens, ayez l'audace de dire, vous savez, je ne veux vraiment pas entendre ça. Ou parlons de quelque chose de positif, ou vous savez quoi, nous ne sommes pas parfaits non plus. Il y a quelque chose que vous pouvez dire pour faire savoir à cette personne que vous ne parlerez pas de cela. Ne vous contentez pas de devenir un dépotoir que les autres rempliront d'ordures. Et ne laissez pas cela empoisonner votre esprit. À chaque fois que quelqu'un vous dit quelque chose de mal à propos de quelqu'un, même si vous ne voulez pas le croire, cela vous affectera. Cela affecte l'attitude que vous avez envers cette personne. Et puis, il faut faire un effort pour garder de bonnes pensées à leur égard. Et aujourd'hui, avec Facebook, bon sang! Je veux dire, quelqu'un peut vous dire quelque chose sur quelqu'un et vous le dites à une autre personne et elle va sur Facebook. Le saviez-vous? Et ce n'est même pas, et ça peut ne même pas être vrai. Ça peut ne même pas être vrai. Je veux dire, je me suis levée il y a quelques années et quelqu'un a dit que j'étais morte. Et les gens appelaient le bureau. Ils pleuraient et disaient « Joyce est morte » et j'ai dû aller sur Facebook et dire « Je suis toujours là !» Devinez quoi, je suis vivante. Mais ce qui est fou, c'est que les gens croient ça. Ils croient simplement tout ce qu'ils lisent. Et l'une des choses que la Bible dit dans Matthieu 18, à laquelle nous devons absolument obéir. Il est écrit, « Si ton frère a péché contre toi, va et reprends-le seul à seul. » Il ne dit pas d'aller vers quelqu'un d'autre. Il dit que vous devez voir votre frère seul à seul et régler le problème avec lui. Quand quelqu'un vous raconte une histoire sur quelqu'un d'autre, vous devriez lui dire, « Lui en avez-vous parlé ?» Les gens ne veulent pas parler à la personne contre laquelle ils sont en colère. Ils veulent bavarder, juger et critiquer. Et nous devons mettre fin au conflit et arriver au point où nous refusons ne serait-ce que d'en faire partie. Je ne veux pas la mettre en colère. Je pense que nous avons une responsabilité les uns envers les autres de nous confronter si nous empruntons la mauvaise voie. L'amour n'est pas toujours une sensation de chair de poule.
Vraiment, si vous aimez quelqu'un, parfois vous devez être prêt à lui dire quelque chose qu'il ne veut pas entendre. Amen. Alors, les conflits, vous devez les garder hors de votre vie. Nous pouvons apprendre à être en désaccord de manière agréable et avec respect. Tout le monde a droit à sa propre opinion. Mais même cette chose que nous avons vécue avec la pandémie, je veux dire, des familles se sont divisées concernant qui va se faire vacciner, qui ne va pas le faire, qui va porter un masque, qui ne va pas. Je veux dire, vraiment, chaque personne a le droit de faire ce qu'elle pense vouloir faire. Et personne n'a besoin d'avoir quoi que ce soit à dire à ce sujet.

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Bienvenue sur la radio RFE, chers auditeurs, je suis Mylène et c'est un véritable plaisir de vous retrouver aujourd'hui dans mon podcast. Nous allons explorer ensemble le psaume 34. Je suis sûre et même certaine que vous l'avez déjà lu. Que vous soyez en voiture, sur notre application, bien entendu, je vous encourage à la télécharger. Visitez notre site radio-rfe.com. Que vous soyez à la maison ou au travail, j'espère que vous vous sentirez encouragé, inspiré par les paroles que je vais partager. Préparez vos cœurs, car chaque moment passé ensemble est une occasion de grandir dans la foi. Aujourd'hui, nous allons parler du psaume 34. Vous savez que le psaume 34 et 1 Samuel 21-15 sont totalement liés. Le psaume 34 a été écrit par David dans un contexte très particulier. Suite à sa fuite devant Saül, il passe devant le roi Achish, qui est le roi de Gad. Vous savez, Gad, c'est cette région où était Goliath, où il y avait tous les Philistins. David se retrouve poursuivi par Saül et devant lui, il atterrit dans cette région de Gad. Le psaume fait référence à un épisode clé de la vie de David, raconté dans 1 Samuel 21, 10 à 15. David est en fuite. Saül, qui est jaloux de lui depuis un moment, cherche à le tuer. Qu'est-ce que fait David ? David se réfugie chez Achish, qui est le roi de Gad. Gad est une ville philistine connue pour être la patrie de Goliath que David avait tué. En fait, David recherchait un asile. David espérait peut-être que les Philistins l'accepteraient comme un déserteur israélite. Mais malheureusement, les serviteurs d'Achish, du roi Achish, reconnaissent David. Ils se rappellent de lui étant un héros israélite célèbre pour avoir vaincu les Philistins et surtout pour avoir coupé la tête de Goliath. Donc David sent qu'il est en danger et que le roi Achish pourrait l'exécuter à n'importe quel moment. Qu'est-ce que fait David pour se sortir de cette situation ? La Bible dit dans 1 Samuel 21-15 qu'il feinte la folie. Il se met à baver, il se met à faire des marques sur les portes, à se rouler par terre, à se comporter comme un fou, afin de paraître inoffensif aux yeux du roi Achish. Et c'est à ce moment-là même que le roi Achish le laisse partir en disant « Est-ce que je manque de fou chez moi pour en avoir un supplémentaire ?» Et c'est par cette situation un peu étrange et atypique que David reçoit la délivrance. Et c'est après cet événement terrible et dans lequel David a dû suer à grosses gouttes qu'il écrit le psaume 34. Dans le psaume 34, David exprime sa reconnaissance envers Dieu qui l'a délivré du danger mortel. Même s'il a usé de ruses pour s'en sortir, il reconnaît que c'est Dieu qui l'a protégé et qui l'a sauvé. Nous allons voir ensemble les thèmes du psaume 34. Il y a des choses intéressantes, des choses puissantes et même des choses que nous pouvons appliquer à notre vie dans le psaume 34. Je suis sûre et même certaine que vous l'avez déjà lu. Et si vous avez lu ce psaume, je vous encourage à le lire encore, à le méditer et à rechercher dans chaque verset de ce psaume une situation que vous pouvez appliquer à votre vie, à vos circonstances. Certainement que vous êtes poursuivi par quelque chose, peut-être que ce n'est pas un roi, le roi des Philistins, un roi de l'Ancien Testament, mais peut-être que vous êtes poursuivi par la maladie, peut-être que vous êtes menacé par les dettes, peut-être que vous êtes poursuivi par la peur et que vous ne savez pas quoi faire. Vous savez, David a fait quelque chose, il a fait le fou et cette situation l'a délivré. Je ne crois pas que sans l'aide de Dieu, David aurait pu résister devant ce roi. Vous savez, à l'époque, le roi Achish, les Philistins et tous ces gens de cette contrée de Gad, étaient vraiment des barbares. Ils n'avaient pas le temps de discuter avec vous, ils n'avaient pas le temps de vous poser des questions. Ils pouvaient sortir leur épée et vraiment vous tuer en 2 minutes. Mais David a été sauvé à ce moment-là. Il a été rejeté par le roi Achish à cause de son attitude de folie. Mais lui, David, sait dans son cœur que c'est Dieu qui l'a délivré. De même que David a été délivré par Dieu, je crois que par ce psaume, alors que vous le lisez, que vous le méditez, Dieu vous apportera aussi la délivrance. Parce que Dieu souhaite nous délivrer. Vous savez, il n'y a pas de plus grand épée, plus aiguë, plus puissante que la parole de Dieu. Peut-être que le roi Achish aurait pu sortir son épée et exterminer David sur le champ, le terminer. Mais je crois qu'il y a quelque chose qui peut mettre le diable en déroute, les démons et nos circonstances, et ce qui se passe sous nos yeux qui nous dérange. Cette chose, c'est la parole de Dieu. Et ce psaume est une flèche que nous pouvons envoyer dans les circonstances que l'ennemi nous envoie.
Dans ce psaume, David exprime sa reconnaissance envers Dieu, qui l'a délivré d'un danger mortel. Même s'il a usé de ruses pour s'en sortir, il a fait le fou, il reconnaît que c'est Dieu qui l'a protégé et qui l'a sauvé. Nous n'allons pas relire le psaume 34, je vous encourage à le relire et à le découvrir, mais nous allons prendre verset par verset et voir ce que le Seigneur a fait pour David. Je vous encourage à prendre chacun de ces versets et à l'appliquer pour votre vie. Versets 2 à 4, qu'est-ce que dit David ? « Je bénirai l'Éternel en tout temps. Sa louange sera toujours dans ma bouche. » La louange à Dieu en toutes circonstances, c'est quelque chose d'important. Moi, je dis souvent que la louange est le baromètre de notre foi. Si nous disons que nous croyons en Dieu, nous n'avons pas besoin d'attendre que les circonstances changent. Elles changeront, je ne suis pas en train de dire qu'elles ne vont pas changer. Même si ces circonstances ne changent pas, nous devons quand même montrer à Dieu que nous lui faisons confiance. C'est pour cela que David a dit « Je louerai l'Éternel en tout temps ». Vous savez, la louange, c'est chanter, chanter à Dieu. C'est louer Dieu en chanson, c'est l'aimer en chanson. Et souvent, lorsque les gens chantent, c'est synonyme de bonheur, de paix, de joie, de bien-être. Donc, il n'y a aucun obstacle devant eux. Mais nous, enfants de Dieu, nous voulons louer Dieu en tout temps. Nous ne voulons pas attendre que la joie, le bonheur et toutes ces bénédictions soient sur notre route pour louer Dieu. Nous voulons le faire à chaque fois, même quand la maladie fait mal à notre corps, même si notre cœur est brisé, même si nous sommes déçus, même si nous nous levons parfois, nous sommes opprimés, déprimés. Nous voulons louer Dieu parce que nous voulons montrer à l'ennemi que nous avons un Dieu au-dessus de notre tête et que nous sommes reconnaissants de tout ce qu'il a fait pour nous. Vous savez, dans l'un des psaumes, il est dit « Compte les bienfaits de Dieu ». J'en suis sûre que si vous deviez compter les bienfaits que Dieu a fait sur votre vie, vous n'y arriverez pas, tellement il y en a. Donc j'aimerais vous encourager à retourner à la louange, à mettre de la musique, à fermer les yeux, à lever les mains et à louer et à adorer le Seigneur. À cause de ces circonstances, à cause de cette maladie, à cause de cette oppression, de cette situation difficile avec votre enfant, vous devez louer Dieu, le remercier, lui montrer que vous avez confiance en lui et montrer à l'ennemi que vous faites confiance à Dieu. Rappelez-vous, dans 2 Chroniques 20, Josaphat apprend une nouvelle terrible et peut-être que tu es comme Josaphat, tu apprends une mauvaise nouvelle. Josaphat va devant Dieu et lui cherche la face de Dieu pour trouver une solution. Et qu'est-ce que Dieu lui donne ? Dieu lui donne une stratégie. Cette stratégie, c'est de mettre la louange en premier. Vous savez, à l'époque, les gens combattaient avec des vraies épées de guerre. C'était insensé de mettre des gens qui n'étaient pas harnachés de la tête aux pieds, de les mettre en front line parce qu'ils vont se prendre les flèches, ils vont se prendre tous les coups d'épée et toute la violence qui se trouve au premier rang. Mais Dieu lui a dit « Fais-moi confiance, mets la louange en premier. » Et alors que ces gens ont commencé à louer et à adorer Dieu, la Bible dit que l'ennemi s'est entretué. Ils se sont tués entre eux. Alors que le peuple de Dieu a commencé à louer Dieu, le peuple ennemi s'est entretué. Il y a eu un carnage dans le camp de l'ennemi. Dieu a combattu pour son peuple. Et je vous dis, alors que vous louez Dieu, vous n'avez même pas parfois besoin d'entrer dans un combat spirituel, de crier après le diable et les démons. Vous louez le Seigneur en toute confiance et vous verrez l'ennemi faire demi-tour. Deuxièmement, David dit « J'ai cherché l'Éternel et il m'a répondu » au verset 5 à 7. « Il m'a délivré de toutes mes frayeurs. Dieu écoute et délivre ceux qui le cherchent.

nous parlons négativement. La Bible dit que Dieu l'a délivré de toutes les frayeurs. Avant même de vous délivrer de vos ennemis, peut-être que Dieu va vous délivrer de ces sentiments qui vous oppressent. Parce que c'est par ces sentiments que l'ennemi veut avoir accès à notre vie. Parce que lorsque nous ressentons ces choses et que nous les exprimons de notre bouche, nous lui donnons l'avantage sur notre vie. Nous lui permettons de se manifester dans nos circonstances, de bloquer notre bénédiction. Et lui-même, c'est comme s'il recevait la gloire, parce que tout ce que nous faisons, c'est de déclarer ses mauvaises œuvres plutôt que de déclarer les œuvres de Dieu. David a dit « J'ai cherché l'Éternel » et il m'a répondu « Il m'a délivré de toutes mes frayeurs ». La première chose que vous devriez demander à Dieu, « Seigneur, délivre-moi des frayeurs. Enlève cette peur. Donne-moi ta paix, Seigneur. Donne-moi ta paix. » Ensuite, troisièmement, au verset 8, qu'est-ce qu'il est dit ? « L'ange de l'Éternel campe autour de ceux qui le craignent et il les arrache au danger. » La protection divine de Dieu. Qu'est-ce que la Bible dit ? La Bible dit que l'ange de l'Éternel, Dieu enverra un ange, campe autour de ceux qui le craignent. Pas qui craignent l'ange, mais qui craignent Dieu. Si vous aimez Dieu et que vous le craignez, qu'il est votre Dieu, que vous êtes son enfant, Dieu va vous attribuer un ange. Les anges sont des esprits serviteurs, la Bible dit dans Hébreu, qui sont été donnés de la part de Dieu pour le peuple de Dieu, afin d'aider ceux et celles qui doivent hériter le salut, et afin d'aider les enfants de Dieu, de les assister dans des combats, de les protéger, d'être là avec eux en tout moment, dans un accident de voiture, dans une circonstance critique. Dieu nous envoie ses anges. Les anges ne sont pas à nos ordres, mais ils sont aux ordres de Dieu. Les anges ne vont pas répondre à ce que nous leur ordonnons, mais ils vont répondre à ce que Dieu leur demande. Donc, il nous faut dire, Seigneur, envoie ton ange. Les gens, ils obéissent à Dieu, les anges obéissent à Dieu et ils sont envoyés pour nous. Donc, je vous encourage vraiment à penser à ce ministère des anges que Dieu nous a donné. Ce ministère que Dieu nous donne, c'est un ministère que surnaturel, invisible et puissant est parfois négligé. Vous savez, pour votre vie, pour vos finances, votre santé, votre famille, il y a un combat entre les anges et les démons. Il y a ces démons qui veulent toucher à votre vie, mais ils n'y arrivent pas parce que vous êtes sous le sang de Jésus. Et il y a ces anges qui se tiennent au garde à vous pour prendre soin de vous, pour vous protéger. David a dit « L'ange de l'Éternel campe autour de ceux qui le craignent ». Mes amis, la crainte de Dieu est un élément important dans la vie du croyant. Nous devons avoir la crainte de Dieu. La crainte de Dieu ne veut pas dire « j'ai peur de Dieu ». Ça veut dire que je le respecte, je l'aime, je le loue, il est plus grand que moi. Je fais attention à mes pas devant sa face. Je le crains, je lui obéis parce qu'un jour, je me tiendrai devant lui à lui rendre des comptes. La crainte de Dieu, c'est savoir que Dieu est omnipotent, il est omniprésent, il est omniscient. Il connaît tout, il sait tout et il est partout. Et je ne peux pas échapper à son regard. La crainte de Dieu, c'est tout simplement aimer Dieu et l'adorer comme le Père précieux qu'il est pour nous. Donc la Bible dit que ceux qui craignent Dieu, Dieu leur donne un ange. Et cet ange campe autour de nous. Il y a un ange qui campe autour de votre maison. Tous les soirs, avant de vous coucher, dire « Seigneur, merci pour les anges que tu envoies dans ma maison et autour de ma maison. » C'est important de rappeler à Dieu qui nous a donné ce ministère des anges pour notre protection divine. Ensuite, au verset 2, David parle de la bonté de Dieu. « Goûtez et voyez combien l'Éternel est bon. » Est-ce que vous avez déjà goûté à la bonté de Dieu ? Vous savez, rien que le fait que vous soyez sauvés, que votre famille soit sauvée. Même si elle n'est pas sauvée, Dieu va la sauver parce que Dieu a fait des promesses. Dieu est bon. Dieu a été bon envers vous. Il nous a gardés. Il nous aime. Il nous a donné toutes les bénédictions de la croix. Vous savez, sa bonté, elle est sans pareil. Un homme peut être bon, une femme peut être bon et même un enfant peut être bon. Mais la bonté de Dieu, elle est durable. Elle est en continu pour ses enfants. Goûtez à la bonté de Dieu. Goûtez et voyez combien l'Éternel est bon. Dieu a été bon pour David, parce que David aurait dû mourir ce jour-là devant le roi Achish. Il aurait dû être certainement décapité ou transpercé par une épée, mais Dieu a été bon envers David. Alors que David a feinté la folie, Dieu l'a délivré. Ensuite, cinquièmement, au verset 19, qu'est-ce qu'il est dit ? L'Éternel est près de ceux qui ont le cœur brisé, et il sauve ceux qui ont l'esprit dans l'abattement. L'Éternel est près de ceux qui ont le cœur brisé. Dieu est proche de ceux et celles qui sont brisés. Peut-être que vous vous sentez comme un vase de terre qui a été jeté par terre et qui est en mille morceaux.
Dieu vraiment se soucie de vous. La Bible dit qu'il prend

soin de ceux et celles qui ont le cœur qui ont été brisés, qui a été brisé. La Bible dit qu'il prend soin et qu'il est près de ceux qui ont le cœur brisé et qui ont l'esprit dans l'abattement. Peut-être que vous êtes découragé, peut-être que vous êtes déçu, peut-être que vous avez appris de mauvaises nouvelles, vous avez peur. La Bible ne change pas. Dieu, il est près de ceux, Dieu est près de vous. Même si vous ne le sentez pas, vous ne le voyez pas, même si vous n'avez pas l'impression que Dieu est à côté de vous, la Bible dit qu'il est près de ceux qui ont le cœur brisé, comme un ami. Parfois, vous voyez des enfants, des vidéos où un enfant pleure et un autre enfant vient et met son bras autour de lui et le console et met sa tête sur lui, essaie de le réconforter. Peut-être que vous ne ressentez pas physiquement ces choses, mais c'est ce que Jésus fait pour nous. La Bible dit qu'il se tient à côté de nous et avec nous alors que notre cœur est brisé. Et le Seigneur soutient ceux et celles dont l'esprit est dans l'abattement. Vous savez que David a eu le cœur brisé, David a été dans l'abattement parce qu'il n'y avait personne pour le sauver, personne pour l'aider. Il n'y avait aucune armée devant le roi Achish, personne qui pouvait lui tendre la main et le sortir de cette situation. Mais la Bible dit que Dieu s'est occupé de lui. Alors qu'il était dans l'abattement, Dieu l'a sauvé, parce que Dieu sauve ceux et celles qui sont dans l'abattement. Es-tu dans l'abattement? Est-ce que ton esprit est dans l'abattement? Ton cœur est dans l'abattement? Confesse le psaume 34 et sache que Dieu va te sauver. Dieu va te délivrer, Dieu va t'aider. Il n'y a rien qui est impossible à Dieu, parce que Dieu est amour, Dieu est bon. Ensuite, au verset 20, il est dit « Le malheur atteint souvent le juste, mais Dieu le délivre. » Le malheur est là souvent dans notre vie, mais Dieu le délivre. Mais j'ai oublié un morceau de la phrase, ce n'est pas que Dieu le délivre. La Bible dit que Dieu le délivre toujours. Quelle que soit votre situation, Dieu se tiendra toujours de votre côté. Vous allez recevoir la délivrance. Vous allez recevoir la restauration. Dieu le délivre toujours. Il n'est pas dit que Dieu le délivre de temps en temps ou Dieu le délivrera une fois sur deux. Parfois, nous vivons des choses et il semblerait que Dieu ne nous ait pas délivrés. Que ce soit la maladie, que ce soit les problèmes financiers, que ce soit un problème avec vos enfants, dans votre couple, à votre travail, il semblerait que la situation persiste, que Dieu ne vous a pas délivré, que ce malheur est toujours là, qu'il est toujours en train de vous attendre. Mais n'oubliez pas une chose, lorsque Jésus était à la croix et qu'il a crié, il a dit « tout est accompli ». Les choses ne sont pas accomplies parce que nous les voyons ou parce que nous ne les voyons pas dans le naturel. Elles sont accomplies parce que Jésus l'a déclaré, parce que son autorité suprême nous a donné une victoire complète et totale sur nos circonstances. Alors nous devons voir les choses comme si tout était accompli, comme si tout était réglé, comme si véritablement… Nous avons déjà reçu la délivrance, même si ce n'est pas facile. Parce que vous savez, le piège du diable, c'est de jouer avec nos sentiments, de jouer avec ce que nous ressentons, avec ce que nous voyons, avec ce que nous entendons, avec ce problème qui persiste, cet ennemi qui nous poursuit, une épée à la main, quel que soit le nom de cet ennemi. Peut-être c'est un huissier, c'est une dette, c'est une menace d'expulsion. Il semblerait que rien ne s'arrange. Mais la Bible dit que Dieu délivre toujours. Et comptez dessus, Dieu vous délivrera. Je ne peux pas vous dire quand, je ne peux pas vous dire comment, mais je sais qu'il va le faire et je sais qu'il peut le faire parce qu'il est Dieu. Alors je vous encourage vraiment à lui faire confiance. J'aimerais reprendre un petit peu les points que je viens de vous partager. Quand nous avons peur, nous devons nous réfugier en Dieu, comme David l'a fait. Même dans les moments d'angoisse, la louange doit être sur nos lèvres. Dieu entend nos prières et il nous délivre. Si nous nous tournons vers lui, sa protection et sa présence sont réelles pour ceux qui le craignent. Vous savez, le psaume 34 est un hymne de confiance et de gratitude envers Dieu. Il nous rappelle que même dans les pires situations, Dieu veille sur nous et il nous délivre. J'aimerais terminer avec 4 conseils à vous donner à propos du psaume 34, et certainement vous les connaissez, mais j'aimerais vous les rappeler. Et j'aimerais vous donner ces conseils. Moi, ce sont des conseils que j'applique, alors pas parfaitement, mais en tout cas, le premier, c'est sûr que je l'applique. Le premier conseil que j'aimerais vous donner, c'est que si tu es dans l'épreuve, cherche Dieu, cherche l'Éternel, recherche sa face, comme Josaphat, comme tant de serviteurs de Dieu, d'hommes et de femmes de Dieu dans la Bible, recherche le Seigneur. Le nombre de fois où j'ai appris des mauvaises nouvelles, où j'ai vu des choses qui m'ont troublé, j'ai cherché le Seigneur. Et toujours, alors que je suis dans sa présence, Dieu me délivre de la peur, Dieu me délivre de l'angoisse, il me délivre de l'insomnie, il me délivre de l'oppression. Parce que j'ai cherché sa face, parce que j'ai cherché un refuge en lui. Le deuxième conseil que je voudrais te dire, c'est n'aie pas peur.
parce que l'ange de l'Éternel veille sur toi. Peut-être que c'est une menace physique, peut-être que c'est une maladie, je ne sais pas ce que c'est. Mais tu peux demander à Dieu de libérer son ange dans tes circonstances pour t'aider en tout temps. Demande à Dieu de libérer ses anges dans ta vie, autour de tes enfants, sur ton lieu de travail, pour t'aider dans tous les domaines. Tu n'as pas idée de ce que peut faire le monde invisible en ta faveur. Il y a des choses que nous voyons, il y a des choses que nous ne voyons pas. Il y a des choses dans lesquelles nous mettons des limites, mais il y a des choses dans lesquelles nous ne devrions pas mettre de limites. Nous ne devrions jamais mettre de limites sur l'éternité. Et les choses que nous ne voyons pas appartiennent au royaume de Dieu. Donc demande à Dieu de libérer son ange, de libérer ses anges pour intervenir en ta faveur. Quatrième conseil, c'est même si les justes traversent des difficultés, des situations difficiles, Dieu les délivre toujours. Crois que Dieu t'a délivré. Crois que la délivrance vient. Crois-le. Ne regarde pas aux circonstances. Et même si parfois tu vois des choses contradictoires et tu as le verdict de ces choses, crois qu'à partir de ces choses négatives, Dieu en fera quelque chose de bon. Parce que rappelle-toi, Dieu est bon. Sa bonté est sans pareil. Voyez combien le psaume 34 est un psaume puissant. C'est un psaume de délivrance, c'est un psaume de restauration, c'est un psaume de guérison. C'est un hymne à la confiance en Dieu. C'est un hymne à la gratitude envers Dieu. Et j'aimerais vraiment vous encourager à être reconnaissant envers Dieu. Vous savez, la reconnaissance, souvent, c'est dire merci avant d'avoir reçu. Si je prends la décision de vous tendre, de vous dire, écoute, la semaine prochaine, je vais m'acheter une nouvelle voiture, eh ben, je vais te donner ma voiture. Vous n'allez pas me dire, eh ben, je te remercierai quand j'aurai les clés de ta voiture. Pour l'instant, j'ai rien, donc je te remercie pas. Ce serait une offense pour moi de dire, mais dis donc, cette personne, elle est vraiment mal élevée. C'est pareil avec Dieu. Dieu t'a dit qu'il va te délivrer. Dieu t'a déjà délivré à l'œuvre de la croix. Alors tout ce que tu as à faire, c'est de lui dire merci Seigneur pour la délivrance. Merci Seigneur pour la guérison. Merci Seigneur pour la prospérité. Merci pour ta protection. Merci Seigneur pour le salut de ma famille. Merci pour la délivrance de mes enfants, la délivrance de mon mari. Merci pour mon entreprise qui se relève. Merci, merci, merci Seigneur. Il nous faut être reconnaissants. Il nous faut être comme David, être un adorateur de l'Éternel. Parce que ce qui va vraiment faire exploser nos mauvaises circonstances en mille éclats, c'est la louange, c'est la reconnaissance que nous avons envers notre Dieu. Voilà, j'aimerais vous laisser dans la fin de mon podcast. Hein. 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J'espère que vous avez été encouragés. 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Vous savez, vos témoignages sont toujours une source d'encouragement. Je vous remercie beaucoup et que Dieu vous bénisse. À très bientôt.

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Éphésiens chapitre 4. L'unité de l'Église est dans le Christ. Voici ce que je vous demande avec force, moi qui suis prisonnier pour le Seigneur. Vivez en accord avec l'appel que vous avez reçu de lui. Soyez simples, doux et patients. Supportez-vous les uns les autres avec amour. Cherchez toujours à rester unis par l'Esprit Saint. C'est lui qui vous unit en faisant la paix entre vous. Il y a un seul corps et un seul Esprit Saint. Dieu vous a appelé aussi à une seule espérance. Il y a un seul Seigneur, une seule foi, un seul baptême. Il y a un seul Dieu et Père de tous. Il est au-dessus de tous. Il agit par tous. Il habite en tous. Dieu nous a donné ses bienfaits, mais le Christ a mesuré à chacun sa part. Dans les livres saints, on lit « Quand il est là, monté très haut, il a emmené des prisonniers. Il a fait des dons aux êtres humains. Il est monté. » Qu'est-ce que cela veut dire ? Avant de monter, le Christ est d'abord descendu dans les régions les plus profondes de la terre. Celui qui est descendu, c'est aussi celui qui est monté plus haut que tous les cieux. Ainsi, il a pu remplir le monde entier. Voici les dons que le Christ a faits. Les uns ont reçu le don d'être apôtres, ou bien d'être prophètes, ou bien d'annoncer la bonne nouvelle. D'autres ont reçu le don de conduire le peuple de Dieu, ou encore d'enseigner. Par ces dons, le Christ a voulu former ceux qui appartiennent à Dieu. Ainsi, ils peuvent accomplir leur service de chrétiens pour construire le corps du Christ. Alors, tous ensemble, nous aurons peu à peu une même foi et une même connaissance du Fils de Dieu. Finalement, nous serons des chrétiens adultes et nous atteindrons la taille parfaite du Christ. Nous ne serons plus des bébés. Nous ne ressemblerons plus à un petit bateau poussé dans tous les sens par les vagues de la mer. Nous ne serons plus emportés de tous les côtés par le vent des idées fausses. Les gens ne nous tromperont plus avec leurs mensonges habiles. Mais en disant la vérité avec amour, nous grandirons en tout vers celui qui est la tête, le Christ. C'est par lui que toutes les parties du corps tiennent ensemble et sont unies. Beaucoup d'articulations servent à unir le corps. Et quand chaque partie du corps fait son travail, le corps grandit et se construit lui-même dans l'amour. La vie nouvelle dans le Christ. C'est pourquoi je vous dis ceci et j'insiste au nom du Seigneur. Ne vivez plus comme ceux qui ne connaissent pas Dieu. Leurs pensées ne mènent à rien. Leur intelligence est dans la nuit et ils ne participent pas à la vie de Dieu. En effet, ils sont ignorants parce que leur cœur est fermé. Ils ne savent plus ce qui est bien et ce qui est mal. Et ils se conduisent n'importe comment. Toutes les actions immorales qu'ils ont envie de faire, ils les font sans se gêner. Vous, ce n'est pas de cette façon que vous avez appris à connaître le Christ. Mais est-ce que c'est bien du Christ que vous avez entendu parler ? Est-ce que c'est lui qu'on vous a enseigné, selon la vérité qui est en Jésus ? Si oui, vous devez laisser votre vie d'autrefois. Avant, vous étiez plein de désirs trompeurs qui vous détruisaient. Ce que vous étiez avant, il faut vous en débarrasser comme d'un vieux vêtement. Comprenez les choses d'une façon nouvelle, selon l'Esprit de Dieu. Et, comme si vous mettiez un vêtement neuf, devenez une personne nouvelle. Cette personne nouvelle est créée comme Dieu veut. La vérité la rend juste et sainte. Alors, ne mentez plus. Chacun doit dire la vérité à son prochain, parce que tous ensemble, nous faisons partie d'un même corps. Quand vous vous mettez en colère, ne commettez pas de péché. Votre colère doit cesser avant le coucher du soleil. Ne laissez aucune place en vous à l'esprit du mal. Le voleur ne doit plus voler, il doit plutôt faire tous ses efforts pour travailler de ses mains, honnêtement. Ainsi, il pourra donner quelque chose à celui qui a besoin d'une aide. Aucune parole mauvaise ne doit sortir de votre bouche. Dites seulement des paroles utiles qui aident les autres selon leurs besoins et qui font du bien à ceux qui vous entendent. Dieu vous a marqué de son Esprit Saint. Alors ne faites pas de peine à cet esprit. En effet, c'est lui qui vous assure qu'un jour, Dieu vous libérera complètement de vos péchés. Ne gardez pas dans votre cœur le mal qu'on vous a fait. Ne vous énervez pas. Ne vous mettez pas en colère. Faites disparaître de chez vous les cris, les insultes, le mal sous toutes ses formes. Soyez bons les uns pour les autres. Ayez un cœur plein de tendresse. Pardonnez-vous les uns aux autres, comme Dieu vous a pardonné dans le Christ.

La météo pour ce vendredi 31 juillet, du soleil et de très forte chaleur du sud-ouest à l'est du pays. Les températures pour ce vendredi matin, 14 degrés pour Brest, 16 à Cherbourg, 17 degrés pour Lille, 20 degrés pour Bordeaux et Biarritz, 22 pour Toulouse, 22 également pour Paris-Orléans, 23 à Strasbourg et Marseille, 24 degrés pour Perpignan, 25 à Nice et Bastia. Et pour ce vendredi après-midi, 22 sur la Bretagne et la Normandie, 25 sur les Hauts-de-France, il fera 27 à 28 sur la Nouvelle-Aquitaine, 29 sur la région parisienne, 30 sur le centre-val de Loire, 34 sur la vallée du Rhône, 34 également sur l'Alsace et l'Occitanie, autour de la Méditerranée, comptez entre 30 et 35 degrés.

Bonjour, les incendies en Gironde, le feu reste stabilisé et a brûlé 42 000 hectares, les températures et le vent ont diminué, dans le Var, un nouveau feu virulent au sud-est de Brignoles avait parcouru hier en début de soirée 130 hectares, moins de 24 heures après la fixation de l'incendie du massif du Gros Bessillon, toujours sous haute surveillance, et un autre incendie d'une ampleur très rare en Bourgogne est survenu à Couchet, un village de la côte viticole proche de Dijon, mais il a pu être fixé après avoir parcouru 150 hectares, dont 90 sont brûlés. La ministre de la Santé, Stéphanie Rist, assure que 33 000 climatiseurs mobiles ont été livrés aux établissements de santé. Cette mesure, présentée comme une priorité absolue par le Premier ministre Sébastien Lecornu, avait été annoncée en urgence à l'issue de la canicule du mois de juin. Le parti présidentiel Renaissance annonce faire appel de la décision de justice autorisant le Rassemblement National et sa candidate à l'élection présidentielle Marine Le Pen à utiliser le terme la Renaissance sur l'une de ses affiches de campagne. Une formation politique ne peut voir son identité brouillée ou détournée, considère le parti de Gabriel Attal dans un communiqué de presse. Un troisième quartier de lutte contre la criminalité organisée ouvrira en France dans les prochaines semaines au sein de la prison de Réaux en Seine-et-Marne. Un an après l'ouverture du premier dans le Pas-de-Calais, ce nouveau quartier de 20 places a été conçu comme une prison dans la prison, selon son chef d'établissement, Olivier Pipineau. 9 migrants sont morts en tentant de rejoindre à la nage depuis le Maroc, l'enclave espagnole de Ceuta, où des centaines de personnes sont arrivées illégalement. Ce territoire, rappelons-le, est situé sur la côte nord de l'Afrique, au Maroc. C'est la fin de ce flash, une très bonne journée à notre écoute. Bonjour, football opposé au projet de la FIFA de créer une société commerciale ouverte à des investisseurs privés. L'UEFA, instance chargée du football européen, menace à l'unanimité de boycotter les prochaines Coupes du Monde. Aucune équipe nationale de l'UEFA ne participera à aucune compétition de la FIFA tant que ces propositions resteront d'actualité, écrit l'instance européenne dans un communiqué. La prochaine compétition majeure de la FIFA est le mondial féminin qui se déroulera au Brésil en 2027. Foot toujours, l'Olympique de Marseille disputait en milieu de semaine son troisième match de préparation au centre d'entraînement Robert-Louis-Dreyfus. La formation de Bruno Genesio rencontrait l'équipe de Nîmes Olympique, pensionnaire de National 1, la 4e division. Elle s'est imposée d'une courte tête 2-1. L'équipe de France d'escrime ne quittera finalement pas Hong Kong sans le moindre titre. Les sabreurs français Rémi Garrigue, Maxime Pianfetti, Jean-Philippe Patrice et Sébastien Patrice ont dominé la Corée du Sud en finale des championnats du monde et s'adjugent une médaille d'or, une première depuis 2006 dans cette catégorie. La France termine donc ses championnats du monde avec 4 médailles, toutes remportées au sabre. Les sabreuses françaises ont en effet décroché le bronze. En individuel, Sarah Balzer a remporté l'argent et la jeune Toscane Tori le bronze. Hier soir, le français Adrien Fourmeau sur Hyundai a remporté la première spéciale du rallye WRC de Finlande et prend donc la tête du classement général. De son côté, Sébastien Ogier sur Toyota, associé exceptionnellement à son ancien copilote Julien Gracia, avec qui il avait remporté ses 8 premiers titres de champion du monde et 4e. C'est la fin de ce Flash Sport, une très bonne journée à toutes et à tous.

Bonjour bien-aimé, j'espère que vous allez bien. Donc c'est pasteur Josette qui vous parle aujourd'hui. Et le titre de mon message, c'est « Que faut-il que je fasse pour être sauvé ?» Voyez-vous mes amis, pour être sauvé, pour recevoir le salut, il n'y a qu'une possibilité. Ceci n'est pas une affaire de religion, mais c'est une affaire d'esprit, c'est une affaire de foi. La parole de Dieu nous dit dans Romains 8, 14, que tous ceux qui sont conduits par l'Esprit de Dieu sont fils et filles de Dieu. Oui, Dieu est le Créateur de tous les êtres humains, mais il n'est pas le Père de tous. Seuls ceux qui ont reçu son Fils, Jésus-Christ, dans leur cœur, comme Sauveur et Seigneur personnel, peuvent revendiquer ce droit. Car lorsque nous avons cru, l'Esprit de Dieu est venu faire sa demeure en nous. Et nous voyons qu'au verset 16 du livre des Romains, il est dit que l'Esprit lui-même rend témoignage à notre esprit que nous sommes enfants de Dieu. De ce fait, ceux qui croient sont sous l'influence du Saint-Esprit de Dieu. Et ceux qui ne croient pas sont sous l'influence des mauvais esprits, quoi qu'ils en pensent et quoi qu'ils en disent. Dans Colossiens 2:12, il est dit « Rendez grâce au Père qui vous a rendu capable d'avoir part à l'héritage des saints dans la lumière, qui nous a délivrés de la puissance des ténèbres et nous a transportés dans le royaume du Fils de son amour. » Et dans Éphésiens 2, 1 et 2, il est dit « Vous étiez morts. » Oui, nous étions morts à cause de nos offenses et de nos péchés, dans lequel nous marchions autrefois, selon le train de ce monde, selon le prince de la puissance de l'air, de l'esprit qui agit maintenant dans les fils de la rébellion. C'est merveilleux. Le Seigneur dit que Il nous a transportés dans la lumière. Avant, nous étions dans les ténèbres. Avant, nous étions dans l'obscurité. Et dans les ténèbres, eh bien, nous ne faisons pas de bonnes choses parce que nous sommes cachés. Hein. Mais le Seigneur nous a arrachés du royaume des ténèbres. Et il nous a transportés dans le royaume du Fils de son amour. Et le royaume de Dieu, c'est un royaume de justice, de paix et de joie. C'est un royaume de lumière. En Dieu, il n'y a pas de ténèbres. Dieu est lumière et en lui, il n'y a pas d'obscurité. Oui, nous étions morts, quoi que nous en pensions. Peut-être que nous vivions avec notre corps, mais notre esprit était mort à cause de nos péchés, bien sûr, à cause de notre vaine manière de vivre. Nous vivions selon le principe du monde, selon le prince de ce monde, selon le système de ce monde. Mais lorsque nous avons reçu le Christ, eh bien, il nous a donné la vie. Ces deux textes sont très clairs. Avant de connaître le Seigneur, nous étions morts à la vie de Dieu. Et nous étions conduits par l'esprit du prince de ce siècle. Mais par la foi, nous avons été rendus vivants. Et nous sommes désormais dirigés par un autre esprit qui nous dirigeait avant. Le Saint-Esprit en nous va diriger nos pensées vers le Christ et vers le ciel. L'esprit mauvais va nous soumettre à l'esclavage du péché. Et c'est nous qui décidons d'être dirigés par l'un ou par l'autre. Nous devons réaliser, bien-aimés, que si nous sommes un croyant, nous sommes le temple de Dieu. Nous sommes son habitation. Nous sommes sa demeure. Et tout ce qui est en Dieu est en nous. Tout ce qui est en nous est à Dieu. Car il est dit, ne savez-vous pas que vous êtes le temple de Dieu et que l'Esprit de Dieu habite en vous? Mais mes bien-aimés, pour que l'Esprit de Dieu puisse venir vivre en nous, il faut qu'il ait sa demeure en nous. Il faut qu'il ait sa résidence. Car voyez-vous, dans un bâtiment vide, on peut entreposer beaucoup de choses inutiles.
Et si l'Esprit du Seigneur n'a pas sa demeure en nous, eh bien nous courons le danger de voir l'esprit de l'ennemi reprendre sa place. C'est pour ça que dans Matthieu 12, 43, il a dit « Lorsque l'esprit impur est sorti d'un homme, il va vers des lieux arides cherchant du repos et il n'en trouve pas. Alors il dit « Je retournerai dans ma maison d'où je suis sorti. » Et quand il arrive, il la trouve vide, balayée et ornée. Alors il s'en va et il prend avec lui 7 autres esprits plus méchants que lui. Ils entrent dans la maison, s'y établissent, et la dernière condition de cet homme est pire que la première. Voyez-vous, ici, il est parlé d'une personne qui est née de nouveau, qui a accepté Jésus-Christ dans son cœur comme Seigneur et Sauveur personnel. L'Esprit de Dieu est venu, il a fait son entrée à l'intérieur de son cœur, et son cœur a été nettoyé par le sang de Christ. Mais malheureusement, cette personne ne prend pas le temps.

En allant à l'église, en faisant agir notre foi, en marchant dans les voies de Dieu. Et de la même façon que lorsque Satan a tenté Jésus dans le désert et qu'il fut vaincu par notre roi, Satan attend le temps favorable pour nous tenter de nouveau. Il a fait la même chose avec Jésus. Il guette nos moments de faiblesse. Voyez-vous, Satan n'est jamais fatigué. Et il est très patient. C'est pourquoi le Seigneur nous a dit, et il nous le dit encore, « Veillez et priez afin de ne pas tomber dans la tentation. » Vous savez, on a tellement pris cette habitude d'aller à l'église, de rentrer, aller à l'église, rentrer. Notre vie est devenue monotone. Nous n'avons plus la joie du Saint-Esprit, nous n'avons plus de révélation, nous n'avons plus de choses que le Seigneur met dans notre cœur parce que nous sommes rentrés dans le système. Et Dieu ne veut pas que nous soyons dans le système, il veut que nous soyons dans sa présence. Et ça, c'est une décision. Plus tu cherches Dieu, et plus il va se laisser trouver par toi. Moins tu le cherches, et moins tu auras l'occasion, l'impression de le connaître. Mais Dieu attend toujours. Il attend toujours que nous revenions, comme il a attendu son fils prodigue. Et que nous disions, Père, j'ai péché contre le ciel et contre toi, je ne suis pas digne, mais remplis-moi. Et Dieu nous attend toujours pour nous restaurer, pour nous redonner cette vie, cette paix, cette joie, ce feu qui était en nous lors de notre première naissance. Bien souvent, vous savez, après plusieurs années de conversion, les gens rentrent dans un système, ils vont à l'église par habitude. Il n'y a rien de changé dans leur vie est toujours la même. Pourquoi ? Parce qu'ils n'ont pas fait l'expérience avec Dieu. Et voyez-vous, ce matin, quand je venais là pour enregistrer, je pensais dans la voiture, lorsque Jésus donc a rencontré le jeune homme riche, alors la Bible dit que lorsque le Seigneur lui a dit, que le jeune homme a dit à Jésus, que faut-il que je fasse pour être sauvé? Eh bien, Jésus lui a dit, ben, donne tout ce que tu as. Donc c'est parce que Jésus connaissait le cœur de ce jeune homme. Et là, la Bible dit qu'il est parti tout triste, n'est-ce pas? Il est parti tout triste. Par contre, l'autre personne, l'Éthiopien, lorsqu'il a rencontré Philippe, et qu'il a dit, lui, mais que faut-il que je fasse? Est-ce que je peux être baptisé maintenant? Oui, la Bible dit qu'il est passé par les eaux du baptême et qu'il est rentré rempli de joie. Et voyez-vous, mes amis, lorsqu'on a perdu notre joie, lorsqu'on a perdu notre feu, lorsqu'on a perdu la flamme, nos objectifs pour Dieu, eh ben, c'est que vraiment, on est comme le faux prodigue. Il faut qu'on revienne et qu'on s'humilie devant Dieu. Lorsque Adam et Ève ont désobéi à Dieu, ils ont été déchus de la grâce, bannis du jardin d'Éden. Et parce que désormais Adam et Ève étaient livrés à eux-mêmes, eh bien, ils sont devenus esclaves du diable. Car 1 Jean 3,8 nous le dit, celui qui pêche est du diable, car le diable pêche dès le commencement. Mais le Fils de Dieu est paru, lui, afin de détruire les œuvres du diable. En perdant la grâce, l'homme est devenu pécheur. Et le péché, bien sûr, a commencé à dominer sa vie. Vous savez, au départ, c'était un peu, mais après, le péché s'est envenimé. Et on ne peut pas dire qu'aujourd'hui, le péché s'est tari. Au contraire, l'iniquité s'est accrue. Que nous le réalisions ou pas, ceux qui ne sont pas chrétiens nés de nouveau, eh bien, sont sous l'influence des mauvais esprits. C'est pourquoi, dans Éphésiens 6, l'apôtre a dit « Oui, nous n'avons pas à lutter contre la chair et le sang, mais contre les esprits méchants dans les lieux célestes. » Voyez-vous, être chrétien, ce n'est pas une question de doctrine, d'étiquette. Soit nous avons l'Esprit de Dieu en nous, si nous sommes nés de nouveau, soit nous sommes dirigés par un autre esprit. Et il n'y a pas plusieurs sortes d'esprits, il y a soit l'esprit de Dieu, soit l'esprit du diable. Une personne qui n'est pas sauvée, elle est constamment oppressée à l'intérieur de son cœur, car Satan, il est là pour l'empêcher d'être sauvé. De la même façon, la personne rétrograde n'est pas bien dans son cœur, quand bien même
tout va bien dans sa vie, quand bien même elle a les moyens financiers, etc., etc., si elle n'est pas en règle avec Dieu, elle n'est pas heureuse.

0: à l'intérieur. Mes amis, il n'y a pas de troisième voie à soi. Nous avons Dieu en nous et nous sommes sauvés et nous marchons avec lui. Soit nous ne sommes pas sauvés et Satan est notre maître. Oui, pour aller au ciel, nous devons naître de nouveau. Naître de nouveau, ça ne veut pas dire je dois aller à l'église, etc., etc., pratiquer une religion. Être né de nouveau, c'est avoir l'esprit de Jésus à l'intérieur de mon cœur. Dans Matthieu 7, 21, Jésus a dit lui-même, « Ceux qui me disent « Seigneur, Seigneur » n'entreront pas tous dans le royaume des cieux, mais celui-là seul qui fait la volonté de mon Père qui est dans les cieux. » Plusieurs me diront en ce jour, « Seigneur, n'avons-nous pas prophétisé en ton nom? N'avons-nous pas chassé des démons par ton nom? Et n'avons-nous pas fait beaucoup de miracles par ton nom ?» Alors, je leur dirai ouvertement, « Je ne vous ai jamais connu, retirez-vous de moi, vous qui commettez l'iniquité. » Et mes bien-aimés, seules les personnes qui sont conduites par l'Esprit de Dieu peuvent obéir à la volonté de Dieu, parce que ce n'est plus toi qui vis, mais c'est le Christ en toi qui prend la direction de ta vie. Et je vous l'ai dit, nous sommes conduits par Dieu ou nous sommes conduits par de mauvaises influences. La chair et le sang ne nous conduisent jamais dans des bonnes directions. Pourquoi si peu de gens donnent-ils leur vie à Christ ? Parce qu'ils sont aveuglés, la Bible dit, par le prince de ce siècle. Dans 2 Corinthiens 4, 3 et 4, il est dit « Si notre évangile est encore voilé, il est voilé pour tous ceux qui périssent, pour les incrédules dont le Dieu de ce siècle a aveuglé l'intelligence, afin qu'ils ne voient pas briller la splendeur de l'évangile de la gloire de Christ, qui est l'image de Dieu. » Et la chose que Satan utilise le plus pour aveugler l'homme, c'est la religion. Et je le dis toujours, la religion est le plus grand ennemi de Dieu, quelle que soit la religion, que ce soit la religion musulmane, bouddhiste, chrétienne, parce qu'il y a des religions chrétiennes aussi. Voilà, je suis catholique depuis des années, je suis évangélique depuis des années. On peut très bien aller dans une église où il y a la présence de Dieu et ne pas être de nouveau, parce que le salut est personnel. Le salut est personnel. Vous savez, les jeunes qui ont été élevés dans la foi en Dieu, parce que les parents les ont emmenés à l'église, ont bien souvent des difficultés à se tourner vers Dieu, parce que pour eux, si vous voulez, ils ne voient pas la nécessité de naître de nouveau, parce qu'ils ont été élevés là-dedans. Et souvent, c'est la religion qui prend la place dans le cœur. C'est pour ça que nous, les parents, on doit vraiment, vraiment, vraiment prier pour que nos enfants aient une révélation de Dieu, qu'ils aient vraiment la conviction dans leur cœur de péché, de justice et de jugement, et qu'ils puissent être convaincus qu'ils ont besoin d'être sauvés. Parce que tant que tu n'as pas réalisé cela, que tu as besoin d'être sauvé, tu ne peux pas être sauvé. Comprenez-vous ce que je veux dire ? Lorsque Jésus a dit à l'aveugle « Que veux-tu que je te fasse ?» il a dit « Que je retrouve la vue, Seigneur. » Et lorsque Jésus nous rencontre, il dit « Que veux-tu que je te fasse ?» Et si tu n'as pas réalisé que tu es aveugle, que tu ne connais pas encore Dieu, il ne peut pas enlever les écailles de tes yeux, n'est-ce pas ? Nous voyons l'apôtre Paul, qui était, on peut dire, quelqu'un de très religieux, dans Actes 9.1. Cependant, Saul, respirant encore la menace et le meurtre contre les disciples du Seigneur, se rendit chez le souverain sacrificateur et lui demanda des lettres pour les synagogues de Damas, afin que s'il s'y trouvait des partisans de la nouvelle doctrine, hommes ou femmes, il les emmène liés à Jérusalem. Comme il était en chemin et qu'il approchait de Damas, tout à coup une lumière venant du ciel resplendit au-dessus de lui. Il tomba par terre et il entendit une voix qui lui disait « Saul, Saul, pourquoi me persécutes-tu » Il répondit « Mais qui es-tu, Seigneur ?» Et le Seigneur lui dit « Je suis Jésus que tu persécutes, et tu serais dur de rebinguer contre les aiguillons. » Tremblant et saisi d'effroi, il dit « Seigneur, que veux-tu que je fasse ?» Et le Seigneur lui dit « Lève la Lève-toi, entre dans la ville et on te dira ce que tu dois faire. » Les hommes qui l'accompagnaient demeuraient stupéfaits. Ils ont entendu la voix, mais ils ne voyaient personne. Saul se releva de terre et quoique ses yeux fussent ouverts, il ne voyait rien. On le prit par la main et on le conduisit à Damas. Et nous voyons que Dieu va envoyer Ananias près de Saul pour lui imposer les mains de la part du Seigneur. Au même instant, donc, la Bible dit que des écailles sont tombées de ses yeux et il a reçu la vue et alors il se fait baptiser. Il faisait partie de la secte des pharisiens, les hommes, on peut dire, les plus religieux de l'époque. Et puis il connaissait toute la loi sur le bout des doigts. Mais lorsque le Christ est venu sur terre, il n'a pas reconnu Jésus comme celui qui devait venir. Et à cause de cela, il a persécuté les chrétiens. Il pensait rendre un service à Dieu. Sa religion l'aveuglait. Et lorsque la lumière lui est apparue sur le chemin de Damas et qu'il a entendu la voix de Christ, il a été saisi d'effroi et il est tombé la face contre terre. Plus tard, lorsque le disciple Ananias va lui imposer les mains, eh bien, nous voyons que les écailles vont tomber de ses yeux. Et parce qu'il voyait maintenant, il va se faire baptiser et devient un chrétien fervent. Et aujourd'hui, beaucoup sont aveuglés par la religion. Ils pensent plaire à Dieu en persécutant les enfants de Dieu. C'est pour ça qu'il y a plein de personnes persécutées dans le monde à cause de l'évangile. Et il y en a même qui trouvent la mort à cause de l'évangile. Il y a aussi les persécutions plus subtiles. On traite les chrétiens de fous, de fanatiques, de sectes, parfois même de démons, pourquoi pas. Puisque les hommes n'ont pas compris que le seul moyen d'être sauvé, c'était le sang de Jésus. Jésus est le chemin, la vérité et la vie. Il n'est pas un chemin, il est la seule vérité et c'est lui seul qui va nous donner la vie. C'est vrai que tous les chemins mènent à Rome. Mais le seul chemin qui mène au ciel, c'est Jésus, c'est naître de nouveau. Lorsque nous naissons de nouveau, 2 Corinthiens 5, 17, nous devenons des nouvelles créatures. Toutes choses anciennes sont passées. Donc le premier indice pour savoir que nous sommes vraiment nés de nouveau, c'est le Saint-Esprit qui produit un changement dans notre vie. Il change quelque chose à l'intérieur de notre cœur. Lorsque j'ai accepté Jésus, lorsque j'ai fait la rencontre personnelle avec le Christ, eh bien je vais penser différemment, je vais agir différemment et je vais refuser de faire le mal. Ça ne veut pas dire que je ne fais jamais d'erreur, j'en ferai toujours, n'est-ce pas? Cela sont des preuves de la nouvelle naissance. Ce n'est pas parce que je confesse Jésus comme Seigneur que je suis sauvé. Il faut aussi qu'il y ait du fruit dans ma vie. Lorsque Jean-Baptiste a prêché le message de la repentance et de la foi, beaucoup sont venus vers lui pour se faire baptiser. Mais dans Matthieu 3, 7 et 8, Jean-Baptiste leur dit, en les voyant venir à son baptême, beaucoup de pharisiens et de sadducéens, il leur dit, « Race de vipères qui vous a appris à fuir la colère à venir, produisez du fruit digne de la repentance. » Autrement dit, il leur dit, « Le baptême ne vous servira de rien si vous ne changez pas de vie. » N'oublions pas que beaucoup de ceux qui se faisaient baptiser sont devenus plus tard les assassins du Seigneur, parce que quand ils ont crié « Qui crucifierai-je, Barnabas ou Jésus ?» beaucoup ont crié « Jésus ». Vous voyez, la religion ne peut sauver. Et si nous sommes vraiment sauvés, cela se verra. Vous savez qu'aujourd'hui, les gens pensent qu'ils sont sauvés parce qu'ils ont été baptisés étant enfants, mais dans les prisons, c'est rempli de personnes baptisées. Mais ça ne veut pas dire que c'est rempli de chrétiens. Nulle personne ne peut gagner son salut. La seule personne qui est capable de nous donner notre salut, c'est Jésus. Dans Éphésiens 2, 8 et 9, il est dit « C'est par la grâce que vous êtes sauvés par le moyen de la foi. Et cela ne vient pas de vous, c'est le don de Dieu. Ce n'est pas par les œuvres, afin que personne ne se glorifie. » Et voyez-vous, aujourd'hui, il y en a beaucoup qui se font baptiser, mais ils ne portent jamais de fruits dans leur vie. Il n'y a aucun changement. Pourquoi ? Parce que l'Esprit n'a pas sa place à l'intérieur de leur cœur. Et bien sûr, si l'Esprit n'est pas là, ils ne peuvent pas porter de fruits. La parole de Dieu nous donne l'exemple d'une personne qui était baptisée dans le livre des Actes, mais qui ne changea pas sa manière de vivre. Dans Actes 8, 7, il est dit que Philippe était descendu en Samarie, il prêcha le Christ, et résultat, des foules entières donnaient leur vie à Christ, et ils y faisaient beaucoup de miracles. Et voilà qu'au verset 9, un homme nommé Simon, qui se donnait pour un personnage important, exerçait la magie et provoquait l'étonnement du peuple de Samarie. Tous, depuis le plus petit jusqu'au plus grand, l'écoutaient attentivement et disaient « Celui-ci est la puissance de Dieu, celle qui s'appelle la Grande ». Mais quand ils ont entendu Philippe qui leur annonçait la bonne nouvelle du royaume de Dieu et du nom de Jésus-Christ, eh bien les hommes et les femmes se sont fait baptiser. Et Simon lui-même crut, et après avoir été baptisé, il ne quittait plus Philippe. Il voyait avec étonnement les miracles et les grands prodiges qui s'opéraient. Alors, Simon représente la personne qui se fait baptiser à cause des œuvres de Jésus. La seule chose qu'il voit, c'est la puissance de Philippe. Et aussi, bien sûr, le message qui est annoncé, parce que c'est un message de délivrance, un message de bénédiction. Et il est tellement enthousiasmé par ce qu'il voit, qu'il va suivre Philippe partout. On pourrait dire que cet homme est devenu un chrétien extraordinaire. Il s'est fait baptiser, il assiste à chaque réunion, à chaque séminaire. Tout le monde pourrait croire en le voyant qu'il est rempli du Saint-Esprit, mais lorsqu'il voit que le Saint-Esprit est donné par imposition des mains de la part des apôtres, il veut acheter ce don. En quelque sorte, il pensait pouvoir acheter la puissance de Dieu. Et je pense que son désir n'était pas désintéressé. Il voulait tout simplement retrouver sa clientèle. Que va dire Pierre ? Au chapitre 22, il lui dit « Repens-toi de ta méchanceté et prie le Seigneur pour que la pensée de ton cœur te soit pardonnée. » Par contre, d'autres personnes ont entendu le même Philippe et dans Actes 19, 18 et 19, plusieurs de ceux qui avaient cru venaient déclarer et confesser ce qu'ils avaient fait et un certain nombre de ceux qui avaient exercé les arts magiques, ayant apporté leurs livres, les brûlèrent devant tout le monde. On en estima la valeur à 50 000 pièces d'argent. Vous voyez la différence ? Simon, il n'avait pas apporté ses livres de magie, n'avait pas confessé son péché, mais il espérait obtenir encore plus de puissance. Mais les autres, ils avaient confessé leur péché, ils avaient reconnu qu'ils étaient pécheurs, que ce qu'ils faisaient jusqu'à présent n'était pas de Dieu, ils s'en étaient détournés. Et bien sûr, ils avaient subi une perte parce que les livres qu'ils ont brûlés coûtaient très cher. Eh bien, si nous sommes nés de nouveau, cela va se voir. Cela va se voir parce que l'Esprit nous poussera à l'obéissance, si même cela doit nous coûter de l'argent. Par contre, si nous ne sommes pas passés par les eaux du baptême et que nous fréquentons régulièrement l'Église, s'il n'y a aucun signe de changement, il faut vraiment, si nous sommes passés, je voulais dire, se poser des questions. Le baptême ne sauve pas, l'Église ne sauve pas, la religion ne sauve pas. Seule la foi en Christ peut nous sauver. C'est pour ça qu'il est venu mourir et donner sa vie sur la terre. 1 Timothée 1,5 Car Christ est venu pour sauver les pécheurs et nous sommes tous pécheurs devant Dieu. Mais lorsqu'il nous a rachetés, lorsque nous avons cru en lui, nous sommes devenus la justice de Dieu. Bien-aimé, je voudrais que tu poses cette question à ton cœur. Suis-je vraiment né de nouveau ? Paul était très religieux. Il accomplissait la loi, il connaissait les Écritures, mais il était aveugle. Et la seule manière pour lui d'être sauvé, c'est de croire en Christ comme Seigneur et Sauveur personnel. C'est alors et alors seulement que les écailles sont tombées de ses yeux, lorsqu'il a compris que la religion ne lui servait à rien. Et nous savons tous, en lisant la parole de Dieu, que l'apôtre Paul a porté du fruit, beaucoup, beaucoup de fruits. Pourquoi ? Parce qu'il avait compris que ce n'était plus lui qui vivait, mais c'était le Christ qui vivait en lui. Qu'en est-il de chacun de nous ?
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2: Ce soir, je voudrais, par la grâce de Dieu, parler sur les sous-thèmes « Gloire perdue et gloire retrouvée ».« Gloire perdue et gloire retrouvée ». J'aborderai cet enseignement de ce soir en 9 points. Et le tout premier point que je voudrais mettre devant nous, c'est que sur le chemin de la vie, il arrivera des moments où la gloire que nous expérimentons sous quelque forme nous sera retirée. Nous allons la perdre. Il arrivera des moments où la gloire que nous expérimentons sous quelque forme nous soit retirée. Nous allons la perdre. Je n'ai jamais oublié cette période quasiment de 1 année et 5 mois où je peux dire aussi j'ai connu la perte de la gloire. Durant plusieurs années, je travaillais à côté de cet homme éminent et j'ai vu comment Dieu m'a pris du néant et m'a amené, je peux dire, quasiment sur les hauteurs. Et puis une situation arrive, des incompréhensions, durant quasiment 17 mois, je n'avais plus où aller. Je me souviens, je me réveillais le matin, j'étais sous les manguiers avec mon poste radio, ma Bible, mes revues. Je savais d'où je venais, je savais tant soit peu où j'étais, mais je ne savais pas où j'allais. Au plus profond de moi, j'avais l'impression que les meilleures choses étaient attachées au passé et que tout s'arrêtait. Mais quand j'ai vu comment Dieu nous a aidés à sortir, je voudrais le dire avec Dieu, rien n'est fini tant qu'il n'a pas dit que c'est fini. Amen. La gloire nous sera quelquefois retirée. Joseph l'a connu. L'avons lu, Genèse, au chapitre 37, au verset 23. La gloire lui est retirée. Sa tunique de plusieurs couleurs lui est retirée. Au verset 28, les voilà vendus comme esclaves. Il se demande si c'est lui. Objet de marchandage. Dans Job chapitre 19, au verset 9, le patriarche déclare, il dit, il m'a dépouillé de ma gloire. Il a enlevé la couronne de ma tête. Ah, il arrivera, nous serons dépouillés de notre gloire. La version française courante dit, il est venu me dépouiller de mon honneur et m'a enlevé tout ce qui était pour moi comme une couronne. La version parole de vie le dit mieux, il m'a enlevé mon honneur, il m'a retiré ce qui me rendait fier. Quelquefois l'honneur, la gloire, ce qui nous distingue, nous est retiré. Toujours Job, dit dans Job chapitre 30 au verset 15, il dit, les terreurs m'assiègent, ma gloire est emportée comme les vents. Elle était là, mais elle est emportée comme les vents. Deuxième chose que je voudrais que vous puissiez retenir ce soir, c'est que la perte de la gloire dans la vie peut être due à 4 acteurs. La perte de la gloire dans la vie peut être due à 4 acteurs. Le premier acteur, c'est Dieu lui-même qui est derrière. C'est Dieu qui laisse, qui permet que nous puissions perdre la gloire. Job dit, il m'a dépouillé ma gloire. Je lisais ce matin, c'était ma méditation du jour, Daniel chapitre 4, verset 28 à 33. Ce roi qui était arrogant, élevé, qui s'appelait Nebuchadnezzar, il a fait un songe. Et puis finalement, Daniel est venu lui expliquer qu'est-ce que Dieu a dit. Tu t'es tellement élevé, Dieu a fait qu'il devienne pratiquement comme un bouc. Il a commencé à brouter. Dieu dit, je vais te dépouiller. C'est cet homme qui était arrogant, cet homme qui était fort. Les voilà en devenir tout petits. J'étais à Nairobi et je disais, je rêve ou quoi? Moi, j'ai grandi à l'époque de Mobutu, Sese Seko, Kuku Nguendu, Wasabanga. Sekoul, Sekula. Un homme imposant, un homme charismatique. Et j'étais à Nairobi, je suivais toutes les péripéties attachées à l'entrée de l'AFDEL. Et je vois la scène ce jour-là à la télévision kenyane Kétienne. Je vois Mobutu en train d'aller rapidement avec une Mercedes prendre l'avion pour aller à Guadeloupe. Je dis, hé, Wasabanga Kimi. Ce jour-là, je dis, tout a une fin. Dieu peut faire que la gloire nous soit retirée. Mais deuxième acteur pour que la gloire nous soit retirée, ce sont les hommes. Mais quand nous sommes enfants de Dieu, même si ce sont les hommes, des fois Dieu laisse faire. C'est fou, on peut se poser la question, pourquoi Dieu permet-il cela? Pourquoi Dieu laisse que telle chose arrive? Et c'est le cas de Joseph. La gloire lui est retirée. Sa tunique de plusieurs couleurs. Est-ce qu'il ne priait pas quand il a entendu leurs intentions? Sa tunique de plusieurs couleurs lui est retirée. Mais j'aime souvent dire, et c'est mon pasteur, le fait Jacques-André Vernon qui disait ça, il dit, quelle que soit la puissance, la force et toute la capacité que les hommes peuvent avoir, ils n'auront droit qu'à l'avant-dernier mot. Parce que le dernier mot revient toujours à notre Dieu. Troisième acteur, parmi ceux qui peuvent faire que la gloire nous soit retirée, c'est le diable. Le diable. Job chapitre 1 et chapitre 2, Job perd toute sa gloire. Il voit apparemment des calamités attachées à la nature. Le vent qui vient, qui détruit tous ses animaux de son cheptel. Il apprend que ses enfants sont morts parce que la foudre est tombée. Et puis finalement, il attrape une maladie. Lui qui est un homme respecté, il commence à se gratter. Lui ne voyait que l'aspect humain, mais ce qu'il ne savait pas derrière, il y avait un acteur invisible mais réel, le diable, qui lui retire tout ce qui le distinguait. Quatrième acteur qui peut faire que la gloire nous soit retirée, malheureusement, nous-mêmes. Nous-mêmes. Nous-mêmes par les mauvaises choses que nous faisons. Nous-mêmes par les mauvais choix que nous faisons. Combien quelquefois nous-mêmes nous sommes assassins de la gloire de Dieu. Il a perdu la gloire qui était attachée à lui et lui-même le savait. Il savait qu'il n'était pas un homme comme tous les autres. Les jours où Delilah lui a demandé quel est ton secret, il a dit mon secret, là écoutez ce qu'il a dit. Si je perdais ça, écoutez ce qu'il dit, je deviendrai comme tout autre homme. Une autre version dit je deviendrai un homme ordinaire pour dire qu'il ne l'était pas. Je deviendrai un homme commun. Mais voilà, il s'est retrouvé à côté de Delilah, qui ne devait pas être à ses côtés, et il lui a ouvert le cœur en livrant les secrets qu'il n'aurait pas dû, et il s'est retrouvé les yeux crevés. Combien de fois c'est nous-mêmes qui sommes à la base de la perte de la gloire. Troisième chose ce soir, derrière chaque perte de gloire que Dieu laisse arriver ou permet, il y a toujours un but ou un objectif qu'il veut atteindre. Chaque fois que Dieu laisse ou permet que nous puissions perdre la gloire, soit que c'est par nous-mêmes, soit que ce sont les hommes, soit les diables, ou soit que c'est lui qui est acteur, il y a toujours un but. J'aime beaucoup ce passage du Proverbe 16. Au verset 4, la Bible dit « Dieu a tout fait pour un but, pour une finalité. » Et Romains chapitre 8, verset 28 dit « Toutes choses concourent au bien de ceux qui aiment Dieu. » Pas les bonnes choses seulement, toutes choses. Même des choses des fois négatives. J'aime quand David dit « Il m'est bon d'avoir été humilié pour que j'apprenne tes statuts. » C'est pourquoi Ecclésiaste, au chapitre 7, au verset 14, dit quelque chose d'important. Les sages disent ceci, au jour du bonheur, sois heureux, mais au jour du malheur, réfléchis. Pourquoi ai-je perdu la gloire? Pourquoi c'est que j'avais m'a quitté? Pourquoi les autres avancent et je n'avance pas? Au jour du bonheur, sois heureux, mais au jour du malheur, réfléchis. Lorsqu'il a permis, comme je l'ai mentionné tout à l'heure, que le roi Nebuchadnezzar puisse perdre la gloire, il voulait l'amener à la repentance et à l'humilité. Il était devenu trop arrogant. Lorsqu'il permet que David perde la gloire, dans 2 Samuel chapitre 15, verset 16, verset 23, verset 30. Chaque fois que je lis ce passage, je suis touché. David est sur le royaume et Dieu lui avait dit par la bouche de son serviteur dans Psaume 84 que la royauté sera toujours sur lui. Mais David est étonné ce jour-là. On vient lui dire que la conspiration est grande et que tous les cœurs des gens sont allés vers Absalom. Et le temps qu'il comprenne, il se rend compte. Et la Bible dit, chaque fois que j'ai lu ça, je dis, waouh, verset 23, la Bible dit, David fuyait pieds nus. La contrée était en larmes. David a zone dit, matengaïtongaïté. Il est en train de fuir Absalom. Il pense qu'il rêve. Quel est le but que Dieu visait derrière cette perte de gloire? C'était la correction. J'ouvre une parenthèse pour dire une chose. Il arrive souvent qu'il y a un profil que nous avons qui plaît à Dieu, qui fait que Dieu nous donne une quantité, une qualité de gloire. Mais le plus triste, c'est quand nous atteignons cette qualité, cette quantité de gloire, nous dévions du profil qui avait plu à Dieu. Nous commençons à faire autre chose et à être autre chose que ce que Dieu a voulu. J'aimerais dire à quelqu'un, ne cesse jamais d'être celui ou celle dont le profil a plu à Dieu. Maintiens ce profil. Et quand Dieu voit que David, qui était attaché à lui, l'homme selon le cœur de Dieu. Écoutez, David, avant qu'il ne devienne roi, il respectait la propriété d'autrui. Il était un simple maquisard. Il fuyait de rocher en rocher. Et ce jour-là, Saül était à sa portée. Et tout le monde lui a donné une interprétation fausse, mais selon leur intérêt. C'est Dieu qui donne ton ennemi. Saül, est-ce que ça a un hasard? Saül, la Bible dit, David sentit battre son cœur quand il a coupé les pans du vêtement. Il dit même à ses gens, je ne pourrai jamais toucher à loin de l'Éternel. Et la Bible dit plus loin, il arrêta ses gens. Ça, c'est l'homme selon le cœur de Dieu. Ça, je peux toucher, ça, je ne peux pas toucher. Mais plus tard, il devient roi. Désormais, les limites, c'est pour les autres, pas pour lui. Un jour, alors que l'élite d'Israël est allé combattre, il se retrouve sur le toit de sa maison. Il voit une femme qui s'est baignée. Et là, il n'y a aucun problème. Le coup d'œil accidentel. Il pose la bonne question, on lui donne la bonne réponse, mais il a la mauvaise réaction. De qui est-elle femme? Comme pour dire, est-ce qu'elle appartient à quelqu'un? Pour que je sache si je peux la voir ou non. On dit oui, c'est la femme de Uri le tien. Celui qui ne touchait pas Saül, qui respectait les limites établies par Dieu, désormais il ne respecte plus les limites. Naza Mukonzi, Boye Langaï. Basignon, Subasa Yangaï. Et il les touche. Et Dieu du ciel, il dit, je t'ai amené pour que tu deviennes ça. Et David, qui était un chantre pour Dieu, celui qui composait les psaumes dans sa jeunesse, il ne compose plus de psaumes. Dieu devient nostalgique. Il dit, Petro Ayembe Langakala. Vous savez, entre les jours où Absalom a attaqué David, et la dernière fois où David a composé un psaume, ça faisait 12 ans. Sa harpe chômait. Les chantres qui plaisaient à Dieu. Dieu dit, j'étais béni pour que tu deviennes ça. Combien de gens qui sont attachés à nous ici à l'église? Vous avez réunion quel jour en semaine, pasteur Obed? Mardi, il est là. Jeudi, il est là. Dieu l'est béni, il est nommé conseiller à tel endroit. Il est nommé dans tel cabinet. En semaine, déjà, vous ne les voyez plus. Et dimanche, vous allez voir quelque chose d'étrange, d'anachronique. Vous venez au culte, lui, il est en survêtement. Je suis avec vous en esprit. Je vais aller travailler les abdominaux. Mais avant que Dieu les bénisse, il était toujours avec nous, non pas en esprit, mais physiquement. Que des gens qui changent. Et quand Dieu voit que David a tellement changé, il dit non, la gloire que je lui avais donnée, il ne la gère pas bien. Dieu suscite Absalom. Absalom a fait marcher l'homme glorieux pieds nus. Et si vous ne le savez pas, la révolte d'Absalom n'a duré que 4 jours. Et si vous ne le savez pas non plus, c'est durant 12 ans avant la révolte d'Absalom, David n'a plus composé de psaumes durant les 4 jours. de la révolte d'Absalom, David a composé 12 psaumes. Quelquefois, c'est quand Dieu nous retire la gloire que certaines choses reviennent. Quelqu'un avait dit, si la révolte d'Absalom avait duré 2 mois, on aurait eu, non pas 150 psaumes, on aurait eu 800. Aide-moi à dire à ton voisin, Yembaka, sinon Absalom a royembisayo. Change de voisin, dis à l'autre, Yembaka, sinon Absalom a royembisayo. Quand Dieu voit que nous cessons d'être ceux ou celles qu'il veut que nous soyons, Dieu laisse ceci d'Absalom, qui sont des fouets correcteurs, qui nous ramènent. Lorsqu'il laisse le diable dévaluer et faire souffrir Job, Dieu vise de montrer 2 choses. Premièrement, montrer quel genre de personne Job est. J'en parlerai tout à l'heure vers la fin, que Job était un homme intègre. Mais deuxièmement, il avait comme objectif à la fin, multiplier Job. Dieu des fois opère par la soustraction pour nous multiplier. J'aime dans Job chapitre 42 verset 12, l'abbé dit, pendant ces dernières années, Job reçut de l'Éternel plus de bénédictions qu'il n'en avait reçues dans sa première. Et tout à l'heure à la fin, je vais clôturer avec ça parce que Dieu m'a dit, plusieurs dans les jours qui viennent, ils auront bien plus que ce qu'ils ont perdu. Dieu m'a montré les chiffres 22, j'en parlais tout à l'heure à la fin, mais parmi les 22, il m'a parlé des 5 jeunes gens qui sont ici, qui ont grandi dans des familles nobles, des familles aisées, mais qui depuis quelques temps sont en train de passer par la galère avec G majuscule. Mais Dieu me dit, il vous remplacera ces années. Dieu me remplacera ces années. Et parmi ces 5 jeunes gens qui sont ici, Dieu m'a dit, il a utilisé cela pour vous attirer à lui. Il a fallu que les parents cessent d'être, les parents cessent d'avoir certaines choses pour que vous soyez à lui. Mais Dieu dit maintenant que vous êtes à lui, il va non seulement vous donner, mais il va vous donner le double de ce que les parents avaient eu. Et Dieu m'a dit, il va se servir de vous pour montrer aux parents et à la famille ce qu'il peut faire avec ceux qui sont attachés à lui. Et il m'a cité ces termes forts. Il m'a dit, il fera de vous des panneaux publicitaires pour sa gloire. Quatrième chose ce soir, les moments de perte et de gloire sont des moments à la fois des tests, des preuves et des révélations. Les moments de perte de gloire sont des moments à la fois des tests, des preuves et des révélations. Lorsqu'on parle des tests ou des preuves, on parle d'un exercice fait dans le but de connaître la valeur d'une chose. Quand il y a épreuve, test ou examen, on ne veut pas vous tuer. On veut savoir jusqu'où il connaît les mathématiques, jusqu'où il connaît les droits pénal. On les fait passer par un test, 8 questions, 10 questions, et quelquefois la perte de la gloire n'a comme finalité. Qui nous aider à faire ressortir ce qu'il y a au-dedans de nous. Ce que j'aime avec Joseph, Genèse 39, verset 7 à 12 le montre. Malgré la perte de la gloire, il ne cesse pas de craindre Dieu. J'ai toujours été étonné. Moi, à la place de ces jeunes hommes, je serais révolté. Nous avons Je me souviens d'une sœur de l'église de l'Arche Massina. Elle vient me voir un 2 janvier. Elle dit, pasteur, je me suis converti, j'avais 14 ans. Oui, bien, ça n'a combien les lots? 30. Toi, en janvier, pasteur, yom to teak. N'a pas si une zambe et tige juin. Soka pessinga mobile, il t'a comme on. Je ne voulais pas la blâmer. Je ne l'approuvais pas, mais je la comprenais. Quelqu'un a dit, le meilleur conseil sont ceux qui ne vivent pas la situation. C'est plus facile d'être toi, de ne pas ressentir ce que j'ai ressent. J'ai vu quelqu'un moutazo qui, potamouke karaboye, est-ce que c'est dans autre nom, papa? Mais malgré tout cela, la Bible dit, quand la femme de Potiphar vient tenter Joseph, Joseph dit, comment ferai-je un aussi grand mal? Et pécherai-je contre mon Dieu? Malgré la gloire perdue, la crainte de Dieu est toujours là. Je ne peux pas faire ça. Et une chose encore me frappe avec Joseph. Combien de gens, le fait de perdre certaines choses, les rendent mauvais. Genèse 40, verset 6 à 7. Malgré qu'il est en prison, il continue d'être bon à l'intérieur. La veille, il vit les chansons et les panetiers qui étaient tristes. Il s'approcha d'eux et dit, pourquoi avez-vous l'air si triste? Il y a des gens, quand ils ont des problèmes, leur devise devient de Kiyaku, Kiyaku, Kiyangani, Kiyangani. Mais Joseph, malgré sa situation difficile, il s'occupe encore des problèmes des autres. Pourquoi avez-vous l'air si triste? Il lui explique leur songe. Et plutôt, il lui relate leur songe et il leur en donne l'explication. Proverbe 24, verset 10 dit, si tu faiblis au jour de la détresse, c'est que ta force n'était que faiblesse. Je connaîtrai que tu es réellement fort, non pas quand tout va bien. Je reconnaîtrai que tu es réellement fort quand tout ira mal. Mais j'aime souvent l'exemple de Job. Job chapitre 1, verset 20 à 22 et Job chapitre 2, verset 10 nous montrent que malgré la perte de la gloire dans sa vie, Job n'a pas perdu trois choses. 1. Son attachement vis-à-vis de Dieu. 2. Sa confiance vis-à-vis de Dieu. Et 3. Sa capacité à louer. Que des gens qui aiment louer quand tout va bien, quand les poches sont remplies. Un pasteur de Nzamemala m'a appelé, c'est la louange Primangondo. Louange à Wenzabitula. Ce sont des louanges faciles. Ce que Dieu aime des fois, c'est que la Bible appelle des sacrifices, des louanges. Tu loues alors que ton cœur n'a pas envie. Tu loues alors que toutes les circonstances ne permettent pas. J'aime quand... On peut acclamer, pourquoi pas. J'aime quand Paul et Silas, la manière dont on les a arrêtés, on les a chargés de coups. Et les commentateurs en grec, quand on dit qu'ils étaient chargés de coups, ils avaient les yeux gonflés, les lèvres, triple volume. Mais la Bible dit, pendant la nuit, il faisait deux choses. Il priait et il chantait les louanges de Dieu. Yo louange est grâce au Bakabelio. De Rwana Poto Abengi. Kenena Western Union. Akumame, Akumame. Mais Job nous enseigne une chose. Job 1, 20 à 22, alors qu'on vient lui dire. Tes enfants sont morts, telle chose partie. Ma Bible a dit, c'est jetant par terre, il se prosterna. Le mot prosternation, là, veut parler de l'adoration. C'est quand tu fais des renvois. Alléluia. Mais Job dit, nul je suis sorti du sang de ma mère, nul je retournerai. Il ajoute, l'Éternel a donné, l'Éternel a repris, puis il dit, que son nom soit, oh, que son nom soit béni. Et ma Bible à moi termine en disant, en tout cela, Job ne pécha point. Il n'attribua rien d'injuste à Dieu. Le feu Jacques-André Vernon nous prêcha sur les épreuves. Il dit, les épreuves nous révèlent nous-mêmes qui nous sommes réellement. Il arrive des fois, nous avons une haute opinion de nous-mêmes et l'épreuve nous révèle que nous ne sommes rien. Il a fallu l'épreuve de Jézabel pour que Élie, qui se croyait fort, je ne suis pas meilleur que mes pères. L'épreuve nous révèle nous-mêmes qui nous sommes réellement. L'effet Jacques-André Vernon, prêchant sur l'épreuve, un jour, il a amené un verre rempli, il l'a placé sur la table. Et quand il prêchait, il a donné un coup sur la table et quelques gouttelettes sont sorties du verre. Il dit, l'épreuve fait sortir des choses qu'il y a au-dedans de nous. Ma prière et le vœu de mon cœur, quelle que soit la gloire qui sera perdue, que tu restes attaché à Dieu. Cinquième chose ce soir, lorsque le diable est à la base de la perte de notre gloire, il a toujours un plan, un objectif, et un projet derrière. Comme je l'ai dit, il peut arriver que nous-mêmes ne soyons à la base de la perte de la gloire, les hommes, Dieu. Mais je ne prends pas ces trois cas, je prends les cas du diable. Quand le diable est derrière la gloire, il vise quelque chose des fois que nous ne voyons pas. C'est pourquoi dans 2 Corinthiens chapitre 2, verset 11, l'apôtre Paul dit, nous ne devons pas laisser à Satan l'avantage sur nous, car nous n'ignorons pas ses desseins. Job chapitre 1, verset 9 à 11. Les diables veulent attaquer Job pour lui enlever la gloire que Dieu lui a donnée. Mais écoutez les arguments qu'il vient présenter devant Dieu. Il dit, est-ce d'une manière désintéressée que Job te sert? Les diables veulent faire passer Job comme un capitaliste spirituel. Il fait du shida. S'il était de l'Est, c'est comme si Job disait, ni paye ni coupe. Donne-moi pour que je te donne aussi. Job est calculateur, voilà ce que le diable veut dire. Ce n'est pas de manière désintéressée qu'il te sert. Il te sert par intérêt. Écoutez ce que le diable ajoute. Ne l'as-tu pas protégé, lui, sa maison et tout ce qui est à lui? Tu as béni l'œuvre de ses mains et ses troupeaux. Écoutez le verset 11. Mais étends ta main, touche à ce qui lui appartient. Et le diable dit, je suis sûr qu'il te maudit en face. Enlève-lui ça. Ce que j'aime, c'est que Dieu a dit à Satan. Je connais Job. Je prêchais il y a quelques jours à Goma. J'ai utilisé une image attachée à ma jeunesse. Quand on était jeune et que vous pariez avec quelqu'un et que le pari était tellement fort et que tu craignais peut-être que tu n'allais pas vaincre, mais finalement quand tu finis par vaincre, tu viens faire à l'adversaire ça. Quand on était petit, on disait cacabouche. Wolobaki Ming. Ce n'est pas écrit dans la Bible, mais ça c'est l'évangile selon Roland Dallot. Les diables avaient dit, si tu fais ça, je suis sûr qu'il te maudit en face. Ça c'est moi. Quand Job a dit, l'Éternel a donné, l'Éternel a repris, que son nom soit béni. Ça c'est moi, ce n'est pas la Bible. Dieu s'est retourné vers les diables, il a fait. Est-ce qu'à Wanganinga? Je prie que mon Dieu soit fier de toi. Ce qui est bon, il la Bible. Ce qui est bon, il y a une église. Encore le second pacifiant, c'était dans le royaume de la société. Les gens qui font des ultimatums à Dieu. Ne sois pas complice du diable. J'ai jamais oublié, je vous ai parlé de cette période où j'ai perdu habits, chaussures. Un jour, j'ai dit au Seigneur, même nu, j'irai te célébrer. Même pieds nus, j'irai chanter pour toi. Et Dieu aime des fois les cœurs comme ça. Ma prière est que nous ne soyons pas complices avec le diable. Sixième chose, pour toutes celles ou tout celui qui est attaché à Dieu, qui expérimente la perte de la gloire, quelle que soit la cause, Dieu, le diable, les hommes ou lui-même, cette perte n'est jamais permanente. J'aimerais vraiment le répéter, pour toutes celles ou tout celui qui est attaché à Dieu, mais qui expérimente la perte de la gloire, quelle que soit la cause, Dieu, les diables, les hommes ou nous-mêmes, cette perte n'est jamais permanente. Elle finit toujours par s'arrêter. Et on finit par retrouver les choses perdues. On finit toujours par retrouver cela, surtout si l'on s'attache à Dieu. Il y a une phrase que j'aime beaucoup, qui revient dans la Bible au moins 18 fois. Cette phrase dit « après ces choses ». Et ce soir, j'aimerais dire à quelqu'un, il y aura un après ton problème. Il y aura un après cette situation. Il y aura un après. Même Samson, qui avait mal agi, l'avait dit, au bout d'un certain temps, ses cheveux commencèrent à repousser. Pour tout celui qui est attaché à Dieu, Dieu finit toujours par faire tourner la page. Je prie que quelqu'un qui a perdu retrouve les choses qu'il a perdu. Si vous êtes d'accord avec moi, aidez-moi à dire amen. Amen. Septième chose que Dieu m'a mis à cœur de partager ce soir, c'est que la saison des choses perdues et retrouvées est un temps de dédommagement. Et ce matin, alors que j'étais jeté devant mes notes, ces termes montaient dans mon cœur et dans mon cœur et dans mon cœur. Dieu me disait, ici à la faveur de Dieu, plusieurs vont expérimenter une saison de dédommagement. Dans Joël chapitre 2, verset 25, et le pasteur les citait à la fin, Dieu dit, je vous remplacerai. Je vous remplacerai les années qu'ont dévoré les Gélèques, les Azim et les Gazam. Quand je vois certaines choses que j'ai vécues durant les 8 ans que j'étais pasteur titulaire au centre missionnaire de la vie, Papa Véran, c'est quelque chose. Dieu m'a remplacé certaines années. Dieu m'a dédommagé. À la place de l'habit de la honte, Dieu m'a donné. Je prie que quelqu'un expérimente les remplacements comme moi. Et je voudrais les crier, je voudrais les dire. Dieu me l'a dit, certains qui avaient perdu la gloire vont la retrouver. Je vous remplacerai ces années qui ont été dévorées. Et si Louis II dit « je vous remplacerai », la version française courante dit « je vous dédommagerai ». Je prie que mon Dieu te dédommage. La version parole de vie dit « je vais compenser, je vais combler un trou ». Et je prie que quelqu'un expérimente les dédommagements et la compensation. Quand on parle de dédommagement, on parle donner à quelqu'un en guise de compensation l'équivalent ou plus de ce qu'il a perdu et quelquefois en ajoutant quelque chose. Je lève ma main et je déclare une saison de dédommagement. Une saison de compensation. Et quand on parle aussi de remplacer, de dédommager, c'est offrir une compensation dans le but de réparer un préjudice. J'aimerais dire à quelqu'un, la saison de la réparation des préjudices arrive. Et 8e et avant-dernière chose ce soir, je l'ai souvent expérimenté. Retrouver la gloire perdue ou retrouver les choses perdues est un sentiment merveilleux. Retrouver la gloire perdue, retrouver les choses perdues est un sentiment merveilleux. Il n'y a que ceux et seuls qui ont perdu des choses qui peuvent vous expliquer la joie qu'il y a à retrouver des choses perdues. Quelque chose que vous pensiez ne plus avoir. Et alors que j'ai préparé cet enseignement, Dieu m'a dit, il y a plusieurs qui vont retrouver des choses perdues. J'aime toujours cette image que j'ai vécue. J'arrive pour la première fois dans la ville de Goma en juillet 98. 97 plus tôt, je venais de Nairobi et j'étais venu prêcher. Et je fais la connaissance d'un jeune infirmier. Et je les ai trouvés avec son épouse et leur enfant. Il dit, je vais prier que Dieu vous donne un deuxième enfant. Il dit, non, ça sera un troisième. La femme dit, mais pourquoi troisième? Et il se regarde, il dit, mais dis au pasteur. Alors ils me disent comment en octobre 96, quand la guerre de l'Afdela a commencé, pour ceux qui connaissent la ville de Goma, c'est rentré à partir des Gisenyi. Il semble que ça a commencé un jour à 10h, les obus ont commencé à tomber. Papa était dans son dispensaire, maman était au marché. Ils avaient à l'époque 2 enfants, un garçon et une fille, qui étaient allés à l'école maternelle. Et les obus ont cessé vers 16h et les gens ont commencé à rentrer timidement vers 18h. Papa est venu en premier vers 18h, maman est venue à 19h30 et la fille, on l'a retrouvée vers 21h. Ils attendent de voir les garçons, il n'est pas là. Les jours deviennent des semaines, les semaines des mois. Tout le monde dit, il faut faire les deuils. Gaylor est irrétrouvable. Papa disait, je ne ferai les deuils que les jours où je verrai les cadavres de mon enfant. Octobre passe, novembre, décembre. Et puis on arrive au mois de juillet. Il dit, pasteur, nous on continue à croire qu'on a encore 2 enfants. Donc si tu veux prier, prie que Dieu nous donne un troisième. Et nous avons prié ce soir-là, 3 jours après, je n'ai jamais oublié, on annonce à la télévision à Goma qu'il y a 52 enfants qu'on a retrouvés à Kisangani. Mais des enfants non accompagnés. Et on dit, l'avion va arriver demain à 8h. Mais on donne signal aux parents, ne venez pas avant 8h, arrivez vers 7h30. J'ai jamais oublié, à 5h30, le papa est venu me chercher. Token aéroport, aujourd'hui on avait dit 8h. Il m'a dit, pasteur, yo, bungisa mwanate. J'ai dû l'accompagner, j'ai jamais oublié. On était à l'aéroport, il priait, il tremblait. Un moment, il tremblait tellement, même les dents faisaient des bruits, on pouvait entendre. J'oublie jamais. Vers 8h moins 2, on voit l'avion apparaître. J'ai dit, si on avait mis les tensiomètres à ces messieurs, les tensiomètres auraient pu dire à suivre. Son cœur battait. L'avion atterrit, je revois encore la scène. Il n'arrivait plus à tenir. Et puis on ouvre. On avait placé des militaires costauds. On avait dit qu'aucun parent ne vienne. Un premier enfant, un deuxième, c'était son fils. Je n'ai jamais oublié. On peut acclamer. Je revois la scène. Cet homme mince comme un clou. Comment il a empoigné des militaires costauds, les a fait tomber. Il a couru, il a serré son fils dans les bras. Ils se sont mis à pleurer. Son épouse aussi a couru. Moi, je les ai attendus. Je n'ai jamais oublié. On est resté au moins 30 minutes. Tous pleuraient et je pleurais avec. Il y a une joie à retrouver les choses perdues. Et quand j'ai préparé cet enseignement, Dieu m'a dit, comme Joseph avait perdu la gloire avec la tunique qui lui avait été arrachée, et il a retrouvé les jours où Pharaon lui a porté les fins là, Dieu m'a dit de dire à quelqu'un, tu vas retrouver la gloire perdue. Et tu expérimenteras cette joie. Et ce matin, quand j'ai prié, Dieu m'a dit, plusieurs ici à la faveur de Dieu, dans les jours qui viennent, verseront beaucoup de larmes, mais ça sera des larmes de bonheur. Des larmes de bonheur. Parce que ma Bible à moi dit, ceux qui sèment avec larmes, moissonnent avec chant d'allégresse. J'aimerais dire à quelqu'un dans les jours qui viennent, quand Dieu va te redonner la gloire, danse, saute, chante un cantique nouveau. Il y a trois paraboles dans la Bible qui certifie cela. Chaque fois que je lis ces paraboles, je suis épaté. Ces paraboles nous parlent de trois personnes qui avaient perdu des choses. Avoir un comportement incompréhensible et inexplicable lorsqu'ils ont retrouvé les choses perdues. Premièrement, c'est les bergers qui avaient 100 brebis et qui en avaient perdu une. On peut dire quantité négligeable. Tu en as 100, tu en as perdu une. Luc 15, 5 à 6. Ma Bible à moi dit, lorsqu'il a retrouvé la brebis qui est perdue, cet homme était spirituel. Moi, je sais ce que j'allais faire. Écoutez ce que la Bible dit. Lorsqu'il a retrouvé, il la met avec joie sur ses épaules. Moi, avant de le mettre sur ses épaules, on remettait dans nos doubles, pas de Il la met avec joie sur ses épaules. Et la Bible dit, de retour à la maison, il appela ses amis et ses voisins et leur dit, réjouissez-vous avec moi, car j'ai retrouvé ma brebis qui était perdue. J'aimerais dire à quelqu'un, tu vas fêter avec d'autres dans les jours qui viennent. Quand tu vas retrouver les choses perdues. Et puis il y a toujours Luc chapitre 15, verset 9, la femme qui avait 10 pièces et qui en a perdu une. Écoutez ce que ma Bible dit, lorsqu'il a retrouvé, elle appelle ses amis et ses voisins et dit, réjouissez-vous avec moi, car j'ai retrouvé la pièce d'argent que j'avais perdue. Ça c'est moi dans mon imagination. Ils ont des brochettes, ils ont des cabris, ils ont des bouteilles en plastique, des coca, musique, ma voisine. Il y a une joie à retrouver les choses perdues. Et cette joie, tu vas la connaître. Si tu crois en cela, aide-moi à dire Amen. Et puis il y a toujours Luc chapitre 15, verset 23 à 24, les papas qui avaient deux enfants qui en avaient perdu un. Et pourtant cet enfant avait mal agi, il a dilapidé même son héritage. Mais la Bible dit, quand cet enfant est revenu, les parents ont dit, amenez les veaux gras, tuez-les, mangeons et réjouissons-nous. Car mon fils que voici était mort, il est revenu à la vue. Il était perdu et il est retrouvé. C'était tellement fort. Je me suis réveillé ce matin vers 4h30. Dieu m'a dit des choses intenses. Je vais en parler tout à l'heure à la fin. Mais il m'a dit profondément, Roland, là où tu vas enseigner, dans les jours qui viennent, ils expérimenteront la gloire retrouvée. La gloire retrouvée. La gloire retrouvée. Dans Esdras, chapitre 3, verset 12, le Dieu qui avait dit par la bouche du prophète âgé, que la gloire de la seconde maison sera plus grande que celle de la première. Quand Zorobabel et Esdras sont rentrés, les temples de Salomon étaient cassés, brisés, quand ce roi babylonien est venu. Les ustensiles ont été amenés. Mais il y avait deux générations. Il y avait une génération qui n'avait pas connu cette gloire. Mais il y avait des vieillards aussi, aux sourcils blancs, qui avait connu cela. Écoutez ce que ma Bible dit. Quand on commença à poser les fondements, plusieurs des sacrificateurs et des lévites, chefs de famille âgés, qui avaient vu la première maison, pleurèrent à grand bruit. Je me dis, et Dieu me l'a dit, plusieurs vont faire ce que ces sacrificateurs et ces lévites ont fait. Ils ne croyaient plus. Ils se disaient, c'est fini. Ces temples, nous ne les verrons plus. J'aimerais dire encore à quelqu'un, avec Dieu, ce n'est jamais fini. tant qu'il n'a pas dit que c'est fini. Pasteur Véron, alors que je suis en train de parler, j'entends dans mon cœur Dieu me dit de te dire, tu n'as encore rien vu. Tu n'as encore rien vu. Dieu me dit de te dire exactement ceci, tu n'as encore rien vu. Le meilleur est devant toi. Le meilleur est devant toi. Le meilleur devant toi. J'entends encore l'Esprit de Dieu me dire,

versets 29 à 30. Il s'appelait Jacob. Il avait perdu son fils aimé. On lui avait même amené un habit en lui disant que cet enfant est mort, il n'y a plus rien à espérer. Jusqu'au jour où ses enfants sont venus lui dire, Joseph vit. Il est devenu quelqu'un en Égypte. La Bible dit son cœur demeura froid. Jusqu'à ce qu'on lui amena des chars avec les écussons. Et là, son cœur se réchauffa. Mais le verset 29, quand il arriva en Égypte, il vit Joseph. Il les serra dans ses bras et ils pleurèrent ensemble. Et Dieu me disait, comme Jacob avait retrouvé les choses perdues, quelqu'un va les retrouver. Et le verset 30, écoutez ce que Jacob dit, que je meurs maintenant, puisque j'ai revu ton visage et que tu vis encore. Mais ce soir, avant de toucher la neuvième et dernière chose, j'aimerais, partant de cette merveilleuse parole de Genèse 48, verset 11, dire deux choses que Dieu me met à cœur. La première, c'est qu'avec Dieu, il n'y a aucune perte définitive. Je voudrais encore le répéter, avec Dieu, il n'y a aucune perte définitive. Mais la deuxième, le Dieu de la Bible est le Dieu du bonus. Le Dieu de la Bible est le Dieu du bonus. On te donne le principal et il t'ajoute quelque chose. Jacob qui avait eu la joie de retrouver Joseph qu'il pensait perdu à jamais, dans Genèse 48, merveilleuse parole au verset 11, quand il doit bénir les deux enfants de Joseph, écoutez ce qu'il dit. Il dit cette parole profonde et merveilleuse. Il dit, je ne pensais plus revoir ton visage. Mais Dieu me fait voir même tes enfants. Avec tout ce qui était arrivé, j'avais fait une croix. J'ai dit, Joseph, je ne le verrai plus. Mais Dieu permet non seulement qu'il revoie Joseph, mais qu'il voit même les enfants de Joseph. J'aimerais dire à quelqu'un, n'aimez pas un point définitif. Mon Dieu fera ce que tu crois infaisable. Mais au-delà de cela, il va te donner plus. La version Tob dit ceci, j'avais jugé impossible de revoir ton visage. Et voici que Dieu me fait voir même ta descendance. Toi qui commences à dire, est-ce que n'a coupé la lissouce? Non seulement que nous avons coupé ça au Liban, la Baxilio m'a pas ça. Neuvième chose, et je termine ce soir. L'une des deux choses que la gloire retrouvée fait et accomplie. Premièrement, elle nous rappelle que Dieu nous connaît. La gloire retrouvée nous rappelle que Dieu nous connaît. Dieu est actif dans notre vie et Dieu ne nous a jamais abandonnés. J'aimerais dire à quelqu'un, ne te laisse pas définir par le présent. Ne laisse pas les impressions du moment te définir. Ton Dieu qui a décidé de te visiter après ces 30 jours te fera savoir qu'il te connaît. Et la dernière des choses, parmi les deux, que la gloire est trouvée fait, elle nous fait oublier tous les mauvais souvenirs. Elle nous fait oublier tous les mauvais souvenirs. Aujourd'hui, vers 9h30, j'ai préparé cet enseignement à un moment. La gloire de Dieu était tellement forte dans la chambre de ma fille où j'étais, je me suis arrêté. J'ai pleuré au moins durant 20 minutes. Je commençais à voir comme un rétroviseur tout mon parcours. J'ai revu plusieurs personnes et ne voyaient pas ça souvent. Chaque jeudi, quand on venait à Philadelphie, je me mettais à genoux ici. Quand je voyais ces centaines, ces milliers de personnes entrer, le plus souvent, je pleurais. Je pensais à ces jours où j'étais assis chez moi sous les manguiers et j'avais l'impression que tout était fini. J'aimerais dire à quelqu'un, avec Dieu, ce n'est jamais fini tant que Dieu n'a pas dit que c'est fini. La gloire de Dieu retrouvée nous fait oublier des choses. Et dans les jours qui viennent, plusieurs qui sont ici, quand la gloire de Dieu va venir, vous allez oublier des choses. Et j'aime Genèse 41, verset 51 que nous avons lu. Quand il a retrouvé la gloire qu'il avait perdue dans la maison de son père, Joseph a un premier enfant. Il dit, je ne l'appellerai pas n'importe comment. Je l'appellerai Manassé. En hébreu, Manachéo. Manassé veut dire, Dieu m'a fait oublier ma peine. Dieu m'a fait oublier ma honte. Et Dieu me le disait ce matin vers 9h30. Il dit, Roland, à la faveur de Dieu, je ferai oublier à plusieurs

0: certaines choses. Plusieurs. Plusieurs. Pasteur Obed, entre troisième année primaire jusqu'en sixième secondaire, si je suis allé à l'école 100 fois, 99 fois, je suis allé à pied. À pied. Combien de fois à l'Athénée de la Gombée, je faisais la cour aux jeunes filles, j'étais païen. Elles m'injuriaient piéton. J'ai jamais oublié ce jour de 2011. Une église m'invite aux États-Unis, je fais le tour au moins de 5 ou 6 villes. Je finis de prêcher un jeudi à Atlanta. Je devais vendredi le soir prêcher à Washington, D.C. Et le vendredi matin, je me réveille, je vois un texto de ma fille qui étudiait dans une ville aux États-Unis, dans le Missouri. Elle dit, papa, je devais avoir cours aujourd'hui, mais je n'ai plus cours. Le prochain cours, je l'ai lundi. Mais je regardais dans ton routing, tu vas à Washington, mais ton vol va faire Atlanta, Saint-Louis, et puis Washington. Je n'ai jamais oublié. Dans son texto, il a dit, est-ce que papa, je peux faire un faux tour avec toi à Washington? Faux tour. Je lui dis, rentre sur Internet, regarde les billets, comment moi on m'a payé un billet en business class. Et je ne peux pas te laisser en économie. Regarde aussi en business class, ça ne faisait pas beaucoup, je pense 300 ou 320 dollars. Je lui donne le numéro de ma carte, elle paye. Vers 16h, on atterrit à Saint-Louis. 30 minutes après, on fait une jonction. Et 45 minutes après, on était dans l'avion en route pour Washington. Je me souviens, j'ai prêché ce soir-là à 20h. Et on était assis, moi à gauche, non, moi à droite, ma fille à gauche en business class. Et quand l'avion décolle, je commence à pleurer. Je pleure. Ma fille me dit, papa, est-ce que tu as mal? C'est qu'elle ne savait pas. Je commençais à avoir les souvenirs quand je marchais à pied. Obed, j'ai grandi à Lausanne. Je connaissais tous les raccourcis de Lausanne, centre hippique, Institut Kilimani, pour arriver à l'Athénée. Je connais tous les raccourcis. Et j'ai revu ces images. Et j'ai dit, moi aujourd'hui, moi Roland Dallo, les spécialistes en ligne 11, comme on m'appelait, parce qu'à l'époque, il y avait les lignes de bus jusqu'à la ligne 10, nous les piétons, disons qu'on prenait la ligne 11. J'ai dit, moi spécialiste en ligne 11, je commence à voyager en business class aux États-Unis et je fais un faux tour avec ma fille. Il vous remplace les années qui ont été dévorées par les Gelec, les Azim et les Gazam. Il dit, Dieu m'a fait oublier. Remarquez que Joseph n'a pas dit, j'ai oublié. Il a dit, c'est Dieu qui est l'acteur de l'oubli. Dieu m'a fait oublier. Dieu a fait des choses qui ont été des souvenirs. Je les sens fort dans mon cœur. Les jours qui viennent sont des jours d'oubli, où Dieu va effacer des mauvais souvenirs. Et ce soir, en terminant, alors que j'invite notre chorale à reprendre place, je voudrais parler à 4 groupes de personnes. Ce matin, entre 4h45 et 6h, j'ai expérimenté la gloire de Dieu d'une manière glorieuse. Le premier groupe de personnes, Dieu m'a parlé de 22 personnes qui, comme Joseph, vont entrer dans une saison à deux visages. Premièrement, une saison d'oubli des mauvaises choses et deuxièmement, une saison d'expérience des nouvelles choses. Dieu m'a dit de vous dire, ne pensez plus aux choses passées, car je vais faire des choses nouvelles. Il m'a donné Isaïe 54, verset 4 pour vous. Dans Isaïe 54, il dit, ne crains pas, car tu ne seras point confondu. Ne rougis pas, car tu ne seras pas déshonoré, mais tu oublieras la honte de ta jeunesse. Tu ne te souviendras plus de l'opprobre de ton veuvage. Il m'a parlé de 22 personnes. Et tout à l'heure, quand nous serons en train de prier, vous les 22, venez ici. Et parmi ces 22, il m'a parlé des 5, j'ai parlé tout à l'heure, des enfants de bonnes familles. Vous avez grandi dans de bonnes familles. Vous allez à l'école en véhicule avec chauffeur. Mais depuis quelques années, vous êtes en train de passer par les galères. Des fois, quand vous dites aux amis, « Ngaï, toi, donc, une école nationale. » You are. You are. Parce que dans ton présent, il n'y a aucune trace de ton passé. Mais Dieu m'a dit, il remettra ses passés multipliés. Deuxième groupe de personnes, il m'a parlé de 2 personnes qui connaîtront quasiment la même destinée. Il m'a dit, à partir de janvier 2000, 21 jusqu'en décembre 2030, ces deux personnes connaîtront les 10 meilleures années de leur vie. Il m'a cité Papa Falaï. C'était tellement fort. Il m'a dit, dis à Falaï, il n'a rien connu. Dis à Falaï qu'il n'a rien connu. Et il m'a parlé de Patti Mouchipaï. Il m'a mis dès même à la fin, tenez-vous la main, vous deux, priez. Patti, je t'ai vu grand. Patti, je t'ai vu tenant une grande Bible. Patti, je t'ai vu. Dieu m'a dit, Roland, tu seras fier de Patti dans les 10 ans qui viennent. Dieu m'a dit, Roland, tu seras très, très fier de Patti. Notez ce jour d'aujourd'hui. À partir de janvier 2021, vous allez entrer dans un cycle où vous vivez les 10 meilleures années de votre vie. La troisième chose étrange, lui-même sera étonné. Et frère Patti aussi sera étonné. J'ai failli même dire ça à Patti tout à l'heure. Ça concerne mon assistant Milan. Et déjà, j'aimerais dire à Milan, Milan, tu me caches des choses, hein? Dieu m'a dit une chose et puis m'a montré une chose. Dieu m'a dit, prépare-toi à perdre Milan d'ici 2 ans. Car je vais lui ouvrir une porte. Il va aller loin d'ici avec toute sa famille. Et cette porte, ça sera une porte de récompense pour le service rendu. Et à l'œuvre de Dieu et à toi. Et Milan, Dieu m'a dit, ces choses, il va les faire principalement pour tes enfants. Parce qu'il veut les mettre à un endroit. Et Dieu m'a dit, à cet endroit, il va vous amener 2 de tes enfants deviendront très grands. Très grands. La deuxième des choses, c'est pourquoi j'ai dit, Milan Zobo Melangamakam. À 5h15 aujourd'hui, j'étais en train de prier. J'ai vu cette vision. Milan entre dans mon bureau, il tenait une farde. Et en sortant, cette farde est tombée. Enfin, la farde n'est pas tombée. Deux choses sont tombées de la farde. Mais lui, il n'a pas vu. Et quand il est sorti de mon bureau, j'ai pris ces 2 choses, j'ai vu des billets, des voyages. Et on dit, Milan voyage dans quelques temps. Milan, on prépare le voyage à Yébisangaïté. Milan, on prépare le voyage à Yébisangaïté. L'élan en retour, cure d'âme. Clairement, il avait une farde et 2 billets, un lot de billets sont tombés. Avec date de voyage prévue. Quand sera Milan, sera pire. Mais Milan, j'ai béni ce projet même si tu me l'as caché. Et je déclare qu'il va marcher, il va réussir. Parce que mon Dieu va te payer. Si vous voulez que Milan soit béni, dites avec moi, amen. Dernier groupe de personnes. C'est pasteur Obed et madame. Et là, je préfère lire. Dieu m'a dit ceci. Si vous gardez le même sérieux, la même unité dans votre vie de couple et le même esprit de désintéressement, je vous amènerai de gloire en gloire. Et j'ai vu une scène étrange. J'ai vu qu'on était en 2028 et on fêtait les 20 ans de Philadelphie. Et comme dans une proclamation, je vous remettais à madame et vous les brevets de premier de la classe. Et Dieu m'a dit, s'ils gardent le même sérieux, la même unité dans les couples, et cet esprit de désintéressement, d'ici 2028, vous serez la meilleure extension de Philadelphie. Gloire perdue, gloire retrouvée. Dites avec moi, gloire perdue, gloire retrouvée. Dites encore avec moi, gloire perdue, gloire retrouvée. Est-ce qu'on peut se lever tous ce soir en acclamant le Seigneur? Et le kingam, et le kingam ayele. Gana kende kowa.
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0: Dis avec moi.
1: Qui sera contre?
0: Si Dieu est avec moi.
1: Si Dieu est avec moi.
0: Qui sera contre moi?
1: Qui

Première épître aux Thessaloniciens, chapitre 5, le jour du Seigneur. Quant à l'époque et au moment de ces événements, vous n'avez pas besoin, frères et sœurs, qu'on vous écrive à ce sujet. Vous savez fort bien vous-même que le jour du Seigneur viendra de façon aussi inattendue qu'un voleur en pleine nuit. Lorsque les gens diront « paix et sécurité », alors la ruine fondra subitement sur eux, comme les douleurs saisissent la femme enceinte, et aucun n'échappera. Mais vous, frères et sœurs, vous n'êtes pas dans les ténèbres pour que ce jour vous surprenne comme un voleur, car vous êtes tous enfants de la lumière, enfants du jour. Nous n'appartenons ni à la nuit ni aux ténèbres. Ne dormons donc pas comme le reste des hommes, mais restons vigilants et faisons preuve de modération. Ceux qui dorment, dorment la nuit, et ceux qui s'enivrent, s'enivrent la nuit. Mais nous qui sommes enfants du jour, faisons preuve de modération. Revêtons-nous de la cuirasse de la foi et de l'amour, et mettons le casque de l'espérance du salut. Car Dieu ne nous a pas destinés à connaître sa colère, mais à posséder le salut par notre Seigneur Jésus-Christ. Il est mort pour nous afin que, vivant ou mort, nous entrions ensemble, avec lui, dans la vie. C'est pourquoi encouragez-vous les uns les autres et aidez-vous mutuellement à grandir dans la foi, comme vous le faites déjà. Recommandation. Nous vous demandons, frères et sœurs, d'apprécier ceux qui travaillent parmi vous, ceux qui vous dirigent au nom du Seigneur et qui vous avertissent. Témoignez-leur une grande estime et de l'affection à cause de leur travail. Vivez en paix entre vous, nous vous le recommandons, frères et sœurs. Avertissez ceux qui mènent une vie déréglée, réconfortez ceux qui sont découragés, soutenez les faibles, soyez patients envers tous. Veillez à ce que personne ne rende le mal pour le mal, mais en toute occasion, recherchez le bien, dans vos rapports mutuels comme envers tous les hommes. Soyez toujours dans la joie, priez sans cesse, remerciez Dieu en toutes circonstances. Telle est pour vous la volonté que Dieu a exprimée en Jésus-Christ. N'éteignez pas l'action de l'Esprit. Ne méprisez pas les prophéties, mais examinez toutes choses. Retenez ce qui est bon et gardez-vous de ce qui est mauvais, sous quelque forme que ce soit. Prière et salutation. Que le Dieu de paix vous rende lui-même entièrement saint et qu'il vous garde parfaitement esprit, âme et corps, pour que vous soyez irréprochables lors de la venue de notre Seigneur Jésus-Christ. Celui qui vous appelle est fidèle, et c'est lui qui accomplira tout cela. Frères et sœurs, priez aussi pour nous. Saluez-vous entre vous par un baiser fraternel. Je vous en conjure par le Seigneur. Que cette lettre soit lue à tous les frères et sœurs. Que la grâce de notre Seigneur Jésus-Christ soit avec vous.

La météo pour ce vendredi 31 juillet, du soleil et de très forte chaleur du sud-ouest à l'est du pays. Les températures pour ce vendredi matin, 14 degrés pour Brest, 16 à Cherbourg, 17 degrés pour Lille, 20 degrés pour Bordeaux et Biarritz, 22 pour Toulouse, 22 également pour Paris-Orléans, 23 à Strasbourg et Marseille, 24 degrés pour Perpignan, 25 à Nice et Bastia. Et pour ce vendredi après-midi, 22 sur la Bretagne et la Normandie, 25 sur les Hauts-de-France, il fera 27 à 28 sur la Nouvelle-Aquitaine, 29 sur la région parisienne, 30 sur le centre-val de Loire, 34 sur la vallée du Rhône, 34 également sur l'Alsace et l'Occitanie. Autour de la Méditerranée, comptez entre 30 et 35 degrés.

Bonjour, les incendies en Gironde, le feu reste stabilisé et a brûlé 42 000 hectares, les températures et le vent ont diminué, dans le Var, un nouveau feu virulent au sud-est de Brignoles avait parcouru hier en début de soirée 130 hectares, moins de 24 heures après la fixation de l'incendie du massif du Gros Bessillon, toujours sous haute surveillance, et un autre incendie d'une ampleur très rare en Bourgogne est survenu à Couchet, un village de la côte viticole proche de Dijon, mais il a pu être fixé après avoir parcouru 150 hectares, dont 90 sont brûlés. La ministre de la Santé, Stéphanie Ries, assure que 33 000 climatiseurs mobiles ont été livrés aux établissements de santé. Cette mesure, présentée comme une priorité absolue par le Premier ministre Sébastien Lecornu, avait été annoncée en urgence à l'issue de la canicule du mois de juin. Le parti présidentiel Renaissance annonce faire appel de la décision de justice autorisant le Rassemblement National et sa candidate à l'élection présidentielle Marine Le Pen à utiliser le terme la Renaissance sur l'une de ses affiches de campagne. Une formation politique ne peut voir son identité brouillée ou détournée, considère le parti de Gabriel Attal dans un communiqué de presse. Un troisième quartier de lutte contre les records s'ajoutant aux effets du changement climatique. C'est ce qu'a averti le réassureur allemand Munich Re. Le second semestre 2026 est déjà marqué par des incendies qui ravagent l'Europe. De janvier à juin, les pertes assurées dans le monde en lien avec les catastrophes naturelles se sont élevées à 44 milliards de dollars, laissant un déficit de couverture de 60%. Cela inclut les catastrophes naturelles non climatiques comme le séisme dévastateur au Venezuela. C'est la fin de ce flash, une très bonne journée à toutes et à tous. Bonjour, football opposé au projet de la FIFA de créer une société commerciale ouverte à des investisseurs privés. L'UEFA, instance chargée du football européen, menace à l'unanimité de boycotter les prochaines Coupes du Monde. Aucune équipe nationale de l'UEFA ne participera à aucune compétition de la FIFA tant que ces propositions resteront d'actualité, écrit l'instance européenne dans un communiqué. La prochaine compétition majeure de la FIFA est le mondial féminin qui se déroulera au Brésil en 2027. Toujours, l'Olympique de Marseille disputait en milieu de semaine son troisième match de préparation au centre d'entraînement Robert-Louis-Dreyfus. La formation de Bruno Genesio rencontrait l'équipe de Nîmes Olympique, pensionnaire de National 1, la 4e division. Elle s'est imposée d'une courte tête 2-1. L'équipe de France d'escrime ne quittera finalement pas Hong Kong sans le moindre titre et les sabreurs français Rémi Garrigue, Maxime Pianfetti, Jean-Philippe Patrice et Sébastien Patrice ont dominé la Corée du Sud en finale des championnats du monde et s'adjugent une médaille d'or, une première depuis 2006 dans cette catégorie. La France termine donc ses championnats du monde avec 4 médailles toutes remportées au sabre. Les sabreuses françaises ont en effet décroché le bronze. En individuel, Sarah Balzer a remporté l'argent et la jeune Toscane Tori le bronze. Hier soir, le français Adrien Fourmeau sur Hyundai a remporté la première spéciale du rallye WRC de Finlande et prend donc la tête du classement général. De son côté, Sébastien Ogier sur Toyota, associé exceptionnellement à son ancien copilote Julien Gracia, avec qui il avait remporté ses 8 premiers titres de champion du monde et 4e. C'est la fin de ce Flash Sport, une très bonne journée à toutes et à tous.

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0: Bonjour à tous, bonjour à toutes. Est-ce que vous allez bien? Ah non, est-ce que vous allez bien?
1: Oui.
0: Moi je veux bien parce que vous êtes là. Amen. Et l'Éternel est là. Est-ce qu'on peut encourager cette équipe magnifique qui nous a conduits dans la louange? N'est-ce pas qu'ils sont formidables? Que Dieu vous bénisse. J'ai une question pour toi, et merci à toi qui nous suis en ligne, toi qui es là, que Dieu te bénisse. Est-ce qu'il y a des personnes qui sont venues en train ici? Vous avez pris le train? Il n'y en a pas beaucoup, vous êtes tous venus en voiture. Est-ce qu'il y a quelqu'un qui a déjà pris un train? RER A, RER C, RER D... On vous aime les conducteurs de train, on vous bénit, vraiment on bénit tous les conducteurs de train. Mais est-ce que tu as déjà pris le temps de te poser la question, qui conduit le train? On n'a pas ce temps, hein? On court. Pour ceux qui ne sont pas en France, vous ne comprendrez pas, et surtout pas en Île-de-France. On court, on monte, on descend, on ne se demande pas qui conduit le train. Et même si c'est le métro 4, le métro 14, le métro 1, il y a des gens qu'on ne voit pas mais qui conduisent. Et la vie, ta vie, ma vie, c'est comme un voyage qu'on fait dans un train. Et on prend le temps de préparer ce voyage. Tu prépares ce voyage, je prépare ce voyage. Et on va voir dans la Bible l'histoire d'une famille qui a préparé un voyage. On lit dans le livre de Ruth. Pour ceux qui ont leur Bible ou qui n'ont jamais eu de Bible, tu peux aller trouver une application biblique et tu vas trouver le livre de Ruth dans l'Ancien Testament. Il y a Josué, Juge et il y a Ruth. Ruth chapitre 1, verset 1 à 2. Du temps des juges, il eut une famine dans le pays. Un homme de Bethléem, de Juda, partit avec sa femme et ses deux fils. Pour faire un séjour dans le pays de Moab. Tu gardes séjour pour faire un séjour dans le pays de Moab. Le nom de cet homme était Élimélec et le nom de sa femme Naomi et ses deux fils Maclon et Kiljon. Ils étaient Éphratiens de Bethléem. Arrivés au pays de Moab, ils y fixèrent leur demeure. C'était un séjour, mais ils arrivent, ils y fixèrent leur demeure. Jusque-là, tout va bien. Tout se passe bien. Mais je vais faire une petite parenthèse avec toi pour te dire que Bethléem, parce qu'on dit qu'ils étaient Éphratiens de Bethléem. Et les Bethléemites, le peuple de Juda, ce sont les descendants d'Abraham. Abraham, qui était le patriarche de ce peuple-là. Et les Moabites, là où Élimélec et Naomi et leurs deux fils vont aller, ce sont les descendants des Lot. Lot, c'est le neveu d'Abraham. Ils sont liés par le sang. Mais qu'est-ce qui fait qu'à un moment donné, ces personnes-là, ces deux peuples s'éloignent? C'est que les Moabites sont des descendants de Lot, évidemment, mais ils sont nés d'une relation incestueuse, une relation interdite entre Lot et sa fille aînée. C'est bizarre. Donc là, on a les descendants de Lot, on a les descendants d'Abraham. Et Dieu, à cause de cet inceste, va interdire au peuple d'Israël d'avoir toute alliance avec les Moabites jusqu'à la 10e génération. Et en allant fouiller un peu dans les études bibliques, je découvre que l'histoire dont on parle là de Naomi se passe à la 11e génération. Et c'est pour ça que peut-être ils sont allés là-bas. Tout se passe bien. Cet été, j'avais juste envie de partir. Peut-être qu'il y a quelqu'un qui a fait un voyage, qui est parti en vacances. Et moi, je suis partie en vacances pour 21 jours. Je suis partie où? C'est pas à Moab, hein? Vous imaginez, je suis partie en Afrique avec mon mari, on paye le billet, on a nos valises, on s'en va. Et c'est ce que fait Naomi, Elimelech et leurs deux fils. Ils arrivent là à Moab. Naomi, pour que tu comprennes bien, en hébreu, ça signifie « ma gracieuse », celle qui a reçu la faveur divine gratuitement. Et son mari, Elimelech, c'est l'éternel et roi. Et là, tu réalises que c'est des gens qui connaissent Dieu, qui craignent Dieu. Mais, il y a un mais. Les deux fils, c'est Maclon et Kiljan. Est-ce que tu sais ce que signifie Maclon? Maclon, c'est maladif. Donc là, tu as les parents, on veut envoyer l'enfant. Maladif! Est-ce que tu peux m'amener la bouteille d'eau? Maladif, est-ce que tous les jours de la vie de ce jeune homme, on l'a appelé maladif? Peut-être qu'il est né maladif, peut-être qu'il était tout le temps maladif. Et son jeune frère, Kiljan, signifie qu'il languit, qu'il a des yeux affaiblis, qu'il dort tout le temps. Est-ce qu'il y a quelqu'un qui a des fils qui dorment tout le temps? Tu as juste envie d'aller le secouer. Et ce sont ces deux enfants-là que Naomi et Elimelech avaient. Et cette famille a ce projet-là. Ils ne sont pas partis sur un coup de tête. Il y avait la famine à Bethléem. Bethléem, en hébreu, c'est la maison du pain. Et dans la maison du pain, il n'y avait plus du pain. Il y a la famine. Et ces gens-là, ils se disent, on ne va pas mourir. Il faut qu'on aille chercher un endroit où il y a à manger. Et ils vont où? Ils vont à Moab. Ils arrivent à Moab, ils s'établissent, tout va bien. Joël est parti avec son mari en Afrique, tout va bien. Mais des fois, il y a des choses qu'on n'a pas anticipées qui peuvent nous arriver. Quelqu'un est là, tu as eu un projet de mariage et tu as trouvé le mari de tes rêves. Il chante bien, il est technicien, il a un bon salaire. Tu as eu le rêve d'épouser une jeune femme. Elle chante bien quand tu entends sa voix, Aline Gastline qui chante et tu t'es dit... J'ai eu la femme de mes rêves. Peut-être c'est un travail que tu cherchais. Et là, tu as eu le travail de tes rêves avec un salaire qui te convient. Et on sait comment les chrétiens sont. Hein? Quelle est la prière qu'on fait, que peut-être Naomi et son mari ont fait. Seigneur, tu as béni mon arrivée, tu as béni mon départ, je te loue. Quand tu as ce nouveau job et tu imposes les mains, on est terribles nous les chrétiens, tu imposes les mains à la porte du bureau. Tout lieu que foulera la plante de mes pieds, tu me le donnes en possession. Il est à moi au nom de Jésus. Alléluia, amen. Tu témoignes à l'église. Mais il y a des choses, des surprises qu'on n'anticipe pas. Et c'est ce qui va arriver à Naomi. Et à ce moment-là, le cri qu'on entend, c'est « Mais je ne contrôle plus rien. Les circonstances s'acharnent contre moi. » On va lire ça. Dans la Bible, dans le livre de Ruth, toujours au premier chapitre, le verset 3 et le verset 5, la Bible dit ceci, « Elimelech, mari de Naomi, mourut. » Vous savez, quand j'ai pris les billets pour aller en Afrique, c'était aller-retour. Hein? Je ne suis pas quand même folle, j'ai des enfants qui sont restés ici. Hein? Et je crois que pour Naomi et Elimelech, c'était aller-retour. Ce n'était pas écrit, je vais laisser quelqu'un à Moab. Elimelech, mari de Naomi, mourut. Elle resta avec ses deux fils. Ils prirent des femmes moabites. Et je crois que tu comprends pourquoi. L'un, c'est maladif. Donc, maladif ne sort pas de la maison. Il va aller chercher où? Il ne va pas chercher loin. Il cherche la voisine. Et voisine, qui est amie, en hébreu, c'est Ruth. Et c'est pour ça que Maclon va prendre Ruth, la voisine d'à côté. Et le deuxième, celui qui dort tout le temps, il faut être courageuse. Il faut être Orpa pour l'épouser. Et Orpa, c'est celle qui s'accroche. C'est-à-dire que les parents, j'imagine les parents de Orpa lui dire, « Mais qu'est-ce que tu as à voir avec ce gars qui dort ?» Elle s'accroche. Parce que son nom, c'est celle qui s'accroche. Mais écoutez, la suite de l'histoire. Ils habitèrent là environ 10 ans. Maclon, maladif, et Kiljan, qui languit moururait aussi. Et Naomi resta privée de ses deux fils et de son mari. Quand tu fais des projets, tout va bien. Tu n'avais pas anticipé la situation. Tu n'as pas pu vu venir un virus qui n'a jamais existé. Le virus du singe, qui a pensé à ça? Des choses qu'on n'anticipe pas. Tu es peut-être étrangère, tu es venue de loin et tu arrives en France comme moi. J'apprends que j'ai des allergies au pollen. Ouah. Mais j'ai monté dans le manguier de mes parents. À quel moment j'ai des allergies au pollen? Ça n'a jamais existé. Les choses que tu n'avais pas prévues. Naomi n'avait pas prévu de perdre sa famille. Et là, elle va rester avec ses deux belles filles qui sont des veuves comme elle. Quand tu fais des projets qui ne marchent pas, qui n'avancent pas, qui sont bloqués, tu es complètement perdu. Et je vous ai dit que je suis partie en Afrique, 21 jours. Et Joël est tellement intelligente que dans les 21 jours, elle conseille à son Adam, 10 jours au milieu de nulle part, dans un village qu'on ne connaît pas. Si je cite le nom, je ne le citerai pas parce que sur Google Maps, vous ne le trouverez pas. Et on décide d'aller dans cet endroit et j'amène mon mari qui m'aime tellement. C'est merci, merci chérie. Mais ce qu'on n'avait pas anticipé, c'est qu'il y avait du sable qui arrivait jusque là. On va s'embourber avec la Jeep. Ce qu'on n'avait pas anticipé, c'est qu'on devait rouler 60 km sur les rails. Gare à toi s'il y a un train qui arrive en face de toi ou qui vient derrière toi. Gloire à Dieu, il n'y en avait pas. Et ce qui est bon, c'est que je n'ai rien poussé. C'est mon chéri qui a poussé. Il était là, poussé, je lui dis, « Courage chérie, je prie pour toi. Les anges de l'Éternel te soutiennent. » Il pousse à gauche, il pousse à droite et il a poussé les choses que tu n'anticipes pas. Et c'était le cas de Naomi. Quand les circonstances de la vie s'acharnent contre toi, tu es complètement perdu. Et la prière que tu fais à ce moment-là, c'est « Seigneur, pourquoi ? Pourquoi ces choses-là m'arrivent ?» Naomi devait dire, « Seigneur, si tu savais que j'allais perdre mon mari, que j'allais perdre mes deux fils, tu aurais dû nous empêcher d'aller jusqu'à Moab. » Mais elle est allée jusqu'à Moab. Et là, tu sais quoi? Comme moi et mon mari, tu réalises que tu as des limites. Que tu as des limites. Que tu ne voyais pas. Naomi avait des limites qu'elle ne voyait pas auparavant. Quand la mort s'acharne contre toi, la mort, on ne peut pas la contrôler. Elle ne l'aurait pas anticipé. Peut-être qu'il y a des spécialistes en gestion des risques, on les appelle comme ça, et c'est bon en français, spécialistes en gestion des crises, des risques. Même ceux-là n'anticipent pas certaines choses. Elle n'avait pas anticipé aussi le fait qu'elle prenait de l'âge. 10 ans après, Naomi n'a plus 20 ans. Naomi a pris de l'âge. Il y a un moment où ce que tu ne voyais pas, tu le vois. Mesdames, vous comprenez, hein? Pour les hommes, ce n'est pas compliqué. Mais nous, on passe tellement du temps devant le miroir que quand tu ne remarques pas, quand tout va bien, tu ne vois pas que ça ne va pas. Et c'est ce qui arrive à Joël cet été. Cet été, j'ai eu envie de chercher du travail. Je me suis dit, Joël, tu cherches du travail. Je vais sur mon ordi, Google, je commence à chercher. J'ai rempli, tout va bien, ce sont les postes que j'aime. Mais je ne savais pas qu'il y a quelque part où on demande l'âge. Mais bon, ça va, ça ne pose pas problème. J'introduis 27 février. Et l'âge, ça n'entre pas. Je mets rien. Je reprends rien. Âge limite 36 ans. Donc nous, les plus de 50 ans, il n'y a pas de place. Bon, Seigneur, merci, je reste au moins là. Il y a des choses que tu n'anticipes pas. C'est des limites. Et Naomi se rend compte qu'il y a des limites dans sa vie. Elle s'est dit, j'ai tout fait, mais je n'y arrive pas. Je ne peux rien faire. Et là, Naomi, tu dois faire un choix. Naomi doit faire un choix. Et ça peut t'arriver à toi, qui as imposé les mains à ton bureau, et tu as dit, tout lieu que foulera la plante de mes pieds, tu me les donnes en possession. Mais tu n'as pas anticipé Gasparette. celle qui te complique la vie, qui est venue dans ton territoire. Tu n'as pas anticipé le burn-out. Tu n'as pas anticipé le RERD. Et ces choses-là peuvent arriver. Il y a des limites. Et pour Naomi, c'était la mort et c'était l'âge. Et il fallait qu'elle fasse un choix. Et c'était des choix douloureux. Et quels sont ces choix? Premier choix, Naomi, tu peux rester. Tu peux rester à Moab. Mais rester à Moab ne te garantit rien. Tu n'as plus de mari, tu n'as plus de fils, tu as pris de l'âge, tu ne peux pas travailler, Naomi. Comme moi, Joël, tu as plus de 50 ans, donc va chercher ailleurs. Deuxième choix, Naomi, tu peux abandonner. Comme toi peut-être, tu es dans une situation où on te pousse à abandonner. Abandonner les amis avec qui Naomi a vécu pendant 10 ans. 10 ans, c'est beaucoup, même une année. Tu côtoies des gens que tu aimes, avec qui tu te comprends, tu t'es enraciné, tu es dans ton confort, mais tu dois abandonner les gens à Moab. Et troisième choix douloureux de Naomi, Naomi doit quitter. Quitter quoi? Quitter les tombes. Elle doit laisser derrière elle la tombe de son mari et les tombes de ses deux fils. Je ne sais pas si tu réalises. Peut-être tu es là, tu as vécu un deuil. Peut-être tu me regardes chez toi. Tu traverses un moment difficile, d'opération en opération, des deuils en deuil, et on te dit, tu dois quitter cet endroit. Un couple que tu avais aimé, tu as béni le Seigneur pour ça. Et aujourd'hui, tu es dans une situation où tu vas quitter, tu dois abandonner. Ce n'est pas facile. J'ai ma sœur, la deuxième après moi. Merci, merci Espérance de m'avoir permis de parler de ton témoignage. En 2016, quand elle a 40 ans, en novembre, elle a 40 ans, elle a 4 enfants, elle est mariée, une bonne vie. Elle décide d'aller à Cape Town avec son mari pour fêter ça, pour se poser. Puis, en décembre, le 25 décembre, c'est un jour de Noël, on lui dit non, tu ne pars pas, elle est avocate, tu dois plaider le lundi. Elle reste avec son petit bébé de 6 mois. Les 3 enfants partent avec leur père. Mais ce qu'elle n'avait pas anticipé, c'est qu'il va y avoir un accident où son mari et 2 enfants sont décédés. Il y a 3 corps. Et celui qui a échappé, il est blessé. Elle revient, on pleure, on fait les deuils. Mais 6 ans après, elle doit aller chercher. Il faut qu'elle continue de vivre comme Naomi, chercher un travail. Il faut qu'elle aille à 2000 kilomètres, loin des tombes de ceux que tu as aimés, loin de ses enfants, loin de la famille. Le choix est difficile. Mais ma sœur est partie parce qu'on savait qu'il y avait un Dieu qui l'attendait là. Amen. À ce moment-là, quand tu as ces choix difficiles, que faire? Que faire, Naomi? Que faire, mon frère qui est là? Que faire, ma sœur? Bien-aimée, toi qui es chez toi, que faire? Quand tu vois que tout va mal autour de toi, tu ne gères plus rien, tu ne contrôles plus rien, que faire? Premier choix, c'est une clé que je te donne, ma sœur, mon frère. Bien-aimée, je te donne une clé. Parfois, il faut faire le choix de recommencer. C'est la clé du succès. Et ma sœur est allée recommencer à plus de 2000 kilomètres. Elle a rencontré la grâce de Dieu. Et je la bénis. Et on t'est béni. On t'aime avec tout MLK. Alors, toi qui es là, peut-être qui vis la même chose que Naomi, je vais te dire quelque chose. Accepte la volonté de Dieu. Parce qu'accepter la volonté de Dieu, c'est tellement important. Accepter la volonté de Dieu peut te faire gagner du temps. Tu es là peut-être pour la première fois et tu entends ce message. Tu ne connaissais pas le Seigneur. Moi, je t'en supplie. Accepter le Dieu que nous prions en ces lieux va te faire gagner du temps. Parce que dans un livre de la Bible qui s'appelle Jérémie, 29 verset 11, il est dit ceci. Que Dieu a formé des projets pour nous. Toi, tu as fait tes propres projets pour ta vie, pour ton couple, pour ton travail. Mais les projets de l'Éternel qu'il a fait pour nous, ce sont des projets de paix et de bonheur, afin de nous donner un avenir et de l'espérance. Et si tu choisis aujourd'hui de suivre ces dieux-là, je veux te dire quelque chose. Tu seras créé en Jésus-Christ. Et il a préparé des œuvres bonnes d'avance, afin que nous les pratiquions. Et ces œuvres sont bonnes. Elles sont différentes de tes œuvres, parce que lui, il est Dieu. Il anticipe les situations. Il est le plus grand gestionnaire des risques. Il est le plus grand spécialiste des cas compliqués. Il est le plus grand spécialiste des cas compliqués. Amen. Je veux t'encourager à t'accrocher à ces dieux-là. Et c'est ça qui se passe dans la vie de cette femme qui est Naomi. Bien-aimée, Naomi va décourager ses belles-filles. Elle leur dit, restez dans votre famille, parce que moi, je fais le choix de partir, de rentrer d'où je viens. Mais il y a Orpa, après l'insistance de sa belle-mère, qui accepte de rester. Mais Ruth, elle dit non. Non, non, non, non, non. Là où tu iras, j'irai. Là où tu mourras, je mourrai. Ton Dieu sera mon Dieu. Et ça, c'est la parole qui a tout changé. Ruth la Moabite était au milieu d'un peuple qui idolâtrait, qui avait des idoles, des dieux qui n'étaient pas le vrai Dieu. Des dieux faits en bois, en terre. Mais ces jours-là, cette jeune femme Moabite va prononcer une parole qui va changer sa vie. Ton Dieu, Naomi, sera mon Dieu. Hey, ton Dieu, ma gracieuse, toi qui as la faveur divine. Ruth ne sait même pas ce qu'elle est en train de dire. Et moi, je viens dire à quelqu'un ce matin, tu es là à MLK, tu ne sais même pas pourquoi tu t'es retrouvée là. Tu as fait le bon choix. Je ne te dirai pas que le Dieu, que MLK soit ton MLK, non. Le Dieu d'MLK sera ton Dieu. Le Dieu qui est en ces lieux sera ton Dieu. Fais le choix de le suivre et tu marcheras dans la faveur divine. Amen. Et c'est ce que Ruth va choisir. Elle va accompagner sa belle-mère au milieu d'un peuple qu'elle ne connaissait pas, dans un endroit qu'elle ne connaissait pas. Mais elle savait qu'elle avait la faveur divine. Et la faveur s'appelle Naomi. Naomi elle-même, elle ne sait pas ce qu'elle a. Et Naomi dit à ses belles-filles, ne me suivez pas parce que je n'ai rien. Et même si ce soir je m'ai mariée et que j'ai tombé enceinte, je faisais des enfants, il est impossible que vous attendiez qu'ils grandissent. Ça, c'est ce qu'elle leur dit. Alors Naomi, reviens. Reviens. Reviens où? Reviens auprès de ton peuple. Reviens auprès de ton Dieu. Elle fait ce choix de revenir. Et Ruth avec elle, elles reviennent ensemble. Moi, j'imagine Naomi au loin qui est en train de réfléchir. Reviens. Reviens auprès de ceux que tu as abandonnés. Quand tu n'envoyais même pas un SMS, quand tu n'envoyais pas un message sur WhatsApp, un mail. Et là, je parle à quelqu'un. Peut-être il y a des gens que tu as oubliés. Ça fait deux mois. Envoie-leur un petit message. Nicia, je suis encore là. Ruth, je suis encore là. Jonathan, je suis encore là. Juste un petit coucou ou un petit... Ça fera l'affaire. Parce qu'il sera impossible 10 ans après de rentrer. Moi, j'imagine Naomi en train de rentrer et elle voit Bethléem à 1 kilomètre. Elle commence à réfléchir. Elle s'était, Ruth ne comprend pas pourquoi sa belle-mère ne parle plus. Naomi est en train de se poser la question, comment je vais faire? Vous voyez quand vous anticipez, hein, tu es en train d'aller, tu dis, je vais arriver, je vais faire. Ah! Ah non, ça ne marchera pas. Peut-être qu'ils ne se souviendront pas de moi. Deuxièmement, bon, je fais la triste. Et Naomi revient. Elle dit à ces femmes qui l'attendaient, « J'étais partie les mains chargées avec mon mari et mon fils, mais je suis revenue les mains vides. » Oh, Naomi, tu as oublié que tu t'appelles la faveur de Dieu. Naomi, tu as oublié que tu as Ruth à côté de toi, l'amitié. Naomi avait tellement les larmes, la douleur, l'amertume qu'elle a même renié son nom. Elle dit à ses femmes, ne m'appelez plus Naomi, appelez-moi Mara, ne m'appelez plus faveur de Dieu, appelez-moi la douloureuse Non, Naomi. Naomi, reviens auprès de ce que tu as abandonné tout en assumant ton échec. Ah, ça c'est compliqué. Quand on est parti trop longtemps et qu'on a échoué, ah non, et que tu avais promis aux gens, j'y vais, je suis bien, tout se passe bien. Non, c'est compliqué. Mais il y a un temps où ce que tu ne voyais pas, tu le vois. Et moi, je vais t'encourager. Ne regarde pas que ce que tu veux voir. Vois ce que Dieu veut que tu vois. Vois ce que Dieu voit en toi. Amen. Regarde un peu la personne qui est à côté de toi. Quand tu la regardes, elle ne t'impressionne pas du tout. Ah, mon frère, tu n'as pas regardé. Oui, merci. Merci parce que tu l'as regardé. Quand tu regardes cette personne qui est à côté de toi, quand tu me regardes, tu te dis, je ne vois rien. Mais moi, je veux te demander de regarder avec les yeux de Dieu. Amen. Et quand tu regardes avec les yeux de Dieu, je t'informe que tu as à côté de toi la future première ministre de France. Que tu as à côté de toi l'archibishop. Que tu as à côté de toi, là derrière, la personne qui sera sur la première page de Forbes, l'entrepreneur de l'année. Tu as à côté de toi le milliardaire. Quand on ne regarde qu'avec nos yeux, on ne voit pas ce que Dieu voit. Mais quand on regarde avec les yeux de Dieu, on voit ce que les hommes ne voient pas. Il y a plus en toi, il y a plus en moi, il y a plus en nous, il y a plus en ces lieux. Amen. Il y a plus. Il y a plus. Il y a plus. Et Naomi arrive. Naomi est obligée de dépendre de cette jeune femme, Ruth, la veuve. Elle ne voit même pas ce qu'il y a enfoui dans cette jeune femme. Elle ne regarde qu'avec ses yeux. Mais elle a plus. Elle a la faveur de Dieu. Et elle a Ruth avec elle. Naomi accepte la dépendance. Des fois dans la vie, il faut accepter la dépendance. Dieu a placé à nos côtés des gens pour être nos soutiens. Naomi réalise que l'abondance est en toi. Ça, c'est quelque chose que Naomi ne voyait pas. Elle ne réalisait pas. On va le lire ensemble. La Bible dit ceci dans Ruth 4, versets 14 à 15. « Béni soit l'Éternel qui ne t'a pas laissé manquer aujourd'hui d'une personne ayant le droit de rachat. Que son nom soit célébré en Israël, le nom de l'Éternel. Cet enfant sera ton réconfort et le soutien de la vieillesse, car ta belle-fille qui t'aime l'a mise au monde, elle qui vaut pour toi que sept fils. » Amen. Elle arrive avec Ruth. Dieu conduit les pieds des Ruth dans le champ d'un homme qu'on appelle Boaz. Ruth ne connaît même pas Boaz. Boaz, c'est un Bethléemite, mais c'était quelqu'un qui était lié de sang à Élimélec. Donc, il avait le droit d'épouser la veuve qui a été laissée. C'est ça qu'on appelle le droit des rachats. Et il va accepter d'épouser cette jeune femme. Naomi ne pouvait pas le voir, il ne pouvait pas l'anticiper. Mais il y a un Dieu qui travaillait dans le secret. Un Dieu que Naomi ne voyait pas. Et oh Naomi, tu as encore quelque chose à donner. Elle va donner Ruth. Elle avait un document qui lui donnait le droit sur une portion de terre de son mari. Elle a aussi donné. On va se dire, mais Naomi, il ne te reste plus rien. Tu as tout donné. Mais Naomi, donne, parce que tu as encore quelque chose à recevoir. Amen. Lorsque tu donnes à Dieu, tu ne perds pas. J'encourage quelqu'un, lorsque tu donnes à Dieu, lorsque tu abandonnes tout ce que tu as, lorsque tu te livres totalement à Dieu, sache que tu as quelque chose à recevoir avec Dieu. Naomi dit à ses belles filles, je n'ai rien, il n'y a pas d'homme. Mais Naomi, ce que tu ne sais pas, c'est que Dieu travaille dans le secret. L'homme que tu cherches est déjà en toi. Amen. L'abondance était dans Naomi. Parce que c'est grâce à Naomi que Ruth a pu être rachetée par Boaz. Et quand Naomi disait, je n'ai pas d'homme à vous donner qui peut naître aujourd'hui. Naomi, Dieu a déjà prévu un Boaz. Amen. Oh, bien-aimé. Naomi qui pensait être partie juste à cause du pain qui manquait. Non, Naomi, tu étais en mission. Tu étais en mission pour aller chercher Ruth. Ah! Est-ce qu'il y a une Ruth en ces lieux? Je vais te dire qu'il y a des Naomi qui travaillent pour toi. Dieu est en train de susciter des Naomi que tu ne vois pas. Amen. L'église MLK est ton Naomi à toi. Les églises sont des Naomi que Dieu a mandatées pour venir travailler pour nous. Boaz ne le sait pas. Ruth ne le sait pas. Sur le chemin, Naomi va perdre. Mais il fallait qu'elle y aille pour aller déposer cette jeune femme. Et c'est ce que Naomi fait. Et ce matin, je veux parler à quelqu'un. Je voudrais juste dire qu'il y a quelqu'un de plus grand que Naomi. Il y a quelqu'un de plus grand que Naomi que tu ne vois pas. Celui qui t'a poussé à venir ici. Celui qui t'a poussé à entendre ce message. Il s'appelle Jésus. La faveur divine incarnée. Naomi la gracieuse, mais il y a la grâce incarnée qui s'appelle Jésus. Cet homme a quitté le ciel, il n'a pas quitté Bethléem, il a quitté le ciel Jésus. Pour venir non pas à Moab, pour venir sur terre, pour toi, pour moi, pour toi qui nous regarde de chez toi. Il a tout abandonné et la Bible dit que le châtiment qui nous donne la paix est tombé sur lui. Il n'a pas regardé comme une proie arrachée toute la gloire de cette terre. Jésus est venu pour toi. Il a travaillé dans le lieu secret pour toi, pour que tu sois là. Et son but, ce n'est pas de te laisser à Moab. C'est de te ramener vers le Père. Naomi va donner des conseils et des astuces à Ruth pour qu'elle rencontre Boaz. Et il y a des messages comme celui-ci que Dieu vient déposer sur ton cœur pour que tu puisses être cette épouse parée, préparée avec l'huile d'onction du Saint-Esprit. Tu vas briller et il va te ramener vers le Père pour te présenter telle une épouse sans rides ni tache. Est-ce que tu peux tenir, accepter la main de cet homme, qui est la grâce incarnée, qui a tout fait pour toi pour que tu sois là? Tu ne t'es pas trompé d'adresse. Alors ne regarde pas à tes difficultés. Ne regarde pas aux souffrances que tu vis en ce moment. Ne regarde pas à tes origines. Ce n'est pas parce que tu ne connaissais pas Jésus avant d'arriver en ces lieux. Non. La bénédiction de Dieu, elle est aussi pour toi. Malgré tes difficultés, malgré tes origines, Dieu peut te bénir. Dieu a une bénédiction pour toi. Ne regarde pas à tes limites. Ah, Dieu n'est pas limité. Dieu n'est pas limité. Il n'est pas limité par tes origines. Il n'est pas limité par tes difficultés. Il n'est pas limité par ta maladie. Il est là pour te bénir. La grâce divine. Et je vais t'encourager avec ce psaume, le psaume 37, verset 5 qui dit « Reconnais, reconnais, recommande ton sort à l'Éternel, mets en lui ta confiance et il agira. » Recommande ton sort à l'Éternel, mets en lui ta confiance, quoi que tu vives. Et il agira. Il agira. Il n'y a pas de hasard avec Dieu. Si tu es là, c'est parce que toutes choses concourent au bien de ceux qui aiment Dieu. Et toi, tu en fais partie. Qui que tu sois, toutes choses concourent à ton bien. Amen. Je vais prier avec toi si tu me le permets. J'ai une parole pour quelqu'un. Tu es venu en ces lieux. Tu étais fatigué. Tu n'avais même pas envie peut-être d'être là. Tu as abandonné. Tu n'es plus jamais allé dans une église. Tu as dit, je n'en peux plus. J'ai l'impression que même Dieu m'a abandonné. Dieu ne t'a pas abandonné. Il te dit, recommence. Recommence encore. Recommence encore. Tourne tes regards vers lui. Il veut prendre le contrôle de ta vie. Le contrôle de la semaine prochaine. Le contrôle du mois d'octobre. Le contrôle de novembre, de décembre. Le contrôle des 25 ans à venir. Fais-lui confiance. parce qu'il est le maître de temps et des circonstances. Rien n'échappe à son contrôle. Il est Dieu. Se le propose aujourd'hui et je te supplie avec toutes les compassions de Christ. Tu ne sais pas pourquoi tu as écouté ce message aujourd'hui. On ne sait pas ce qui va arriver demain, mais lui le sait. Alors recommande ton sort à l'Éternel. Laisse-lui le contrôle de ta vie. Que ce soit cette prière qui monte du plus profond de ton cœur. Toi qui as échoué dans ton mariage, toi qui as échoué dans tes études, toi qui es accablé par la vie, tu ne vois pas l'issue. Tu es sur le point de mettre fin à tes jours et Dieu te dit non, arrête-toi parce que je suis là. Ce n'est pas encore fini. Si les autres sont morts et que toi tu n'es pas mort, ce n'est pas encore fini. Dieu n'a pas dit son dernier mot. Est-ce que tu veux prier avec moi? Il est là en ces lieux, celui qui est plus grand que Naomi. La faveur divine est là. Ses anges sont là pour être à tes côtés, pour te soutenir. Seigneur, nous voici au-devant de toi. Comme Naomi, papa. Toi, tu sais comment mon frère et ma sœur, ils ont passé la nuit, papa, à pleurer, à se poser la question, mais pourquoi ça ne marche pas depuis janvier? Mais toi, tu viens nous rassurer en disant, je ne suis pas indifférent à ce que tu vis. Je suis celui qui travaille en coulisses pour toi. Fais-moi confiance, je le contrôle. Merci Seigneur parce que mes sœurs et mes frères sont entre tes mains. Il y a quelqu'un qui est venu peut-être seul, mais tu répares de ces lieux, non pas seul, avec Emmanuel, Dieu, avec toi. La faveur divine avec toi. Merci pour la consolation. Il y a quelqu'un, tu as passé toute la semaine, vraiment c'est une parole spéciale pour toi, à regarder ton compte en banque. Dieu t'a dit, ôte tes yeux de ton compte, tourne tes yeux vers moi. Regarde à l'Éternel, il est le pourvoyeur, il est le Dieu qui guérit, il est le Dieu qui sauve, il est le Dieu de ta justice. Quel est le dossier que tu as en justice? Il prend le contrôle, il prend le relève. Seigneur, merci. Merci, merci, fais-lui confiance, là où tu es chez toi, fais-lui confiance, ne promène pas des regards inquiets, parce que lui, il promène les regards sur la terre et il te voit, il te connaît, il t'appelle par ton nom, tu es précieux pour lui. Que Dieu te bénisse, amen, on continue avec ce chant, amen. Repars de ces lieux en sachant qu'il est au contrôle. Même quand ça ne marche pas, la voiture ne démarre pas, tu dis à la voiture, il est au contrôle. Il est au contrôle dans toutes les situations. Si tu as besoin de prière, n'hésite pas, reste. Peut-être tu n'as pas fait cette alliance avec Dieu, mais comme Naomi, tu es prêt à dire, votre Dieu sera mon Dieu. Il y aura une équipe des prières qui pourra prier avec toi. Mais tu peux aussi laisser ton sujet en ligne sur prière@eglisemlk et on pourra prier avec toi. Il y a aussi la ligne téléphonique qui fonctionne de 14h à 16h tout le dimanche et il y a des équipiers formidables que Dieu a placés là pour t'écouter et pour prier avec toi. N'hésite pas. On a les offrandes aujourd'hui. Il y a plus de bonheur à donner qu'à recevoir. Parce qu'on ne donne pas à MLK, on donne à Dieu pour être des Naomi, pour des Ruth qui ont besoin de nous. Et si vous voulez nous permettre d'aller chercher des Ruth au loin avec les ambassades, en ligne et même en ces lieux, n'hésitez pas, on bénit tous ceux qui donnent, parce que c'est grâce à vous qu'on arrive à toucher des Ruth, qu'on arrive à toucher des Orpah, à aller plus loin dans la francophonie. Que Dieu vous bénisse. Donc il y aura des paniers qui vont passer ici parce que c'est le premier week-end. Il y a des enveloppes là où vous êtes assis. N'hésitez pas de mettre vos sous là-dedans et de mettre

Bonjour à tous, je suis Dina Viminil, vous êtes sur la radio RFE dans la rubrique Dina Care. À travers ces podcasts, je souhaite m'adresser à vous, parents, et à vos enfants pour vous encourager, vous conseiller, vous accompagner aussi dans le domaine de la famille. Pendant 25 ans, j'ai servi en tant que responsable des enfants avec une belle équipe de moniteurs d'école du dimanche. Maintenant, je donne une formation pour les moniteurs dans leurs églises afin de leur transmettre les outils et les compétences nécessaires pour l'épanouissement des enfants et des jeunes. Vous pouvez me contacter si vous avez besoin de mes services. Le titre du podcast d'aujourd'hui est « La mission d'un moniteur d'école ». Du dimanche. J'aimerais encourager toutes ces belles personnes qui travaillent autour des enfants pour leur apporter la parole de Dieu, leur prodiguer, leur donner l'amour de Jésus, les enseigner combien Dieu aime les enfants, comment Dieu les aime en tant qu'enfants de Dieu. Et le ciel aussi se réjouit de votre travail. Comme je le disais tout à l'heure, je donne une formation intitulée Dina Care. Cette formation est pour les moniteurs et les responsables d'école du dimanche, pour les équipes expérimentées qui souhaitent se renouveler et pour les petites et grandes églises qui veulent faire briller ce service. Mais surtout pour toute personne ayant à cœur le développement spirituel de l'enfant. J'ai toujours encouragé les moniteurs à avoir un cœur de serviteur pour les enfants, être passionné pour le service auprès des enfants. Mais je tiens à préciser que cette formation Dina Care n'est pas sur comment faire de bons messages pour les enfants, non. Mais plutôt sur comment prendre soin de soi afin de prendre soin des enfants. J'accompagne les moniteurs dans le merveilleux monde de l'éducation spirituelle des enfants. Et bien sûr, mon objectif

de donner les outils pour impacter la vie des enfants et des ados avec amour, avec sagesse et surtout, et aussi, il ne faut pas l'oublier, une bonne dose d'humour. Je leur fais découvrir de la pédagogie, la gestion d'un groupe d'enfants, le respect de l'enfant et l'écoute active. Comment prendre soin de soi pour mieux prendre soin des autres aussi, c'est extrêmement important, c'est-à-dire prendre soin des enfants, bien sûr. Et je partage aussi une technique pour faire grandir la spiritualité des enfants et surtout, nous nous amusons avec des activités pratiques, un travail d'équipe pour que tout le monde s'éclate. J'ai eu des retours positifs, positifs après cette formation. Ces témoignages m'ont vraiment touché et m'ont motivé à continuer à servir Dieu dans le domaine des enfants. J'aimerais vous partager quelques phrases de leur retour après cette formation. La formation répond à toutes les questions avec bienveillance. Elle aide à se décomplexer et à prendre soin de soi. Elle aborde des sujets importants auxquels les parents sont souvent démunis. Elle donne l'importance de se mettre au niveau de l'enfant. Formation complète, dynamique et transparente. Explication simple et bien structurée. Très bon travail équilibré dans le contenu. Formation vivante, sans place pour l'ennui. Cette formation valorise l'importance du rôle du moniteur. Vous savez, cette formation aide surtout à comprendre le cœur de l'enfant. Un moniteur d'école du dimanche doit se mettre au niveau des enfants. Certains enfants ont besoin d'encouragement, d'autres de gestes d'affection ou d'attention. C'est pour cela qu'il est important d'observer les enfants. Comment réagissent-ils? Qu'est-ce qui les rassure? Le travail en unité avec le Saint-Esprit, bien sûr, aide à les comprendre et à prendre soin d'eux. Tout comme Jésus le fait avec nous. C'est marqué dans Isaïe 40, 11. Comme un berger, il paîtra son troupeau. En fin de compte, cette formation sert surtout à savoir comment répondre aux enfants. Tout est une question, je dirais, d'attitude. Le moniteur doit avoir l'attitude et la nature de Christ en lui. Comme on le dit souvent, qu'est-ce que Jésus ferait à ma place? En simple, un moniteur d'école du dimanche doit apprendre à parler aux enfants comme il voudrait que Jésus lui parle. Pour toucher profondément un enfant, il aurait besoin de ressentir que Jésus l'aime, que Jésus l'entend et que, bien sûr, il répond à ses demandes. Un simple échange peut tout changer et peut surtout changer profondément l'enfant. Regarder l'enfant dans les yeux, cela le touche. Se mettre à sa hauteur pour lui parler, c'est-à-dire se mettre à genoux devant lui. Écoutez vraiment ce qu'il dit, c'est-à-dire ne déviez pas votre regard pour autre chose. Et je crois que quelques minutes d'attention peuvent changer la vie des enfants. Il est important de savoir investir dans leur vie, que chacun soit prompt à écouter, dit Jacques 1, 19. Les paroles d'encouragement des moniteurs ont un grand impact, par exemple, valoriser les efforts, pas seulement les résultats, dire « tu progresses, je suis fier de toi ». L'encouragement construit l'identité de l'enfant. Il est important qu'il sache qu'il est en Christ, qui il est en Christ. 1 Thessaloniciens 5, 11 dit « encouragez-vous les uns les autres ». Les enfants ont besoin de limites pour se sentir en sécurité. Sois ferme mais doux. Je vous encourage à mettre ça en pratique, c'est-à-dire être ferme. Mais d'où cela s'appelle de la discipline selon Dieu. Expliquez toujours pourquoi vous avez fait cette action, pourquoi vous lui dites cela. L'enfant a besoin de comprendre pour obéir. Restez cohérent, c'est-à-dire tenir vos promesses et être un exemple. La discipline n'est pas une punition, c'est un apprentissage. Comme dit Proverbe 22, 6, instruit l'enfant selon la voie qu'il doit suivre. Vous connaissez la suite. Le renforcement positif donne de bons résultats, c'est-à-dire encourager en public et reprendre en privé. Nous savons tous qu'un enfant apprend plus parce qu'il voit, je dirais même parce qu'il voit faire. C'est pour cela qu'un moniteur doit montrer l'amour de Christ dans son attitude, avec des qualités comme la patience, l'humilité et bien sûr la joie. Être joyeux, c'est primordial avec les enfants. Souriez,
être blagueur aussi ou blagueuse, être un exemple avant d'être un enseignant tout simplement. Comme le dit 1 Corinthiens 11:11, soyez mes imitateurs. Le rôle d'un moniteur ne s'arrête pas à l'enseignement. La prière pour les enfants est importante aussi, mais je dirais même qu'elle est obligatoire. Leur apprendre à prier dans l'esprit et en français est aussi important. Prier pour chaque enfant en nommant son nom, son prénom, remettez sa vie et ses besoins entre les mains de Dieu. Et puis sachez que Dieu, il agit où nous ne pouvons pas aller. C'est pour cela que Jésus a dit « Laissez venir à moi les petits-enfants » dans Matthieu 19:14. Être un moniteur, ce n'est pas seulement enseigner la Bible aux enfants, mais c'est les aimer, les écouter et semer dans leur cœur de belles semences. Chaque geste pur compte, chaque parole positive marque, chaque prière sincère porte du fruit. Il y aura des moments où être un moniteur ne sera pas facile, même si c'est un appel pour la plupart, car nous formons des cœurs pour Dieu, mais nous bâtissons la foi des enfants, nous semons dans leur vie de belles semences pour l'éternité. C'est pour cela que nous ne devons pas oublier que nous ne travaillons pas seuls. Il y a bien sûr le responsable d'école du dimanche, le pasteur. Il y a d'autres moniteurs avec qui vous travaillez, surtout l'aide précieuse et incomparable du Saint-Esprit. Je voudrais remercier toutes ces belles personnes qui investissent dans la vie des enfants. Votre meilleure récompense vous attendra au ciel, devant le Père, Dieu. C'était Dina Vieux-Minier sur la radio RFE dans la rubrique Dina Care, des podcasts pour vous conseiller, vous encourager, vous bénir dans le domaine de la famille et des enfants. Je vous dis au revoir et à la prochaine.

0: Ici l'évangéliste Mario Massicotte qui vous souhaite la bienvenue à l'enregistrement de cet enseignement aujourd'hui qui a pour titre « Je te garderai ». Bien, cette phrase, elle est tirée d'un passage biblique, bien sûr, et je veux vous le lire, c'est dans le livre de l'Apocalypse, le dernier livre de la Bible. Dans le 3e chapitre et au verset 10, nous lisons ceci. « Parce que tu as gardé la parole de la persévérance en moi, je te garderai aussi. » À l'heure de la tentation, certaines versions disent à l'heure de cette grande épreuve, qui va venir sur le monde entier pour éprouver les habitants de la terre. Alors, c'est une promesse vraiment remarquable et surtout très intéressante pour nous, à notre époque, notre génération, et vous allez comprendre pourquoi dans quelques instants, alors que je vais parler davantage concernant cette glorieuse promesse. Tout d'abord, nous savons bien sûr que toutes les promesses de Dieu sont pour nous, c'est oui et amen, tel que l'apôtre Paul l'avait enseigné aux Corinthiens. Nous lisons effectivement dans la deuxième épître de Paul aux Corinthiens, c'est dans le premier chapitre et au verset 20, que oui, toutes les promesses de Dieu sont pour nous et c'est oui et amen. Autrement dit, les promesses sont garanties, elles sont certaines, c'est sûr. Parce que c'est Dieu qui a fait la promesse, et c'est pourquoi c'est oui et amen. Mais cette promesse ici que nous avons lue dans le 3e chapitre du livre de l'Apocalypse au verset 10, elle est particulièrement intéressante pour nous parce qu'elle s'adresse tout particulièrement aux chrétiens de la dernière génération avant le retour du Seigneur Jésus-Christ. Parce qu'effectivement, cette promesse est faite spécifiquement à l'église de Philadelphie. Et nous comprenons que dans le livre de l'Apocalypse, dans le 2e et le 3e chapitre de ce livre-là, vous avez de façon panoramique et prophétique l'histoire terrestre de l'église du Seigneur. Bien sûr, nous savons que l'église n'est pas une institution éternelle. Ça n'a pas toujours existé et ça n'existera pas toujours non plus. L'Église a débuté officiellement par l'effusion du Saint-Esprit dans la chambre haute il y a plus de 2000 ans maintenant, alors que les disciples avaient obéi au commandement du Seigneur de ne pas quitter la ville de Jérusalem après la résurrection de Christ, mais d'attendre ce qu'il avait promis de la part de Dieu le Père. « Dans quelques jours, dit-il, vous serez baptisés du Saint-Esprit. » Et le jour de la Pentecôte, de la fin de la Pentecôte, comme nous le savons, il y a eu cette effusion du Saint-Esprit. Ils ont tous été remplis du Saint-Esprit. Et c'était comme l'ouverture officielle, si vous voulez, de l'Église du Seigneur Jésus-Christ. Et lorsque la trompette sonnera, comme c'est prophétisé également dans la parole de Dieu, les chrétiens fidèles, ceux qui seront restés fidèles au Seigneur Jésus-Christ, seront enlevés dans les airs à la rencontre du Seigneur, comme nous le disons dans la parole du Seigneur. Et ce sera la fin de l'Église comme nous l'avons connue depuis si longtemps maintenant. Désormais, elle sera connue plutôt sous le nom d'épouse de Christ qui va régner avec lui dans un monde nouveau qui viendra par la suite. Alors, dans ces deux chapitres-là du livre de l'Apocalypse, cette assemblée avait été choisie par le Saint-Esprit qui était en Asie mineure, qu'on appelle aujourd'hui la Turquie, mais à l'époque biblique, c'était l'Asie mineure. Et ces sept assemblées n'ont pas été choisies au hasard, mais elles ont été sélectionnées minutieusement par le Saint-Esprit parce qu'en elles se retrouvaient les caractéristiques principales qui allaient marquer les sept grandes époques de l'histoire terrestre de l'Église, depuis sa fondation, comme j'ai mentionné dans la chambre haute, jusqu'au moment de sa disparition, alors que la trompette sonnera et que ceux qui seront restés fidèles monteront dans les airs à la rencontre du Seigneur. Et nous savons cela, c'est confirmé par la parole du Seigneur, par différents autres passages bibliques, notamment, et ça c'est vraiment impressionnant, par les sept paraboles que Jésus a données, c'est dans Matthieu chapitre 13 que le Seigneur a parlé de ces sept parabole. Et bien sûr, on connaît surtout la première, un semeur est sorti pour semer, et puis sa semence est tombée dans différents sols, différents terrains, et ainsi de suite. Mais si vous continuez à lire dans ce 13e chapitre, vous allez découvrir 6 autres paraboles pour un total de 7 paraboles. Et si vous comparez les 7 paraboles avec la description faite de ces 7 églises dans le livre de l'Apocalypse, vous allez comprendre que ça s'harmonise parfaitement. Alors, le semeur, bien sûr, représente la première assemblée, Éphèse, dans le livre de l'Apocalypse, marquant le début de l'histoire terrestre de l'Église, et ainsi de suite jusqu'à la dernière, la 7e parabole. C'est la parabole de cet homme qui a jeté un filet dans la mer et il y a eu cette grande moisson d'âmes dans les derniers jours, qui correspond avec notre époque où cette grande moisson est sur le point, justement, de se produire. Alors, nous savons de façon certaine, par la parole de Dieu, que ces 7 assemblées n'ont pas été choisies au hasard, mais que vraiment, ça a été planifié par le Seigneur et elles ont été choisies parce que Dieu voulait nous donner par avance un aperçu de l'ensemble de l'histoire terrestre de l'Église. Alors, si nous suivons cette logique, ben Philadelphie et la Odyssée représentent l'Église des derniers jours et représentent vraiment comme le schisme ou la division que nous voyons de nos yeux aujourd'hui dans le monde de l'Église. Il y a vraiment 2 catégories de chrétiens, si je peux m'exprimer ainsi. Tu as ceux qui sont fidèles à la parole de Dieu, honorent la parole, tiennent la parole de Dieu comme l'autorité suprême. Puis tu as ces chrétiens modernes qui sont représentés par l'Église de Laodicée, qui ne respectent plus vraiment la parole de Dieu comme par les années passées, mais trouve plutôt que, bon, c'est une ligne de conduite, mais il y a d'autres lignes de conduite que nous pouvons suivre également. Et puis, on a ajouté tellement de philosophies modernes, tellement d'autres doctrines étranges, vraiment, qui circulent sur tous nos moyens de communication modernes, que pour bien des chrétiens modernes d'aujourd'hui, même si c'est écrit dans la parole de Dieu, c'est pas aussi certain que ça l'était dans les années passées. Alors, Philadelphie représente le côté de ces chrétiens fidèles et on le voit ici parce que dans le texte que je vous ai lu, ça dit bien « parce que tu as gardé ma parole » ou la persévérance dans ma parole, moi aussi, je te garderai. Alors, Philadelphie représente ces chrétiens fidèles qui sont restés fidèles au Seigneur jusqu'à la toute fin, dans cette dernière génération avant le retour du Seigneur. Et la Odyssée représente l'Église mondaine, si vous voulez, le chrétien plus superficiel, qui ne sont plus aussi attachés, et même la plupart ne connaissent même pas la parole de Dieu. Souvent, on dit à la blague, quand Jésus a été tenté au désert, le diable s'est servi de la parole de Dieu pour tenter, imaginer le Seigneur Jésus-Christ lui-même. Mais Jésus lui a répondu par la parole. Mais on dit souvent à la blague, les chrétiens, en grand nombre aujourd'hui, ne peuvent plus faire cela parce qu'ils ne savent pas ce qui est écrit dans la parole de Dieu. Alors, ils ne peuvent pas répondre aux attaques de l'ennemi à cause de cette ignorance. Alors, c'est une bonne nouvelle pour nous, cette promesse, parce qu'elle s'adresse tout particulièrement à notre époque, parce qu'il est évident, comme je vais vous le démontrer encore une fois au cours de cet enseignement aujourd'hui. Nous sommes dans ces derniers jours. La plupart des signes qui nous ont été donnés pour nous prévenir de la proximité du retour du Seigneur Jésus-Christ sont déjà accomplis, sont déjà derrière nous. Alors, pas besoin d'un cours universitaire pour comprendre que nous sommes vraiment à la fin, nous sommes dans ces derniers jours, et cette promesse, « Je te garderai », elle est particulièrement faite à l'Église de Philadelphie, qui représente les chrétiens des derniers jours. Donc, elle nous est adressée personnellement, « Je te garderai ». Et c'est vraiment sécurisant parce que nous vivons à cette époque-ci, l'époque de la fin, et cette parole vraiment est sécurisante pour nous et on peut s'appuyer sur la parole de Dieu. Parce que la parole de Dieu, c'est la vérité. Écoutez plusieurs versets ici qui nous confirme vraiment que la parole de Dieu, c'est quelque chose de solide. Ça dit ici dans le psaume 12 et au verset 7, « Les paroles de l'Éternel sont des paroles pures, un argent éprouvé sur la terre au creuset et sept fois épuré. » Sept fois épuré veut dire que c'est vraiment parfait. Il n'y a pas d'erreur dans la parole de Dieu. Dans Ésaïe, chapitre 55 et au verset 11, ça dit ceci, « Ainsi en est-il de ma parole qui sort de ma bouche, elle ne retourne point à moi sans effet, sans avoir exécuté ma volonté et mes desseins. » Dans le livre des Nombres, verset 23 et au verset 10, chapitre 23 plutôt, et le verset 10, ça dit, « Dieu n'est pas un homme pour mentir, ni un fils d'homme pour se repentir. Ce qu'il a dit, ne le fera-t-il pas? Ce qu'il a déclaré, ne l'exécutera-t-il pas? » Alors, c'est certain, c'est réconfortant. La promesse nous est faite à chacun de nous. « Je te garderai dans ces derniers jours. » Et c'est vraiment une promesse particulière et on l'accueille avec beaucoup de sécurité et d'enthousiasme même parce que autour de nous, c'est évident, ça va mal. Le monde vraiment est ébranlé comme jamais nous l'avons vu auparavant. Et dans le fond, on ne devrait pas être surpris parce que c'était prévu déjà par le Seigneur et c'était même écrit dans la parole de Dieu. Et c'est un texte que vous allez retrouver dans l'épître de Paul que je vais vous lire dans quelques instants, où Dieu dit, encore une fois, je vais ébranler non seulement la terre, mais le ciel aussi. Alors, tout devra être ébranlé. Bien sûr, on regarde autour de nous, puis quelquefois c'est décourageant parce que c'est plein de conflits, de confrontations. On est pris avec différents problèmes d'inflation, manque de personnel et surtout des guerres. Il y a des guerres un peu partout. Au moment où on fait cet enregistrement aujourd'hui, cette récente guerre en Israël perdure encore. Et ce conflit semble s'éterniser. Et puis, c'est curieux parce que juste avant que ce conflit n'éclate, que cette guerre débute il y a quelque temps passé, nous venions de produire un enseignement qui avait pour titre « Accélération ». Et dans cet enseignement, j'expliquais comment les choses vont tellement vite et il y a tellement de nouvelles prophéties qui s'accomplissent autour de nous, c'est comme étourdissant de voir l'accomplissement des prophéties de la Bible. Et puis, cette guerre a éclaté, on a fait un autre enseignement qui avait pour titre « Guerre en Israël » et surtout « Progrès vers la confirmation de cette alliance prophétisée dans Daniel 9, 27. » Et si vous n'avez pas ces coffrets, ces enseignements, je vous recommande vraiment de vous les procurer parce que ça va vous instruire, ça va vous jeter un flot de lumière de compréhension sur les événements justement qui se passent, surtout en Israël. Et surtout, pour la première fois, depuis que cette très ancienne prophétie avait été donnée dans Daniel ou à Daniel, et c'est vraiment dans son livre, dans le chapitre 9, verset 24 jusqu'à 27, que nous voyons la possibilité d'avoir cette alliance et permettre à l'Antéchrist de confirmer justement cette alliance. Alors, c'est vraiment très intéressant. Donc, ce que je vous disais, c'est dans Hébreux chapitre 12 et le verset 26, Dieu dit encore une fois, « J'ébranlerai non seulement la terre, mais aussi le ciel. » Et dans Luc chapitre 21 et verset 26, ça dit ceci, « Quand ces choses commenceront à arriver, redressez-vous et levez votre tête parce que votre délivrance approche. » Alors souvent, quand on voit ces choses autour de nous, on se souvient de l'exhortation de Luc 21 de nous redresser, lever notre tête parce que notre délivrance approche. Mais en même temps, ça veut dire aussi que le royaume de Dieu approche. Et parce que le royaume de Dieu approche et sur le point d'être établi sur cette terre, c'est comme si tous les démons sont en panique vraiment, et c'est pourquoi vous voyez ces débordements un peu partout, cette violence, cet ébranlement dans le royaume des ténèbres, parce que Jésus revient bientôt, et il revient avec son royaume pour l'établir sur cette terre. Un jour, alors que Jésus chassait les démons, ceux-ci ont dit, « Es-tu venu pour nous tourmenter avant le temps. Parce qu'ils savent très bien qu'ils ont une limite, il y a un temps fixé où ils seront jetés dans les temps ardents de feu. Et c'est ce qui se passe présentement autour de nous.
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0: Alors, c'est une des raisons pour laquelle nous voyons tout cet ébranlement partout dans notre monde, dans notre société moderne, parce que, justement, le royaume des ténèbres est vraiment en panique, parce qu'il réalise qu'il se passe quelque chose de nouveau et que nous sommes très proches de l'établissement du royaume de Dieu partout sur cette terre. Dans la parole de Dieu, nous n'avons pas tous les détails concernant l'avenir. On n'a pas tous les détails concernant les prophéties qui nous ont été données dans la parole de Dieu, comment elles s'appliqueront, comment elles se réaliseront. Mais nous avons au moins les grandes lignes. Et lorsque nous lisons dans la parole du Seigneur, on réalise qu'Israël, qu'on aime ça ou non, est au centre des prophéties de la Bible. Et d'ailleurs, c'est là où nous reviendrons régner avec le Seigneur Jésus-Christ. Ce seront nos quartiers généraux seront dans cette région du monde à cette époque-là. Et puis, bien sûr, comme j'ai mentionné, on n'a pas tous les petits détails, comment ça va s'accomplir, mais on sait par la parole du Seigneur que Dieu est en contrôle de toutes choses. Et même si nous voyons ces guerres qui éclatent souvent au Moyen-Orient, comme celles que nous avons vécues, que nous vivons encore au moment où on fait cet enregistrement aujourd'hui, cette guerre entre le Hamas et Israël, écoutez, ça fait partie de ces scénarios de la fin. Et même si on voudrait détruire Israël, personne ne pourra détruire Israël parce que, qu'on aime ça ou non, Israël est là pour rester et personne ne pourra le détruire. Et il n'y aura jamais de solution vraiment tant et aussi longtemps que le Seigneur Jésus-Christ ne sera pas revenu. Et pourquoi ce n'est pas possible d'avoir une solution durable? Bien, c'est que le problème, à l'origine, il est spirituel et non physique. Alors, parce qu'il est d'origine spirituelle, il n'y a aucune façon de régler de façon sérieuse, de façon permanente, le conflit au Moyen-Orient entre Israël et ceux qui le détestent. Ça date de loin. En fait, Dieu avait fait une promesse à Abraham, que Dieu avait appelé cet homme il y a des milliers d'années passées pour former un peuple. Ça ne s'appelait pas le peuple juif à l'époque, parce qu'Abraham n'était pas un juif. Mais Dieu voulait former un peuple afin de préparer la venue du Seigneur Jésus-Christ un jour dans ce monde. Il voulait lui donner ses lois, voulait se révéler partiellement à lui, afin qu'il y ait au moins une connaissance de Dieu chez un peuple sur cette planète. Et puis, la promesse d'un fils tardait. Et vous connaissez l'histoire, Abraham a été vers sa servante égyptienne Agar, qui, elle, a enfanté un fils à Abraham qu'ils ont nommé Ishmaël. Et puis, mais ce n'était pas le fils de la promesse, ça prenait un miracle de Dieu vraiment, et puis ce n'était pas celui qui avait été promis. Et plus tard, comme vous savez, Isaac est né, lui était le fils de la promesse selon la parole du Seigneur. Mais dès la naissance de ces deux enfants, la guerre a éclaté entre eux et leur postérité. Alors ça, c'est dans Genèse chapitre 16 et le verset 12 qui dit ceci concernant Ishmaël et ses descendants. « Il sera comme un âne sauvage, sa main sera contre tous et la main de tous sera contre lui. Il habitera en face de ses frères. » Alors écoutez, c'est un conflit spirituel à la base, et c'est pourquoi ce n'est pas possible d'avoir de solution humaine ou politique dans la région qui réglerait le conflit à tout sommet. Ce conflit se réglera uniquement au retour du Seigneur Jésus-Christ. Cependant, même si, vous savez, beaucoup d'ennemis sont autour d'Israël et veulent le détruire, voici ce que Dieu déclare dans sa parole. C'est dans le livre de Jérémie, chapitre 31, au verset 35. « Ainsi parle l'Éternel qui a fait le soleil pour éclairer le jour, qui a destiné la lune et les étoiles à éclairer la nuit, qui soulève la mer et fait rugir ses flots, lui dont le nom est l'Éternel des armées. » Il dit ceci, « Si ces lois viennent à cesser devant moi, dit l'Éternel, la race d'Israël aussi cessera pour toujours d'être une nation devant moi. » Alors Dieu dit, autrement dit, c'est impossible de détruire Israël parce que Dieu l'a appelé, l'a destiné à certaines choses, et puis aucune nation, aucune armée, aucune violence, aucune terreur ne pourra détruire Israël. Alors, comme j'ai mentionné, on n'a pas tous les détails dans la Bible des accomplissements des prophéties de la Bible, mais voici la liste des grandes lignes, des choses qui vont arriver à partir de maintenant. Et ce que je vais vous lister ici, ce sont des choses certaines parce qu'elles sont mentionnées catégoriquement dans la parole de Dieu comme devant se produire. Alors, où nous sommes rendus présentement? La prochaine grande prophétie qui doit s'accomplir, c'est l'attaque de Gog et Magog, comme nous appelons dans le jargon biblique. C'est une guerre qui est mentionnée dans le livre du prophète Ézéchiel, chapitre 38 et une bonne partie du chapitre 39, et qui explique une coalition de plusieurs nations, dont trois principales, trois majeures, vraiment, trois nations majeures qui vont réunir autour d'elles des milliers et des milliers, probablement des centaines de milliers de combattants venant de plusieurs nations du monde, puisque le mot « grande multitude », le mot « multitude » lui-même est « grande multitude » est utilisé à plusieurs reprises dans Ézéchiel chapitre 38 pour décrire cette attaque soudaine sur les montagnes d'Israël. Alors, comme j'ai mentionné au cours de cet enseignement, la plupart des signes qui nous ont été donnés concernant la fin sont accomplis, sont derrière nous. Et à compter du moment où nous sommes présentement, la prochaine grande prophétie, c'est celle-là. Ça va arriver soudainement, comme hier, ça n'était pas là, mais aujourd'hui, il y a cette attaque d'une multitude de nations qui descendent sur Israël. Et c'est certain qu'à ce moment-là, Israël ne pourrait pas se défendre contre cette multitude, ils sont trop nombreux. Alors, c'est pourquoi cette attaque va provoquer justement une série d'accomplissements prophétiques qui vont se dérouler très rapidement. Parce que le temps maintenant est court, le temps est compressé, nous sommes rendus vraiment dans les derniers jours et la plupart des prophéties sont déjà accomplies et cette guerre de Gog et Magog sera comme un déclencheur de certaines prophéties qui vont s'accomplir, la plupart d'entre elles, très rapidement après cette attaque sur les montagnes d'Israël. Alors, qu'est-ce que ça va provoquer? Premièrement, comme nous le lisons dans ces deux chapitres d'Ézéchiel, ça va provoquer l'intervention personnelle de Dieu lui-même. Et ça va être tellement impressionnant, vous pouvez le lire dans ces deux chapitres-là, la façon dont Dieu va intervenir, ça va être tellement grand, tellement spectaculaire, que la Bible dit à deux ou trois reprises que toutes les nations du monde sauront que Dieu existe. Et c'est vraiment particulier de lire cela parce que nous vivons à une époque où la plupart des gens ne croient plus que Dieu existe là-haut dans le ciel. Mais il va y avoir une prise de conscience mondiale qui va permettre à toutes les nations, tous les pays du monde, de réaliser qu'effectivement, il y a un Dieu qui existe en quelque part et il vient de manifester sa présence et sa gloire de façon vraiment spectaculaire. C'est le seul mot que je peux trouver, parce que si vous lisez attentivement Ézéchiel 38-39, wow, ça va être impressionnant. Cette intervention de Dieu va provoquer la dernière grande moisson d'âmes avant le son de la trompette et l'enlèvement des croyants. Il faut que ça vienne, parce que là aussi, il y a plusieurs versets dans la parole de Dieu qui nous annoncent qu'il y a une grande moisson d'âmes qui doit venir à la fin, qui va permettre à des centaines de milliers, peut-être des millions de personnes, soudainement, de connaître Jésus-Christ et d'être glorieusement sauvés.
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Épître aux Romains, chapitre 5, versets 1 à 9. Oui, nous avons été rendus justes en croyant, et maintenant nous sommes en paix avec Dieu par notre Seigneur Jésus-Christ. Nous croyons, et par Jésus, nous pouvons nous approcher du Dieu d'amour, en qui nous vivons maintenant. Et nous sommes fiers parce que nous espérons recevoir la gloire de Dieu. Bien plus, nous sommes fiers parce que nous souffrons. Nous le savons, la souffrance rend patient. Et quand quelqu'un est patient, il reste fidèle malgré les difficultés. Celui qui est fidèle garde l'espérance, et cette espérance ne trompe pas. En effet, Dieu a répandu son amour dans nos cœurs par l'Esprit Saint qu'il nous a donné. Oui, quand nous étions encore sans force, le Christ est mort pour les gens mauvais, au moment décidé par Dieu. Déjà, pour une personne juste, on ne serait guère prête à mourir. Pour une personne qui fait le bien, on aurait peut-être le courage de mourir. Mais voici comment Dieu a prouvé son amour pour nous. Le Christ est mort pour nous, et pourtant, nous étions encore pécheurs. Maintenant, son sacrifice nous a rendus justes. Alors c'est sûr, le Christ va nous sauver aussi de la colère de Dieu.

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1: Nous parlons de Jésus, pourquoi Jésus est venu. Ou la venue de Jésus, pourquoi. Jésus est venu, pourquoi. Et nous commençons une mini-série, Le Sauveur. Et l'Église doit de nouveau contempler Jésus. La contemplation de Jésus, c'est la gloire du chrétien. Luc chapitre 19. Nous allons lire à partir du verset 1 jusqu'au verset 10. Et ceci, pour arriver à ce verset, je vous dis exactement où nous allons, pour arriver au verset 10, qui dit ceci, en effet, le Fils de l'homme est venu chercher et sauver ce qui était perdu. Jésus était entré dans Jéricho et traversait la ville. Or, un homme riche appelé Zachée, chef des collecteurs d'impôts, cherchait à voir qui était Jésus. Mais il n'y parvenait pas à cause de la foule, car il était de petite taille. Il courut en avant et monta sur un sycomore pour voir Jésus, parce qu'il devait passer par là. Lorsque Jésus fut arrivé à cet endroit, il leva les yeux, le vit et lui dit, « Zachée, dépêche-toi de descendre, car il faut que je m'arrête aujourd'hui chez toi. » Zachée s'empressa de descendre et l'accueillit avec joie. En voyant cela, tous murmuraient en disant, « Il est allé loger chez un homme pécheur. » Mais Zachée se tenant devant le Seigneur lui dit, « Seigneur, je donne aux pauvres la moitié de mes biens, et si j'ai causé du tort à quelqu'un, je lui rends le quadruple. » Alors Jésus dit à son propos, « Le salut est entré aujourd'hui dans cette maison, parce que lui aussi est un fils d'Abraham. En effet, le Fils de l'homme est venu chercher et sauver ce qui était perdu. » Nous avons appris cette histoire, nous, à l'école de dimanche. Et je pense que nous avions même un chant sur Zachée. Et nous émerveillons de ce que Jésus puisse regarder, scruter un arbre et voir un homme qui était monté pour pouvoir le voir et aller chez lui. Et les gens étaient vexés parce que Jésus était allé chez cet homme, parce que c'était un collecteur d'impôts. Et en collecteur d'impôts à l'époque, ce n'était pas comme le fisc aujourd'hui. Même si le fisc a mauvaise réputation, ce n'est pas exactement la même chose. Les collecteurs d'impôts étaient des personnes qui travaillaient pour l'occupant romain. Donc déjà, ils étaient considérés comme n'étant pas des personnes loyales envers leur peuple, le peuple juif. Non seulement ça, il leur arrivait d'escroquer le peuple, de demander plus. Je vous ai déjà expliqué quand nous avons étudié l'évangile de Luc, le système de collection d'impôts, donc je ne vais pas m'attarder dessus, simplement pour vous expliquer qu'ils n'avaient pas du tout bonne réputation, ils étaient considérés comme des pécheurs. Et si Jésus devait aller chez quelqu'un, ça ne devait franchement pas être chez un homme d'aussi mauvaise réputation, parce que ça allait entacher sa propre réputation. Et Jésus a utilisé cela pour nous démontrer quelque chose de fondamental, la raison pour laquelle il est venu. Nous parlons ce matin du but de sa venue. Pourquoi Jésus est venu? Et Jésus dit clairement dans ce passage, en effet, le Fils de l'homme est venu chercher et sauver ce qui était perdu. Cette déclaration annonce clairement la mission de Jésus. Il est venu. Quand on regarde la manière dont il s'est exprimé, parfois on parle du fait qu'il est né, ceci, cela, il dit qu'il est venu. Nous allons voir d'autres passages qui parlent du fait qu'il est venu. Et vous allez dire, pourquoi c'est si important? C'est si important parce que le fait même de dire qu'il est venu veut dire qu'il était ailleurs avant de venir. Est-ce que vous me suivez? Ce qui rejoint la question de la préexistence de Jésus. Il est important pour nous de savoir non seulement que Jésus nous a sauvés et que maintenant nous sommes dans le royaume, mais son identité doit être claire pour nous. Et c'est pour cela que vous avez souvent des aberrations comme entendre que quelqu'un avait donné sa vie à Jésus et maintenant est devenu bouddhiste et maintenant est devenu musulman. Je dis ça, c'est quelqu'un qui n'a pas rencontré le Fils de Dieu, qui ne le connaissait pas réellement. Et c'est important parce qu'on ne peut pas rencontrer le Fils de Dieu. Dieu lui-même est Dieu, je vais devenir autre chose. Est-ce que vous me suivez? Il est important pour le chrétien aujourd'hui de savoir qui est Jésus. Donc Jésus existait auparavant. La préexistence de Christ est un élément fondamental dans la théologie chrétienne. Le fait que Jésus n'est pas juste il n'est pas juste né à Bethléem, comme n'importe quel être humain. J'ai vu un débat entre trois groupes, musulmans, juifs et chrétiens, mais c'était essentiellement entre les juifs et les chrétiens. Parce que la fille juive qui posait la question, elle connaissait un peu le Nouveau Testament, et puisque Jésus était juif, elle pouvait affirmer qu'il était juif orthodoxe comme moi. Et elle connaissait rien de l'islam, donc ils ont laissé de côté les musulmans. Et la chrétienne, à la fin, leur a posé une question et c'était tout. Les pauvres, elles ne pouvaient pas intervenir. Et toute la question était centrée sur la personne de Jésus. Est-ce que vous me suivez? Et la fille qui était juive orthodoxe connaissait un peu, mais pas autant le Nouveau Testament. Elle rejetait l'évangile de Jean. Elle rejetait l'évangile de Jean et affirmait les trois premiers évangiles et essayait de démontrer que dans les trois premiers évangiles, Jésus n'a jamais réclamé une divinité. Les filles chrétiennes étaient très calées. Elles ont réussi à la démonter. Mais si je vous dis cela, c'est pour que vous compreniez que cette question de la préexistence de Jésus, du fait qu'il n'est pas juste né à Bethléem comme n'importe quel enfant juif, et un jour Dieu l'a regardé, tiens, je vais le choisir lui et mettre un esprit sur lui. Hier, nous avons parlé justement de ces aberrations des gens qui parlent d'un esprit chrétien. Tout le mysticisme qui s'attache à cela. Mais cette notion, le Fils de l'homme est venu. Il est venu de quelque part. L'évangile de Jean nous dit ceci: au commencement était la parole. La parole était avec Dieu. La parole était Dieu. Et il nous a dit que la parole s'est incarnée. Là, je raccourcis un peu. En d'autres termes, il était auprès du Père. Et il est venu sur terre. Et il se définit ici comme le Fils de l'homme. Le Fils de l'homme est une appellation issue du livre de Daniel, qui parle d'une figure divine et messianique, et pas simplement un être humain, parce que parfois lorsque nous lisons le Fils de l'homme, nous pensons que oui, c'est juste un être humain. Non, c'est quelque chose qui souligne à la fois son humanité et sa divinité. Et donc Jésus reflète ici le fait qu'il est venu du ciel pour accomplir une mission. Il n'est pas un homme juif ordinaire né à Bethléem. C'est le Fils de Dieu qui se définit comme le Fils de l'homme, la figure messianique et divine de Daniel 7, et qui est venu sur terre pour accomplir une mission. Donc, nous parlons de la préexistence de Jésus. Nous parlons aussi de son incarnation. Il est venu, comment est-ce qu'il est venu? Il n'est pas apparu comme un ange. Il est venu à travers une femme. Il est né comme un enfant sur terre. Donc, c'est une incarnation. Et il dit ceci, et quand il dit le Fils de Dieu est venu, il exprime ça, le caractère volontaire de sa venue. Pourquoi je souligne ces choses? Parce que parfois, lorsque vous parlez aux gens de Jésus, ils vont vous dire, oui, mais quel père sacrifie son enfant? Mais c'est mauvais, c'est méchant. Il faut que vous leur disiez que le Fils de Dieu est venu, envoyé par le Père, mais son incarnation a été volontaire. Je vais vous lire dans Philippiens. Philippiens chapitre 2, c'est un passage que vous connaissez bien. Il a dit ceci: ayez en vous les sentiments qui étaient en Jésus-Christ, existant en forme de Dieu. Et j'ai pris la version NOG, la version... NOG, pour bien retenir cette formule, existant en forme de Dieu. Sur la version seconde 21, parle du fait qu'il était de condition divine, ce qui est clair aussi, mais je pense que cette version est plus claire. Il n'a point regardé son égalité avec Dieu comme une proie à arracher, mais il s'est dépouillé.

rançon. Pour beaucoup. Donc, nous voyons, un, sa préexistence divine, deux, le fait qu'il s'est volontairement humilié, trois, le fait qu'il s'est sacrifié pour nous. Donc, pourquoi il a fait tout ça? Il a fait tout ça, la parole de Dieu nous dit dans ce passage que nous venons de lire, pour chercher et sauver ce qui était perdu. Cela a beaucoup d'implications pour nous, si nous comprenons réellement que Jésus est venu pour chercher. La recherche, c'est quelque chose d'actif, pas passif. Quand vous cherchez vos clés, hier, je cherchais mon chargeur. Merci pour tous ceux qui m'ont aidé. Oh, qui savait que je cherchais? Je cherchais mon chargeur. Et j'ai fouillé. Je pensais que c'était dans ma chambre. Ça n'était pas. Je pensais que c'était dans mon salon. Ça n'était pas. Je pensais que c'était dans mon sac. Ça n'était pas. Je ne l'ai toujours pas trouvé. Donc, si vous ne trouvez pas votre chargeur, c'est peut-être moi. Non. Je ne l'ai toujours pas trouvé. Mais c'était quelque chose d'actif. Je n'ai pas dit, mais mon chargeur est où? Faut que ce chargeur vienne. Non, je suis allée à la recherche du chargeur. Jésus est venu à la recherche des pécheurs et des perdus. Est-ce que vous me suivez? Une action active, et ça nous permet déjà de comprendre si nous allons épouser la mission de Jésus, ce que nous sommes censés faire, c'est nous sommes censés aller à la recherche. Donc, chacun va commencer à méditer et se laisser inspirer par le Saint-Esprit pour définir comment il va faire sa recherche cette année. On ne va pas à la recherche des perdus en venant au culte. Même pas en venant à la prière. En venant à la prière, on vient à la prière pour libérer la puissance nécessaire. Mais il y a une recherche active qui doit se faire de façon concrète. Jésus est venu pour chercher. Regardez, par exemple, il regarde dans l'arbre. Il a cherché Zachée et l'a fait descendre. Il s'est pas contenté des gens qui étaient autour de lui. Ben, tous ces gens sont là, ben, je vais aller chez qui? Moi. OK, non. Il a cherché. Et c'est ce qu'il a fait constamment. Il allait partout. Il parcourait les villes et les villages. Qu'est-ce qu'il faisait? Il cherchait. Et quand il finalement, et toute sa venue était pour venir nous chercher. Hallelujah. Chaque action était pour chercher, mais il ne faisait pas que chercher. Son objectif final, c'était de sauver. Il est venu chercher et sauver ce qui était perdu. Il n'est pas venu pour juste améliorer notre état, nous permettre de mieux vivre, nous permettre d'obtenir la nouvelle maison, faire en sorte que nous ayons un peu plus de paix dans le cœur. Non, il est venu nous sauver. Il est venu radicalement transformer notre existence, nous faire passer de la mort à la vie, créer la situation, la circonstance, le sacrifice qui permette à ce que les hommes soient réconciliés avec Dieu. Il est venu chercher et sauver. Dites, il est venu chercher et sauver. Il est venu. Et le mot pour sauver, c'est le mot sozo. Ce mot veut dire sauver, délivrer, guérir, préserver. Sauver, délivrer, guérir, préserver. Arracher quelqu'un à un danger mortel. Nous avons été arrachés au danger. Nous avons été arrachés au danger. Donc, notez ceci. Le but de sa venue. Jésus a enseigné. Jésus a guéri les malades. Mais le but de sa venue, c'était pour sauver ce qui était perdu. Vous me suivez? Et c'est important pour nous d'avoir cette compréhension. C'est la raison pour laquelle Jésus est venu. Maintenant, quand les gens sont sauvés, ils reçoivent différentes grâces de Dieu. Mais l'objectif de Jésus, c'est de sauver les perdus. C'est la raison pour laquelle il s'est incarné. Alléluia. Gardons cela à l'esprit, parce que trop souvent, comme je vous dis en continu, nous commençons à avoir l'impression que Jésus est venu juste pour que nous soyons bien, que nous nous sentions, que nous réveillons du bon côté du lit, que nous réveillons avec la joie. Non, Jésus est venu pour sauver les perdus. Alléluia. Et vous savez, Jésus n'a pas hésité à nous dire quel était l'état de ses perdus. Nous avons vu comment il était ému de compassion parce qu'il a vu ces gens comme des brebis languissantes abattues.

0: sont des foules languissantes et abattues. Son cœur a été touché par leur état. Et nous avons prié pour que nous aussi, nous ayons des yeux pour voir nos contemporains tels que Jésus les voit. Regardez, c'est très intéressant. Il décrit donc ceux qui étaient perdus. Dans Marc 2, verset 17, il nous a dit ceci. Au moment où il se faisait critiquer par les pharisiens parce qu'ils mangeaient avec les collecteurs d'impôts et les pécheurs. Parce que eux voudraient que Jésus zappe ces gens-là et qu'il ne soit qu'avec eux qui étaient pieux. Mais Jésus est allé vers les pires personnes de la société et ils ont commencé à le critiquer. Et Jésus a dit ceci dans Marc 2, verset 17. Il dit, Jésus qui avait entendu leur dit, ce ne sont pas les bien portants qui ont besoin de médecins, mais les malades. Je ne suis pas venu appeler des justes, mais des pécheurs à changer d'attitude. Il est venu, je ne suis pas venu pour les justes, je suis venu pour les pécheurs. Est-ce que vous savez qu'avec tout l'amour que Dieu a pour nous et son désir de nous bénir, plus que toute chose, ce que Dieu veut faire aujourd'hui, c'est que nous allions vers ceux qui sont encore perdus. Et je vais vous le prouver dans quelques instants. Donc, Jésus décrit l'état de gens qui sont perdus. Ils sont comme des malades. Et Jésus est le médecin divin. L'humanité est spirituellement malade. Nous l'avons déjà vu. Et ces malades, c'est vraiment intéressant parce que Jésus les voyait tels qu'ils étaient. Mais ceux qui étaient leurs chefs religieux ne les voyaient pas. Et ils ne se voyaient pas eux-mêmes. Ils ne se voyaient pas et ils ne voyaient pas les gens dont ils étaient censés s'occuper. Mais Jésus les a vus. Et Jésus les voit aujourd'hui à Paris. Jésus les voit aujourd'hui en France. Et nous qui sommes censés aller vers eux, est-ce que nous les voyons? Et c'est toute la question que nous avons vue pendant ces 21 jours. Qu'est-ce que nous voyons réellement? Est-ce que nous voyons la réalité, l'état des gens qui ne connaissent pas Dieu, y compris nos proches? Ou est-ce que nous vivons dans cette espèce de nébuleuse où on va voir, hein, Dieu est bon, hein, tout va s'arranger? Nous avons compris que ce n'est pas du tout comme cela que nous fonctionnons. Je vais vous donner encore une description de ce que Jésus voyait. Dans Luc chapitre 4, verset 18, il était dans la synagogue et il expliquait sa mission en citant Ésaïe 61. Vous connaissez le passage. « L'Esprit du Seigneur est sur moi, car il m'a consacré par onction pour annoncer la bonne nouvelle aux pauvres. » Il m'a envoyé pour guérir ceux qui ont le cœur brisé, pour proclamer aux prisonniers la délivrance et aux aveugles le recouvrement de la vue, pour renvoyer libres les opprimés, pour proclamer une année de grâce. Alléluia. Est-ce que vous les voyez ou vous ne voyez que vous-même? Parce que dans l'Église, nous ne voyons que nos problèmes. Lorsque nous sommes censés aller vers ceux que Jésus appelle opprimés, que Jésus appelle malades, moi-même, je suis malade. Vous m'entendez dire, moi déjà, je n'ai pas encore réglé mes problèmes. Et des gens qui ont ce fonctionnement ne vont jamais régler leurs problèmes. Parce que l'ennemi sait que s'il peut les abreuver de problèmes, ils ne vont jamais obéir à Jésus. Est-ce que vous me suivez? Ils vont toujours être là à s'occuper d'eux-mêmes, de leur petite vie, alors que Jésus leur donne l'opportunité de toucher des multitudes. Jésus est venu pour apporter une libération totale. C'est vraiment capital et c'est tout ce dont nous parlons ce matin, le but de sa venue. Quand nous comprenons pleinement le but de sa venue, nous pouvons nous engager avec lui. Parce que vous savez, parfois, nous ne comprenons pas trop. Nous lions sa venue à nos difficultés. Thank you, Jesus. Regardez avec moi dans 1 Timothée chapitre 1, verset 15. Et les disciples et les apôtres ont également confirmé le but de sa venue. Ça va être enraciné dans nos cœurs aujourd'hui. Quand nous pensons à Jésus, nous allons penser d'abord les perdus. Pas mon confort, mon bien-être, mais d'abord les perdus. Parce que c'est pour cela qu'il est venu. Et quelles que soient les raisons que vous donniez pour ne pas aller à leur recherche, vous allez comprendre que ces raisons ne sont pas valables devant Dieu. Vous suivez? Elles ne sont pas valables. Est-ce que vous pouvez m'aider à encourager votre voisin? Dites toutes les raisons que tu te donnes pour ne pas gagner des âmes ne sont pas valables. Hallelujah! 1 Timothée 1, verset 15. Regardez la déclaration extraordinaire de l'apôtre Paul en écrivant à son fils Timothée. Cette parole est certaine et digne d'être acceptée sans réserve. Donc, nous allons l'accepter sans réserve. Vous êtes d'accord? Nous l'acceptons sans réserve. Jésus-Christ est venu dans le monde pour sauver des pécheurs. Je suis moi-même le premier d'entre eux. Il est temps pour nous de remettre les pendules à l'heure. Jésus-Christ est venu dans le monde et il commence en disant, cette parole est certaine et digne d'être acceptée sans réserve. Nous l'acceptons sans réserve. Alléluia. Je ne sais pas pour vous, mais moi, je l'accepte sans réserve. Sans réserve. Sans réserve. Sans réserve. Sans réserve. C'est un appel à une confiance absolue, à une adhésion totale. Que cette pensée doit vous habiter, c'est ce que Paul est en train de nous dire. Voilà comment vous êtes censé penser, voilà ce que vous êtes censé croire. Ça doit être au devant de vos actions. Tout doit être conditionné par le fait que Jésus-Christ est venu dans le monde pour sauver des pécheurs. Alléluia. Et il ne pointe personne du doigt. Il dit, moi-même, je suis le premier. N'est-ce pas? Et nous disons cela. Lorsque quelqu'un dit, oui, vous croyez que vous êtes meilleur. Non. Nous avons eu besoin d'être sauvés aussi. J'ai eu besoin d'être sauvé aussi. Et je te dis franchement, comme l'apôtre Paul, je suis le premier. Mais c'est Jésus qui m'a sauvé. Et c'est ce Jésus qui m'a sauvé que je viens t'annoncer. Nous ne sommes pas meilleurs parce qu'il nous a sauvés. Oh, il ne nous a pas sauvés parce que nous étions meilleurs. Il nous a sauvés parce que nous n'étions pas bien. Alléluia. Donc, il décrit clairement le but de sa venue. Pour sauver des pécheurs. Pour sauver des pécheurs. Alléluia. Et nous le croyons. Il est venu pour sauver des pécheurs. Et donc, ce but de sa venue a été déclaré par lui-même, déclaré par les apôtres et déclaré par l'ange qui annonçait sa naissance. Déclaré par l'ange qui annonçait sa naissance. L'ange Gabriel a dit ceci dans Matthieu 1, 21. Elle mettra au monde un fils et tu lui donneras le nom de Jésus, car c'est lui qui sauvera son peuple de ses péchés. C'est lui qui sauvera son peuple de ses péchés. Et pourquoi le nom de Jésus? C'est le nom Yeshua qui veut dire l'Éternel sauve ou l'Éternel est salut. L'Éternel sauve. Mais Jesus, qu'est-ce que ça veut dire? Quel est le lien? Non, c'est pas anglais, hein? Et ce n'est pas français. C'est un nom hébreu qui veut dire l'Éternel sauve. Donc, déjà dans son nom est indiqué clairement sa mission. Et à chaque fois qu'on dit son nom, on est en train de déclarer sa mission. Amen. Et vous savez que pour le peuple hébreu, comme pour d'autres peuples, mon peuple, le peuple yoruba, et je pense que beaucoup d'entre vous, les noms ont une signification. Les noms sont censés appeler la destinée de la personne. Les noms sont censés indiquer quelque chose au sujet de la personne, de sa famille, de ce qu'on a, de ses circonstances de naissance. Par exemple, nous avons beaucoup de jumeaux. Je pense que statistiquement, les Yoruba sont ceux qui ont le plus de jumeaux au monde, de tous les peuples. J'ai découvert ça à Paris. J'ai juste vu que les jumeaux étaient partout quand je grandissais, mais je ne savais pas que c'était quelque chose d'extraordinaire. Je pensais que c'était comme ça partout. Et donc, il y a toute une série de noms pour les jumeaux. Pour les jumeaux eux-mêmes, pour celui qui naît après les jumeaux ou celle, pour celui ou celle qui naît après celui ou celle qui naît après les jumeaux, et celui ou celle qui naît après celui ou celle qui naît après celui ou celle qui naît après les jumeaux. C'est vrai. Et donc, quand vous entendez leur nom, vous pouvez les positionner. Ah, lui, les jumeaux. Ah, lui, les jumeaux. Ah, lui, oh, lui, c'est il est né après les jumeaux. Eh, lui, il est né après celui qui est né après celui qui est né après les jumeaux. Parce que les noms ont une signification. Et tous nos prénoms ont une signification. Vous entendez le prénom de quelqu'un, vous savez à quoi ses parents pensaient quand ils l'ont eu. Exactement. Donc, ce nom dénote déjà sa destinée, ce pour lequel il est là. C'est lui qui sauvera son peuple de ses péchés. L'Éternel sauve. Donc, le fait que le but de la venue de Jésus est de chercher et de sauver les perdus. nous montre non seulement ça, son incarnation volontaire, mais aussi l'initiative divine. Et cette notion d'initiative divine est très importante. Qu'est-ce que je veux dire par initiative divine? Que c'est Dieu qui a pris l'initiative d'envoyer son Fils pour nous sauver. Évidemment, comme j'ai dit, c'est un acte volontaire de Jésus. Pourquoi c'est important? Parce que lorsque vous annoncez aux gens la mort dans laquelle ils vivent et vous offrez la possibilité de salut, souvent les gens vont dire, oui, mais pourquoi Dieu, pourquoi il ne peut pas juste, une jeune fille m'a demandé, m'a dit que son ami musulman lui a dit, mais pourquoi Dieu ne peut pas juste effacer comme ça les péchés? En d'autres termes, il est difficile. Vous comprenez? Dieu est trop compliqué. Pourquoi il ne rend pas les choses plus simples? Mais c'est important de comprendre que c'est Dieu qui a pris l'initiative de notre salut. Donc, il n'est pas en train de nous compliquer la vie, nous compliquer le salut. Il est en train de nous le faciliter. Non seulement il a pris l'initiative, mais il s'est impliqué dans l'affaire. Et cette conscience doit réellement habiter chaque chrétienne. Parce que souvent, lorsque les gens s'insurgent, je me dis, oui, mais pourquoi ceci? Ils ne savent pas quoi dire. C'est Dieu qui a pris l'initiative. 1 Jean 4, verset 14, et nous avons vu et nous attestons que le Père a envoyé le Fils comme sauveur du monde. Volontairement, il a vu notre besoin, il a décidé de nous aider. Et il a préparé à l'avance, avant même la fondation du monde, de venir nous aider. Et donc, ce que nous annonçons, c'est l'offre de sauvetage de Dieu. C'est l'aide de Dieu qui est annoncée, que Dieu est venu vous aider. Et le salut, c'est une offre de délivrance. Nous avons vu. Donc, les apôtres ont témoigné du fait que Jésus a été envoyé dans un but précis pour sauver le monde. C'est ce que Jean témoigne. Est-ce que vous êtes là? Ça doit entrer en nous. De telle sorte que nous aussi, ça devient notre respiration, notre ambition, notre désir, notre intention, notre occupation. Alléluia! Parce que l'être humain, nous l'avons vu dans nos méditations, non seulement est séparé de Dieu, mais il nous a dit, nul ne cherche Dieu, pas un seul. Aucun ne cherche Dieu. Donc, c'est Jésus qui est venu nous chercher. Et quand quelqu'un commence à avoir un désir de connaître Dieu, c'est généralement parce que Dieu est allé le chercher.
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3: Voici les signes que Dieu essaie de vous parler. Est-ce que le Saint-Esprit essaie d'attirer votre attention? Je veux vous donner 4 signes que le Saint-Esprit essaie de vous parler. Ce message ne porte pas tant sur le fait d'entendre la voix du Saint-Esprit ou même sur les façons dont il parle. J'ai d'autres contenus qui couvrent ces sujets. Mais je veux vous parler de 4 signes qui montrent que le Saint-Esprit essaie de vous atteindre. En fait, il pourrait essayer de vous communiquer quelque chose en ce moment même. Ce n'est pas que nous soyons nécessairement abandonnés par le Saint-Esprit. Et ce n'est pas que le Saint-Esprit arrête de parler, mais c'est plutôt que nous devenons si distraits, si absorbés par nous-mêmes, si immergés dans cette vie, que souvent nous ignorons la voix du précieux Saint-Esprit. Donc je veux vous montrer, à partir des Écritures, les différentes façons dont le Saint-Esprit essaiera d'attirer votre attention. Peut-être qu'il essaie de vous parler en cette saison, et peut-être que vous manquez une parole de sa part. Alors écoutez avec foi. Écoutez avec un cœur ouvert et commentez tout de suite. J'écoute. Écrivez ces 2 mots simples. J'écoute. Et que ce soit une prière publique d'abandon. Je ne sais pas pour vous, mais je ne veux rien manquer de ce que le Saint-Esprit me communique. Je veux être attentif à la voix du précieux Saint-Esprit, afin que même quand il chuchote, je puisse l'entendre avec confiance et clarté. Ce n'est pas que le Saint-Esprit ne soit pas clair, c'est que nous ne sommes pas conscients. Dieu peut atteindre n'importe qui qu'il veut à tout moment. Il est souverain. Mais comme nous le voyons dans les Écritures, de manière générale, le Saint-Esprit essaiera de capter l'attention d'un individu, en particulier du croyant, à travers ces différentes manières que je suis sur le point de partager. Et donc, alors que nous nous abandonnons à la voix du Saint-Esprit, alors que nous commençons à céder, alors que nous devenons plus attentifs à ce qu'il dit, nous pouvons reconnaître ses avertissements, ses instructions, ses points de guidance. Mais il y a aussi ces saisons où nous devenons tellement distraits par cette vie, nous devenons tellement préoccupés par ce qui se passe autour de nous, que le Saint-Esprit devra utiliser certaines méthodes pour vous atteindre. Encore une fois, Dieu est souverain, et je veux insister là-dessus. Il pourrait à tout moment vous faire avoir une vision. Il pourrait à tout moment provoquer un rêve. Il pourrait parler d'une voix audible. Oui, il peut faire toutes ces choses. Mais je veux que vous soyez également attentifs à ces autres façons bibliques par lesquelles il parlera généralement ou essaiera d'attirer votre attention. Je vais vous donner le premier signe que le Saint-Esprit essaie de vous atteindre, et c'est la cohérence. Souvent, le Saint-Esprit dira quelque chose, puis nous ignorerons ce que le Saint-Esprit a dit en espérant qu'il change d'avis. Michée chapitre 2, verset 7, dit ceci. Est-ce que l'Esprit de l'Éternel est resserré? Est-ce là sa manière d'agir? Mes paroles ne sont-elles pas favorables à celui qui marche avec droiture? Ici, nous voyons cette première question qui est posée. C'est une question rhétorique. En d'autres termes, on demande si le Saint-Esprit change d'avis. Peut-on persuader Dieu de faire les choses à votre façon? Pouvez-vous négocier avec Dieu? Pouvez-vous marchander avec Dieu et l'amener à changer de direction? Non, mon ami, quand le Saint-Esprit vous parle, il dit une parole qui vient de son omniscience. Il dit une parole qui vient de cette sagesse divine parfaite, de sorte que lorsqu'il parle, c'est une instruction sur laquelle vous pouvez compter. Pourquoi essaierions-nous de lui faire changer cela? Je ne sais pas. Reconnaissez, s'il vous plaît, que lorsque le Saint-Esprit parle, il parle pour votre bien, en fin de compte. Cela ne signifie pas qu'il va toujours faire les choses exactement comme vous voulez qu'elles soient faites. Et cela ne signifie pas qu'il ne nous mettra pas au défi, ou même qu'il ne nous dira pas des choses qui nous dérangent, ou changent nos plans, ou même qui peuvent apporter un peu de chagrin et de tristesse. Parce que parfois, le sacrifice apporte la tristesse. Mais de l'autre côté de ce sacrifice, de l'autre côté de ce pas de foi, de l'autre côté de ce pas d'obéissance, il y a la récompense d'avoir écouté la voix de Dieu. Le Saint-Esprit ne change pas d'avis. Le Saint-Esprit parlera. Écoutez-moi maintenant. Le Saint-Esprit parlera, puis ne parlera plus jusqu'à ce que vous ayez obéi à ce qu'il a déjà dit. Je ne dis pas qu'il arrêtera d'essayer de vous remettre sur le bon chemin, car Dieu merci, le Saint-Esprit est plus patient que nous sommes têtus. Il est plus fidèle que nous sommes pécheurs. Donc, je ne dis pas que le Saint-Esprit vous abandonne et dit « Eh bien, tant pis, je leur ai parlé une fois. Ils n'ont pas obéi. Donc, maintenant, je vais passer à autre chose. » Non, bien sûr, le Saint-Esprit travaillera avec vous et fera ce qu'il peut. Il ne vous laissera pas seul. Il va faire ce qu'il peut pour attirer votre attention. Ce que je veux dire, c'est que le Saint-Esprit ne va pas changer ses instructions. Parfois, le Saint-Esprit nous parlera avec clarté. Et puis nous ignorons cela et nous espérons que ce n'était pas ce que le Saint-Esprit disait. Nous espérons que ce n'était pas le Saint-Esprit qui parlait. Nous espérons, eh bien, peut-être que c'était mes émotions, ou peut-être que c'était juste ma pensée, ou peut-être que je n'ai pas vraiment besoin de faire ça. Ou peut-être que Dieu a changé d'avis et maintenant je peux le faire à ma façon. Mais ça ne marche jamais vraiment comme ça. Quand le Saint-Esprit parle, une instruction, vous ne pouvez pas marchander avec lui, vous ne pouvez pas négocier, vous ne pouvez pas l'amener à changer d'avis. et c'est pourquoi la cohérence est l'un des signes que le Saint-Esprit essaie de vous atteindre. En d'autres termes, ce message est cohérent. Il y a ce discours à votre esprit dont vous savez qu'il vient du Saint-Esprit. Ce n'est pas dans l'esprit conscient, ce n'est même pas dans le subconscient, ce n'est pas dans les émotions. Mais au plus profond de votre esprit, vous savez que c'est lui. Vous savez que le Saint-Esprit vous a donné une instruction et vous constaterez que cette instruction restera avec vous de manière cohérente, même lorsque vous traverserez différentes saisons, même lorsque vous laisserez passer beaucoup de temps entre le moment où Dieu parle et le moment où vous irez l'écouter à nouveau. Et c'est pourquoi, d'ailleurs, de nombreux croyants luttent avec la prière parce qu'ils savent qu'au moment où ils retourneront dans la salle de prière, ils entendront la même instruction. Et donc, voulant éviter ce qu'ils savent que Dieu va leur dire, ils évitent les profondeurs de la prière. Ils gardent les choses superficielles, en priant pour leurs proches, en priant pour la bénédiction, en priant pour la percée, en priant pour une direction générale, ou peut-être en priant pour la faveur dans certains domaines de leur vie. Mais ils ne se permettront jamais de se rendre pleinement à cet endroit d'abandon. Ils éviteront les lieux les plus profonds de la prière, simplement parce qu'ils savent que c'est là que le Saint-Esprit les traite. Et donc ils évitent les Écritures, ils évitent l'Église, ils évitent la prière. Ou quand ils entendent un sermon, ils essaient de négocier dans leur propre cœur et leur esprit. Eh bien, peut-être que Dieu ne parle pas à travers ce prédicateur. Peut-être que c'est juste mon émotion. Peut-être que c'est juste ceci ou cela. Peut-être que c'est juste la façon dont je le perçois. Et donc, ils évitent les choses les plus profondes parce qu'ils savent ce que Dieu exige d'eux. Ils savent que juste de l'autre côté de cette profondeur de prière se trouve cette instruction qui les attend là où ils l'ont laissée. Certains croyants entrent dans la salle de prière, reçoivent une révélation de Dieu sur leur vie. Ils reçoivent cette instruction, et puis, ayant été offensés par cette instruction, ou ayant été dérangés par cette instruction, ils quittent pour la salle de prière en espérant que la prochaine fois qu'ils reviendront, cette instruction ne sera plus là à les attendre, mais que cette fois-ci, peut-être que les choses seront différentes, ou peut-être que Dieu voit ce que je désire. Peut-être que Dieu résonnera avec moi, ou peut-être que Dieu changera d'avis. Mon ami, Dieu ne change pas d'avis. Est-ce que l'Esprit de l'Éternel est resserré? Pouvez-vous persuader le Saint-Esprit de changer son instruction pour vous? La réponse est non. Le Saint-Esprit vous aime trop pour changer l'instruction qu'il vous a donnée. Et donc nous devons reconnaître que cette cohérence de la parole du Saint-Esprit, cette cohérence de cette instruction, est un signe que le Saint-Esprit essaie de vous atteindre. Maintenant, laissez-moi équilibrer cela, en particulier pour ceux qui luttent avec ce que j'ai appelé le toc religieux. En d'autres termes, ils se préparent peut-être pour la journée, et ils pensent que Dieu veut que je porte une chemise rouge. Dieu veut que je porte une chemise rouge. Non, Dieu veut que je porte une chemise bleue. Et maintenant, ils sont déchirés sous le pouvoir du légalisme, se demandant si je porte la mauvaise chemise. Est-ce que Dieu va me juger? Ou peut-être qu'ils reçoivent une instruction aléatoire comme « Sors de la voiture, arrête la voiture. Sors de la voiture et va te tenir à ce coin de rue et agite tes mains d'avant en arrière. » Et parfois, ils ont des pensées intrusives qu'ils confondent avec la voix du Saint-Esprit. Et puis, ils pensent que cette condamnation est la conviction du Saint-Esprit. Ce n'est pas toujours le cas. Rappelez-vous, ce message clair et cohérent qui vient du Saint-Esprit s'alignera toujours sur la parole et il ne viendra jamais avec une accusation. Laissez-moi le redire. Cette instruction claire et cohérente du Saint-Esprit s'alignera toujours sur la parole et elle ne viendra jamais avec une accusation. Pourquoi ? Parce que le diable est l'accusateur. Quelle est la différence entre la conviction et la condamnation? Eh bien, la condamnation dit que vous êtes une erreur. La conviction dit que vous avez fait une erreur. La condamnation vous repousse de Dieu dans la peur et la honte. La conviction vous attire vers Dieu dans la repentance et l'abandon. C'est donc la différence entre les deux. Nous devons donc faire attention à équilibrer cette pensée. Mais nous devons quand même prendre en considération la vérité de la question, à savoir que le Saint-Esprit ne changera pas d'avis une fois qu'il vous aura dit quelque chose. Bien sûr, il y a cette clause prophétique, pour ainsi dire, que nous voyons dans l'Écriture, où si vous obéissez, Dieu changera d'avis sur la punition, ou si vous désobéissez, Dieu changera d'avis sur la bénédiction. Ce n'est pas de cela que je parle ici. Je parle d'une instruction personnelle que Dieu vous donne par le Saint-Esprit. Cela reste dans votre esprit. Vous savez que c'est lui, et vous l'ignorez parce que vous n'aimez pas ce qu'on vous a demandé de faire. C'est la cohérence avec laquelle le Saint-Esprit parle, et c'est un signe qu'il essaie de vous atteindre. Tapez « Aide-moi, Saint-Esprit », si cela vous parle ou vous met au défi, ou vous interpelle. Maintenant, je veux vous montrer comment Dieu utilisera en fait les autres pour essayer de vous atteindre. Et il utilise les autres. Il utilise les proches. Dieu utilisera même des étrangers complets pour essayer de vous atteindre parfois. Et c'est le numéro 2, la confirmation. Nous allons lire une portion relativement importante de l'Écriture ici. Actes, chapitre 10. Je lirai les versets 1 et suivants. Restez avec moi. Maintenant, dans l'Écriture. À Césarée, il y avait un officier de l'armée romaine nommé Corneille, qui était capitaine du régiment italien. C'était un homme pieux et craignant Dieu, ainsi que toute sa maison. Il donnait généreusement aux pauvres et priait régulièrement Dieu. Un après-midi, vers 15 heures, il eut une vision dans laquelle il vit un ange de Dieu venir vers lui. « Corneille, » dit l'ange. Corneille le regarda avec terreur. « Qu'est-ce que c'est, monsieur ? » demanda-t-il à l'ange. Et l'ange répondit. « Tes prières et tes aumônes sont montées en mémorial devant Dieu. Maintenant, envoie des hommes à Joppé et fais venir un homme nommé Simon-Pierre. Il loge chez Simon, un tanneur qui habite près de la mer. » Aussitôt que l'ange fut parti, Corneille appela deux de ses serviteurs et un soldat pieux d'entre ceux qui étaient attachés à sa personne. Il leur raconta tout et les envoya à Joppé. Maintenant, regardez ceci. Nous voyons donc l'ange instruire Corneille. Et maintenant, regardez comment Dieu coordonne tout cela. Le lendemain, comme les messagers de Corneille approchaient de la ville, Pierre monta sur la terrasse vers la sixième heure pour prier. Il avait faim et il voulut manger. Pendant qu'on lui préparait à manger, il tomba en extase. Il vit le ciel ouvert et un objet semblable à une grande nappe attachée par les quatre coins qui descendait et s'abaissait vers la terre et où se trouvaient tous les quadrupèdes et les reptiles de la terre et les oiseaux du ciel. Et une voix lui dit « Lève-toi, Pierre, tue et mange. » « Non, Seigneur, » dit Pierre, « car je n'ai jamais rien mangé de souillé ni d'impur. » Et pour la seconde fois, la voix se fit encore entendre à lui. « Ce que Dieu a déclaré pur ne le regarde pas comme souillé. » Cela arriva jusqu'à trois fois, et aussitôt après, l'objet fut retiré dans le ciel. Tandis que Pierre ne savait en lui-même que penser du sens de la vision qu'il avait eue, voici les hommes envoyés par Corneille, s'étant informés de la maison de Simon, se présentèrent à la porte et demandèrent à haute voix si c'était là que logeait Simon, surnommé Pierre. Et comme Pierre était à réfléchir sur la vision, l'Esprit lui dit « Voici, trois hommes te demandent, lève-toi, descends et pars avec eux sans hésiter, car c'est moi qui les ai envoyés. » Et j'ai trouvé cela si intéressant, parce que nous voyons ici l'avantage. L'un des grands avantages d'entendre la voix du Saint-Esprit, à savoir que le Saint-Esprit coordonne entre ses fidèles croyants afin qu'il puisse parler à Pierre ici en disant « Va avec les hommes ». Et il a pu parler à Corneille en disant « Envoie les hommes ». Donc cela nous montre ici que la confirmation viendra par la voix du Saint-Esprit et Dieu vous confirmera les choses à travers les autres. Et c'est pourquoi. Écoutez, s'il vous plaît. C'est pourquoi nous devons être assez humbles pour recevoir la correction des autres. L'Écriture dit « Soumettez-vous les uns aux autres ». Maintenant, Cela ne signifie pas que vous devez accepter les critiques et les corrections de tout le monde qui vient à vous avec ses critiques et ses corrections. Par exemple, si je faisais cela, je n'aurais jamais d'identité ou de ministère, parce que je serais constamment en train de tout changer pour m'adapter aux milliers d'opinions qui me parviennent. Donc, la plupart du temps, j'ignore 99,9% des opinions. Mais je m'assure d'être entouré de personnes qui craignent Dieu, qui sont ancrées dans la parole et qui ne sont pas. Oui, des hommes, comme vous les appelleriez. Mais ils sont capables de me parler avec audace et de dire « Voici quelque chose que tu dois corriger. Voici quelque chose qui ne va pas. Voici quelque chose que tu as enseigné qui a peut-être besoin d'être ajusté. » Et donc nous remercions Dieu pour ce genre de responsabilité. Mais il y a certains croyants qui ne recevront de personne. Ils disent des choses comme « Eh bien, tout ce dont j'ai besoin, c'est Jésus. Je n'ai besoin de personne pour m'aider, ou je me fiche de ce que les autres pensent de moi. » Même si l'Écriture nous dit qu'une bonne réputation vaut mieux que de grandes richesses. Et donc nous savons que Dieu placera des gens dans votre vie. Le fer aiguise le fer. Vous savez ce qui se passe quand le fer aiguise le fer. Des étincelles commencent à voler. Pourquoi? Parce qu'il y a cet élagage du moi. Dieu mettra dans votre vie des gens qui peuvent vous affronter. En fait, certaines des relations les plus précieuses que vous aurez sont des personnes avec lesquelles vous aurez des conflits. C'est ainsi que vous savez que vous avez une relation solide avec quelqu'un quand il peut y avoir un conflit et que vous pouvez ensuite revenir et faire la paix. Et Dieu mettra ce genre de personnes dans votre vie. Et si vous êtes trop fier pour prêter attention à ce que quiconque autour de vous dit, vous allez finir par vous isoler. Vous allez finir par vous déconnecter et vous allez manquer les instructions que le Saint-Esprit envoie par des gens qui vous aiment. Le Seigneur n'a pas peur de vous confirmer les choses. Qu'en est-il du passage où Jésus dit qu'une nation méchante et adultère exige une génération, exige un signe? Eh bien, là, Jésus parle spécifiquement à des chefs religieux qui ne demandent pas un signe par sincérité. Ils exigeaient un signe par cynisme. Donc c'est une erreur de prendre ce seul cas dans l'Écriture et ensuite de lui donner une application universelle en disant que nous ne devrions jamais demander un signe à Dieu. En fait, tout au long de l'Écriture, nous voyons que Dieu était capable et disposé à donner des signes, et dans certains cas, plusieurs signes pour démontrer ce qu'il disait. Donc le Saint-Esprit vous donnera des signes, le Saint-Esprit vous enverra des prophètes, le Saint-Esprit vous enverra des amis, le Saint-Esprit vous parlera à travers votre conjoint et à travers vos amis, et à travers vos frères et à travers vos parents. Maintenant, cela ne veut pas dire que chaque fois qu'il parle, c'est de Dieu, parce que parfois, l'ennemi peut parler à travers eux aussi. Mais si vous discernez et écoutez la voix du Saint-Esprit, vous vous assurerez de le voir. Quand il commence à confirmer ces choses à travers les autres, Dieu vous enverra des messagers pour vous parler. En fait, de cette manière, je crois que nous pouvons aussi catégoriser les rêves. Ce sont les signes que Dieu commence à envoyer en essayant de faire passer un message. Donc, à travers la parole, il parle. Peut-être que nous ne recevons pas à travers la parole parce que nous sommes têtus et que nous nous mentons à nous-mêmes en disant que cela ne s'applique pas à moi. Et puis peut-être que le Saint-Esprit parle directement à notre cœur. Mais parce que nous avons déjà pris notre décision, nous ignorons en quelque sorte cette instruction. Nous supprimons cela. Nous espérons que cela partira. Nous espérons qu'il changera d'avis. Alors il parle avec cohérence. Et quand cela ne marche pas, il va commencer à envoyer des confirmations par le biais d'autres personnes. Et c'est là, écoutez-moi maintenant, que vous devez vous humilier. Parce que si vous ne le faites pas, ce qui vient ensuite est un peu plus dur. Donc encore une fois, d'abord il parlera avec cohérence et ensuite il parlera par la confirmation avec d'autres. C'est la relation. Donc oui, c'est après que vous ayez ignoré la parole, c'est après que vous ayez ignoré ce murmure et que vous soyez encore en train de débattre. Maintenant, certes, c'est cette ligne fine, n'est-ce pas? Il y a une ligne fine entre attendre la confirmation et être désobéissant. Et je veux m'assurer que c'est clair parce que je ne veux pas que quiconque quitte ce direct avec une condamnation de soi. Il y a une différence entre le croyant qui dit « Je ne suis pas encore sûr si c'est Dieu. Donc je dois attendre la confirmation versus « Je crois que c'est Dieu, mais j'ai peur ou je ne veux pas être dérangé, ou je ne veux pas être embarrassé, ou je ne veux pas avoir à abandonner trop de choses. » Et donc vous supprimez cette instruction et l'ignorez. Il y a une grande différence entre les deux. Grande différence, mais ligne mince entre elles. Grande différence, mais ligne mince entre elles. Et donc parfois, nous nous mentons à nous-mêmes, au Saint-Esprit. Je prie que tu nous convainques si c'est nous. Parfois, nous nous mentons à nous-mêmes et nous disons que nous attendons la confirmation quand nous savons que c'est le Saint-Esprit. Mais nous nous abritons derrière une excuse qui sonne spirituelle. Nous savons que Dieu a parlé. Nous savons ce que le Saint-Esprit dit. Et donc, pour nous donner une échappatoire, pour nous donner un soulagement dans la conscience, pour nous donner un peu moins de pression dans ce domaine de désobéissance, nous allons nous mentir à nous-mêmes et puis choisir de nous croire quand nous disons « J'attends la confirmation ». C'est peut-être vrai, mais vous devez éprouver votre cœur et vous devez permettre à Dieu d'éprouver votre cœur et de révéler ces choses parce qu'il est possible que vous ignoriez en fait la voix du Saint-Esprit tout en vous disant que vous attendez de l'entendre. Je le sais parce que ce sont des problèmes avec la chair et c'est pour tous. Ce sont des problèmes auxquels tous les croyants sont confrontés. Et donc si c'est vous, je veux que vous me le fassiez savoir dans la section des commentaires. Dites, vous savez quoi? Je pense que c'est moi. Je pense que le Saint-Esprit me parle en ce moment. Et encore une fois, il y a cette ligne mince. Donc je ne veux pas que vous vous sentiez condamné si vous attendez vraiment et sincèrement la confirmation du Saint-Esprit. Mais en même temps, je ne veux pas que vous ayez un faux réconfort en vous mentant à vous-même et en disant que vous attendez en fait la confirmation quand vous savez déjà ce qu'il a dit. Numéro 3. Et maintenant, il commence à peser lourdement sur vous. D'accord? Alors ici, nous voyons le croyant. Dieu lui parle à travers la parole. Ils ne reçoivent pas le message. Parfois, on peut être très têtu. Alors le Saint-Esprit commence à parler directement au cœur. Nous ne recevons pas la parole parce que parfois, nous pouvons être très têtus. Alors ce qu'il fera, c'est qu'il parlera avec cohérence. C'est le premier signe. De nombreux croyants à ce stade diront « D'accord, c'est toi, Dieu, je vais y aller. » Et puis, si vous ignorez cette voix constante du Saint-Esprit, maintenant, il commence à envoyer des prophètes. Maintenant, il commence à envoyer des gens. Maintenant, ceux qui vous entourent commencent à reconnaître et à dire « Eh, il y a quelque chose qui ne va pas ici. Il y a quelque chose qui ne va pas tout à fait bien dans votre vie. » Et je ne parle pas d'étrangers comme, vous savez, les critiques sur Internet et les membres de votre Église qui aiment juste parler mal de tout le monde. Ce n'est pas de cela que je parle. Je parle de gens qui vous aiment et qui ont l'autorité et le droit et la place de vous corriger de cette manière. Dieu vous enverra ces gens et ils commenceront à vous parler. Et maintenant, c'est là que vous devez faire attention. Parce que comme avec Pharaon, si nous ignorons cela, le cœur devient plus dur. Nous ignorons cette instruction, puis nous passons par ce cycle d'ignorer l'instruction. Le cœur devient plus dur. Donc Dieu envoie plus de représentants pour nous parler et nous endurcissons notre cœur contre eux. N'endurcissez pas votre cœur, parce qu'une fois que vous faites cela, vous commencez ce cycle qui est très difficile à briser. Et puis, le Saint-Esprit doit maintenant commencer à peser lourdement sur vous. Ensuite, il y a le numéro 3. La conviction. Et d'ailleurs, ceci ne se déroule pas nécessairement dans cet ordre chronologique. Ce n'est pas nécessairement une séquence exacte d'événements que je vous donne. Cela peut arriver dans n'importe quel ordre. Mais ce sont différentes façons dont le Saint-Esprit essaiera d'attirer votre attention. La conviction maintenant, la conviction commence maintenant à peser sur vous. Vous avez du mal à dormir la nuit. Vous avez du mal à prier à cause de la conviction. Vous avez du mal à adorer à cause de la conviction. Vous avez du mal à lire la parole à cause de la conviction. Vous ne pouvez même pas apprécier la communion avec d'autres croyants, parce que cette conviction pèse lourdement sur vous. Jean 16, verset 18 dit « Et quand il sera venu, il convaincra le monde en ses eux qui concernent le péché, la justice et le jugement. » Alors ici, qu'est-ce qu'une conviction ? Une conviction est une croyance profondément ancrée. Et dans ce sens, vous pourriez dire qu'il y a peut-être ce jargon juridique attaché au mot « conviction », mais en fin de compte, c'est le Saint-Esprit qui attire notre attention sur certaines choses. Je pense que, au moins en général, en application pratique spécifique, c'est ainsi que nous pourrions prendre cette vérité. Et c'est que le Saint-Esprit attirera votre attention sur le péché I. Mais pas seulement cela. Il ne vous montre pas seulement ce que vous ne devez pas faire, convainc le monde de son péché. Il vous montre ce que vous devez faire et de la justice de Dieu. Très souvent, lorsque nous pensons à la conviction du Saint-Esprit, nous pensons juste au péché. Nous pensons juste au Saint-Esprit qui dit « Eh, c'est mal !» Et il fait cela. N'entendez pas ce que je ne dis pas. Le Saint-Esprit vous convaincra certainement de péché, mais il vous convaincra aussi de la justice de Dieu. Qu'est-ce que cela signifie? Il place un standard devant vous et dit « C'est ce à quoi Dieu vous a appelé ». Et donc il vous appelle à des lieux plus élevés pour atteindre un standard, pas nécessairement dans la perfection, mais au moins dans l'abandon par procuration à travers ce que Christ a accompli et des jugements à venir. En d'autres termes, il vous rend très conscient du fait que nous allons tous être jugés. Il vous rend très conscient du fait que vous serez tenu responsable de vos actions. Et il vous rend très conscient du fait que vous vous tiendrez devant Dieu. Il apporte donc la conviction. Il convainc le monde de péché, convainc de la justice de Dieu et convainc du jugement à venir. Maintenant, une fois que vous commencez à ignorer la conviction du Saint-Esprit, rappelez-vous que j'ai parlé de cette ligne fine entre attendre la confirmation de Dieu et désobéir. Cette ligne fine. Grande différence entre les deux. Ligne très mince entre les deux. Une fois que vous ignorez maintenant cette conviction et que vous savez que c'est le Saint-Esprit et que vous retardez quand même, maintenant le retard est devenu désobéissance. Écrivez cela dans la section des commentaires. Le retard est une désobéissance. Encore une fois, je ne parle pas de ceux qui disent « Eh bien, j'attends une confirmation de Dieu » et ils sont sincères et ils attendent vraiment une confirmation. Note en marge, vous ne devriez pas attendre une confirmation si quelque chose est parfaitement clair dans l'Écriture. Mais je parle de ces instructions spécifiques pour nos vies, des choses que vous devriez faire ou ne pas faire. Jacques 4, verset 17, dit ceci. « Celui donc qui sait faire ce qui est bien et qui ne le fait pas, commet un péché. Et donc par amour pour vous, il commencera à peser lourdement sur vous. » Regardez cela maintenant. Psaume 32, verset 1. « Heureux celui à qui la transgression est remise, à qui le péché est pardonné. Heureux l'homme à qui l'Éternel n'impute pas l'iniquité, et dans l'esprit duquel il n'y a point de fraude. Tant que je me suis tu, mes os se consumaient, je gémissais toute la journée, car nuit et jour ta main s'appesantissait sur moi. Ma vigueur n'était plus que sécheresse, comme celle de l'été. Je t'ai fait connaître mon péché, je n'ai pas caché mon iniquité. J'ai dit, j'avouerai mes transgressions à l'Éternel, et tu as effacé la peine de mon péché. » Le verset 5 est la clé. Regardez le revirement maintenant. « Finalement, j'ai confessé tous mes péchés à toi et j'ai arrêté d'essayer de cacher ma culpabilité. C'est tellement la clé. J'ai dit à moi-même, je confesserai ma rébellion au Seigneur. Et tu m'as pardonné. Toute ma culpabilité a disparu. » Donc ce chagrin lourd, ce poids sur la conscience, c'est la conviction du Saint-Esprit. Et c'est, soit dit en passant, un endroit très difficile à être, parce que je ne connais pas d'individu plus misérable que le croyant désobéissant, celui qui est coincé dans cet endroit où il sait que Dieu lui a dit quelque chose, mais il refuse obstinément de se retourner. Et donc il commencera à vous convaincre. Maintenant, la cohérence. Il parlera avec cohérence. Ensuite, il apportera la confirmation par les autres. Ensuite, il commencera à augmenter la chaleur sur les feux de la conviction. Et enfin, numéro 4. Maintenant, si vous ne répondez pas à cette voix constante, si vous ne répondez pas quand il envoie la confirmation, si vous ne répondez pas quand il augmente la chaleur sur les feux de la conviction, maintenant, Dieu se tournera vers son dernier recours. Et c'est le chaos. Maintenant, je ne veux pas dire le désordre, parce que Dieu n'est pas un Dieu de désordre. C'est un Dieu d'ordre. Donc quand je parle de chaos, je ne parle pas de chaos du point de vue de Dieu. Je dis que cela peut sembler chaotique de notre point de vue. Pourquoi? Parce que c'est là que Dieu commence à perturber les choses qui ne sont pas de lui. Vous ignorez la conviction assez longtemps, écoutez ceci, croyant. Si vous ignorez cette conviction assez longtemps, Dieu aura recours au chaos. Non pas parce qu'il est cruel, non pas parce qu'il est méchant. L'Écriture est claire sur le fait qu'il châtie ceux qu'il aime. Nous regardons dans Actes, chapitre 27. Regardez le verset 9. Nous avions perdu beaucoup de temps. Le temps devenait dangereux pour les voyages en mer parce qu'on était déjà en automne, et Paul avertit les officiers du bateau. Verset 10. Homme, dit-il, je vois que la navigation ne se fera pas sans péril et sans beaucoup de dommages, non seulement pour la cargaison et pour le navire, mais encore pour nos personnes. Verset 11. Mais le centenier écouta le pilote et le patron du navire plutôt que les paroles de Paul. Que Paul. Ils n'ont pas tenu compte de la voix du Saint-Esprit parlée par l'apôtre Paul. Il a vu prophétiquement ce qui allait arriver. Et bien sûr, beaucoup d'entre vous savent ce qui se passe ensuite. Ils finissent par faire naufrage. La même chose est arrivée à Jonas. Dieu dit « Va dans un sens », il est allé dans l'autre. Et donc Dieu envoie. Il envoie un tourbillon du ciel pour détruire le navire. En d'autres termes, Dieu, dans le cas de Jonas, a détruit son moyen de désobéissance. Et écoutez-moi maintenant, s'il vous plaît, c'est sa miséricorde sur votre vie. Les gens se demandent pourquoi les méchants s'en tirent si bien. C'est parce que Dieu ne détruit pas leur moyen de désobéissance. Pourquoi est-ce que ça semble que quand les croyants commencent à désobéir, soudain, c'est le chaos? Pourquoi ce n'est pas toujours le cas pour les méchants? Pourquoi est-ce que les méchants semblent prospérer? C'est parce que la main de Dieu n'est pas sur eux de cette façon. C'est sa miséricorde qui détruit vos moyens de désobéissance. Pensez aussi au passage qui dit « Qu'on livre un tel homme à Satan pour la destruction de la chair, afin que l'esprit soit sauvé au jour du Seigneur Jésus. » 1 Corinthiens 5, verset 5. Ici, l'Écriture ne parle pas d'un croyant né de nouveau qui deviendrait possédé. Il s'agit des attaques de l'ennemi qui commencent à les humilier. Et Dieu permettra ces circonstances et ce chaos autour d'eux qui sont spécifiquement suscités par la puissance démoniaque. Dieu permet le chaos pour nous secouer de notre complaisance. Et laissez-moi vous dire quelque chose, c'est peut-être là où vous en êtes en ce moment. Maintenant, je ne dis pas que chaque fois que vous faites face au chaos, c'est un signe que vous avez désobéi à Dieu. Même pas proche. Ce n'est pas vrai. Pourquoi? Parce que la pluie tombe sur les justes et les injustes. Le soleil brille sur les justes et les injustes. Tous ceux qui sont en vie sur la planète Terre aujourd'hui connaîtront à la fois le bien et le mal dans cette vie. Ils connaîtront à la fois la bénédiction. Bien sûr, nous sommes toujours bénis. Mais je pense que vous comprenez ce que je veux dire. Je parle en termes d'expérience, notre expérience vécue. Il y aura des épreuves et des tragédies et des défis dans la vie de chaque être humain parce que nous vivons dans des conditions déchues. C'est la vie. Mais il y a ensuite ces conditions spécifiques qui surviennent à la suite de la main de Dieu qui essaie d'attirer votre attention. Et peut-être qu'il essaie d'attirer votre attention aujourd'hui. Et peut-être êtes-vous tenté de cliquer pour quitter cette vidéo maintenant ou d'éteindre le podcast audio à cause de la conviction du Saint-Esprit qui s'installe. Et je suis ici pour vous dire en tant que messager de la parole de Dieu que vous devez tenir compte de la voix du Saint-Esprit. Abandonnez-vous avant que Dieu n'envoie le tourbillon. Abandonnez-vous avant que Dieu n'ait à secouer les choses. Abandonnez-vous avant que Dieu n'ait à châtier. C'est un dernier recours. Et je vous le dis, c'est le Saint-Esprit qui vous parle à travers la parole de Dieu, pas à travers moi, à travers la parole de Dieu, pour vous montrer que Dieu fera ce qui est nécessaire pour attirer votre attention. Alors considérez-moi comme une confirmation. Considérez ce message comme une confirmation. Peut-être que Dieu le couple avec la conviction. Je ne sais pas. Comme je l'ai dit, ce n'est pas nécessairement une séquence, mais il essaie de vous parler maintenant. N'étouffez pas la voix du Saint-Esprit. N'ignorez pas cette direction du Saint-Esprit. Il vous parle en ce moment. Que vous demande-t-il de faire? Que vous demande-t-il d'abandonner? Y a-t-il une relation ou une connexion ou une attitude ou une mentalité qu'il vous demande d'abandonner? Y a-t-il un pas de foi qu'il vous a demandé et que vous lui avez refusé simplement par peur et par égoïsme? Maintenant, le Saint-Esprit dit « Bougez quand Dieu dit de bouger. Agissez quand il parle. Répondez à la voix du Saint-Esprit aujourd'hui et levez les mains et dites « Seigneur, je m'abandonne. Seigneur, j'en ai fini de courir. Je suis fatigué de courir. Je suis fatigué de faire à ma façon. Je suis fatigué d'être têtu. Saint-Esprit, tu es si gracieux, tu es si miséricordieux, tu es si humble de nature pour continuer à parler à quelqu'un comme moi qui ignore cette conviction. Et je vous supplie, enfant de Dieu, écoutez la voix du Saint-Esprit aujourd'hui. Il vous appelle dans l'amour et dans la miséricorde en disant « Abandonnez-vous ». Arrêtez de combattre la voix du Saint-Esprit. Vous ne serez pas capable de négocier pour vous en sortir. Écoutez la voix du précieux Saint-Esprit. Il vous parle en ce moment. Aidez-nous à gagner des âmes et à équiper les chrétiens du monde entier.
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1: Je me souviens de ce moment. J'étais sur la plage à Hawaï. On voyageait, prêchant. On a fait Orlando à Hawaï, puis Hawaï à Guam, puis Guam en Indonésie.

0: complètement lié à la peur.
1: Vraiment ?
0: Complètement lié à la peur. Alors je compte mes enfants et recompte mes enfants. Et je me souviens qu'il m'a dit « plonge et nage là-bas ». Et j'ai pensé, non, je n'aime pas ça, je n'aime plus l'océan, je n'aime pas me mouiller les cheveux, je n'aime pas faire tout ça, je n'aime pas m'inquiéter pour un maillot de bain. Et il m'a dit, je t'ai créé afin que tu vives dans le danger et l'abîme et que tu as été créé pour cela. Et alors, j'ai regardé à John et j'ai dit, surveille tous les garçons, je vais me baigner. Et je suis sortie. On était sur la plage d'Oahu, avec des surfeurs qui m'insultaient parce qu'on n'était pas vraiment censé nager avec les canots de surf. Mais il y avait comme ce moment où chaque coup que je prenais avec mes bras, j'avais l'impression que quelque chose se brisait en moi. Et j'avais nagé en compétition pendant 12 ans. Et c'était le moment le plus sauvage et le plus incroyable. Et c'est comme si Dieu m'avait fait quelque chose pour illustrer cette dynamique. Et puis, la partie rigolote est arrivée. Puis je reviens à la plage, je suis tellement excitée, je dis oui. Et mon maillot de bain s'envole. Il a été cassé sur le devant, je plonge à plat. Mon mari a dit que tout ce qu'il a vu, c'était un éclair blanc. Mais il m'a apporté une serviette et on est retourné au magasin de maillot de bain et je me suis dit, je pense que tu me dois quelque chose, mais c'est juste, waouh. C'est juste l'histoire de ma vie. Vous voyez, ce moment, puis mon maillot de bain s'envole. Oui, il était accroché à l'avant, bref, mais ouais. J'aime quand Dieu nous donne un rappel, parce que j'étais une enfant intrépide. Et puis, à 5 ans, j'ai perdu un œil à cause d'un cancer. Et un esprit de peur entra si fort que Dieu a dû dire, « Non, non, ce n'est pas qui tu es. Tu as appris à nager. » Parce qu'il ne te laissait pas faire le plongeon du haut vol. Oui. Parce que sauter du plongeon de 3 mètres de haut avec une chambre à air et ils ont finalement dit « Je suis désolée, votre fille ne sait pas nager ». Et ainsi, Dieu nous emmènera dans des situations et il nous rappellera qui nous sommes. Et il enlèvera cette conscience de soi afin qu'on puisse avoir conscience de qui il nous a créés pour être. Maintenant, quelqu'un d'autre a-t-elle fait une expérience similaire, sans parler du haut du maillot de bain qui s'est détaché sur une plage publique?
2: J'ai eu ça où tu sens le Saint-Esprit qui t'interpelle en disant « Tu as été créé pour cela ». Je pense à ma vie, il y a eu des saisons où j'ai en quelque sorte essayer d'orienter ma vie vers le confort. Et puis j'ai réalisé que je n'étais pas créée pour le confort. J'étais créée pour le risque. J'étais créée pour être réconfortée par Jésus. Mais je n'étais pas créée pour consoler. Et j'ai tendance à être comme toi, un peu sauvage. Alors j'adore. Écoute, j'aime le plus. On est toutes les trois des mamans moto.
1: Ah bon, vraiment?
2: Britney est comme waouh, jusqu'au...
1: Je n'aime pas, j'ai pas envie de brûler les jambes.
2: Vous savez que j'aime les motos.
0: Ce n'est pas intelligent, vous savez,
2: super,
0: ça ne l'est pas.
2: Mais si vous avez grandi en partie bâtie, vous êtes toujours à la recherche de quelque chose qui vous permet de porter des pantalons cuir. Donc il y a beaucoup de réflexion. Mais ouais, il a fait des choses comme ça, où il nous interpelle et c'est comme si mon esprit s'en souvient. Oui. Tu sais, j'ai été créée pour ça. J'ai été créée, il est mon filet. Je peux marcher sur n'importe quelle corde raide si le Saint-Esprit dit « c'est pour toi » parce qu'il est toujours mon filet. Je pense que c'est ce que j'ai aimé en vieillissant.
1: Oui.
2: Et il y a quelque chose à propos du fait de perdre votre métabolisme et votre peau tendue. Tu es juste, tu es comme, d'accord, quelle est la prochaine étape? Allez, on y va à fond. Mais j'aime quand il nous interpelle, quand il nous rappelle ce pourquoi nous avons été créés. Et c'est généralement très différent que ce que le monde prescrit.
0: Tu sais, et j'aime que tu aies parlé des motos. C'est ma mère qui m'a dit, ne fais jamais de la moto. Mon oncle a perdu sa jambe à cause d'une moto. Et donc, ce que j'ai entendu quand elle a dit « ne fais jamais de la moto », j'ai entendu « achète une moto ». C'est ce que j'ai entendu. J'ai entendu « achète une moto ». Parce que je déteste juste quand les gens placent leur peur sur moi. Et donc, j'étais comme « je ne vais pas te laisser ». Et bien sûr, il y avait le facteur que je n'avais la vision que d'un œil. C'était une autre raison de ne pas acheter de moto. Mais j'ai juste l'impression que je n'aime pas avoir des limites motivées par la peur placées sur ma vie.

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1 Jean 3. L'amour du Père est notre identité en Christ. Voyez quel amour le Père nous a témoigné, pour que nous soyons appelés enfants de Dieu. Et nous le sommes. Si le monde ne nous connaît pas, c'est parce qu'il ne l'a pas connu. Bien-aimés, nous sommes maintenant enfants de Dieu, et ce que nous serons n'a pas encore été manifesté. Mais nous savons que lorsque cela sera manifesté, nous serons semblables à lui, parce que nous le verrons tel qu'il est. Quiconque a cette espérance en lui se purifie, comme lui-même est pur. Le péché est la justice en Christ. Quiconque pêche transgresse la loi, et le péché est la transgression de la loi. Or, vous le savez, Jésus est venu pour ôter les péchés, et il n'y a point en lui de péché. Quiconque demeure en lui ne pratique pas le péché. Celui qui pêche ne l'a pas vu et ne l'a pas connu. Petits enfants, que personne ne vous séduise. Celui qui pratique la justice est juste, comme Christ est juste. Celui qui pêche appartient au diable, car le diable pêche depuis le commencement. Mais le Fils de Dieu est venu pour détruire les œuvres du diable. Quiconque est donné de Dieu ne pratique pas le péché, car la semence de Dieu demeure en lui. Il ne peut pas vivre dans le péché, parce qu'il est né de Dieu. C'est ainsi que l'on reconnaît les enfants de Dieu et les enfants du diable. Celui qui ne pratique pas la justice n'est pas de Dieu. Celui qui n'aime pas son frère non plus. L'appel à l'amour fraternel. Ce que vous avez entendu dès le commencement, c'est que nous devons nous aimer les uns les autres. Nous ne devons pas ressembler à Caïn, qui appartenait au malin et qui tua son frère. Et pourquoi l'a-t-il tué ? Parce que ses œuvres étaient mauvaises, tandis que celles de son frère étaient justes. Ne vous étonnez pas, frère, si le monde vous hait. Nous savons que nous sommes passés de la mort à la vie, parce que nous aimons nos frères. Celui qui n'aime pas demeure dans la mort. Quiconque hait son frère est un meurtrier, et vous savez qu'aucun meurtrier n'a la vie éternelle en lui. L'amour manifesté dans les actes. Nous avons connu l'amour en ce que Christ a donné sa vie pour nous. Nous aussi, nous devons donner notre vie pour nos frères. Si quelqu'un possède les biens de ce monde et voit son frère dans le besoin, mais ferme son cœur, comment l'amour de Dieu peut-il demeurer en lui? Petits enfants, n'aimons pas seulement en parole ou avec la langue, mais en acte et en vérité. Par là, nous connaîtrons que nous sommes de la vérité et nous rassurerons nos cœurs devant lui. Si notre cœur nous condamne, Dieu est plus grand que notre cœur et il connaît toutes choses. Bien-aimés, si notre cœur ne nous condamne pas, nous avons de l'assurance devant Dieu. L'obéissance est la présence de Dieu en nous. Quoi que nous demandions, nous le recevons de lui, parce que nous gardons ses commandements et faisons ce qui lui est agréable. Et voici son commandement. Que nous croyions au nom de son Fils Jésus-Christ. Que nous nous aimions les uns les autres, comme il nous l'a ordonné. Celui qui garde ses commandements demeure en Dieu et Dieu en lui. Et nous savons qu'il demeure en nous par l'Esprit qu'il nous a donné.

La météo pour ce samedi 1er août, temps estival avec un soleil généreux. Les nuages bourgeonnent sur les reliefs du sud et peuvent donner quelques orages isolés en toute fin de journée. De fortes chaleurs concernent toujours le sud et l'est du pays alors que la chaleur reste modérée près de la Manche. Les températures pour ce samedi matin, 13 degrés pour Brest, 15 à Cherbourg, 15 degrés également pour Lille, 19 à Bordeaux, Biarritz et Paris, 20 degrés pour Strasbourg, 21 à Lyon et Toulouse, 23 pour Ajaccio et entre 24 et 26 degrés le long de la Méditerranée. Et pour ce samedi après-midi, 21 sur la Normandie, 22 sur la Bretagne, 28 degrés sur les Hauts-de-France, 29 sur le Grand Est, 30 degrés en Ile-de-France et sur le centre Val-de-Loire, 32 degrés sur la Nouvelle-Aquitaine, 32 également en Occitanie, 32 en Corse et 34 degrés pour la vallée du Rhône, entre 30 et 35 le long de la Méditerranée.

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1: Bienvenue dans notre émission « La vérité de l'Évangile ». Cette semaine, nous avons parlé de ne pas limiter Dieu. Et j'ai raconté comment Dieu m'a révélé le 31 janvier 2002 que je limitais ce qu'il pouvait faire à travers moi à cause de ma vision restreinte. Et je vous ai dit que cela a tout simplement révolutionné ma vie. Je n'ai pas assez de mots pour vous expliquer à quel point cela m'a transformé. J'ai donc commencé à partager cette leçon et j'ai encore beaucoup à partager sur ce que Dieu m'a appris. Et comme le dit un vieil adage en anglais, la valeur du pudding se trouve dans la dégustation. En d'autres termes, vous pouvez dire tout ce que vous voulez sur la qualité d'une chose, mais c'est quand vous la goûtez que vous savez si elle est vraiment bonne ou non. Eh bien, le résultat de ce qui s'est produit après mon expérience du 31 janvier 2002 prouve à moi et à tous ceux qui veulent bien m'écouter que c'était vrai, que je limitais Dieu. Dieu avait prévu de grandes choses pour moi et je le limitais par mes petites pensées. Et je vous dis que cela ne concerne pas que moi. Je crois pouvoir dire à tous ceux qui regardent cette émission en ce moment que Dieu a pour eux bien plus que ce qu'ils n'ont jamais connu. Et c'est peut-être évident si votre vie se détériore et que vous savez qu'il doit y avoir quelque chose de plus que votre situation actuelle. Mais comme je l'ai raconté dans notre émission d'hier, lorsque le Seigneur m'a parlé en 2002, j'étais au meilleur endroit que je n'avais jamais été dans mon ministère. De plus en plus de personnes étaient touchées. Notre ministère avait doublé entre 2000, quand j'ai commencé à la télévision, et 2002, quand le Seigneur m'a parlé. Il avait doublé. Nous recevions plus de réponses, nous atteignions plus de personnes que nous n'en avions jamais atteintes. Et pourtant, Dieu m'a parlé à ce moment-là et m'a dit, « Tu me limites. » Je veux donc dire que ce n'est pas seulement si votre vie ne va pas bien que Dieu a quelque chose de mieux pour vous. Si vous êtes dans une bonne situation, et que vous voyez des progrès, vous devez veiller à ne pas vous reposer sur vos lauriers et penser que les choses ne peuvent pas aller mieux. Dieu est un Dieu immense. Il veut faire des choses surnaturelles à travers chacun d'entre nous. Je pense à toutes les personnes qui regardent ce programme en ce moment. Nous avons une audience potentielle de 3,2 milliards de personnes. Certes, tous ne le regardent pas, mais c'est le potentiel. Environ la moitié de la population mondiale peut le regarder. Par exemple, cette émission est traduite en russe. Elle est diffusée dans les 11 fuseaux horaires de la Russie. Elle est aussi traduite en arabe et en bien d'autres langues. Nous touchons des gens dans le monde entier, sur toute la planète. Et pourtant, je ne crois pas qu'il y ait une seule personne qui regarde, quelle que soit sa situation, pour qui ou à travers qui Dieu ne pourrait faire bien davantage. Je tiens donc à souligner ce point, parce qu'il s'agit d'une réalité qui s'applique à chacun d'entre nous. Il n'y a personne à qui cela ne s'applique pas. L'écriture que Dieu m'a donnée, psaume 78, verset 41, dit « Oui, ils revinrent en arrière et tentèrent Dieu et restreignirent le seul saint d'Israël. » Vous pouvez limiter Dieu. Et j'essaie juste de partager avec vous pourquoi Dieu m'a dit cela et comment cela a changé ma vie. Hier, je vous disais que j'en étais au stade où nous avions commencé à émettre à la télévision. Nous avions doublé en 2 ans et pourtant le Seigneur m'a dit que je le limitais. À l'époque où le Seigneur m'a parlé, en janvier 2002, notre programme télévisé touchait approximativement entre 3 et 6% du public américain. Aujourd'hui, en 2018, comme je l'ai dit, plus de 3 milliards de personnes dans le monde peuvent regarder ce programme. C'est là l'ampleur du changement qui s'est produit. En fait, lorsque le Seigneur m'a parlé pour la première fois en janvier 2002, j'ai commencé à réfléchir à ce qu'il faudrait faire pour atteindre un maximum de personnes, toutes les personnes que nous pourrions atteindre. Comment y parvenir? Et je me suis rendu compte qu'au rythme où je progressais, il faudrait plus de 100 ans à partir de ce mois de janvier 2002. Plus de 100 ans au rythme où nous progressions pour couvrir tous les marchés américains et mondiaux sur toutes les chaînes possibles. Et savez-vous que c'est en 2014 que nous avons atteint une audience potentielle de plus de 3 milliards de personnes. Donc, en l'espace d'une douzaine d'années, après cette expérience avec le Seigneur, notre ministère est passé d'une couverture de 3 à 6% de la population américaine à une couverture d'environ la moitié de la population mondiale. Tous ceux qui parlent anglais sur la planète ont accès à mon émission, ainsi qu'à un grand nombre de personnes dans d'autres langues. Mes livres sont traduits dans une quarantaine de langues. Nous avons des écoles bibliques partout dans le monde. Et encore une fois, s'il vous plaît, ne vous méprenez pas sur ce que je dis. Je ne dis pas cela pour me vanter ou pour me mettre en avant. Je vante ce que Jésus a fait. Et je vous dis qu'il avait un plan pour moi. Et je le savais. Intellectuellement, je savais depuis 1968, lorsque le Seigneur a touché ma vie, qu'il avait mis dans mon cœur le désir d'atteindre chaque personne dans le monde entier, aussi loin que possible. Et je savais que cela allait être important, que cela allait être international. Je savais que nous allions toucher des gens dans le monde entier. Et je ne dis pas cela pour me vanter. Je dis que c'est ce que Dieu avait prévu pour moi. Mais je le limitais par mes petites pensées. Et depuis que j'ai retiré ces limites que j'imposais à Dieu, les résultats dans ma vie sont absolument miraculeux. Personne d'objectif ne peut sérieusement croire que je suis à l'origine de ce qui s'est produit. Vous savez, les Écritures nous disent dans 1 Corinthiens chapitre 1, verset 27, que Dieu a choisi les choses folles du monde, les choses inférieures de ce monde, les choses faibles, les choses méprisées, les choses qui ne sont rien, pour réduire à néant les choses qui sont, afin qu'aucune chair ne puisse se glorifier en sa présence. Je ne prétends pas que c'est quelque chose que j'ai accompli parce que j'ai montré ce que je pouvais faire de 1968 à 2002. Et je vous le dis franchement, c'était bien petit. Nous étions au bord de la faillite en permanence. Mais depuis que j'ai enlevé ces limites et que j'ai commencé à appliquer les principes que je vais enseigner dans cette série, le résultat est surnaturel. C'est Dieu seul qui a réalisé ces choses. Et je dis que Dieu fera la même chose pour vous. Vous pensez peut-être que vous n'êtes pas le couteau le plus aiguisé du tiroir. Et ce n'est certainement pas mon cas. Mais vous savez quoi? Parce que j'ai cru en Dieu et à cause de ces simples vérités que je vais vous enseigner, Dieu a fait des choses miraculeuses dans ma vie. C'est phénoménal. Et je vous le dis, frères et sœurs, Dieu a beaucoup plus pour chacun d'entre vous. Dieu veut faire de grandes choses à travers vous. Et si Dieu peut le faire dans ma vie, alors je vous garantis qu'il peut le faire pour n'importe qui. Je veux vous raconter l'histoire d'un homme qui est venu à l'une de mes conférences à l'auditorium Phipps de Denver il y a environ 30 ans. Ma mère ouvrait le courrier à cette époque, et elle est venue en courant me montrer une lettre que cet homme avait envoyée après la conférence. Elle a trouvé cela vraiment drôle. Il avait été appelé au ministère 12 ans auparavant, et quand il avait dit à sa femme qu'il allait devenir prédicateur et entrer dans le ministère, elle avait dit « Je ne vais pas devenir la femme d'un prédicateur. Je ne le ferai pas. » Et elle avait divorcé. Elle l'avait quitté et avait pris les enfants. Et toute sa vie s'était effondrée, et pendant 12 ans, il avait passé son temps à penser ses plaies, en pensant, « Dieu, tu sais, je voulais entrer dans le ministère, mais ça n'a pas marché. Et comment pourrais-tu m'utiliser après tous mes échecs ?» Et il écrivait qu'après être venu à cette conférence et avoir constaté que Dieu m'utilisait, que des gens étaient guéris et que des miracles se produisaient, il avait décidé de retourner dans le ministère. Et il écrivait, si Dieu peut vous utiliser, alors sans aucun doute, il peut m'utiliser. Et ma mère a trouvé cela très drôle et m'a apporté cette lettre. Et j'ai compris exactement ce qu'il voulait dire. Si Dieu peut faire ces choses dans ma vie, il peut le faire.

Seulement 2 jours après avoir commencé à prier pour que quelqu'un prenne en charge l'administration et la direction de ce ministère, quelque chose s'est passé. Et je dois dire qu'avant ça, nous ne savions plus quoi faire. Comment trouver quelqu'un qui ait suffisamment le sens des affaires pour gérer des millions de dollars et qui soit prêt à me laisser tout donner? J'ai eu des gens, en fait beaucoup de gens, qui avaient soi-disant réussi dans les affaires, qui sont venus me voir et m'ont dit « Vous êtes fou, vous passez à côté de ce que Dieu veut faire lorsque vous distribuez vos ressources gratuitement. » 53% des personnes qui nous contactent et demandent les ressources que nous offrons ne donnent rien, et nous les leur envoyons. Nous suggérons un certain montant à donner, mais en leur laissant le choix de donner ce qu'ils veulent. Et il y a beaucoup de gens, 53%, qui ne donnent pas un centime. Après un certain temps, je dirais que la majorité des personnes qui ont bénéficié de la gratuité finissent par donner et deviennent nos partenaires. La générosité est toujours récompensée. Et je sais que c'est insensé aux yeux d'un homme d'affaires. Donc la question était donc de trouver quelqu'un qui puisse diriger notre affaire tout en me laissant la liberté de faire ce que Dieu m'a dit de faire. Nous étions vraiment désemparés. Et c'est alors que cet homme que je connaissais depuis de nombreuses années, qui faisait partie de mon conseil d'administration, m'a dit « Dieu m'a dit de prendre une retraite anticipée. Je vais vous rejoindre et je vais porter votre ministère à un tout autre niveau. » Lorsqu'il est arrivé, nous avions 28 employés. Et il est resté avec nous de 2003 à 2014. Et pendant cette période de 11 ans, nous sommes passés de 28 à environ 360 employés. C'est dire à quel point le ministère s'est développé. Et cet homme a été un atout considérable. Dieu l'a utilisé d'une manière puissante. Nous avons changé de directeur en 2014, et aujourd'hui, nous avons plus de 650 employés. Donc, en seulement quelques années, de 2002 à 2018, nous sommes passés de 28 à 650 employés dans le monde entier, dans de nombreux pays. Saviez-vous que nos revenus l'année avant que le Seigneur ne me parle de la façon dont je le limitais et qu'il me dise que je devais enlever les limites, nos revenus pour 2001 étaient de 2,5 millions, un peu moins de 2,5 millions. Pour toute l'année. Saviez-vous que l'année dernière, nous avons eu un revenu d'environ 70 millions de dollars? À l'époque, lorsque le Seigneur m'a parlé, l'école biblique comptait une centaine d'étudiants, peut-être 130 au maximum. Aujourd'hui, nous avons plus de 800 personnes dans notre école ici au Colorado et nous avons environ 70 écoles CARIS dans le monde. Et si vous additionnez toutes les personnes inscrites à CARIS, nous en sommes à 7000 étudiants inscrits dans nos écoles en ce moment. Et cela n'inclut pas tous les anciens élèves, ceux qui ont déjà obtenu leur diplôme, toutes les personnes qui sont touchées par la télévision, la radio et les autres médias. Et encore une fois, je ne dis pas cela pour me vanter. C'est la vérité. Dieu voulait m'utiliser d'une manière beaucoup plus importante. Et je le savais. Et je me dirigeais dans cette direction, mais c'était trop lent. Au rythme où j'allais, il m'aurait fallu des centaines d'années pour couvrir le globe et faire les choses que nous faisons maintenant. Et finalement, c'est arrivé en relativement peu de temps, parce que Dieu m'a révélé que je le limitais par ma façon de penser restreinte. Et je vous le dis, c'est phénoménal. Et la raison pour laquelle je donne ces statistiques, encore une fois, ce n'est pas pour me faire valoir, pour me mettre en avant. C'est pour faire valoir Dieu. Et je pourrais en dire bien davantage. Si vous pouviez voir tout cela de plus près, sachant où nous en étions en 2002, et comparer avec notre situation maintenant, si vous pouviez en faire l'expérience, je vous garantis que vous arriveriez à la conclusion que c'est absolument surnaturel. C'est Dieu. Et c'est la raison pour laquelle je vous donne ces chiffres. Et cela n'a pas cessé depuis 2002. Ce n'est pas comme si le Seigneur m'avait parlé qu'une seule fois. Il m'a parlé à nouveau en 2009. C'était 7 ans plus tard, alors que le ministère grandissait. Là encore, l'école biblique grandissait à un tel point que nous avons dû trouver une solution. Nous n'avions plus de place dans les nouveaux locaux.
Et je n'ai pas terminé cette histoire, mais si vous écoutiez il y a quelques jours, l'une des choses qui m'a fait réaliser que je limitais Dieu, c'est que nous devions avoir de nouvelles installations, un nouveau bâtiment. Nous occupions depuis 12 ans une

0: surface d'environ 1300 m². Et quand nous avons commencé à chercher, ma femme pensait que 3000 m² nous suffiraient jusqu'à la fin de nos jours. Mais Dieu m'a parlé et j'ai commencé à voir plus grand. Et en 2004, nous avons emménagé dans le bâtiment où je me trouve actuellement, qui a une superficie de plus de 10 000 m². Nous sommes donc passés de 1200 m² à 10 000 m². Et lorsque nous avons emménagé dans ce bâtiment, je me souviens d'avoir dit à mon équipe, « Cela ne va pas durer très longtemps. La vision est plus large, ce n'est qu'une étape intermédiaire. » Et en 2009, le Seigneur m'a parlé parce que nous étions devenus trop grands pour ce bâtiment. Nous ne pouvions accueillir que 600 personnes au maximum lors de nos conférences. Et nous avions environ 300 ou 400 personnes dans notre école. Et nous avions atteint la limite de nos capacités. J'ai donc recommencé à rêver. Et bref, c'est une longue histoire, mais en 2009, nous avons franchi une nouvelle étape et nous avons acheté 64 hectares à Woodland Park dans le Colorado. Nous avons commencé à déménager notre école biblique là-bas et nous avons entamé un programme de construction. Et de 2009 à 2012, nous avons dû obtenir des permis et faire un travail administratif. Nous avons dû rattacher une partie de la propriété à la ville parce qu'il y avait une trentaine d'hectares où je voulais construire, qui ne se trouvaient pas légalement dans la ville, mais tombaient sous l'autorité de la région. Et cela posait problème, donc nous avons dû procéder à ce rattachement. Puis nous avons dû dresser les plans et ainsi de suite. Et tout cela a pris du temps. Et nous n'avons donc commencé la construction qu'en septembre 2012. Puis, en janvier 2014, nous avons emménagé dans notre premier bâtiment là-bas. Et il s'agissait d'un projet de 32 millions de dollars que nous avons payé comptant, sans nous endetter, et en continuant à payer nos dépenses habituelles. En 2014, nous avions besoin de plus de 2 millions de dollars par mois, juste pour faire fonctionner l'ensemble du ministère Andrew Mack. Nous avons donc ajouté à cela tous ces travaux de construction. Et en 2014, le Seigneur m'a parlé à nouveau. Après avoir terminé le bâtiment, il y a eu un moment de pause, et je me suis mis à respirer et à me relaxer. Mais pendant l'été 2014, le Seigneur m'a dit que je le limitais à nouveau. Il m'a dit, il faut que tu t'y mettes et que tu construises les prochains bâtiments. Donc en 2017, nous avons acquis 136 hectares supplémentaires en bordure de notre propriété de Woodland Park, ce qui nous donne un total de 200 hectares avec un bâtiment de 5600 m² que nous sommes en train de réaménager. Et dans le courant de l'année 2018, nous allons déménager de cette installation à Colorado Springs pour aller 35 km plus haut dans la montagne, à Woodland Park, où nous aurons un total de 500 employés. En tout, nous employons 650 personnes dans le monde entier. Et encore une fois, je prie pour que personne ne se méprenne sur ce que je dis. Je ne me vante pas, mais je me vante de Jésus. Et je témoigne que lorsqu'il m'a dit que je pensais petit et que je le limitais, j'ai changé. Et je vous le dis, Dieu a tout simplement transformé ma vie et mon ministère. Et c'est phénoménal. Et je pourrais continuer à parler de tous ces progrès. Je partage ceci non seulement pour vous donner mon témoignage, mais aussi pour vous prouver que ce que je dis à propos des limites que nous imposons à Dieu est vrai. C'est certainement vrai dans ma vie. Et je l'ai raconté pour prouver que cela a transformé ma vie de façon spectaculaire. Et je ne crois pas du tout que je sois unique en cela. Je crois que ce que Dieu a fait dans ma vie, il veut le faire dans la vie de chaque personne qui regarde cette émission. Et bien sûr, Dieu ne veut pas forcément que vous construisiez un campus d'école biblique comme il m'a demandé de le faire. Il ne veut peut-être pas que vous passiez à la radio ou à la télévision. Mais dans votre domaine, il veut que vous croyiez et vous attendiez à davantage. Certains d'entre vous sont peut-être à la retraite et vivent de leurs pensions et de leurs économies. La vie est belle, vous en profitez et vous vous dites que tout va bien. Je vous le dis, Dieu en a davantage, il y a plus. Si vous êtes satisfait, s'il semble que tout ira bien jusqu'au jour où vous rejoindrez Jésus, ne vous contentez pas d'en rester là. Croyez en Dieu pour quelque chose de plus. Un de mes bons amis, Lawson Perdue, est venu à l'une de mes études bibliques à Lamar dans le Colorado à l'âge de 14 ans. Et il a reçu le baptême du Saint-Esprit, a été appelé à prêcher. Et il est maintenant pasteur d'une église à Colorado Springs appelée Caris Christian Center. Elle compte plus d'un millier de personnes, je ne sais pas exactement combien, Mais c'est un homme formidable et sa famille est géniale. Il a trois garçons qui servent tous le Seigneur. Et je peux dire que Lawson et Barbara ont fait un travail formidable avec leur famille. Si j'en parle, c'est pour dire que son fils, Aaron, allait à l'université et travaillait sur un doctorat. Et c'était tellement prenant qu'il n'avait pas le temps d'aller chercher un emploi quelconque. Mais il a décidé de croire en Dieu pour avoir un peu plus d'argent et payer ses études sans s'endetter et sans avoir recours à tous les prêts étudiants, comme le font la plupart des jeunes. Et Aaron s'est donc rendu sur un site d'occasion et a commencé à acheter des montres. Puis il les a nettoyées, réparées et les a remises sur le site pour les vendre. Et il a gagné en moyenne environ 10 000 dollars par mois en faisant ces petites réparations. Et si je vous parle de cela, c'est pour vous dire que vous êtes peut-être à la retraite, que tout va bien, et que vous vous dites que vous n'avez pas besoin de croire en Dieu pour davantage. Mais Dieu a bien plus pour vous. Si vous êtes financièrement à l'aise, si votre maison est payée, si vous n'avez besoin de rien d'autre, croyez en Dieu pour quelque chose de plus et envoyez-le-moi pour que Dieu soit loué et nous puissions prêcher l'Évangile. Et encore une fois, je ne dis pas cela de manière égoïste, j'essaie simplement de vous motiver pour que vous sachiez que même si les choses vont bien pour vous, il y a toujours mieux, il y a toujours plus. Et si vos besoins sont satisfaits, alors cessez de penser à vous-même et croyez Dieu pour plus, appliquez-vous à quelque chose et voyez Dieu le bénir pour que vous puissiez vous rendre utile et être une bénédiction pour d'autres personnes. Certains d'entre vous sont parfaitement à l'aise. Dans ce cas, cherchez quelqu'un d'autre que vous pouvez bénir. Commencez à faire du bénévolat, comme à Colorado Springs, où nous avons créé la Springs Rescue Mission, qui a plus d'impact sur le public que n'importe quelle agence gouvernementale de la ville. Elle nourrit plus de gens, elle distribue plus de vêtements, plus de meubles, elle fait toutes sortes de choses. L'impact est énorme. Trouvez quelque chose comme cela. Impliquez-vous. Commencez à faire quelque chose, peu importe où vous êtes, peu importe à quel stade de votre vie vous vous trouvez. Je vous garantis que Dieu a plus pour vous et qu'il veut utiliser chacun d'entre nous. Il n'y a pas de limite au miracle ou au progrès que Dieu pourrait accomplir dans votre vie. Quand j'arriverai à la fin de ma vie, je veux avoir épuisé toutes mes ressources. Je veux faire tout ce que Dieu m'a demandé. Je suis absolument convaincu que jusqu'au jour où j'irai rejoindre le Seigneur, j'aurai des objectifs à atteindre. Peu importe que j'ai 100 ou 120 ans, je continuerai à me battre, à pousser. Je vais continuer à aller de l'avant. Je ne vais pas limiter Dieu. Et je vous encourage à en faire de même. C'est le but de cet enseignement. Ne limitez pas Dieu. 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
1: 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Nous espérons avoir de vos nouvelles aujourd'hui.
2: Vous avez été créé dans un but précis qui a été inscrit dans le cœur de Dieu bien avant votre naissance. Il vous appelle à le découvrir. Vous êtes né pour un temps comme celui-ci, pour être un disciple, pour tourner le dos au monde et suivre Dieu. Vous avez été créé avec une destinée que vous seul pouvez accomplir et réaliser.
0: Allez donc, faites de toutes les nations des disciples. 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Et moi, je suis avec vous tous les jours jusqu'à la fin du monde.
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0: Bonjour, je suis Andrew Mack et je voudrais vous informer que nous avons maintenant une école biblique Charis à Nice, en France. Elle fonctionne sous le système hybride, c'est-à-dire que les étudiants se réunissent quelques samedis dans l'année. Mais nous avons dorénavant aussi des cours par correspondance. Pour certains d'entre vous, le fait de vous déplacer ne serait-ce qu'un samedi par mois est impossible. Si c'est votre cas, nous avons une solution et il vous est toujours possible de suivre les cours grâce à l'école biblique Charis en ligne. Notre cursus par correspondance a maintenant été traduit en français et ainsi, où que vous soyez géographiquement, vous pourrez bénéficier des cours de notre école biblique. Je peux vous garantir que la chose la plus importante que vous puissiez faire dans votre vie, c'est de prendre la parole de Dieu et la semer dans votre cœur. C'est la semence qui fait pousser tout le reste dans le royaume de Dieu. Dieu a dit, c'était dans l'Ancien Testament, mais cela nous concerne aussi aujourd'hui. Il a dit que son peuple était détruit par manque de connaissances. Le manque de compréhension de la parole de Dieu est à la racine de tous nos problèmes. Nous avons donc rendu notre cursus disponible. Et si vous n'êtes pas en mesure de vous déplacer à Nice, en France, là où se trouve notre école biblique, il vous sera malgré tout possible de suivre nos cours en français par l'intermédiaire de notre école biblique Charis par correspondance. Les informations à ce sujet vont s'afficher à l'écran et je vous encourage à vous renseigner et à envisager de faire le pas de devenir étudiant de notre école biblique Charis.

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2: Ici l'évangéliste Mario Massicotte qui vous souhaite la bienvenue à l'enregistrement de cet enseignement aujourd'hui qui a pour titre « Je te garderai ». Bien, cette phrase, elle est tirée d'un passage biblique, bien sûr, et je veux vous le lire, c'est dans le livre de l'Apocalypse, le dernier livre de la Bible, dans le 3e chapitre et au verset 10, nous disons ceci. « Parce que tu as gardé la parole de la persévérance en moi, je te garderai aussi à l'heure de la tentation. » Certaines versions disent « à l'heure de cette grande épreuve qui va venir sur le monde entier pour éprouver les habitants de la terre. » Alors, c'est une promesse vraiment remarquable et surtout très intéressante pour nous, à notre époque, notre génération, et vous allez comprendre pourquoi dans quelques instants, alors que je vais parler davantage concernant cette glorieuse promesse. Tout d'abord, nous savons bien sûr que toutes les promesses de Dieu sont pour nous, c'est « oui » et « amen » tel que l'apôtre Paul l'avait enseigné aux Corinthiens. Nous lisons effectivement dans la deuxième épître de Paul aux Corinthiens, c'est dans le premier chapitre et au verset 20, que oui, toutes les promesses de Dieu sont pour nous et c'est oui et amen. Autrement dit, les promesses sont garanties, elles sont certaines, c'est sûr, parce que c'est Dieu qui a fait la promesse et c'est pourquoi c'est oui et amen. Mais cette promesse ici que nous avons lue dans le 3e chapitre du livre de l'Apocalypse au verset 10, elle est particulièrement intéressante pour nous parce qu'elle s'adresse tout particulièrement aux chrétiens de la dernière génération avant le retour du Seigneur Jésus-Christ. Parce qu'effectivement, cette promesse est faite spécifiquement à l'Église de Philadelphie. Et nous comprenons que dans le livre de l'Apocalypse, dans le 2e et le 3e chapitre de ce livre-là, vous avez de façon panoramique et prophétique l'histoire terrestre de l'Église du Seigneur. Bien sûr, nous savons que l'Église n'est pas une institution éternelle, ça n'a pas toujours existé et ça n'existera pas toujours non plus. L'Église a débuté officiellement par l'effusion du Saint-Esprit dans la chambre haute il y a plus de 2000 ans maintenant. Alors que les disciples avaient obéi au commandement du Seigneur de ne pas quitter la ville de Jérusalem après la résurrection de Christ, mais d'attendre ce qu'il avait promis de la part de Dieu le Père. Dans quelques jours, dit-il, vous serez baptisés du Saint-Esprit. Et le jour de la Pentecôte, de la fête de la Pentecôte, comme nous le savons, il y a eu cette effusion du Saint-Esprit. Ils ont tous été remplis du Saint-Esprit, et c'était comme l'ouverture officielle, si vous voulez, de l'Église du Seigneur Jésus-Christ. Et lorsque la trompette sonnera, comme c'est prophétisé également dans la parole de Dieu, les chrétiens fidèles, ceux qui seront restés fidèles au Seigneur Jésus-Christ, seront enlevés dans les airs à la rencontre du Seigneur, comme nous le disons dans la parole du Seigneur, et ce sera la fin de l'Église comme nous l'avons connue depuis si longtemps. Maintenant, désormais, elle sera connue plutôt sous le nom d'épouse de Christ qui va régner avec lui dans un monde nouveau qui viendra par la suite. Alors, dans ces deux chapitres-là du livre de l'Apocalypse, cette assemblée avait été choisie par le Saint-Esprit qui était en Asie, qu'on appelle aujourd'hui la Turquie, mais à l'époque biblique, c'était l'Asie mineure. Et ces sept assemblées n'ont pas été choisies au hasard, mais elles ont été sélectionnées minutieusement par le Saint-Esprit parce qu'en elles se retrouvaient les caractéristiques principales qui allaient marquer les sept grandes époques de l'histoire terrestre de l'Église depuis sa fondation comme j'ai mentionné dans la chambre haute, jusqu'au moment de sa disparition, alors que la trompette sonnera et que ceux qui seront restés fidèles monteront dans les airs à la rencontre du Seigneur. Et nous savons cela, c'est confirmé par la parole du Seigneur, par différents autres passages bibliques, notamment, et ça c'est vraiment impressionnant, par les sept paraboles que Jésus a données, c'est dans Matthieu chapitre 13 que le Seigneur a parlé de ces sept paraboles. Et bien sûr, on connaît surtout la première, un semeur est sorti pour semer, et puis sa semence est tombée dans différents sols, différents terrains, et ainsi de suite. Mais si vous continuez à lire dans ce 13e chapitre, vous allez découvrir six autres paraboles pour un total de sept paraboles. Et si vous comparez les sept paraboles avec la description faite de ces sept églises dans le livre de l'Apocalypse, vous allez comprendre que ça s'harmonise parfaitement. Alors, le semeur, bien sûr, représente la première assemblée, Éphèse, dans le livre de l'Apocalypse, marquant le début de l'histoire terrestre de l'Église, et ainsi de suite jusqu'à la dernière, la septième parabole. C'est la parabole de cet homme qui a jeté un filet dans la mer et il y a eu cette grande moisson d'âmes dans les derniers jours, qui correspond avec notre époque où cette grande moisson est sur le point justement de se produire. Alors nous savons de façon certaine, par la parole de Dieu, que ces sept assemblées n'ont pas été choisies au hasard, mais que vraiment ça a été planifié par le Seigneur. Et elles ont été choisies parce que Dieu voulait nous donner par avance un aperçu de l'ensemble de l'histoire terrestre de l'Église. Alors, si nous suivons cette logique, ben Philadelphie et la Odyssée représentent l'Église des derniers jours et représentent vraiment comme le schisme ou la division que nous voyons de nos yeux aujourd'hui dans le monde de l'Église. Il y a vraiment deux catégories de chrétiens, si je peux m'exprimer ainsi. Tu as ceux qui sont fidèles à la parole de Dieu, honorent la parole, tiennent la parole de Dieu comme l'autorité suprême. Puis tu as ces chrétiens modernes qui sont représentés par l'Église de Laodicée, qui ne respectent plus vraiment la parole de Dieu comme par les années passées, mais trouve plutôt que, bon, c'est une ligne de conduite, mais il y a d'autres lignes de conduite que nous pouvons suivre également. Et puis, on a ajouté tellement de philosophies modernes, tellement d'autres doctrines étranges, vraiment, qui circulent sur tous nos moyens de communication modernes, que pour bien des chrétiens modernes d'aujourd'hui, même si c'est écrit dans la parole de Dieu, c'est pas aussi certain que ça l'était dans les années passées. Alors, Philadelphie représente le côté de ces chrétiens fidèles, et on le voit ici parce que dans le texte que je vous ai lu, ça dit bien « parce que tu as gardé ma parole » ou la persévérance dans ma parole. « Moi aussi, je te garderai. » Alors, Philadelphie représente ces chrétiens fidèles qui sont restés fidèles au Seigneur jusqu'à la toute fin, dans cette dernière génération avant le retour du Seigneur. Et la Odyssée représente l'Église mondaine, si vous voulez, le chrétien plus superficiel, qui ne sont plus aussi attachés, et même la plupart ne connaissent même pas la parole de Dieu. Souvent, on dit à la blague, quand Jésus a été tenté au désert, le diable s'est servi de la parole de Dieu pour tenter, imaginer le Seigneur Jésus-Christ lui-même. Mais Jésus lui a répondu par la parole. Mais on dit souvent à la blague, les chrétiens, en grand nombre aujourd'hui, ne peuvent plus faire cela parce qu'ils ne savent pas ce qui est écrit dans la parole de Dieu. Alors, ils ne peuvent pas répondre aux attaques de l'ennemi à cause de cette ignorance. Alors, c'est une bonne nouvelle pour nous, cette promesse, parce qu'elle s'adresse tout particulièrement à notre époque, parce qu'il est évident, comme je vais vous le démontrer encore une fois au cours de cet enseignement aujourd'hui. Nous sommes dans ces derniers jours. La plupart des signes qui nous ont été donnés pour nous prévenir de la proximité du retour du Seigneur Jésus-Christ sont déjà accomplis, sont déjà derrière nous. Alors, pas besoin d'un cours universitaire pour comprendre que nous sommes vraiment à la fin sommes dans ces derniers jours, et cette promesse, je te garderai, elle est particulièrement faite à l'Église de Philadelphie, qui représente les chrétiens des derniers jours. Donc, elle nous est adressée personnellement, je te garderai. Et c'est vraiment sécurisant parce que nous vivons à cette époque-ci, l'époque de la fin, et cette parole vraiment est sécurisante pour nous et on peut s'appuyer sur la parole de Dieu parce que la parole de Dieu, c'est la vérité. Écoutez plusieurs versets ici qui nous confirment vraiment que la parole de Dieu, c'est quelque chose de solide. Ça dit ici dans le psaume 12 et au verset 7, « Les paroles de l'Éternel sont des paroles pures, un argent éprouvé sur la terre au creuset et sept fois épuré. » Cette fois épuré veut dire que c'est vraiment parfait. Il n'y a pas d'erreur dans la parole de Dieu. Dans Ésaïe chapitre 55 et au verset 11, ça dit ceci, « Ainsi en est-il de ma parole qui sort de ma bouche, elle ne retourne point à moi sans effet, sans avoir exécuté ma volonté et mes desseins. » Dans le livre des Nombres, verset 23 et au verset 10, chapitre 23 plutôt et le verset 10, ça dit, « Dieu n'est pas un homme pour mentir, ni un fils d'homme pour se repentir. Ce qu'il a dit, ne le fera-t-il pas? Ce qu'il a déclaré, ne l'exécutera-t-il pas? » Alors, c'est certain, c'est réconfortant. La promesse nous est faite à chacun de nous. « Je te garderai dans ces derniers jours. » Et c'est vraiment une promesse particulière. Et on l'accueille avec beaucoup de sécurité et d'enthousiasme même, parce que autour de nous, c'est évident, ça va mal. Le monde vraiment est ébranlé comme jamais nous l'avons vu auparavant. Et dans le fond, on ne devrait pas être surpris parce que c'était prévu déjà par le Seigneur et c'était même écrit dans la parole de Dieu. Et c'est un texte que vous allez retrouver dans l'épître de Paul que je vais vous lire dans quelques instants, où Dieu dit, encore une fois, je vais ébranler non seulement la terre, mais le ciel aussi. Alors, tout devra être ébranlé. Bien sûr, on regarde autour de nous, puis quelquefois c'est décourageant parce que c'est plein de conflits, de confrontations. On est pris avec différents problèmes d'inflation, manque de personnel et surtout des guerres. Il y a des guerres un peu partout. Au moment où on fait cet enregistrement aujourd'hui, cette récente guerre en Israël perdure encore. Et ce conflit semble s'éterniser. Et puis, c'est curieux parce que juste avant que ce conflit n'éclate, que cette guerre débute il y a quelque temps passé, nous venions de produire un enseignement qui avait pour titre « Accélération ». Et dans cet enseignement, j'expliquais comment les choses vont tellement vite et il y a tellement de nouvelles prophéties qui s'accomplissent autour de nous, c'est comme étourdissant de voir l'accomplissement des prophéties de la Bible. Et puis, cette guerre a éclaté, on a fait un autre enseignement qui avait pour titre « Guerre en Israël » et surtout « Progrès vers la confirmation de cette alliance prophétisée dans Daniel 9, 27. » Et si vous n'avez pas ces coffrets, ces enseignements, je vous recommande vraiment de vous les procurer parce que ça va vous instruire, ça va vous jeter un flot de lumière de compréhension sur les événements justement qui se passent, surtout en Israël. Et surtout, pour la première fois, depuis que cette très ancienne prophétie avait été donnée dans Daniel ou à Daniel, et c'est vraiment dans son livre, dans le chapitre 9, versets 24 jusqu'à 27, que nous voyons la possibilité d'avoir cette alliance et permettre à l'Antéchrist de confirmer justement cette alliance. Alors, c'est vraiment très intéressant. Donc, ce que je vous disais, c'est dans Hébreux chapitre 12 et le verset 26, Dieu dit encore une fois, j'ébranlerai non seulement la terre, mais aussi le ciel. Et dans Luc chapitre 21 et verset 26, ça dit ceci, quand ces choses commenceront à arriver, redressez-vous et levez votre tête parce que votre délivrance approche. Alors souvent, quand on voit ces choses autour de nous, on se souvient de l'exhortation de Luc 21, de nous redresser, lever notre tête parce que notre délivrance approche. Mais en même temps, ça veut dire aussi que le royaume de Dieu approche. Et parce que le royaume de Dieu approche et sur le point d'être établi sur cette terre, c'est comme si tous les démons sont en panique vraiment. Et c'est pourquoi vous voyez ces débordements un peu partout, cette violence, cet ébranlement dans le royaume des ténèbres, parce que Jésus revient bientôt et il revient avec son royaume pour l'établir sur cette terre. Un jour, alors que Jésus chassait les démons, ceux-ci ont dit, « Es-tu venu pour nous tourmenter avant le temps? » Parce qu'ils savent très bien qu'ils ont une limite, il y a un temps fixé où ils seront jetés dans les temps ardents de feu. Et c'est ce qui se passe présentement autour de nous.
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2: Alors, c'est une des raisons pour laquelle nous voyons tout cet ébranlement partout dans notre monde, dans notre société moderne, parce que, justement, le royaume des ténèbres est vraiment en panique, parce qu'il réalise qu'il se passe quelque chose de nouveau et que nous sommes très proches de l'établissement du royaume de Dieu partout sur cette terre. Dans la parole de Dieu, nous n'avons pas tous les détails concernant l'avenir. On n'a pas tous les détails concernant les prophéties qui nous ont été données dans la parole de Dieu, comment elles s'appliqueront, comment elles se réaliseront. Mais nous avons au moins les grandes lignes. Et lorsque nous lisons dans la parole du Seigneur, on réalise qu'Israël, qu'on aime ça ou non, est au centre des prophéties de la Bible. Et d'ailleurs, c'est là où nous reviendrons régner avec le Seigneur Jésus-Christ. Ce seront nos quartiers généraux seront dans cette région du monde à cette époque-là. Et puis, bien sûr, comme j'ai mentionné, on n'a pas tous les petits détails, comment ça va s'accomplir, mais on sait par la parole du Seigneur que Dieu est en contrôle de toutes choses. Et même si nous voyons ces guerres qui éclatent souvent au Moyen-Orient, comme celles que nous avons vécues, que nous vivons encore au moment où on fait cet enregistrement aujourd'hui, cette guerre entre le Hamas et Israël, écoutez, ça fait partie de ces scénarios de la fin. Et même si on voudrait détruire Israël, personne ne pourra détruire Israël parce que, qu'on aime ça ou non, Israël est là pour rester et personne ne pourra le détruire. Et il n'y aura jamais de solution vraiment tant et aussi longtemps que le Seigneur Jésus-Christ ne sera pas revenu. Et pourquoi ce n'est pas possible d'avoir une solution durable? Bien, c'est que le problème, à l'origine, il est spirituel et non physique. Alors, parce qu'il est d'origine spirituelle, il n'y a aucune façon de régler de façon sérieuse, de façon permanente, le conflit au Moyen-Orient entre Israël et ceux qui le détestent. Ça date de loin. En fait, Dieu avait fait une promesse à Abraham, que Dieu avait appelé cet homme il y a des milliers d'années passées pour former un peuple. Ça ne s'appelait pas le peuple juif à l'époque, parce qu'Abraham n'était pas un juif. Mais Dieu voulait former un peuple afin de préparer la venue du Seigneur Jésus-Christ un jour dans ce monde. Voulait lui donner ses lois, voulait se révéler partiellement à lui, afin qu'il y ait au moins une connaissance de Dieu chez un peuple sur cette planète. Et puis, la promesse d'un fils tardait. Et vous connaissez l'histoire, Abraham a été vers sa servante égyptienne Agar, qui, elle, a enfanté un fils à Abraham qu'ils ont nommé Ishmaël. Et puis, mais ce n'était pas le fils de la promesse, ça prenait un miracle de Dieu vraiment. Et puis, ce n'était pas celui qui avait été promis. Et plus tard, comme vous savez, Isaac est né. Lui était le fils de la promesse selon la parole du Seigneur. Mais dès la naissance de ces deux enfants, la guerre a éclaté entre eux et leur postérité. Alors ça, c'est dans Genèse chapitre 16 et le verset 12 qui dit ceci concernant Ismaël et ses descendants. « Il sera comme un âne sauvage. Sa main sera contre tous et la main de tous sera contre lui. Il habitera en face de ses frères. » Alors écoutez, c'est un conflit spirituel à la base. Et c'est pourquoi ce n'est pas possible d'avoir de solution humaine ou politique dans la région qui réglerait le conflit à tout sommet. Ce conflit se réglera uniquement au retour du Seigneur Jésus-Christ. Cependant, même si, vous savez, beaucoup d'ennemis sont autour d'Israël et veulent le détruire, voici ce que Dieu déclare dans sa parole. C'est dans le livre de Jérémie, chapitre 31, au verset 35. « Ainsi parle l'Éternel qui a fait le soleil pour éclairer le jour, qui a destiné la lune et les étoiles à éclairer la nuit, qui soulève la mer et fait rugir ses flots, lui dont le nom est l'Éternel des armées. » Il dit ceci, « Si ces lois viennent à cesser devant moi, dit l'Éternel, la race d'Israël aussi cessera pour toujours d'être une nation devant moi. » Alors Dieu dit, autrement dit, c'est impossible de détruire Israël parce que Dieu l'a appelé, l'a destiné à certaines choses et puis aucune nation, aucune armée, aucune violence, aucune terreur ne pourra détruire Israël. Alors, comme j'ai mentionné, on n'a pas tous les détails dans la Bible des accomplissements des prophéties de la Bible, mais voici la liste des grandes lignes, des choses qui vont arriver à partir de maintenant. Et ce que je vais vous lister ici, ce sont des choses certaines parce qu'elles sont mentionnées catégoriquement dans la parole de Dieu comme devant se produire. Alors, où nous sommes rendus présentement? La prochaine grande prophétie qui doit s'accomplir, c'est l'attaque de Gog et Magog, comme nous appelons dans le jargon biblique. C'est une guerre qui est mentionnée dans le livre du prophète Ézéchiel, chapitre 38 et une bonne partie du chapitre 39, et qui explique qu'une coalition de plusieurs nations, dont trois principales, trois majeures, vraiment, trois nations majeures qui vont réunir autour d'elles des milliers et des milliers, probablement des centaines de milliers de combattants venant de plusieurs nations du monde, puisque le mot « grande multitude », le mot « multitude » lui-même est « grande multitude » est utilisé à plusieurs reprises dans Ézéchiel chapitre 38 pour décrire cette attaque soudaine sur les montagnes d'Israël. Alors, comme j'ai mentionné au cours de cet enseignement, la plupart des signes qui nous ont été donnés concernant la fin sont accomplis, sont derrière nous. Et à compter du moment où nous sommes présentement, la prochaine grande prophétie, c'est celle-là. Ça va arriver soudainement, comme hier, ça n'était pas là, mais aujourd'hui, il y a cette attaque d'une multitude de nations qui descendent sur Israël. Et c'est certain qu'à ce moment-là, Israël ne pourrait pas se défendre contre cette multitude, ils sont trop nombreux. Alors, c'est pourquoi cette attaque va provoquer, justement, une série d'accomplissements prophétiques qui vont se dérouler très rapidement. Parce que le temps maintenant est court, le temps est compressé, nous sommes rendus vraiment dans les derniers jours, et la plupart des prophéties sont déjà accomplies, et cette guerre de Gog et Magog sera comme un déclencheur de certaines prophéties qui vont s'accomplir, la plupart d'entre elles, très rapidement après cette attaque sur les montagnes d'Israël. Alors, qu'est-ce que ça va provoquer? Premièrement, comme nous le lisons dans ces deux chapitres d'Ézéchiel, ça va provoquer l'intervention personnelle de Dieu lui-même. Et ça va être tellement impressionnant, vous pouvez le lire dans ces deux chapitres-là, la façon dont Dieu va intervenir, ça va être tellement grand, tellement spectaculaire, que la Bible dit à deux ou trois reprises que toutes les nations du monde sauront que Dieu existe. Et c'est vraiment particulier de lire cela parce que nous vivons à une époque où la plupart des gens ne croient plus que Dieu existe là-haut dans le ciel. Mais il va y avoir une prise de conscience mondiale qui va permettre à toutes les nations, tous les pays du monde, de réaliser qu'effectivement, il y a un Dieu qui existe en quelque part et il vient de manifester sa présence et sa gloire de façon vraiment spectaculaire. C'est le seul mot que je peux trouver, parce que si vous lisez attentivement Ézéchiel 38-39, wow, ça va être impressionnant. Cette intervention de Dieu va provoquer la dernière grande moisson d'âmes avant le son de la trompette et l'enlèvement des croyants. Il faut que ça vienne, parce que là aussi, il y a plusieurs versets dans la parole de Dieu qui nous annoncent qu'il y a une grande moisson d'âmes qui doit venir à la fin, qui va permettre à des centaines de milliers, peut-être des millions de personnes, soudainement, de connaître Jésus-Christ et d'être glorieusement sauvés.
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1: Bonjour, 10 départements du centre et de l'est sont placés en vigilance orange aux orages. Il s'agit du Doubs, du Jura, de la Saône-et-Loire, de l'Allier, du Puy-de-Dôme, de la Loire, du Rhône, de l'Inde, de l'Ardèche et de la Haute-Loire. Une salve orageuse assez virulente est attendue donc sur le centre-est du pays cet après-midi et ce soir. Ces orages pourront donner de fortes chutes de grêle, de fortes rafales de vent. Outre une importante activité électrique, ils s'accompagneront également d'intenses précipitations. Par ailleurs, 21 départements restent toujours en alerte pour la canicule. Alors que plusieurs centaines de personnes sont entrées illégalement dans l'enclave espagnole de Ceuta depuis le Maroc hier, venant s'ajouter aux plus de 1500 arrivées de migrants ces derniers jours, Laurent Nunez a donné ses instructions pour renforcer les contrôles à la frontière espagnole. Par ailleurs, il a activé la force frontière d'intervention rapide. La situation est stable sur le front du méga-feu qui a ravagé 42 000 hectares en Gironde. Le brasier reste contenu dans son périmètre malgré des secteurs actifs persistants, a fait savoir la préfecture ce matin. Les pertes liées aux catastrophes météorologiques et climatiques devraient fortement augmenter d'ici la fin de l'année avec l'émergence d'un épisode El Niño d'une intensité record, s'ajoutant aux effets du changement climatique. C'est ce qu'a averti le réassureur allemand Munich Re. Le second semestre 2026 est déjà marqué par des incendies qui ravagent l'Europe. De janvier à juin, les pertes assurées dans le monde en lien avec les catastrophes naturelles se sont élevées à 44 milliards de dollars, laissant un déficit de couverture de 60%. Cela inclut les catastrophes naturelles non climatiques comme le séisme dévastateur au Venezuela. C'est la fin de ce flash, une très bonne journée à toutes et à tous. Bonjour, football opposé au projet de la FIFA de créer une société commerciale ouverte à des investisseurs privés. L'UEFA, instance chargée du football européen, menace à l'unanimité de boycotter les prochaines Coupes du Monde. Aucune équipe nationale de l'UEFA ne participera à aucune compétition de la FIFA tant que ces propositions resteront d'actualité, écrit l'instance européenne dans un communiqué. La prochaine compétition majeure de la FIFA est le mondial féminin qui se déroulera au Brésil en 2027. Foot toujours, l'Olympique de Marseille disputait en milieu de semaine son troisième match de préparation au centre d'entraînement Robert-Louis-Dreyfus. La formation de Bruno Genesio rencontrait l'équipe de Nîmes Olympique, pensionnaire de National 1, la 4e division. Elle s'est imposée d'une courte tête 2-1. L'équipe de France d'escrime ne quittera finalement pas Hong Kong sans le moindre titre. Les sabreurs français Rémi Garrigue, Maxime Pianfetti, Jean-Philippe Patrice et Sébastien Patrice ont dominé la Corée du Sud en finale des championnats du monde et s'adjugent une médaille d'or. Une première depuis 2006 dans cette catégorie. La France termine donc ses championnats du monde avec 4 médailles, toutes remportées au sabre. Les sabreuses françaises ont en effet décroché le bronze. En individuel, Sarah Balzer a remporté l'argent et la jeune Toscane Tori le bronze. Hier soir, le français Adrien Fourmeau sur Hyundai a remporté la première spéciale du rallye WRC de Finlande et prend donc la tête du classement général. De son côté, Sébastien Ogier sur Toyota, associé exceptionnellement à son ancien copilote Julien Gracia, avec qui il avait remporté ses 8 premiers titres de champion du monde et 4e. C'est la fin de ce Flash Sport, une très bonne journée à toutes et à tous.

0: Nous terminons notre voyage en bateau en allant de Tyr à Ptolémaïs. Là, nous saluons les chrétiens et nous restons un jour avec eux. Le jour suivant, nous repartons et nous arrivons à Césarée. Nous allons dans la maison de Philippe, qu'on appelle « messager de la bonne nouvelle ». Nous restons chez lui. Philippe est l'un des 7 hommes choisis à Jérusalem pour le service des repas. Il a 4 filles qui ne sont pas mariées et qui parlent au nom de Dieu. Nous sommes là depuis plusieurs jours. Un prophète appelé Agabus arrive de Judée. Il vient nous voir. Il prend la ceinture de Paul et s'attache les mains et les pieds. Il dit « Voici ce que l'Esprit-Saint annonce. À Jérusalem, des chefs juifs vont attacher ainsi le propriétaire de cette ceinture. Ils vont le livrer à ceux qui ne sont pas juifs. » Quand nous entendons cela, nous et ceux de Césarée, nous demandons à Paul avec force de ne pas aller à Jérusalem. Mais il répond « Qu'est-ce que vous avez à pleurer, à me fendre le cœur ? Moi, pour le nom du Seigneur Jésus, je suis prêt à me laisser attacher et à mourir à Jérusalem. » Nous ne pouvons pas le persuader, alors nous n'insistons pas. Nous disons que le Seigneur Jésus fasse ce qu'il a décidé. Après quelques jours, nous nous préparons et partons pour Jérusalem. Des disciples de la ville de Césarée nous accompagnent. Ils nous conduisent chez un certain Mnason de l'île de Chypre, qui est disciple depuis longtemps. C'est chez lui que nous allons passer la nuit. Actes chapitre 21, versets 7 à 16.
1: Encore une fois, que de voyages dans cette histoire. D'Éphèse à Kos, de Kos à Rhodes, de Rhodes à Patara, puis en bateau, etc., etc. Comme je l'ai déjà dit dans un autre podcasting, aujourd'hui, nous avons le goût du voyage, nous avons de grandes possibilités de voyage, mais je repose la question, pourquoi voyageons-nous? Qu'est-ce qui nous motive? Qu'est-ce qui nous pousse à le faire? Et alors, osons examiner cela à la lumière des voyages de Paul. Alors, je rappelle aussi que je suis pas contre le tourisme, mais pour une certaine réflexion de ce que nous faisons. Je ne sais pas si ça vous est déjà arrivé, mais on entend parfois des personnes, et même dans les milieux dits chrétiens, on entend des personnes prédire des catastrophes. En disant que de grandes persécutions vont arriver ou que l'économie va s'écrouler et ça sera la misère. Alors ma question est de savoir, que faisons-nous de telles paroles? Est-ce que nous allons tout faire pour que cela n'arrive jamais? Ou allons-nous tout simplement nous préparer à vivre ce qui est annoncé? Ou encore, allons-nous lancer de grandes campagnes d'intercession pour ou contre? Pour ma part, j'ai entendu tous les sons de cloche. Et pour Paul aussi, il y a plusieurs sons de cloche. Agabus annonce que Paul va être arrêté. Certains demandent alors à Paul de ne pas aller à Jérusalem. Ils lui disent « Évite si possible ce malheur, Dieu te prévient, Dieu te prévient, alors écoute Paul !» Ben lui, il entend ce qu'Agabus dit, mais il ne change pas son plan. « Je vais aller à Jérusalem, quitte à être persécuté, arrêté, tué. » J'aurais aimé entendre la prière qu'il disait à ce moment-là, mais l'histoire ne nous la retransmet pas. Dommage. Et bien pour conclure, là aussi je ne veux pas trancher. C'est à chacun dans sa conscience, dans sa relation à Dieu, à savoir comment gérer ces paroles que Dieu nous transmet pour nous prévenir. Mais quel que soit notre son de cloche, n'oublions pas de dire à Dieu « Seigneur, aide-moi ».

Proverbe 6. Évitez de s'engager pour les dettes d'autrui. Mon enfant, t'es-tu engagé pour la dette d'un ami? As-tu donné ta parole en garantissant celle d'un autre? Si tu t'es lié par tes propres paroles, alors tu es sous le pouvoir du créancier. Libère-toi sans tarder. Va le trouver, insiste. Supplie pour être dégagé de cette obligation. Ne te repose pas tant que tu n'as pas réglé cette situation. Ne dors pas avant d'avoir trouvé une issue. Échappe-toi comme la gazelle fuit son chasseur, comme l'oiseau s'échappe du piège qui le retenait. Évitez d'être paresseux. Toi qui es paresseux, observe la fourmi. Regarde comment elle agit et apprend la sagesse. Sans chef, sans surveillant, sans maître, elle prépare sa nourriture en été, elle fait ses provisions au temps de la récolte. Et toi, paresseux, combien de temps resteras-tu couché? Quand sortiras-tu enfin du sommeil? Tu veux encore somnoler un peu, te reposer, croiser les bras sans rien faire? Mais voilà que la pauvreté te surprendra comme un voleur et la misère t'attaquera comme un pillard. Portrait du malfaisant. Celui qui répand des paroles trompeuses est un homme malveillant, une personne corrompue. Il cligne de l'œil pour tromper, fait des signes du pied et des gestes de la main pour manigancer le mal. Son cœur est rempli de perversité. Il prépare sans cesse des plans mauvais. Il attise les conflits et les disputes. C'est pourquoi sa ruine viendra soudainement. Il sera brisé en un instant, sans espoir de retour. Ce que le Seigneur déteste. Il y a 6 choses que le Seigneur déteste, et une 7e qu'il ne supporte absolument pas. Le regard plein d'orgueil, la bouche qui trompe, les mains qui versent le sang innocent, l'esprit qui conçoit l'injustice, les pieds qui se précipitent vers le mal, le faux témoin qui répand le mensonge, celui qui sème la discorde entre frères et sœurs. Mise en garde contre l'adultère. Mon fils, tiens compte des recommandations de ton père. Ne rejette pas l'enseignement de ta mère. Garde-les gravés dans ton esprit, comme une parure précieuse autour de ton cou. Ils te guideront dans tes chemins. Ils veilleront sur toi pendant ton sommeil. Ils t'inspireront dès ton réveil. Car l'instruction est une lampe, l'enseignement est une lumière, et les avertissements sont une voie sûre qui préserve la vie. Ils te mettront en garde contre la femme aux mauvaises intentions, contre ses paroles séduisantes et trompeuses. Ne te laisse pas ensorceler par sa beauté, ne te laisse pas piéger par son regard charmeur. Un homme peut sacrifier un morceau de pain pour une prostituée, mais il risque sa vie entière pour une femme infidèle. Peut-on porter du feu contre soi sans brûler ses vêtements? Peut-on marcher sur des braises sans se blesser les pieds? De même, celui qui s'approche de la femme d'un autre ne restera pas impuni. Un voleur qui dérobe pour calmer sa faim n'est pas méprisé, mais s'il est pris, il devra restituer bien plus qu'il n'a pris, et il pourra perdre tout ce qu'il possède. Quant à celui qui commet l'adultère, il agit sans intelligence. En trahissant ainsi, il détruit lui-même sa propre vie. Il récoltera des coups, et son déshonneur ne s'effacera jamais. Car la jalousie enflamme le cœur du mari trahi, et quand viendra l'heure de la vengeance, il n'aura aucune pitié. Aucune compensation ne pourra le calmer, même si on lui offrait les plus grands présents.

La météo pour ce samedi 1er août, temps estival avec un soleil généreux. Les nuages bourgeonnent sur les reliefs du sud et peuvent donner quelques orages isolés en toute fin de journée. De fortes chaleurs concernent toujours le sud et l'est du pays alors que la chaleur reste modérée près de la Manche. Les températures pour ce samedi matin, 13 degrés pour Brest, 15 à Cherbourg, 15 degrés également pour Lille, 19 à Bordeaux, Biarritz et Paris, 20 degrés pour Strasbourg, 21 à Lyon et Toulouse, 23 pour Ajaccio et entre 24 et 26 degrés le long de la Méditerranée. Et pour ce samedi après-midi, 21 sur la Normandie, 22 sur la Bretagne, 28 degrés sur les Hauts-de-France, 29 sur le Grand Est, 30 degrés en Île-de-France et sur le Centre-Val de Loire, 32 degrés sur la Nouvelle-Aquitaine, 32 également en Occitanie, 32 en Corse et 34 degrés pour la vallée du Rhône, entre 30 et 35 le long de la Méditerranée.

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1: La plupart des gens présument que la Bible a beaucoup à dire sur la souillure des hommes. Et c'est vrai. C'est aussi vrai que le vocabulaire biblique sur le sujet semble étrange à notre époque où les gens ne sont pas familiers des mots comme « péché », « iniquité » ou « transgression ». Ainsi, le point de vue de la Bible sur la condition humaine est souvent ignoré ou qualifié de vieux et de dépassé. C'est assez regrettable, car par ces mots, les auteurs bibliques proposent un examen profond de la nature humaine. L'iniquité décrit un comportement tordu, tandis que la transgression se rapporte à une confiance brisée. Et le péché est en fait le plus courant de tous ces termes négatifs cités dans la Bible. Prenons donc quelques minutes pour l'examiner. Péché est la traduction du mot hébreu « chata » et du mot grec « hamartia ». Le sens premier du mot « péché » n'a pas du tout une implication religieuse. « Chata » veut simplement dire « échouer » ou « rater le but ». Comme lorsque la tribu de Benjamin formait une petite armée de spécialistes de lance-pierre, ils pouvaient lancer une pierre sur un cheveu et ne pas « rata », c'est-à-dire « échouer » ou « rater ». Il existe aussi un proverbe biblique qui met en garde contre toute décision prise à la hâte, au risque de rater son chemin ou s'égarer. Ainsi, dans la Bible, le péché, c'est échouer à atteindre un but. Mais c'est quoi le but en fait? Eh bien, à la première page de la Bible, on apprend que chaque être humain est une image de Dieu, un être sacré qui représente le Créateur et mérite le respect. Ainsi, dans cette vision du monde, le péché, c'est échouer à aimer Dieu et les autres en ne les traitant pas avec l'honneur qu'ils méritent. On peut déceler cette idée dans le fameux code de conduite donné aux Israélites, les 10 commandements. La moitié d'entre eux indique comment on peut échouer à aimer Dieu et l'autre moitié comment on peut échouer à aimer les autres. L'association des deux types d'échecs montre que faillir à honorer Dieu est étroitement lié au fait de ne pas honorer les gens. C'est pourquoi, dans la Bible, pécher contre les hommes est synonyme de pécher contre Dieu. C'est comme lorsque Joseph refuse de coucher avec la femme de Potiphar. Il dit « Alors, comment est-ce que je peux pécher contre Dieu ?» Pour Joseph, échouer à honorer un homme fait à l'image de Dieu, c'est échouer à aimer Dieu. Par conséquent, pécher, c'est échouer à être un humain au sens véritable du terme. Mais ce n'est pas tout. Il y a quelque chose d'étonnant à propos du péché dans la Bible. C'est que la plupart du temps, quand les gens faillissent, ils n'en ont pas conscience, ou pire encore, ils pensent qu'ils réussissent. Quand Pharaon veut par exemple développer l'économie et assurer la sécurité nationale de l'Égypte, dans son esprit, c'est normal d'asservir les Israélites. Il pense que c'est bon, mais ignore totalement que c'est un échec cuisant. C'est arrivé aussi quand Saül poursuivait David dans le désert pour le tuer. Il pensait rendre justice jusqu'au jour où il réalise que c'est lui le corrompu et déclare « J'ai péché, j'ai commis une grande erreur ». Ainsi, pécher va au-delà de faire quelque chose de mal. Ça montre bien comment le péché altère notre jugement en nous berçant d'illusions au point de redéfinir nos mauvaises décisions comme étant les bonnes. Pourquoi donc les hommes ont-ils autant de mal à distinguer l'échec du succès d'un point de vue moral ? Eh bien, la première mention du mot « péché » dans la Bible en offre un aperçu avec les deux frères, Caïn et Abel. Leurs parents venaient de céder à cette tentation bestiale de redéfinir le bien et le mal à leur manière. Et là, c'est au tour de Caïn de faire face à un choix similaire. Il est jaloux et irrité parce que Dieu avait préféré son frère à lui. Alors, Dieu l'avertit en disant « Si tu n'agis pas bien, le rata est tapi à ta porte et ses désirs se portent vers toi. Mais toi, domine sur lui. » Ainsi, dans ces histoires, le péché ou l'échec moral est décrit comme une bête sauvage et affamée qui veut dévorer les hommes. Et on connaît tous la fin de l'histoire. La Bible essaie de nous dire qu'à cause de la déchéance de la nature humaine, cette tendance à nous tromper nous-mêmes est profondément ancrée en nous. Elle est enracinée dans nos désirs et pulsions égoïstes qui nous obligent à agir dans notre propre intérêt au détriment des autres. Et cela conduit à cette spirale de dommages relationnels. C'est pourquoi, dans le Nouveau Testament, l'apôtre Paul décrit l'hamartia comme un pouvoir ou une force qui contrôle les hommes. Selon ses termes, nous sommes esclaves du péché. Il déclare même « Je suis vendu au péché. Ce que je veux, je ne le pratique pas. Mais ce que je fais, c'est ce que je déteste. » Ainsi, le concept de péché permet aux auteurs bibliques de proposer une description pertinente de la condition humaine. L'échec des hommes à aimer pleinement Dieu et les autres provient de leur incapacité à distinguer leur réussite de leur défaillance. Et c'est cette profonde tendance égoïste qui motive en grande partie notre comportement. C'est une image peu reluisante de nous-mêmes, mais elle est honnête et réaliste. Raison pour laquelle, dans la Bible, l'histoire de Jésus représente une si bonne nouvelle. Il est dépeint comme le Créateur devenu pleinement homme et qui n'a pas échoué à aimer Dieu et les autres. Autrement dit, il n'a pas péché. Et pourtant, il a porté sur lui la responsabilité des échecs combinés de toute l'humanité. Il a vécu pour les autres et est mort pour leurs péchés. Il est aussi ressuscité pour leur faire don de sa vie qui couvre leurs échecs. Ou selon les termes des apôtres, il n'a pas commis de péché. Dans son propre corps, il a porté nos péchés sur la croix afin que nous mourions au péché et que nous vivions d'une vie juste. Et c'est ça l'histoire autour du mot biblique « péché ».
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0: Laissez-moi vous dire ce qui me garde adorateur. C'est quand j'ai compris ceci. Sa présence est plus importante que la vôtre. C'est une chose simple que j'ai découverte. Votre présence ne signifie rien pour moi si je suis venu adorer Dieu. Parce que vous ne pouvez pas me délivrer du péché, m'empêcher d'aller en enfer ou ôter la maladie de mon corps. Vous ne pouvez pas m'aider. Alors, vous pensez que je me soucie de ce que vous pensez de moi quand je le loue. Pas étonnant que David ait dit à sa femme, « Femme, je vais danser. Et si ça ne te plaît pas, Michal, tu peux partir. » Il a dansé devant sa femme et elle en a eu honte. C'est peut-être pour cela qu'il était roi. On peut être tellement élevé qu'on arrête d'adorer. Vous savez, la promotion est dangereuse. Je suis un homme d'affaires maintenant. Je ne peux plus adorer comme ça. Voilà pourquoi beaucoup de politiciens, quand ils sont promus, reculent. Ils ne veulent plus chanter, crier « Je t'aime, Jésus ». Ils trouvent ça indigne. Ils devraient étudier David. Aucun d'eux n'a jamais été roi, mais lui l'était, et il criait devant le Seigneur. D'ailleurs, le plus grand livre de la Bible est un livre d'adoration, écrit par un roi, un politicien. Comment expliquer cela? Le roi le plus puissant de l'histoire a écrit le plus grand livre d'adoration de la Bible. C'est lui qui a dit « Poussez vers l'Éternel des cris de joie, vous tous, habitants de la terre. Servez l'Éternel avec joie, battez des mains, vous tous, les peuples. » C'est le roi qui a dit ça. Et ce roi n'a jamais dit « Allez adorer à ma place ». Il a dit « Allons-y. » Le roi va vous conduire. Mais dès que vous devenez PDG, vous arrêtez de chanter en langue, parce que vous savez, ce n'est plus en accord avec votre position. Dieu dit, « Laisse-moi te dire quelque chose. Je vais te retirer ce poste de PDG la semaine prochaine. Je vais faire s'écrouler le marché immobilier. Tu vas perdre cette maison à l'ouest. Je vais tout balayer jusqu'à ce que tu recommences à chanter. » Et Dieu le fera. Je vous le dis, Dieu peut vous ramener à zéro. En fait, il y a des choses sur vous que seul Dieu connaît et qui pourraient vous anéantir. Je le répète, il y a des secrets sur vous que seul Dieu connaît, et s'ils étaient révélés, ils pourraient vous détruire. La seule raison pour laquelle vous allez bien, c'est que Dieu garde vos secrets. Secrets. Alors vous feriez mieux de le remercier pour ça. Louez-le maintenant. Oui, monsieur. S'il disait à votre femme ou à votre mari ce qu'il sait sur vous, s'il disait à votre patron ce que vous faites en cachette, vous perdriez votre travail demain. Dieu garde des secrets. Alors, apportez-lui de grosses pierres chaque jour. Ne dites rien, apportez juste des pierres, boum, merci, je te loue. Notez ceci, le contraire de l'adoration, c'est l'idolâtrie. Et Dieu est l'idolâtrie. Il l'a répété maintes fois, je hais les idoles. Qu'est-ce qu'une idole? Écrivez ceci, tu n'auras pas d'autre Dieu devant moi. Pourquoi? Tu ne te feras pas d'image taillée, ni aucune représentation de ce qui est en haut dans le ciel, sur la terre ou dans les eaux. Exode chapitre 20, verset 4. En d'autres termes, je ne veux aucune image ressemblant à quoi que ce soit que vous adorez. Cela inclut l'image humaine. Il continue au verset suivant, verset 5. Tu ne te prosterneras pas devant elles et tu ne les adoreras pas, car moi, l'Éternel ton Dieu, je suis un Dieu jaloux. Laissez-moi vous expliquer ce qu'est la jalousie. La jalousie est une réaction à la compétition. Voilà pourquoi vous devenez jaloux quand quelqu'un tourne autour de votre conjoint. Il y a de la compétition. Dieu dit, « Je ne veux personne en compétition avec moi. Je suis Dieu seul. » Remarquez bien tout ce qui est sur la terre. Quelqu'un dira, « Je ne peux pas lever les mains. Ma blouse risque de se déchirer. » Dieu dit, « Entre moi et cette blouse, si elle t'empêche de lever les mains, ne la porte plus jamais. Jette-la. » Voilà ce qu'il veut dire. C'est pour cela que les prêtres portaient des vêtements amples. Dieu leur a dit, « Je ne veux rien sur toi qui te fasse transpirer. » Ce sont des instructions. Il dit, « Je ne veux pas que tu transpires, parce que si je te demande de danser en adorant, tu dois être libre. » Il dit aussi, « Je punirai les enfants à cause de la jalousie. » Vous y croyez? Jusqu'à la quatrième génération, je punirai vos enfants si quelqu'un me fait concurrence dans votre vie. L'adoration protège vos petits-enfants. Si vous adorez Dieu, vos arrière-petits-enfants seront en sécurité. Lisez-le. Il dit, si vous avez des idoles, vous maudirez vos arrière-petits-enfants. Nous pensons souvent aux idoles comme des statues. Non, il dit tout ce qui est sur la terre. Votre travail peut devenir une idole. Deux emplois? Alors vous n'avez plus le temps de venir adorer. Dieu dit, je suis en compétition avec un de tes boulots. Il faut faire un choix, très important. Notez ceci aussi. Dieu appelle chaque homme à lui pour l'adorer. Vous savez pourquoi Dieu nous a appelés ici ce matin? Vous savez pourquoi il appelle cela une maison de prière? Parce que la prière est une pétition adressée à un roi. Donc la première chose à faire, c'est s'assurer que le roi est présent. On ne peut pas adresser une pétition à personne. Il faut que le roi soit là. Et chaque fois que Dieu rassemble un peuple, il les appelle d'abord à l'adoration. Pourquoi? Parce que cela attire sa présence. Et quand il arrive, il dit « Le Seigneur est maintenant dans son saint temple. Que toute la terre fasse silence. Pourquoi? Parce qu'il est sur le point d'écouter vos pétitions. Mais vous devez d'abord le faire venir. Et je sais que parfois, c'est pourquoi j'ai peur de devenir trop familier avec certaines choses. Parce qu'elles peuvent devenir tellement routinières que le chant ne signifie plus rien. Certains d'entre vous sont assis au fond, je parle de vous. Vous êtes devant, vous connaissez le chant, mais ce n'est qu'un autre chant que vous connaissez. Vous chantez simplement parce que vous le connaissez. Il n'y a rien dedans, ce ne sont que des paroles. Et Dieu dit, vos lèvres bougent, mais votre cœur est loin. Quand Dieu nous appelle, c'est pour qu'il vienne, qu'il entende vos pétitions et qu'il vous rende justice, ce qui vous revient de droit. Regardez ce verset, Exode chapitre 8. Écoutez-moi bien, parce que les Bahamas pourraient bientôt traverser cela. Haïti le vit déjà. La Jamaïque est sur le point d'y entrer. Certains pays d'Afrique y sont déjà. C'est une période de stress social, une période d'oppression, de pauvreté économique, des conditions d'esclavage. Quand Dieu rassemble un peuple, remarquez ceci. Dieu dit à Moïse, « Va chercher ce peuple pour moi. » Ils subissaient une oppression économique. On les privait de leur opportunité de devenir grands. Ils étaient esclaves. Dieu dit, « Moïse, va les chercher. » Maintenant, regardez bien. Certains d'entre vous n'ont probablement jamais lu cela auparavant. Ensuite, l'Éternel dit à Moïse, « Va vers Pharaon et dis-lui, « Voici ce que dit l'Éternel, laisse aller mon peuple. » Ça, on connaît tous cette partie. Tout le monde connaît cette phrase, « Laisse aller mon peuple. » Mais lisez la ligne suivante, elle est encore plus importante, « Afin qu'ils sortent pour m'adorer. » Dieu ne te libère pas de la servitude, juste pour que tu sois libre. Tu dis, « Oh Dieu, je pensais que j'allais perdre ma maison l'année dernière, et tu es intervenu juste à temps, tu as envoyé l'argent. » Et j'ai pu garder ma maison. Dieu dit, « Oui, je t'ai libéré. » Lis la suite. « Pour m'adorer. » Alors pourquoi as-tu arrêté d'apporter des pierres alors que tu as toujours la maison? C'est très facile d'oublier. Que signifie Ebenezer, lieu de souvenir? Je n'oublierai jamais ce que Dieu a fait pour toi. Oh oui, toi, reine de beauté. Dieu dit, « Tu ferais mieux de chanter un peu plus fort, sinon je vais retirer cette couronne de ta tête et la mettre sur quelqu'un d'autre demain matin. » Où on peut te trouver un cancer du sein au matin et ce sera fini. Apporte des pierres. Mais on reste là, tout tranquille. Je n'ai pas envie de chanter. Tu es fatigué? Certains d'entre vous somnolent en ce moment. Gloire à Dieu, que Dieu vous pardonne. Redresse-toi, pince-toi. Écoutez, c'est un travail difficile. Il faut se forcer à écouter Dieu. Si tu meurs endormi, tout ce que tu auras, c'est une salade dodo. Tu n'auras rien dans cette vie. Certains d'entre vous ont de la morue dans le dos là-bas, des parasites. Laisse aller mon peuple. Pourquoi? Dis-le fort, afin qu'il m'adore. Si tu refuses de les laisser partir, Pharaon, je frapperai ton pays de plaie. Autrement dit, si tu empêches les gens d'adorer, Dieu s'en prendra à toi. Et ça inclut la personne assise à côté de toi qui ne s'est pas levée ce matin pour chanter. Tu empêches l'adoration. Tu déranges l'adoration. Tu imagines cela? Si tu gênes l'adoration, tu attires des plaies. Parfois, tu sais, j'en ai marre de répéter les choses. Parce que les Bahaméens n'écoutent pas trop l'autorité, tu vois. Je dis, quand vous entrez, asseyez-vous à l'avant et laissez les rangs se remplir dans l'ordre. Mais les gens entrent, s'installent tout au fond, posent la main. Tu ne comprends pas, tu déranges l'adoration. Si je dois passer devant toi pour trouver une place, tu déranges l'adoration, parce que maintenant je dois te déranger toi. Mais moi, je m'assois toujours au bout, c'est ma place. Non, assieds-toi au milieu. Comme ça, quand j'arrive, je n'ai pas à te déranger. Mais c'est ma chaise. Tu n'as pas de chaise ici. Oh Seigneur, là tu es en danger. Je vois cet esprit baptiste qui revient en toi. Tu n'as pas de chaise dans la maison de Dieu. Tu déranges l'adoration et tu attires des plaies. Dis à ton voisin, le pasteur est en train de me frapper là. Allez, dis-le. Une bonne confession, c'est bon pour l'âme. Oui, c'est vrai. Parce qu'on tombe tous dans ce piège. Au lieu d'apporter des pierres, on apporte de l'air chaud. Dieu attend un autel. Regarde ce verset, Exode chapitre 4, verset 23. Lisez à voix haute, et je t'ai dit, Pharaon, laisse aller mon fils afin qu'il m'adore. Remarquez que Dieu dit constamment pourquoi il les fait sortir. La raison principale, la priorité. Et cette semaine, je vais continuer cet enseignement mercredi, parce que cette conférence entière a pour but de vous remettre à la place où vous attirez des bénédictions et non des plaies. Moi, je suis toujours en adoration. Je vous le dis. Vous savez pourquoi? Parce que je l'ai compris. L'adoration, c'est comprendre que tout ce que tu utilises ne t'appartient pas. Écoutez-moi bien. Le souffle que tu respires n'est pas à toi. Alors chaque respiration devrait être un merci. L'adoration vient de cette reconnaissance. Tout est à lui. Tu sais que les vêtements sur ton dos viennent de ses moutons. Les chaussures sur tes pieds, c'est sa vache. Et tes cheveux ajoutés, c'est son cheval. Oui. Remercie-le pour quelque chose. Lève les mains. Ne sois pas mignon maintenant. Lève tes mains et remercie-le pour ton souffle. Vas-y, ne me regarde pas. Remercie-le pour quelque chose. Remercie-le pour ta tête chauve. Remercie-le que ta tête soit toujours sur ton corps. Gloire. Alléluia. Quand tu comprends ce que c'est, personne n'a besoin de te dire de lever les mains. Tu sais ce dont il t'a délivré. C'est sûrement pour ça que tu es si reconnaissant et que tu le sers autant. Tu réalises d'où tu viens, ce que tu aurais pu perdre. Ce n'est pas seulement ce vers quoi Dieu t'a sauvé, mais ce dont il t'a sauvé. Tu devrais encore apporter des pierres pour cela. Tout le monde devrait applaudir pour ça. Tout le monde ici a quelque chose dont Dieu l'a sauvé. Alléluia. On a des gens ici qui ont été en prison et ils en sont sortis. Et certains se demandent pourquoi ils adorent tout le temps, pourquoi ils sont toujours prêts à chanter, pourquoi ils sont si fidèles à Dieu. Tu ne sais pas d'où ils viennent, ou tu as oublié d'où toi tu viens. Tu ferais mieux d'apporter des pierres ce matin. Il a dit, laisse aller mon fils Pharaon. Pas d'abord pour construire une nation. Ça c'est la deuxième chose. La première c'est qu'il m'adore. Adore-moi. La partie la plus importante de ce service commence à 9h30, pas à 10h. Alors ne reviens pas ici à 10h, à moins d'avoir une très bonne raison. Sinon tu déranges l'adoration, et chez toi. Ta maison est-elle remplie d'adoration? Alléluia. Ce matin, je marchais dans ma maison, et cette chose m'a frappé, cette adoration. Je me suis entendu crier « Gloire à Dieu !» Alléluia. Je ne sais pas pourquoi j'ai cru devenir fou ce matin. L'adoration, quand tu penses à la bonté, ce n'est pas un cliché. Quand j'ai pensé à la bonté du Seigneur ce matin, je marchais dans ma maison en criant « Alléluia !» Parfois, je taquine un peu, parce que certains d'entre vous ont besoin d'être un peu taquinés, tu vois. Et quand tu y penses bien, tu devrais être fauché et mort. Tu es encore en vie, mon frère. Dieu t'a amené ici pour que tu l'adores, pas pour faire le beau. Son amour pour nous mérite l'adoration tout le temps, tout le temps, tout le temps. Je vous le dis, Dieu est fidèle. Maintenant, écrivez ceci. Très important et vraiment difficile. Qu'est-ce qui dérange l'adoration? L'idolâtrie. L'idolâtrie dérange l'adoration. L'idolâtrie est la plus grande concurrence de Dieu, parce que c'est quand tu fais de quelque chose d'autre ton Dieu. Très important. Écris ceci. Quand on accorde plus de valeur aux moyens qu'au but, alors les moyens deviennent une idole. Quand tu rends ce que tu fais plus important que pour qui tu le fais, tu as créé une idole. Dieu ne veut pas être en concurrence avec le chant que tu lui chantes. Ok? Ça, c'est profond. Je le redis. Écris-le, pasteur Marc. Très important, Dieu ne veut pas être en concurrence avec le chant que tu lui chantes. Ne rends même pas le chant plus important que lui. Lance le chant vers lui. Il ne veut pas que la musique soit plus importante que lui, la musique que tu joues pour lui. C'est pour ça que Dieu a dit au roi Saül, le premier roi d'Israël. Saül a amené à Dieu toutes ses brebis grasses. Et Dieu avait dit à Saül de tuer toutes les brebis. Mais il ne l'a pas fait. Et il a dit à Dieu, « J'ai gardé les brebis pour t'adorer avec. » Il a rendu les brebis plus importantes que le commandement de Dieu. Dieu maudit Saül. Dieu dit, « Saül, tu ne seras plus jamais roi. » Une malédiction est tombée sur lui, celle de la royauté absente. Il a perdu son titre, il a perdu sa position. Pourquoi ? Il a tenté de rendre le sacrifice plus important que celui à qui il offrait le sacrifice. As-tu déjà réfléchi au chant que nous chantons ? Nous offrons le sacrifice de louange à... À qui ? Hein ? À la maison du Seigneur. Autrement dit, le sacrifice ne doit pas être plus important que la maison du Seigneur. Tu pourrais écrire ce matin un chèque de 100 000 dollars et Dieu ne le recevrait jamais parce que tu es plus impressionné par le montant que tu donnes que par celui à qui tu le donnes. Ton attitude peut détruire ton offrande. Et Saül a dit à Dieu, « J'ai gardé les brebis parce que je voulais t'adorer. » Et c'est là que Dieu lui a répondu, « Obéir vaut mieux qu'adorer. Je suis plus important que le sacrifice que tu me fais. » Les idoles, note ceci s'il te plaît, toute forme d'adoration qui ne s'adresse pas à Dieu est de l'idolâtrie. Dieu déteste l'idolâtrie. Psaume chapitre 68, verset 58. Ils l'irritèrent par leur haut lieu, ils excitèrent sa jalousie par leurs idoles. Ces genres de mots ne sont jamais utilisés à côté du nom de Dieu. Regarde ces mots, colère, jalousie, irritation. Ce sont des mots terribles. Dieu est un bon Dieu. Mais une chose qui le met très en colère, c'est quand ta chaussure ou ta cravate devient plus importante que lui. Et la Bible dit, « Malheur à l'homme qui tombe entre les mains d'un Dieu en colère. Tu ne veux pas mettre Dieu en colère. Alors chante de tout ton cœur. Lève les mains avec grâce et reconnaissance. Ce sont ses muscles. » Voici un verset que j'ai trouvé très intéressant. Ésaïe chapitre 44, verset 9. « Tous ceux qui fabriquent des idoles ne sont rien. » Et les choses qu'ils chérissent sont inutiles. Parole de Dieu. J'ai invité un homme à l'église une fois, il y a des années, à Baytown. Je lui ai dit, « Hey, tu veux venir à l'église avec nous ?» Il a dit, « Non. » J'ai dit, « Pourquoi ?» Il m'a répondu, « Le dimanche, c'est le jour où je nettoie ma voiture. » Et il était sérieux. Chaque dimanche matin, il nettoyait sa voiture. Il donnait plus de valeur à sa voiture qu'à Dieu, celui qui lui avait donné cette voiture. Bien sûr, il n'a pas gardé cette voiture très longtemps. 1 Jean chapitre 5, Jésus dit, « Petits enfants, gardez-vous des idoles. » Regarde le mot « garder ». Tout le monde dit « garder ». Gardez qui ? Gardez-vous. Autrement dit, Dieu ne va pas te protéger de ton attitude envers ta cravate. Tu dois le faire toi-même. Je vais arriver à l'heure à 9h30, donc je partirai de chez moi à 9h. Tu dois t'assurer de te garder loin des idoles. Je priais pour une femme. Je viens juste de revenir de l'état magnifique de Virginie il y a quelques heures et je priais pour cette femme. Elle était très bien habillée et je veux dire que l'onction de Dieu remplissait ce lieu et les gens tombaient sous la puissance. Elle était bien habillée. Elle ne voulait pas tomber. Et tu voyais sa tension, elle disait « Quelqu'un est derrière moi ». Et tout à coup, boum, Seigneur, sur le dos, le chapeau dans une direction, les chaussures dans une autre. J'ai dit « Amen, gloire à Dieu. La prochaine fois, viens habiller pour l'onction. On peut être tellement stylé que Dieu ne peut même pas nous oindre. Il pourrait déranger ta coiffure. Peut-être que c'est pour ça que quand tu vieillis, Dieu te retire les cheveux pour que tu n'aies plus de problème avec ta coiffure. Et ne me regarde pas maintenant, car je vais te reprendre au nom de Jésus. J'ai dit à ma femme qu'un jour je pourrais en remettre un peu. Alléluia. Mais je ne peux pas attacher un cheval ici. » Je ne te regarde pas, toi non plus. Ne regarde pas là-bas. Regarde ici. Note ceci, s'il te plaît. Très important. L'adoration. Lorsque la création devient plus importante que le Créateur, le résultat est une adoration déplacée et la création d'une idole. Tout ce que tu places avant Dieu est une idole. Vérifie-toi. Fais un inventaire maintenant de ce qui t'empêche de te tenir devant Dieu avec un cœur ouvert dans l'adoration et retire-le. Parfois, on amène un ami à la réunion et on ne veut pas que cet ami pense qu'on est fanatique. Alors on fait semblant. On ne veut pas offenser notre ami. Mais souviens-toi que personne ne peut t'aider sauf Dieu, pas ton ami. Ne fais de compromis avec personne pour adorer Dieu, car ils ne peuvent pas payer tes factures, ils ne peuvent pas guérir ton corps, ils ne peuvent pas te ressusciter d'entre les morts. Tout le monde dit « bénis le Seigneur, ô mon âme ». Dis-le encore, « bénis le Seigneur, ô mon ». Maintenant dis-le encore, mais crie « mon » bien fort. Vas-y. « Bénis le Seigneur, ô mon âme ». L'âme de qui ? L'âme de qui ? Pas celle de ton ami. Tu le bénis avec ton âme. S'ils veulent faire ce qu'ils veulent avec leur âme, toi, fais ce que tu veux avec la tienne. Tu bénis le Seigneur avec ton âme et tout ce qui est en toi. Bénis son saint nom. C'est pour ça que nous sommes venus ici, pour bénir son nom. Note ceci, s'il te plaît. La plus grande tentation dans l'expérience humaine, c'est l'élévation de la distraction et la préoccupation pour la création plus que pour le Créateur. Gros problème. La valeur des choses se mesure au fabricant de la chose. Ta voiture Ford ne sera jamais plus importante que la compagnie Ford. Et je te garantis que ta voiture Ford va tomber en panne, et je t'assure que seule la compagnie Ford a les pièces authentiques. Tu sais, je me suis demandé quelque chose pendant des années. C'est intéressant. Quand tu achètes un nouveau produit et que tu ouvres la boîte, disons un grille-pain ou un lecteur CD, tu remarques qu'il y a toujours un livret. On sait maintenant ce que c'est. Tu l'as enseigné pendant des années. Mais il y a aussi autre chose dans la boîte qu'on utilise rarement. Une petite carte avec l'adresse du fabricant. Et au dos, il y a un espace pour écrire ton nom, ton adresse, ton numéro de téléphone, ton email. Tu as déjà vu cette carte. Et ils disent « Renvoyez-nous cette carte ». Pourquoi ? Parce qu'ils veulent garder une relation avec le produit. Ils veulent savoir qui l'a, où il se trouve, parce qu'ils veulent que tu saches que si quelque chose ne va pas avec ce produit, ils sont les seuls à pouvoir le réparer correctement. Tu sais ce qu'est l'adoration ? L'adoration, c'est toi qui retournes constamment vers Dieu pour dire « J'ai envoyé la carte ». Je te rappelle que je sais d'où vient ma source. Plus tu adores Dieu, plus tu dis à Dieu « Je dépends de toi ». Tu as les pièces d'origine. Si tu passes des semaines et des mois sans louer Dieu, sans le remercier, sans gratitude, alors Dieu commence à devenir jaloux, car il pense que tu as trouvé une autre source. Ma mère et mon père, surtout ma mère, elle était à la maison. Mon père travaillait tout le temps. Mon père est ici ce matin. Salut, papa. Et c'est incroyable. Quand on se faisait gronder quand on était petit, on disait « Je quitte la maison, je ne reviens plus ». Tu vois, on avait 4 ou 5 ans, on disait « Je ne dors plus ici, je vous déteste ». Et on sortait et nos parents disaient « Tais-toi, arrête de dire des bêtises ». Et on restait dehors, le soleil commençait à se coucher, le ventre à gargouiller et on croyait voir des fantômes. Et là, on revenait sur le porche, mais on ne voulait toujours pas rentrer. Alors pourquoi tu viens sur le porche? Et quand ça fait trop mal, on entend les assiettes cogner à l'intérieur, tout le monde rigole, mange du riz et du cornet beef, et toi, t'es affamé dehors. Tu entres dans le salon et tu dis encore « Je rentre pas ». Quelqu'un a déjà vécu ça? Lève la main. Tous les gens honnêtes. Oui, mon frère. On faisait semblant d'être indépendant, et nos parents ne disaient rien. Ils savaient qu'une fois que les vers commenceraient à tout dévorer dans ton estomac, tu reviendrais. Et tout à coup, tu reviens dans la cuisine, tu restes debout à la porte et maman dit « Assieds-toi, prends une assiette » et tu réponds « Oui, maman. Gloire !» Laissez-moi vous dire quelque chose. Peu importe où vous allez, vous finirez toujours par revenir adorer Dieu. Et vous savez, Dieu est très patient. Il peut attendre que votre ventre financier commence à crier famine. Et vous reviendrez. Alors David dit, « Seigneur, tu n'as pas besoin de me traîner de force. Allons à la maison de l'Éternel. Apportons-lui nos louanges. Chantons joyeusement pour lui, car l'Éternel est bon et sa miséricorde dure à toujours. Voilà pourquoi nous chantons. C'est pourquoi j'adore. » Écrivez ceci, « La source est plus importante que la ressource. » Mes parents étaient la source et je l'avais oublié à 6 ou 7 ans quand j'ai quitté la maison. J'ai dû revenir à la source. Et Dieu est bon. Vous savez, Dieu attendra que vous touchiez le fond, comme dans la porcherie, sans rien. Et il est toujours là, assis sur le porche attendant, parce qu'il sait que vous reviendrez à vous-même. La Bible dit que lorsque le Fils prodigue est revenu à lui-même, Tu n'as plus besoin d'aller vers personne maintenant. Tu dois revenir à toi-même. Tu es déjà allé chez tout le monde. Ils t'ont pris tout ce que tu avais. » Il dit, « Maintenant, reviens à toi-même. » Parfois, la meilleure personne vers qui revenir, c'est soi-même. Et là, tu te surprends en te demandant, « Qu'est-ce que je fais ici ? Comment en suis-je arrivé là ?» C'est parce que tu as cru que tu n'avais pas besoin de Dieu. Laissez-moi vous dire quelque chose de très important. C'est prophétique. C'est une parole prophétique pour vous maintenant. Le monde entier se dirige vers une récession. Vous devriez chanter plus fort que jamais. Vous devez adorer Dieu avec plus de ferveur. Pourquoi ? Parce que vous devez vous assurer que Dieu sait que vous le considérez comme votre source. Et quand vous mettez Dieu sous pression, il a des ressources. Un jeune homme ici m'a appelé un jour. Il m'a dit, « Pasteur Miles, ils ont licencié 10 managers. » Je lui ai demandé, « Et toi ?» Il a répondu, « Non. Ils m'ont complètement ignoré. » Il a dit, « C'est pour ça que je suis à l'église tous les dimanches à adorer Dieu. Je me tiens sous le sang. Je me tiens ferme. Ils m'ont sauté. » Il dit, « Je ne peux pas expliquer pourquoi ils m'ont épargné. Vous feriez mieux d'adorer Dieu car votre emploi n'est pas garanti. Une banque peut fermer demain matin. Le marché offshore peut s'effondrer. Une seule décision en Europe et vous êtes dehors. Donnez-lui la louange, quelqu'un. Vous savez, Dieu peut agir en un instant. Le sang est sur cette maison, il passe par-dessus. L'ange de justice vient et il voit, oh, il y a de la louange dans cette maison. Il y a de l'adoration ici. Il saute cette maison. Là où il y a de l'adoration, il saute. Mais le fléau vient là où il y a de l'idolâtrie. L'idolâtrie, c'est lorsque vous ne trouvez aucune raison de remercier Dieu, lorsque vous avez trouvé quelque chose de plus important que lui. Dieu permet alors que le fléau vienne dans votre maison. Il ne l'envoie pas, mais il le permet. Écrivez ceci, s'il vous plaît. Quand nous reconnaissons la source, nous commençons à adorer. Oh Dieu, c'est vrai, Seigneur. Tout ce que j'ai t'appartient. Chaque fois que je respire, en tant qu'homme vivant dans ce pays, je pense à Dieu. Parce que j'ai compris que l'oxygène dans l'air appartient au roi, je dois lui rendre grâce tout le temps. Que tout ce qui respire loue l'Éternel. Dieu dit, « Si tu utilises mon souffle, loue-moi. Si tu inspires mon oxygène, tu ferais mieux de me remercier en expirant du dioxyde de carbone. Souviens-toi d'où ça vient. » Il dit, « Ta voix m'appartient. Envoie-la en adoration vers moi. » Eh bien, je suppose que c'est la volonté de Dieu aujourd'hui. Psaume 20 ensemble, verset 1. Allez-y, lisez. La terre est à l'Éternel, et tout ce qu'elle contient, le monde et ceux qui l'habitent. Continuez, car il l'a fondée sur les mers et l'a affermie sur les fleuves. En d'autres termes, tout sur cette planète lui appartient. Le pneu de votre voiture vient d'une sève issue d'un de ses arbres. Le minerai de fer de votre voiture vient d'une montagne qui lui appartient. Seigneur, aie pitié. La Bible dit que le riche est comme la fleur, là aujourd'hui, disparu demain. Vous pensez que c'est votre patron qui vous soutient? Kissner? Vous pensez que c'est cette entreprise? La Bible dit que le riche est là aujourd'hui, est parti demain. Un bon exemple, c'est le fils de M. Kissner. Il pensait que ce jeune allait reprendre l'entreprise, et Dieu l'a touché légèrement pour lui rappeler, « La vie est comme une fleur. » Là aujourd'hui, un hélicoptère et c'est fini. La terre est à l'Éternel et tout ce qu'elle contient. Alors, quand ils vous menacent, souriez et dites-leur, « Tu ne peux pas me menacer sur ce travail, tu ne possèdes rien. » C'est pourquoi Daniel était si audacieux quand le roi lui a dit, « Tu dois te prosterner et m'adorer. » Daniel répondit, « Tu sais quoi, on a un conflit maintenant. Tout allait bien jusqu'à ce que tu veuilles que je te considère comme plus important que Dieu. » « Envoie-moi au lion. Tu ne vaux pas qu'on te préfère à lui. » Les lions lui ont dit, « Qu'est-ce que tu fais ici ?» Et Dieu leur dit, « Ne le touchez pas non plus. Donnez gloire à Dieu. Il vous protégera. Il vous protégera si vous l'adorez. Alléluia, sœur. Gloire !» Quand vous irez au travail demain, emmenez l'adoration avec vous. Gloire. Alléluia. Quand vous êtes coincé dans les embouteillages, ne vous énervez pas. Mettez une musique de louange de frère M et commencez à chanter. Quand quelqu'un vous énerve, allez aux toilettes et ayez un petit moment d'adoration. Je t'aime, Seigneur. Tout t'appartient. Cette entreprise t'appartient. Tous ceux qui sont dans ces bureaux t'appartiennent, Seigneur. Aide-moi à être du levain ici, au nom de Jésus. L'adoration. On l'a oublié. Laissez-moi vous donner encore quelques pensées. Écrivez ceci, Exode chapitre 23, verset 25. J'adore ce passage. Lisez à voix haute, « Vous servirez ou adorez l'Éternel, votre Dieu. » Adorez qui ? Le Seigneur. Remarquez que le mot « Seigneur » est en majuscule ici. C'est directement de la Bible. Écrivez ce mot « Seigneur ». Laissez-moi vous donner le sens. C'est le mot « Adon » d'où vient Adonai. Adon signifie « maître, propriétaire, suprême, possesseur, tout-puissant ». Certains d'entre vous louent un logement aujourd'hui. Celui qui vous le loue, on l'appelle le propriétaire, « landlord ». Mais savez-vous que Dieu dit « Je suis le Seigneur des Seigneurs ». Donc ce n'est pas le propriétaire à qui vous devez rendre grâce pour cet appartement, mais à Dieu, le Seigneur qui l'a donné au propriétaire. Allez, donnez-lui des louanges. Il y a un grand Seigneur et un petit Seigneur. Le grand Seigneur est le vrai propriétaire. Maintenant, relisez ce passage avec compréhension. Adorez le propriétaire, votre Dieu, et il bénira votre pain et votre eau. Il éloignera la maladie du milieu de vous. Il n'y aura ni fausse couche, ni stérilité dans votre pays. Il vous accordera une longue vie. Si vous adorez. Vous avez besoin d'un autre verset où vous voulez rentrer chez vous, parce que sinon, l'inverse vous arrivera. Numéro 1, je maudirai votre pain, votre eau. Je mettrai la maladie sur vous. Je vous ferai faire des fausses couches. Vous serez stériles. À chaque investissement, vous échouerez. Chaque entreprise que vous lancerez échouera. Vous serez stériles. Il dit, « Je vous le dis, ne laissez jamais personne vous empêcher d'adorer. Si vous avez envie de vous agenouiller, ne regardez pas autour de vous. Agenouillez-vous. S'il vous dit de crier, criez. Et si quelqu'un vous demande, « Pourquoi tu fais ça ?» Répondez, « Je protège ma nourriture, mon eau, mon corps, mes investissements, mon emploi, mon entreprise, mes enfants. » Tu ressens l'envie de faire quelque chose. Vas-y, fais-le. J'aimerais pouvoir crier tout seul. Allez, mes amis philippins, donnez-lui la louange. Il t'a conduit ici et t'a donné un emploi. Il est un Dieu fidèle. Parfois, il agit avec calme, avec sagesse. Tu sais, Dieu a dit, regarde, tu ne m'adores pas, je vais maudire ton pain. À chaque fois que tu fais quelque chose, ça empire. Tu continues à te fatiguer encore et encore. Pourquoi ? Il y a une malédiction sur ton souffle, parce que tu n'as pas voulu m'adorer. Quelle parole ! Remarquez ce qu'il dit, « Je te donnerai une longue vie ». Tu veux vivre longtemps ? Tu peux courir autant que tu veux. Tu peux t'inscrire chez Jenny Craig ou Bali ou n'importe qui d'autre. Il a dit, « Si tu veux vivre longtemps, lève les mains. » Allez, que quelqu'un crie son nom, il a dit, « Tu m'adores ?» Tu vivras longtemps. Tous ces compléments alimentaires que tu prends pendant que tu es assis, les bras croisés, ces vitamines ne peuvent pas te donner une longue vie. C'est l'adoration. L'adoration. Chanter pour lui au travail. C'est incroyable. Quand tu chantes au travail, les gens se demandent ce qui t'arrive. Et qu'est-ce que tu fais? Tu chantes au boulot, frère? Tu es heureux? Oui, mec. Oui. Celui qui me soutient, je le remercie toute la journée, mec. Je dois le remercier toute la journée. Oui, monsieur. Cette entreprise est à lui. Gloire à Dieu. Les fausses couches. Tu veux avoir un bébé, mais tu ne veux pas qu'il y ait de fausses couches? Il dit, « Adore-moi. » Celles parmi vous qui sont enceintes aujourd'hui, laissez-moi vous dire quelque chose. Vous feriez mieux de remplir cette maison d'adoration. Et l'enfant sera en sécurité. Il gardera ton enfant dans le ventre par l'adoration. Tu veux tomber enceinte? Organise un mois de service d'adoration dans ta maison. Même lorsque tu es avec ton époux dans l'intimité pendant ce moment béni, adore. Parle en langue pendant que tu reçois la bénédiction. Certains me regardent bizarrement. Alléluia. Je sais que toi, frère Marcus, tu adores. Oui, monsieur. Tu es un leader d'adoration, bébé. Alléluia. Offrons une grande louange au roi maintenant. Il mérite notre adoration. La Bible dit, bénissez le Seigneur en tout temps. Pas seulement quand tu viens ici. Alléluia. Un autre point, note ceci. L'adoration doit être une réponse à tout ce qu'il te demande, y compris toi-même. Laisse-moi expliquer. La terre est à qui ? Au Seigneur. Et tout ce qu'elle contient, le monde et ceux qui l'habitent. En d'autres termes, tout ce qui est sur cette planète lui appartient. Il en est le propriétaire. Donc s'il demande quelque chose, C'est ça l'adoration. Tu dois le lui donner. Certains sont venus ici, vous avez été payés, mais vous retenez encore votre dîme. Et Dieu dit, tu sais quoi, la dîme est au Seigneur. Lévitique chapitre 21. La dîme est au Seigneur. Il a déjà demandé cela. Tu sais, on a enterré notre beau-frère hier ici, et j'ai entendu un témoignage que je n'avais jamais entendu auparavant. Quelqu'un a raconté qu'il travaillait avec lui. Et à chaque fois qu'il recevait de l'argent, il mettait 10% dans une enveloppe. Je n'avais jamais entendu ça. Il était chauffeur de taxi. Chaque jour, il recevait un paiement, et chaque jour, il mettait 10% dans une enveloppe. Et on lui a demandé « Pourquoi tu fais ça ?» Il a répondu « Parce que ce n'est pas à moi. » Laisse-moi te dire quelque chose. Si tu gardes cet argent et que tu vois ces chaussures que tu aimes, il y a de fortes chances que Dieu soit en danger. C'est pour ça que la Bible dit « Je ne veux pas de fruits de seconde main. Je ne veux pas les troisièmes fruits. Je veux les prémices. » Parce que je ne vous fais pas confiance avec les deuxièmes et troisièmes fruits. Vous vous mélangez avec les deuxièmes et troisièmes fruits et tout disparaît. Dieu dit, « Moïse, dis-leur que le premier-né est à moi. Dis-leur que le premier bétail est à moi. Dis-leur que le premier citron est à moi. Dis-leur que la première orange est à moi. Je ne fais pas confiance à la deuxième orange avec vous. » Mais nous, on s'assoit et on retient ce qui lui appartient. On retient ses biens. Quelqu'un vient de recevoir la révélation. Quelqu'un vient juste de comprendre. Quand tu comprends que ça, c'est de l'adoration, tu adores le Seigneur avec ta dîme. Pourquoi? Parce que ce n'est pas à toi. Et aussi avec tes offrandes. C'est ce que tu donnes volontairement au-delà de ta dîme. Alléluia. Une dame m'a approché hier près de la clôture. Elle a dit, « Oh, Dr. Monroe, je vous ai vu à la télé. Je peux vous toucher. » J'ai dit, « Oui, madame. » Je l'ai embrassée et prise dans mes bras, et elle était si heureuse. Elle a dit, « Je vais dire à tout le monde que vous m'avez touchée, je ne vais plus me laver. » Elle était tellement contente. J'ai dit, « Madame, c'est un plaisir pour nous d'être venus dans votre quartier, et merci à vous de nous avoir accueillis. » Elle avait un gros sac de courses posé à terre, et elle a dit, « Merci de nous avoir apporté de l'amour. » Elle n'a pas dit, « Merci pour les courses. » Elle a dit « Merci pour l'amour. Donne au Seigneur. » C'est ça l'adoration. Laisse-moi te dire quelque chose. Le moment le plus difficile d'un service ne devrait jamais être celui des offrandes. Et pourtant, dans la plupart des églises, c'est un moment lourd. Parce que là, tout le monde se tend juste pour donner à Dieu ce qui est déjà à lui. L'adoration, c'est quand Dieu te demande quelque chose et que tu lui donnes. Tu lui rappelles « Seigneur, tu possèdes tout. » Tu pourrais demander la totalité et tu ne demandes que 10%. Dieu est fidèle. Note ceci, Exode chapitre 10, verset 25. Lisons ensemble, allez. Exode chapitre 10, verset 25. Lisez. Mais Moïse dit, « Tu dois nous permettre d'avoir des sacrifices et des holocaustes à présenter au Seigneur notre Dieu. Nos troupeaux doivent aussi aller avec nous. Pas un seul sabot ne restera, car c'est avec cela que nous servirons le Seigneur notre Dieu. » Et jusqu'à ce que nous soyons arrivés, nous ne saurons pas ce que nous devons utiliser pour l'adorer. En d'autres termes, écoute Pharaon, oui on part, mais on ne laisse rien derrière de ce que l'on doit lui offrir. Voilà. Je vous ai dit que tout ce que vous avez, c'est à lui. Moïse dit, nous sommes plus excités à l'idée de l'adorer qu'à celle de notre liberté. Vous ne comprenez pas cela. Pharaon leur dit, vous pouvez y aller. Si c'était nous, on aurait fui aussitôt. Mais ils ont dit, « Moïse, on doit rester ici jusqu'à ce qu'on ait tout ce qu'il faut pour l'adorer. Notre adoration pour lui est plus importante que notre liberté personnelle loin de toi. » C'est pourquoi ce thème de cette semaine s'intitule « La priorité de l'adoration ». Nous devons revenir à un point où adorer devient plus important que notre propre liberté.
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2: Bonjour, 10 départements du centre et de l'est sont placés en vigilance orange aux orages. Il s'agit du Doubs, du Jura, de la Saône-et-Loire, de l'Allier, du Puy-de-Dôme, de la Loire, du Rhône, de l'Inde, de l'Ardèche et de la Haute-Loire. Une salve orageuse assez virulente est attendue donc sur le centre-est du pays cet après-midi et ce soir. Ces orages pourront donner de fortes chutes de grêle, de fortes rafales de vent. Outre une importante activité électrique, ils s'accompagneront également d'intenses précipitations. Par ailleurs, 21 départements restent toujours en alerte pour la canicule. Alors que plusieurs centaines de personnes sont entrées illégalement dans l'enclave espagnole de Ceuta depuis le Maroc hier, venant s'ajouter aux plus de 1500 arrivées de migrants ces derniers jours, Laurent Nunez a donné ses instructions pour renforcer les contrôles à la frontière espagnole. Par ailleurs, il a activé la force frontière d'intervention rapide. La situation est stable sur le front du méga-feu qui a ravagé 42 000 hectares en Gironde. Le brasier reste contenu dans son périmètre malgré des secteurs actifs persistants, a fait savoir la préfecture ce matin. Les pertes liées aux catastrophes météorologiques et climatiques devraient fortement augmenter d'ici la fin de l'année avec l'émergence d'un épisode El Niño d'une intensité record, s'ajoutant aux effets du changement climatique. C'est ce qu'a averti le réassureur allemand Munich Re. Le second semestre 2026 est déjà marqué par des incendies qui ravagent l'Europe. De janvier à juin, les pertes assurées dans le monde en lien avec les catastrophes naturelles se sont élevées à 44 milliards de dollars, laissant un déficit de couverture de 60%. Cela inclut les catastrophes naturelles non climatiques comme le séisme dévastateur au Venezuela. C'est la fin de ce flash, une très bonne journée à toutes et à tous. Bonjour, football opposé au projet de la FIFA de créer une société commerciale ouverte à des investisseurs privés. L'UEFA, instance chargée du football européen, menace à l'unanimité de boycotter les prochaines Coupes du Monde. Aucune équipe nationale de l'UEFA ne participera à aucune compétition de la FIFA tant que ces propositions resteront d'actualité, écrit l'instance européenne dans un communiqué. La prochaine compétition majeure de la FIFA est le mondial féminin qui se déroulera au Brésil en 2027. Foot toujours, l'Olympique de Marseille disputait en milieu de semaine son troisième match de préparation au centre d'entraînement Robert-Louis-Dreyfus. La formation de Bruno Genesio rencontrait l'équipe de Nîmes Olympique, pensionnaire de National 1, la 4e division. Elle s'est imposée d'une courte tête 2-1. L'équipe de France d'escrime ne quittera finalement pas Hong Kong sans le moindre titre. Les sabreurs français Rémi Garrigue, Maxime Pianfetti, Jean-Philippe Patrice et Sébastien Patrice ont dominé la Corée du Sud en finale des championnats du monde et s'adjugent une médaille d'or. Une première depuis 2006 dans cette catégorie. La France termine donc ses championnats du monde avec 4 médailles, toutes remportées au sabre. Les sabreuses françaises ont en effet décroché le bronze. En individuel, Sarah Balzer a remporté l'argent et la jeune Toscane Tori le bronze. Hier soir, le français Adrien Fourmeau sur Hyundai a remporté la première spéciale du rallye WRC de Finlande et prend donc la tête du classement général. De son côté, Sébastien Ogier sur Toyota, associé exceptionnellement à son ancien copilote Julien Ingrassia, avec qui il avait remporté ses 8 premiers titres de champion du monde et 4e. C'est la fin de ce Flash Sport, une très bonne journée à toutes et à tous.
3: 22 versets bibliques pour aider les pauvres. Jacques 1, 27. La religion pure et sans tache, devant Dieu notre Père, consiste à visiter les orphelins et les veuves dans leurs afflictions et à se préserver des souillures du monde. Matthieu 25, 31 à 46. Lorsque le Fils de l'homme viendra dans sa gloire avec tous les anges, il s'assiera sur le trône de sa gloire. 32. Toutes les nations seront assemblées devant lui. Il séparera les uns d'avec les autres, comme le berger sépare les brebis d'avec les boucs. 33. Et il mettra les brebis à sa droite et les boucs à sa gauche. 34. Alors le roi dira à ceux qui seront à sa droite, « Venez, vous qui êtes bénis de mon Père, prenez possession du royaume qui vous a été préparé dès la fondation du monde. » 35. Car j'ai eu faim et vous m'avez donné à manger. J'ai eu soif et vous m'avez donné à boire. J'étais étranger et vous m'avez recueilli. 36. J'étais nu et vous m'avez vêtu. J'étais malade et vous m'avez visité. J'étais en prison et vous êtes venu vers moi. 37. Les justes lui répondront. Seigneur, quand avons-nous vu avoir faim et t'avons-nous donné à manger? Ou avoir soif et t'avons-nous donné à boire? 38. Quand avons-nous vu étranger et t'avons-nous recueilli? Ou nu et t'avons-nous vêtu? 39. Quand avons-nous vu malade ou en prison et sommes-nous allés vers toi? 40. Et le roi leur répondra, « Je vous le dis en vérité, toutes les fois que vous

44. Ils répondront aussi. Seigneur, quand avons-nous vu ayant faim, ou ayant soif, ou étranger, ou nu, ou malade, ou en prison, et ne t'avons-nous pas assisté? 45. Et il leur répondra. Je vous le dis en vérité, toutes les fois que vous n'avez pas fait ces choses à l'un de ces plus petits, c'est à moi que vous ne les avez pas faites. 46. Et ceux-ci iront au châtiment éternel, mais les justes à la vie éternelle. Luc 14, 12 à 14. Il dit aussi à celui qui l'avait invité. Lorsque tu donnes à dîner ou à souper, n'invite pas tes amis, ni tes frères, ni tes parents, ni des voisins riches, de peur qu'ils ne t'invitent à leur tour et qu'on ne te rende l'appareil. 13. Mais lorsque tu donnes un festin, invite des pauvres, des estropiés, des boiteux, des aveugles. 14. Et tu seras heureux de ce qu'ils ne peuvent pas te rendre l'appareil, car elle te sera rendue à la résurrection des justes. Luc 3, 11. Il leur répondit, « Que celui qui a deux tuniques partage avec celui qui n'en a point, et que celui qui a de quoi manger agisse de même. » Proverbe 19, 17. « Celui qui a pitié du pauvre prête à l'Éternel, qui lui rendra selon son œuvre. » 1 Jean 3, 17 à 18. « Si quelqu'un possède les biens du monde, et que, voyant son frère dans le besoin, il lui ferme ses entrailles, comment l'amour de Dieu demeure-t-il en lui ?» 18. Petits enfants, n'aimons pas en parole et avec la langue, mais en action et avec vérité. Proverbe 14, 31. Opprimer le pauvre, c'est outrager celui qui l'a fait. Mais avoir pitié de l'indigent, c'est l'honorer. Deutéronome 15, 10. Donne-lui et que ton cœur ne lui donne point à regret. Car, à cause de cela, l'Éternel, ton Dieu, te bénira dans tous tes travaux et dans toutes tes entreprises. Ésaïe 58, 6 à 10. Voici le jeûne auquel je prends plaisir. Détache les chaînes de la méchanceté, dénoue les liens de la servitude, renvoie libres les opprimés, et que l'on rompe toute espèce de joug. 7. Partage ton pain avec celui qui a faim, et fais entrer dans ta maison les malheureux sans asile. Si tu vois un homme nu, couvre-le, et ne te détourne pas de ton semblable. 8. Alors ta lumière poindra comme l'aurore, et ta guérison germera promptement. Ta justice marchera devant toi, et la gloire de l'Éternel t'accompagnera. 9. Alors tu appelleras, et l'Éternel répondra. Tu crieras, et il dira, « Me voici ». Si tu éloignes du milieu de toi le joug, les gestes menaçants et les discours injurieux. 10. Si tu donnes ta propre subsistance à celui qui a faim, si tu rassasies l'âme indigente, ta lumière se lèvera sur l'obscurité, et tes ténèbres seront comme le midi. Acte 20, 35. Je vous ai montré de toute manière que c'est en travaillant ainsi qu'il faut soutenir les faibles et se rappeler les paroles du Seigneur qui a dit lui-même. Il y a plus de bonheur à donner qu'à recevoir.

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Éphésiens chapitre 6. Les relations entre enfants et parents. Enfants, obéissez à vos parents, comme le Seigneur le veut, c'est votre devoir. Respecte ton père et ta mère. Voilà le premier commandement que Dieu a donné avec une promesse. Cette promesse, la voici. Alors tu seras heureux et tu vivras longtemps sur la terre. Et vous, les parents, ne poussez pas vos enfants à la révolte. Mais pour les élever, corrigez-les et donnez-leur des conseils qui viennent du Seigneur. Les relations entre esclaves et maîtres esclaves, obéissez à vos maîtres sur la terre avec beaucoup de respect, d'un cœur sincère, comme vous obéissez au Christ. Ne les servez pas seulement quand ils vous surveillent, comme pour plaire à des hommes, mais obéissez comme des serviteurs du Christ qui font de tout leur cœur ce que Dieu veut. Servez vos maîtres de bon cœur, comme si vous serviez le Seigneur et non des hommes. Vous le savez, ce que chacun fait de bien, il le retrouvera près du Seigneur, qu'il soit esclave ou homme libre. Et vous, mains les maîtres, agissez de la même façon avec vos esclaves. Laissez de côté les menaces. Vous le savez, vous et eux, vous avez le même maître dans les cieux, et lui, il ne fait pas de différence entre les gens. Prendre les armes de Dieu. Enfin, devenez fort avec la force très puissante du Seigneur. Prenez avec vous toutes les armes de Dieu pour pouvoir résister aux pièges de l'esprit du mal. Non, ce n'est pas contre des êtres humains que nous devons lutter, mais c'est contre des forces très puissantes qui ont autorité et pouvoir. Nous devons lutter contre les puissances qui dirigent le monde de la nuit, contre les esprits mauvais qui habitent entre le ciel et la terre. C'est pourquoi prenez toutes les armes de Dieu. Ainsi, dans les mauvais jours, vous pourrez résister, et après avoir bien lutté, vous resterez debout. Alors, debout, prenez la vérité comme ceinture, mettez la justice comme cuirasse. Prenez comme sandale l'ardeur pour annoncer la bonne nouvelle de la paix. Toujours et partout, prenez le bouclier de la foi. Avec lui, vous pourrez éteindre les flèches brûlantes de l'esprit du mal. Recevez aussi le casque du salut et l'épée de l'Esprit Saint, c'est-à-dire la parole de Dieu. Priez sans cesse. Faites toutes vos prières et vos demandes par l'Esprit Saint. Soyez bien attentifs et priez toujours fidèlement pour tous les chrétiens. Priez aussi pour moi, afin que Dieu mette sa parole dans ma bouche. Alors j'annoncerai avec courage le mystère de la bonne nouvelle. Je suis le porte-parole de la bonne nouvelle, et pour elle, je suis attaché avec des chaînes. Priez pour que je parle avec courage, comme je dois le faire. Salutations. Je veux que vous aussi, vous connaissiez ma situation et ce que je fais. Tichik, mon frère et mon ami qui sert fidèlement le Seigneur, vous donnera toutes les nouvelles. Je l'envoie exprès chez vous pour vous dire comment nous allons et pour vous encourager. Que Dieu le Père et notre Seigneur Jésus-Christ donnent aux frères et sœurs chrétiens la paix, l'amour et la foi. Que Dieu bénisse tous ceux qui aiment notre Seigneur Jésus-Christ d'un amour qui ne meurt pas.

La météo pour ce samedi 1er août, temps estival avec un soleil généreux, les nuages bourgeonnent sur les reliefs du sud et peuvent donner quelques orages isolés en toute fin de journée. De fortes chaleurs concernent toujours le sud et l'est du pays alors que la chaleur reste modérée près de la Manche. Les températures pour ce samedi matin, 13 degrés pour Brest, 15 à Cherbourg, 15 degrés également pour Lille, 19 à Bordeaux, Biarritz et Paris, 20 degrés pour Strasbourg, 21 à Lyon et Toulouse, 23 pour Ajaccio et entre 24 et 26 degrés le long de la Méditerranée. Et pour ce samedi après-midi, 21 sur la Normandie, 22 sur la Bretagne, 28 degrés sur les Hauts-de-France, 29 sur le Grand Est, 30 degrés en Ile-de-France et sur le centre Val-de-Loire, 32 degrés sur la Nouvelle-Aquitaine, 32 également en Occitanie, 32 en Corse et 34 degrés pour la vallée du Rhône, entre 30 et 35 le long de la Méditerranée.

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0: Parfois, il y a des enfants, des bébés innocents et des mères ici. Parfois, nous devons fuir comme ça, en rampant et en courant à cause des tirs. Cela nous arrive de courir pendant des jours. Parfois, nous courons toute une semaine à la recherche d'un endroit en sécurité où nous pourrons survivre.
1: L'homme que vous avez entendu parler, dont nous avons modifié la voix pour protéger son identité, c'est le pasteur Yang. Son expérience reflète la réalité des chrétiens en Birmanie, ou plutôt au Myanmar, parce que c'est ça le vrai nom du pays. Cette photo que vous voyez là, ce sont nos partenaires terrains birmans qui se cachent sous un lit pour se protéger des balles qu'ils entendent siffler dans leur quartier. C'est à ça que ressemble le quotidien au Myanmar depuis plus de 4 ans.
2: Le 1er février 2021, l'armée a pris le pouvoir et a annoncé un coup d'État. C'est depuis ce coup d'État que je fais partie des chrétiens déplacés. Toutes les lignes téléphoniques ont été coupées. Il n'y a plus d'internet, plus de réseau téléphone. On a l'impression d'être isolé à l'autre bout du monde.
1: En 2021, vous avez peut-être vu cette vidéo virale hallucinante. On y voit cette prof de fitness filmer son cours sur un rond-point, pendant que derrière, des véhicules de militaires insurgés sont en plein coup d'État, en route vers le Parlement pour capturer Aung San Suu Kyi, de facto chef du gouvernement d'alors. Le contraste est glaçant. Ce jour-là, les Birmans ignoraient que leur pays était sur le point de s'enliser dans une guerre civile qui ferait des milliers de morts et de déplacés. Tun Mang, chrétien birman, nous raconte ce qu'il a vécu.
2: Le 9 mars, la junte militaire du Myanmar a tiré une balle dans la tête de l'un des leaders des manifestations. À partir de là, les gens ne pouvaient plus manifester publiquement. Ensuite, la force de défense du peuple, la PDF, a commencé à se former et à prendre les armes contre l'armée. Les combats entre la PDF et la junte militaire ont continué à s'intensifier. Les tensions sont devenues de plus en plus fortes. Je n'étais plus en sécurité chez moi. C'est pourquoi ma famille et moi sommes devenus des chrétiens déplacés. Le 6 avril, j'ai quitté ma maison. Ma femme conduisait une moto et moi une autre, transportant nos jeunes enfants. Nous avions avec nous une chemise pour la journée et une autre pour la nuit. C'est tout. Si on transporte beaucoup de sacs et beaucoup d'affaires, les militaires qui sont au point de contrôle ne nous laissent pas sortir de la ville. Nous sommes partis comme si nous rendions simplement visite à quelqu'un pour ne pas avoir l'air d'être en fuite. C'est ainsi que nous avons pu fuir.
1: Depuis le coup d'État, la situation des chrétiens, qui était déjà difficile, s'est encore plus dégradée. Ils sont particulièrement ciblés dans ce conflit, car ils sont vus comme des opposants au régime militaire, particulièrement les chrétiens issus des ethnies Kachin, Kaya, Chin et Karen. Ils subissent des restrictions sur la tenue des cultes, leurs propriétés sont confisquées, et ils sont victimes de violences à la fois de la part de l'armée, des groupes nationalistes bouddhistes et des milices Pew Sauti. Les chrétiens convertis d'arrière-plan bouddhiste subissent en plus de tout ça la persécution ordinaire de la part de leur famille. Ils sont souvent rejetés et chassés du foyer. Des milliers de chrétiens comme Tun Mang et le pasteur Yang, qu'on a vu en début de vidéo, sont devenus des réfugiés dans leur propre pays, ce qu'on appelle des déplacés internes. Ils trouvent refuge dans la forêt et près des frontières. Ils vivent dans des conditions déplorables, sans aucune ressource financière et sans accès aux soins.
0: Chaque fois que nous fuyons dans la forêt, nous construisons juste ce type d'abri avec une bâche que l'on camoufle et puis on reste à l'intérieur. S'ils voient l'abri, ils le bombarderont. Il y a toujours beaucoup de bombardements. Ils laissent les monastères bouddhistes tranquilles et ciblent toujours les églises chrétiennes. Ici, il n'y a pas d'eau, pas de nourriture, et les enfants pleurent parce qu'ils ont faim. Ils ont soif, mais il n'y a rien. Humainement parlant, on a parfois l'impression que Dieu n'est pas avec nous.
1: C'est un véritable appel à l'aide que nous lance le pasteur Yang, qui n'est pas sans rappeler celui du pasteur Barnabas dans le camp de déplacés de Benue, au Nigeria, à l'autre bout du monde. Différents conflits, mais même souffrances. Quand cela fait des années que vous vivez dans la précarité, dans un pays en guerre, et que la situation ne fait que s'empirer au lieu de s'améliorer, vous finissez par perdre espoir. Les chrétiens devraient être une lumière au milieu des ténèbres du Myanmar. Mais Comment faire quand ils se sentent eux-mêmes abandonnés par Dieu et par les hommes? Avant, même au milieu de la persécution, ils pouvaient se réunir, s'encourager mutuellement à garder la foi. Aujourd'hui, ce n'est plus possible de se réunir en culte comme avant. Les églises ne peuvent plus exercer leurs activités, plus d'école du dimanche ni de groupe de jeunes. Beaucoup de chrétiens sont traumatisés et ont un grand besoin de communion fraternelle. Mais tellement d'églises ont été détruites. L'endommagement du réseau Internet et des lignes téléphoniques font que les chrétiens ont également beaucoup de mal à communiquer entre eux, ce qui contribue à leur isolement. Dans ce pays en guerre civile, la méfiance et la division s'est installée même chez les chrétiens.
0: À cause de la situation au Myanmar, les membres de mon église sont dispersés partout. En tant que pasteur, nous nous sentons très seuls parce que nous sommes éloignés de notre communauté. Et les membres de l'église sont en train de décliner spirituellement, mentalement et même physiquement. En même temps, pour les pasteurs, il est très difficile de rendre visite aux gens parce que dès qu'on sort, n'importe quoi peut arriver. À tout moment, n'importe où. Des bombardements ou des tirs. Être pasteur en ce moment est très difficile. C'est un énorme défi.
1: Voilà pourquoi c'est notre devoir d'aider l'église birmane. En tant que portes ouvertes, on leur fournit une aide d'urgence comprenant de la nourriture et du matériel médical. Cette aide s'est d'ailleurs intensifiée depuis le terrible tremblement de terre qui a touché le pays le 28 mars et dont beaucoup de chrétiens ont été victimes. Mais nous veillons aussi à leur apporter une aide morale et spirituelle en allant les visiter, en priant pour eux et en leur offrant des séances de soins post-traumatiques et de formation à la persécution. Vous allez peut-être me dire, colis alimentaires, visites, soins post-traumatiques, d'accord. Mais pourquoi des formations à la persécution? En quoi les chrétiens ont besoin d'être formés à la persécution? Ils la vivent, ils sont en plein dedans. Thunmang est l'un de nos formateurs. Je pense que la meilleure clé pour comprendre pourquoi ces formations sont très importantes serait de le laisser raconter l'un de ses cours.
2: La dernière fois, dans un centre d'accueil de réfugiés, j'ai animé une formation de préparation à la persécution. Avant d'entrer dans la salle, il y avait un grand tableau blanc où ils avaient composé une chanson en birman méprisant l'armée du Myanmar, pleine de haine contre Min Aung Hlaing, disant qu'il mourait d'une mort prématurée, des insultes, des messages de haine. En voyant ça, rien que le titre de la chanson, j'étais très mal à l'aise. Mais je n'ai rien dit. Je les ai laissés faire. Ils jouaient et chantaient. Quand ils m'ont vu arriver, ils se sont juste arrêtés. Je ne leur ai rien dit. J'ai commencé mon cours et mon sujet. Le premier point portait sur notre véritable identité, puis l'appel que l'on reçoit de Dieu, et la première journée s'est terminée. J'ai proposé de prier pour notre pays et pour notre commandant en chef. Ils n'étaient pas prêts. La responsable de l'abri ne voulait pas prier pour l'armée parce qu'ils nous tuent, ils brûlent nos maisons et nos églises. Ils m'ont regardé bizarrement. Alors j'ai dit, « D'accord, vous n'êtes pas prêts ? Je n'insiste pas. » J'ai continué mon sujet, mon cours. Ensuite, on est arrivé à la section « Qui est notre ennemi ?» Connaître ses stratégies, ses tactiques internes et ses tactiques externes. À la fin du deuxième jour, je leur ai demandé de prier pour ceux qui les persécutent, de prier pour l'armée du Myanmar et pour le commandant en chef. Le deuxième jour et le troisième jour, ils étaient capables de prier pour ceux qui les persécutent. C'est vraiment la main de Dieu qui agit dans le cœur des croyants.
1: Je pense sincèrement qu'on touche du doigt la raison d'être de l'Église dans le monde, le plan que Dieu a pour elle. Oui, notre royaume n'est pas de ce monde. Oui, Jésus nous a appelés hors du monde. Mais si l'Église n'avait pas un rôle à jouer encore ici sur terre, ça ferait longtemps que Jésus serait revenu. Et ce rôle, c'est celui de la réconciliation. Pardonner à ses ennemis dans un conflit comme celui-ci, ça paraît complètement fou. Je doute que moi-même dans cette situation, j'en sois capable. Et pourtant, Dieu nous l'ordonne. Et s'il nous l'ordonne, alors c'est qu'il nous donnera les moyens d'y arriver. C'est lui qui agit dans nos cœurs. Il est fondamental que les chrétiens comprennent le plan de Dieu pour eux et restent des exemples de paix, d'amour, de réconciliation au milieu de la violence. Voilà pourquoi nous devons les soutenir, les former, encourager leur foi, leur montrer qu'ils ne sont pas seuls. Quand nos partenaires terrains visitent les chrétiens birmans déplacés, ces derniers les comparent souvent à des anges venus les visiter et les réconforter. Notre présence est la réponse à leurs prières. Alors vous, derrière votre écran, vous ne pouvez peut-être pas être présent physiquement avec nos frères et sœurs, mais vous pouvez être présent avec eux dans la prière. Priez pour leur sécurité, pour que leur foi soit préservée, pour la fin du conflit et la paix au Myanmar. Vous pouvez également contribuer à ce ministère de présence et d'aide matérielle par vos dons. Je vous mets un lien direct en description et en commentaire épinglé si vous voulez donner pour soutenir les chrétiens au Myanmar. Nous croyons sincèrement que Dieu peut faire la différence dans le pays par le biais de ses enfants.
0: Il y a un Dieu qui peut tout faire. Dieu nous montre qu'il est avec nous et qu'il nous soutient encore. Plus nous nous appuyons sur la parole de Dieu, plus nous savons comment prendre soin de ses enfants, comment nous encourager les uns les autres, comment aider ceux qui souffrent. Voir tous ces chrétiens qui nous visitent nous rappelle que nous avons encore des amis qui prient pour nous. C'est ça notre force qui nous permet de continuer à avancer et à servir. Parfois, nous voulons crier. Parfois, vous savez, on a juste envie d'abandonner. Mais toutes ces choses nous encouragent à continuer à servir le Seigneur.
2: En Jean 16, verset 33, le Seigneur Jésus-Christ dit aux croyants et à ses disciples : « Vous aurez à souffrir dans ce monde, mais prenez courage, j'ai vaincu le monde. » Et dans 1 Pierre 2, verset 21, il est écrit que notre Maître, le Seigneur Jésus-Christ, a souffert lui aussi et nous invite à marcher dans ses traces. Voilà pourquoi je peux encore continuer ce travail et je suis encore en vie. Grâce à ces versets, je garde la force d'affermir le reste. Sans ça, notre cœur se remplirait d'amertume. On aurait envie de prendre les armes pour participer à la lutte contre l'armée. Mais quand on étudie la Bible, quand on suit la formation de préparation à la persécution, on peut clairement voir que le diable agit dans l'ombre. C'est lui notre véritable ennemi. Cette guerre spirituelle, nous ne pouvons pas la gagner par la force physique. Donc, je dois me battre par la prière.
0: Seigneur, c'est ton peuple que tu m'as confié pour les faire sortir de ce danger. Alors s'il te plaît, sois avec nous. Et s'il te plaît, aide-nous à vivre pour toi et à partager ta gloire.
2: Près de chez moi, il y a un haut lieu de prière. Et chaque fois que j'ai du temps libre, avec mes enfants, nous y allons, nous regardons en direction du Myanmar et nous levons les mains en disant « Au nom de Jésus-Christ, nous proclamons la liberté, la paix, la justice ».

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1: Bonjour et bienvenue sur la radio RFE, bienvenue dans nos studios donc je suis heureuse de vous présenter une autre interview. Aujourd'hui j'ai une invitée très spéciale, donc je reçois Martine qui est ma petite sœur alias Lily Rose et nous allons passer un moment ensemble, nous allons parler d'un sujet je pense qui intéresse beaucoup de personnes, nous allons parler parentalité. Donc je vais vous présenter un petit peu donc l'invité aujourd'hui. J'ai la joie de recevoir Martine Flamand. Beaucoup la connaissent sous le nom de Lily Rose Vallée. Donc mariée, trois enfants, passionnée de Dieu, directrice de louanges pendant plus de 15 ans et profondément engagée dans tout ce qui touche la parentalité. Lily Rose a consacré 25 ans de sa vie donc à la petite enfance. Éducatrice de jeunes enfants, elle a dirigé plusieurs structures d'accueil, accompagné des équipes, des familles et a travaillé sur des projets autour du soutien de la parentalité. Elle a aussi été représentante du personnel engagé donc pour la défense des droits humains dans le monde du travail. Aujourd'hui, après une expérience au sein de la protection de l'enfance, Lily Rose s'oriente vers la coordination de structures d'accueil avec une vision profondément humaine, remettre l'amour, la compréhension et la bienveillance au centre de la relation parents-enfants. Elle continue son parcours donc avec un regard lucide sur ce que vivent les parents aujourd'hui. Donc bonjour Martine. Salut, Lily Rose, tu vas bien?
2: Ouais, ça va.
1: Bienvenue dans les studios.
2: Avec la biographie comme ça, tellement parfaite.
1: Bon, pas trop de pression dès le départ, donc ça va aller. Bah écoute, merci d'être dans les studios RFE. J'avais vraiment envie de t'interviewer parce que je sais que tu as quand même une belle expertise pour tout ce qui est parents, parentalité. Tu as fait des études, tu as aussi plus de 25 ans d'expérience. Et je pense que c'est un sujet d'actualité important sur lequel il y a des points à soulever. Et moi, j'avais une première question pour toi aujourd'hui. C'est selon toi, quelle est la différence entre les parents de l'époque, d'avant, et les parents d'aujourd'hui, du 21e siècle? Qu'est-ce qui les différence l'un de l'autre? Il y a deux styles de façon d'être parent.
2: Ouais, de
1: différence.
2: Ben, en fait, tu as parlé d'expertise tout à l'heure me concernant. Effectivement, je n'ai pas des connaissances uniquement de mon rôle de maman, bien que j'ai été maman, comme tu sais, très jeune, à 20 ans. Et c'était pas la même chose à l'époque, mais je reviendrai sur un autre point. J'ai étudié ça s'appelle le Training Institute, c'est une université en Belgique, une université catholique, excuse-moi. Et ils ont parlé du burn-out parental, l'épuisement parental, et ils ont mis l'accent sur plusieurs points, là je vais en évoquer peut-être 5-6.
1: D'accord.
2: Dans la société qui mettent la pression aux parents. C'est-à-dire qu'aujourd'hui, être parent au XXe siècle, c'est plus nos mamans, en fait, les années 40, les années 60, où nos parents géraient leur vie avec leur intuition et puis ils ne se posaient pas de questions.
1: C'est ça.
2: Aujourd'hui, effectivement, au XXe siècle, un des bouleversements majeurs, c'est la place de l'homme et de la femme.
1: C'est ça.
2: Tu travailles, je travaille, on est des femmes qui travaillons, nos maris travaillent. Et aujourd'hui, les rôles sont bouleversés, c'est-à-dire que les femmes se retrouvent sur le terrain du travail.
1: Ouais.
2: Et en même temps, elles se retrouvent avec leur rôle de maman.
1: C'est ça.
2: Et en fait, elles sont tiraillées entre performer, on va dire performer, on dit.
1: Oui,
2: de performer sur le lieu du travail, prendre du temps pour se former. Et en même temps, éduquer leurs enfants. Donc ça met quand même une petite pression sur le rôle de père. Il y a aussi les pères. Les pères, en fait, les pères, ils sont attendus. Maintenant, en fait, il y avait deux experts. Il y avait une experte, la maman au foyer, et il y avait un expert, le papa au travail. C'était les clichés avant, papa ours, maman ours.
1: Oui, c'est ça.
2: Papa va chercher la viande et les légumes,
1: oui,
2: et
1: va la
2: manger,
1: chasse.
2: L'argent. Et la maman qui reste à la maison, qui fait à manger et tout ça. Tout ça, aujourd'hui, n'existe plus vraiment. Et cette pression, elle est telle aussi sur les hommes, parce que la femme aussi les attend. Les mamans attendent leur mari sur, sur le, on va dire, sur le versant éducatif, c'est-à-dire s'occuper des enfants, d'accord, faire en sorte qu'ils aient un épanouissement, aller les chercher à la crèche. T'imagines, ouais, il quitte le travail plus tôt, il dit à ses collègues hommes, je vais chercher mon enfant à la crèche. Mm-hmm. La pression que ça peut suggérer, mais il y a des réunions, comment se fait-il que tu puisses partir plus tôt, nous abandonner, ben, après, on a des clichés, c'est vrai, papa ours, maman ours, hein, l'histoire, papa va chercher à manger, va faire des courses, maman ours attend à la maison, s'occupe de faire la soupe et échange et fait le lit et prépare la nourriture. Aujourd'hui, on peut dire aussi, on peut parler, oui, effectivement, de bouleversement, franchement, de remaniement au niveau de la place de chacun. Chacun n'est plus expert, la maman n'est plus experte à la maison, le père n'est plus expert du travail et de ramener l'argent. Je ne dis pas que c'est quelque chose qui doit être et qui on est content d'avoir évolué, on est content de travailler, mais il y a des extrêmes quand même. Il y a des femmes, elles veulent plus être chez elles. Elles veulent plus être dans leur foyer.
3: Elles veulent plus être maman à la maison.
2: Elles veulent plus être maman à la maison, et à un moment donné ça pose problème parce que on a quand même entre l'homme qui travaille et la femme qui travaille, je crois que c'est Jean-Claude Van Damme qui avait rigolé en disant qui est à la maison qui s'occupe de l'enfant.
3: Oui, mais pourtant elles veulent des enfants, elles veulent être mères, plus s'en occuper.
2: Et ça met une pression parce qu'en même temps l'homme, il a cette pression de performer pareil au travail, et en même temps la femme lui dit et lui il a pas eu d'exemple dans sa vie. Tu sais, nous, les femmes, on a quand même un modèle parental maternel qui est fort.
3: Bien sûr.
2: On a nos mères qui se sont occupées de nous.
3: Bien sûr.
2: On a joué à la poupée, on a joué à la dinette. Alors que les hommes, un modèle paternel, pas encore. Peut-être la nouvelle génération qui arrive, parce qu'on voit des hommes pousser des poussettes.
3: Et ça, prendre des congés
2: paternels. Dans les publicités, on voit des hommes qui changent les couches. Et ça, c'est très récent. Mais les hommes, certains hommes n'ont pas eu cette image paternelle en train de s'occuper.
3: Oui, du papa qui s'occupe.
2: Et du coup, quand ils se retrouvent, il y a des statistiques qui disent que quand ces hommes se retrouvent dans de la pression par rapport à leur rôle de parent, c'est beaucoup plus fort que les mères qui n'ont pas cette pression, parce qu'eux, parce qu'ils n'ont jamais connu ça, et ils se mettent dans des stress. Donc effectivement, le XXe siècle est vraiment un des points des chamboulements de tout ce qui est autour de la parentalité, des rôles de chacun, c'est la place.
3: Et je me demande si ça n'a pas aussi joué un rôle, le fait que l'on parle des inégalités entre hommes et femmes, que ce soit dans les salaires, la place des femmes dans la société. Alors on les a rehaussées, on les a mises sur un piédestal pour qu'elles arrivent au même niveau que les pères, on va dire. Et maintenant, on est dans une carrière où le prix à payer, c'est peut-être les enfants maintenant.
2: Exactement. En fait, et c'est vraiment pertinent ce que tu dis, parce que la femme, elle veut quelque part avec cette... on met les inégalités, les égalités hommes et femmes, c'est un mauvais débat en fait. C'est sur le versant du travail, il faut que je performe, il faut que je...
3: On a quelque chose à prouver tout le temps.
2: Que je puisse être autant, donc au travail elles se donnent, elles font des heures supplémentaires. Des fois elles rentrent après le mari à la maison.
3: Elles
2: ne
3: sont pas forcément mieux payées.
2: Voilà. Et ce n'est pas machiste, ou je ne suis pas en train de faire l'apologie en train de dire la femme veut être au foyer ou quoi que ce soit, on travaille, moi je travaille et tout ça, il n'y a pas de souci. Mais on est un petit peu, il y a aussi ce côté où elle est attendue sur le versant professionnel, fais tes preuves.
3: C'est ça.
2: Et les mauvaises conséquences, c'est ça, c'est qu'à un moment donné, la pression vient sur elle. Et ça empathie sur les enfants, la pression, c'est-à-dire qu'elle n'y arrive pas. Parce que performer au travail et performer à la maison et être aussi disponible au travail qu'à la maison, c'est compliqué. Et c'est pertinent en fait ce que tu dis. Exactement.
3: Mais après, là aujourd'hui, c'est de se dire, alors bien sûr, les gens on va pas avoir envie de retourner à l'époque, il y a 40 ans, où les mamans restaient à la maison, mais alors, où est la solution, puisqu'on devient de plus en plus actif. Parce qu'en plus de travailler, les femmes aussi, maintenant, elles ont des visions, elles créent des associations, elles font tellement de choses, elles sont militantes, etc. Et c'est vrai qu'elles avancent, dans leur activité. Mais en même temps, le rôle des parentales, il est un peu chiffonné dans tout ça, et il y a des conséquences.
2: Et c'est marrant ce que tu dis, tu parles de la société. On est dans une société individualiste où la femme, peut-être avant le XVIIe siècle ou XXe siècle, c'est la famille élargie pouvait s'occuper de l'enfant.
3: Ouais.
2: La marraine.
3: Oui, c'est vrai
2: la
3: qu'il y avait des oncles.
2: Aujourd'hui, dans cette société individualiste dans laquelle on est, on s'occupe nous-mêmes de notre enfant. On est chacun et pour s'occuper de soi.
3: Ouais.
2: D'ailleurs, si tu demandes un peu d'aide, t'es mal perçu. On peut te dire, tu n'y arrives pas, tu n'es pas compétente.
3: Pas capable.
2: Tu allais le dire, tu n'es pas capable. Et cette société individualiste, contrairement aux pays d'Afrique, toute cette pays d'Afrique où Il y a un proverbe africain qui dit il faut un village pour élever un enfant.
3: Ouais. Et il y a toute une chaîne de, gens qui sont là.
2: Alors, tu as la famille élargie, tu as la grand-mère, tu as la tante, tu as l'oncle. Alors, je ne dis pas que ça a que du positif. Il y a aussi vraiment... Mais elle ne se pose pas la question à un moment de « je vais être dépossédée de mon enfant, mais on va dire que je ne sais pas faire si ma mère s'occupe. » On voit des vidéos, on voit les mamies qui prennent l'enfant, qui mettent du savon, qui les huilent, la mère, elle regarde, ou la mère se repose. Et dans les pays africains, le taux, tu sais qu'il y a eu des statistiques qui ont été faites, il y a un taux de burn-out ou d'épuisement parental qui est quasi nul, il est quasi vraiment très bas parce que...
3: C'est factuel, hein, c'est vraiment...
2: Exactement. Ouais. Et les sociétés, alors l'Amérique du... Toute la partie d'Amérique du Nord, l'Europe, la France, ce sont des pays quand même qui ont des forts taux d'épuisement, de burn-out parental.
3: Ouais. Donc, c'est-à-dire qu'il y a des valeurs qui se sont perdues. Peut-être que les femmes ont avancé dans la société, mais comme je disais tout à l'heure, le prix à payer, c'est la famille.
2: Exactement. Et elles n'osent pas, si on n'ose pas demander de l'aide.
3: Ouais.
2: On n'ose pas, en fait, dire, même aux mères, il y a toujours ce rapport avec les femmes où... on se dit, on est mère, donc on doit savoir faire. Et ça, c'est pas vrai. Et c'est une fausse idée où on dit, la maman... moi, je sais que j'ai eu un enfant jeune. Et à la maternité, je me rappelle, la dame a dit, vous devriez savoir faire. Ou c'était quelque chose comme... vous êtes maman maintenant, vous êtes maman maintenant, toute jeune, sortie de l'adolescence. Et à l'époque, j'avais pas la réponse. Évidemment, j'étais vraiment... Mais aujourd'hui, non, on peut pas savoir faire, on peut hésiter. Et t'as des parents qui se retrouvent vraiment isolés parce qu'elles n'osent pas demander, parce qu'elles ont une pression. Elles n'ont plus trop leur maman. Aujourd'hui, t'as une maman qui peut vivre dans le sud ou dans un autre pays. Dans cette société où on est, ce qui fait qu'ils favorisent quand même un peu de stress et de pression.
3: Donc, il y a vraiment ce que tu disais là, il y a un isolement en fait. Tout simplement de la part des parents, de la mère, du père. Il devient individualiste, isolé. Donc, ça a des conséquences...
2: Tu te retrouves, t'es seul en fait, dans ta parentalité, tu t'es solitaire. C'est ce qu'ils appellent, les spécialistes, je me rappelle, j'avais lu un article, ils parlaient de parentalité solitaire. C'est-à-dire que t'es... Et puis pour peu que tu sois en train de montrer à l'autre que tu sais faire. Et on est dans une société un peu comme ça, où on le verra tout à l'heure si tu permets que je parle aussi de ça. Cette société où on nous en met plein la vue et où les gens se comparent. Est-ce que je peux mieux faire que cette personne, ou je n'arrive pas à mieux faire que cette maman que je vois dans les réseaux sociaux, que je vois à la télé, mais ça on en parlera tout à l'heure, des réseaux sociaux. Mais il y a beaucoup de facteurs qui sont oppressants. Il y en a une dizaine, on en a étudié, je crois, quand j'ai fait mes études, une dizaine de facteurs qui, au XXe siècle, pose vraiment, mettre la pression sur les parents.
3: Qui rajoute déjà à la difficulté d'être
2: exactement,
3: une maman qui se pose des
2: questions. J'en ai pas parlé, mais au-delà de déjà cette parentalité, qui est, ce bouleversement, un couple d'amoureux qui se retrouvent parents et on dit, ça y est, on vous le met entre les mains en une heure et vous devez savoir faire, malgré tout ce qu'on a pu lire et entendre sur la parentalité. C'est pas si simple. On est toutes les deux mamans, on sait que c'est pas en ayant un bébé dans les bras que tout tombe.
3: C'est clair.
2: Effectivement.
3: Il va falloir être volontaire pour apprendre.
2: Oui, c'est ça.
3: En fait, ce que je voulais te poser aussi, l'autre question que j'avais à te poser, c'est que les institutions telles que les PMI, la CAF, les crèches, etc., est-ce que tu trouves que leur rôle est vraiment là, soutient vraiment les parents ? Soutient vraiment la parentalité ?
2: En fait, c'est ils ont un rôle important à jouer. Alors, on va dire dans les deux sens. En soi, c'est pas mal. L'État, en fait, donne de l'argent à des institutions. Alors, il y a les PMI, il y a les crèches, il y a la CAF. Les dispensaires, tous les endroits où il y a des pédiatres pour s'occuper des enfants. Et l'État donne de l'argent à des spécialistes pour aider les parents. Déjà, ça pose problème. Aider un parent à élever son enfant. Déjà, avant le 21e siècle, on n'entendait pas trop parler de ça. Aujourd'hui, on est dans une société où... et c'est bien perçu, je critique pas en mal.
3: Parce que c'est une aide financière,
2: mais
3: aussi une aide psychologique,
2: des aides financières,
3: physique.
2: Exactement. Mmh. Et les parents se sentent un peu obligés parce qu'on nous dit, vous venez d'accoucher, vous êtes une jeune maman, sachez que vous avez la PMI pour avoir des conseils. Et il n'y a pas de souci. Et pour avoir connu toutes ces aides quand j'étais jeune maman, il n'y a pas de souci. Le problème, c'est que ces institutions, elles donnent des conseils. Alors, tu as des professionnels qui sont plus ou moins formés, des fois, avec la façon de dire et pas. Moi, je me rappelle m'être fait disputer une fois parce que je n'avais pas donné une quantité de lait à mon enfant. Je croyais savoir faire, je faisais de mon bien. Au lieu de me dire, vous avez mis un petit peu, il faudrait mettre plus, je me suis fait fait disputer.
3: Ouais.
2: Et à un moment donné, ces institutions, elles jouent un peu une pression aussi, parce que si elles sont capables de te donner des conseils, elles sont aussi capables de te... sanctionner, en fait.
3: Ouais.
2: Ça peut aller loin. On peut même t'enlever ton enfant. La PMI, il y a quand même des choses... On en parlera tout à l'heure. Je travaille à l'aide sociale à l'enfance. Il y a quand même des dérives, quand même. Et à un moment donné, ces institutions-là, elles mettent encore plus une pression, parce qu'en fait, si tu fais pas bien les choses, ils te le rappellent.
3: Il y a un peu une menace dans l'air, quoi.
2: Bien sûr. Et puis, t'as intérêt de bien faire les choses, parce qu'on est là, en fait, pour te montrer comment faire les choses.
3: Montre-nous que
2: t'as
3: compris.
2: T'occuper ton enfant. Ouais. Et puis, si tu le fais pas bien, bah, écoute, il y a des IP. On appelle ça des informations préoccupantes. Alors, c'est un autre sujet, c'est quand l'enfant est maltraité ou quoi que ce soit. Mais des fois, le parent, il se sent...
3: c'est peut-être aussi beaucoup pour les mamans seules.
2: Exactement. Ouais. J'ai pas bien fait. Les psychologues, c'est bien, parce que la psychologie aussi, je trouve qu'elle a... Il y a eu du bien. Alors, on est parti de toute une génération où dans l'indifférence totale de la psychologie de l'enfant.
3: Comme si l'enfant était un objet, jusqu'à ce qu'il devienne...
2: L'Antiquité, au Moyen-Âge, l'enfant était là. D'un coup, comme ça, alors il y a eu la déclaration de... On appelle ça la Déclaration universelle des droits des enfants. Je crois de Déclaration des droits des enfants. Où d'un coup, comme ça, on se met à porter de l'intérêt à l'enfant.
3: Ouais.
2: Et je trouve ça bien. Mais il y a 54 articles. Et dans ces articles-là, c'est vous êtes responsable du développement de votre enfant, de son développement psychique, de ceci. Vous devez, lui apporter un avenir certain, être garant d'un bon développement psychomoteur, de l'art,
3: ça fait beaucoup.
2: Lui donner envie de faire des choses artistiques. Et si tu n'y arrives pas, un peu la pression, elle est un peu sur toi. Donc, comme tu dis, on a été dans l'ignorance totale des biens de l'enfant, du bien-être de l'enfant. Et d'un coup, on passe tout de suite, c'est ce qu'on appelle l'intérêt supérieur de l'enfant. C'est-à-dire qu'il passe avant tout, il passe avant même le bien-être des parents. Et dans les facteurs de stress, ça pèse beaucoup, parce que même les psychologues, il y a des théories qui ont été développées. Par exemple, tu as dû l'entendre parler, la théorie de l'attachement ou l'accordage. C'est où on donne un rôle important. Et je trouve ça très bien. C'est-à-dire que les psychologues ont développé cette théorie où les liens que les parents donnent dès la naissance sont importants pour son développement futur, pour s'il parle bien, son alimentation et tout ça. Et en même temps, ça met aussi, en fonction du parent qu'on aura en face de nous, si c'est un parent perfectionniste, si c'est un parent qui se surinvestit son rôle de parent, on aura un parent qui sera plus ou moins, qui aura une pression aussi.
3: D'accord.
2: Donc comme tu dis, toutes ces institutions, elles sont bien, elles aident, mais en même temps, il faut savoir qu'elles peuvent aussi te retirer ton enfant si ça ne se passe pas bien. Mmh. Et là, la pression,
3: elle
2: est vraiment là, quoi. Et c'est l'effet pervers, et je ne parle pas je parle de parents qui veulent bien faire, qui font tout bien et qui disent la CAF dit ça, l'article dit ça, ma pédiatre m'a dit que si j'allaite, mon enfant sera en meilleure santé, mais moi j'ai pas envie d'allaiter. Toutes ces choses qu'on met, ces injonctions, vous devez prenez des biberons en verre, parce que les pédiatres, si vous prenez il y aura des résidus de verre dans son biberon, prenez le plastique, mais il y a du bisphénol, je sais plus,
3: y a
2: un truc
3: encore
2: comme ça.
3: Des choses qui vont pas avec le plastique, c'est
2: toutes
3: clair.
2: Toutes ces choses, mais une pression, en fait tu sais plus. T'as une grande fenêtre qui est ouverte, c'est comme plein de fenêtres ouvertes, et tu sais plus, donc tu te dis mais est-ce que je... Et puis tu comptes plus sur ton intuition, en fait.
3: Non.
2: Tu sais plus faire, en fait. C'est ça, en fait, qui est vraiment...
3: C'est vrai que c'est tout un sujet...
2: Oppressant.
3: C'est oppressant, et puis mais il y a une chose que tu as dit dès le départ que j'ai beaucoup appréciée, c'est faire confiance à son intuition, surtout lorsqu'on sait que Dieu vit en nous, Christ vit en nous.
2: Exactement.
3: On a cette intuition aussi qui est vraiment, on va dire, biblique, où voilà, il y a des choses qu'on sent pas, et puis je pense qu'il n'y a pas mieux que le cœur d'une maman où vous avez son enfant et qui connaît ses besoins et qui sent que c'est pas ceci.
2: Mais il faut lui laisser faire, en fait.
3: Ouais. Et c'est vrai qu'il y a des systèmes pour nous aider, mais ça peut aussi se terminer en grande pression.
2: Exactement,
3: ça, c'est
2: à double tranchant.
3: Ça a double tranchant.
2: Exactement, ouais.
3: Alors, une question dont on a un petit peu, ma troisième question, c'est, on en a parlé un petit peu tout à l'heure, c'est les réseaux sociaux.
2: Ouais.
3: Dans la société, dans la vie des parents, la vie des mamans célibataires, celles qui ont des enfants, qui veulent avoir des enfants. D'après toi, les réseaux sociaux, quel est le rôle des réseaux sociaux? Est-il bon? Est-il pas bon? Est-ce que ça va trop loin? Alors, on parlait tout à l'heure qu'il y a de la surinformation.
2: Oui.
3: Alors, est-ce que tu as un avis là-dessus?
2: Ouais. En fait, c'est vrai qu'en plus, c'est marrant, ce matin, je suis tombée sur un article. C'était « Soyez la maman positive que vous rêvez d'être et que vous devez être ». truc comme ça, qui était hyper... soit la maman, je suis tombée par hasard ce matin, quand par hasard, et je me dis, mais à un moment donné, il faut savoir que nous, même moi, toi, on poste le meilleur de nous. Bah tu vas pas poster une photo de toi où tu sors du lit pas coiffé et tout ça, et en pyjama, on poste une photo de nous, on poste
3: super
2: des clichés de nous, une mise en scène. Et la parentalité, c'est pareil. On a des parents qui postent... Moi, j'en ai vu des photos retouchées ou des parents dans l'herbe à 10h du matin, le dimanche. Toi, tu traînes en peignoir en train de préparer les petits déjeuners de tes enfants. Un exemple d'une maman qui est un peu débordée. Parentalité positive. Vous, les parents motivés, est-ce que vous êtes là? La chasse aux champignons avec nos enfants, dimanche dans le froid. Toutes ces choses. Et à un moment donné... faut arrêter quoi. On poste ce qu'on a de mieux, ce qu'on réussit de mieux, on le poste. Par contre, on
3: vend quelque chose difficiles. En fait. On est en train de vendre quelque
2: exactement.
3: Chose.
2: Exactement. Par contre, ils vont pas poster une petite lampe dans leur nuit le soir quand ils se lèvent avec des grosses poches pour donner un biberon, pour allaiter, ou qui c'est qui se lève, c'est toi qui vas le chercher. Non, on va poster un couple qui se tient, qui porte un enfant. Ouais. On va pas poster une photo des clichés de deux parents en train de se friter, entre guillemets, parce que qui va faire le biberon? Je suis fatiguée, je travaille, voilà, toutes ces choses. Et je trouve que c'est vrai que les réseaux sociaux, la télévision, même les publicités, la pub doit être positive, doit être belle, mais les pubs pour les couches ou pour le café, on voit des familles épanouies dans des cuisines,
3: Que du positif,
2: merveilleuses.
3: La réalité de la vie, c'est pas ça.
2: Voilà, le petit qui tombe, la petite tartine qui tombe dans le lait, le père qui rigole. moi, je veux, ça va pas me faire rire hein, si tu renverses le lait le matin. Grave. On a là à l'école. toutes ces choses qu'on voit qui sont quand même édulcorées.
3: Ouais.
2: Et il faut dire que beaucoup de parents se mettent la pression, ils se comparent et ils se disent quelque part. Si j'arrive, elle y arrive en fait. Mais le cerveau, à un moment donné, il se gèle. Pour peu que c'est une maman qui est perfectionniste, qui surinvestit son rôle de parent, à un moment donné, c'est j'y arrive pas en fait. Elle y arrive mieux que moi. Et il y a la comparaison, il y a les réseaux sociaux, il y a aussi les publicités, il y a les affiches. Et puis les campagnes, tu sais, pas de télé avant 3 ans. Ne faites jamais ça si vous êtes maman, ne faites jamais ça avec votre enfant. C'est placardé comme ça.
3: Alors qu'on est sur du cas par cas, il y a vraiment, c'est adapté.
2: Et puis une maman, il n'y a pas de, on va dire, de livre de recettes ou de notices.
3: Non.
2: Elle est, comme tu disais une fois, on est le haut et le bas avec ce qu'on a de mieux en nous.
3: Bien sûr.
2: Et puis il y a des moments où ça rate. Et une maman, elle est maman avec aussi ses capacités, son intuition. Ce qu'elle a envie de donner à son enfant, il faut la laisser faire.
3: Bien sûr.
2: Et avec ses ratages. Et avec ses... Sans faire exprès, elle a crié. Sans faire exprès, elle leur dit « Débrouillez-vous ». Elle est partie dans sa chambre pleurer. Et ça, c'est la maman avec les hauts. Et comme tu dis, les hauts et les bas, la vie, elle est ça comme ça, ça aussi. Laissez pas... tout est beau. Et ces images édulcorées... on est tous à se dire... c'est Internet, mais ça impacte. Sincèrement.
3: Ouais. Mais alors, par exemple, moi, je suis sur Internet, je suis une jeune maman, je ne sais pas comment faire, je vais voir un compte réseaux sociaux, je vais voir sur YouTube, et j'ai tellement d'informations qu'en fait, je ne sais plus où j'en suis. Alors, qu'est-ce que je fais? Je me fie à mon intuition, ou bien je prends des cours de coaching parental, mais par contre, je vais suivre, pendant 3 semaines, ce qu'on me dit à la lettre, parce qu'il y a des points très carrés, on va dire. Et puis, arrivé à la 4e semaine, je ne suis plus pour différentes raisons que je n'y arrive pas. Donc, je retombe dans le trou de la condamnation.
2: Exactement.
3: Et je me dis, je ne suis pas une bonne maman.
2: Mais c'est clair. Mais tu as aussi des... Moi, j'ai vu ce que tu dis, je ne suis pas une bonne maman. Cette chose, c'est un phénomène qui est vraiment, je trouve, vraiment accablant et vraiment triste. J'ai vu une coach, maternité ou parentalité, qui disait, tu ne peux pas en tant que maman, tu ne peux pas, c'est des injonctions en fait, c'est la tyrannie de la parentalité positive presque, tu dois, tu n'as pas le choix,
3: je ne peux pas.
2: Ben voilà, si tu n'y arrives pas, tu te condamnes, tu dis je ne sais pas faire, et tu verras plus tard, j'en parlerai dans d'autres circonstances, mais c'est un des cheminements de tomber dans le burn-out avec l'épuisement. C'est-à-dire
3: Parce que c'est mental en fait, c'est psychologique, c'est mental.
2: Tu prends ce qui se passe, c'est que la maman, plus elle va être sous pression, plus elle va être fatiguée, plus elle va pas réussir. Qu'est-ce qui va se passer, Mylène? Elle va prendre de la distance de son enfant.
3: Ah ouais.
2: Elle va se
3: ça a l'effet contraire en fait.
2: Ben voilà, exactement ça. Ouais. Tout ce qu'on appelle l'épuisement parental, c'est tu veux être la meilleure mère, surinvestissement, à fond dans les réseaux, machin, les clubs, et finalement, tu n'es pas une bonne mère parce que tu
3: finis en échec.
2: Et il peut y avoir de la maltraitance, il peut y avoir de la négligence, des mamans qui veulent placer leur enfant, qui les laissent toute la journée au centre de loisir, à la crèche, et tant mieux, au mieux que les institutions là. Comme on dit, elles sont là aussi pour être... Moi, j'ai toujours dit, quand un enfant, des fois, on dit, ouais, laisse son enfant toute la journée à la crèche, elle laisse son enfant toute la journée au centre de loisir, oui, mais tant mieux, parce que sinon, elle craquerait sur lui. Ouais. Autant qu'il y ait une institution, heureusement, qui est là pour l'accueillir, parce que si elle le garde chez lui, chez elle, il va peut-être pas passer un bon moment avec
3: elle. Et puis aussi, il y a des mamans, parce qu'on leur demande d'être trop parfaites, qui parfois ont du mal à demander de l'aide et n'osent pas dire, écoute, j'en peux plus, j'ai besoin de temps pour moi.
2: La société,
3: je veux m'arrêter, j'ai besoin d'avoir une journée. Est-ce que... voilà, elles n'osent pas avouer que... non, là, j'ai vraiment besoin de...
2: Et exactement.
3: C'est aussi cette pression qui est là à la performance parentale qui nous oblige.
2: C'est exactement, performance parentale, c'est un mot nouveau. Hein. Ouais. On n'entendait pas
3: ça. C'est triste parce que,
2: nos mamans n'avaient pas ce genre de...
3: Non. Ces raisonnements, ces réflexions, elles étaient inconnues.
2: Il y a aussi... Il y a cette double injonction, en fait. C'est-à-dire, tu dois... une maman au top. Tu dois être une maman qui réussit dans sa vie de couple, qui est une bonne ménagère, comme on dit, faire à manger, faire le ménage. Et puis en même temps, répondre aux besoins de la société, le travail, prendre soin d'elle. On en parlera peut-être tout à l'heure dans le développement des coachs. Coach, peut-être qu'on y viendra, tout ce qui est coach, développement et tout ça. Mais en même temps, comme tu dis, cette pression sur elle, elle se la met elle-même. Personne ne va dire. C'est la société, c'est tout ce qu'il y a autour d'elle qui font qu'à un moment donné, elle se reconnaît, elle ne se fait plus confiance, elle ne se donne plus le... Moi, j'ai eu des questions singulières quand j'étais directrice de crèche. Est-ce qu'on peut, madame ? Est-ce que j'ai droit de... Est-ce que je peux ? Je dis, mais vous êtes la maman ? On est en direction avec ma collègue. On était directrice, on dit, est-ce que j'ai le droit ? Ça m'avait fait de la peine. J'ai vu tellement et...
3: On lui a tellement mis d'interdits qu'elle ne sait plus où elle en est, en fait.
2: Et puis, des recettes, des livres de recettes, des gens. Puis les gens se mêlent. Ta voisine, ta collègue. À un moment donné, chacun est dans sa pression. Donc, chacun a besoin de vérifier avec l'autre.
3: Ouais.
2: C'est la comparaison.
3: C'est
2: en même temps,
3: il n'y a rien de pire en tant que parent. Bah, bien sûr, parce que l'enfant, c'est lui l'enjeu. L'enjeu, c'est l'enfant.
2: Et puis, moi, j'ai eu des parents qui disaient, oui, c'est facile. Elle a un petit peu plus d'argent. Son mari, c'est lui, il travaille à la maison. Mais moi, elle me dit ça, et j'y mets la comparaison, Mylène. C'est quelque chose qui fait des
3: En tout cas, moi, j'en veux pour preuve que lorsqu'on discute avec des gens qui disaient à notre époque, quand on était enfant, quand on était élevé, que ce soit la politesse, etc., il n'y avait pas toutes ces ramifications, il n'y avait pas toutes ces questions et le monde allait mieux. Même si aujourd'hui, j'en conviens qu'on vit dans un monde moderne, il y a beaucoup plus de réponses, on a des choix, on a beaucoup plus de possibilités qu'avant, mais des fois, j'ai l'impression que dans tout ça, on en perd les valeurs essentielles de la parentalité, en fait. Et c'est une nuisance.
2: C'est les fléaux, on va dire. Du 21e, on est au 21e siècle. Comme il dit, ce fléau qui pèse sur la parentalité. On veut identifier la parentalité, c'est tout ce qui est les phénomènes autour d'un couple qui devient parent. Et en même temps, arriver avec cette attention qu'on porte à la parentalité et arriver aussi la pression parallèlement. Alors ça a fait un effet pervers un peu... où toutes sortes de choses sont mises, soutien à la parentalité, parentalité positive, parentalité, toutes ces choses qui ont été mises en place, soutien à la parentalité. Alors quand tu dis soutien à la parentalité, c'est aller à des réunions de ceci, la CAF met en place ça, vous devez répondre à des questionnaires satisfaction sur votre vie de parent, les carnets de santé aussi, ils ont vachement évolué. Tu te rappelles de notre carnet de santé,
3: oui.
2: C'est
3: ça.
2: Mensuration, là aujourd'hui, c'est plein de questions où tu coches. À quelle heure l'enfant se couche, est-ce que ceci... Et c'est pas plus mal, mais...
3: Investigation.
2: Imagine une maman qui... Enfin, j'en parlerai plus tard, mais une maman qui se met pas la pression, ça va aller. Ces outils-là, c'est bien pour elle. Mm-hmm. Mais une maman qui surinvestit son travail, qui est dans la perfection, elle est vraiment en danger de...
3: J'imagine aussi une maman qui a à cœur, qui a fait des études, qui a une carrière... qui veut bien faire et qui, en même temps, veut aussi avoir une réussite avec ses enfants et qui se met... Et c'est vrai qu'on peut facilement, en tant que parent, des mamans, mais père aussi, tomber dans le burn-out. Et c'est vraiment quelque chose de bien triste.
2: C'est vraiment un fléau, un fait social.
3: C'est vrai qu'aujourd'hui, les générations ne se comportent pas comme avant. Les générations ont beaucoup changé. Tout à l'heure, tu disais qu'il y avait plein de choses qui avaient été mises en place pour aider les familles, mais c'est peut-être parce que maintenant ils s'en rendent compte que les familles n'ont jamais été autant déchirées, les enfants autant dissipés, il n'y a jamais autant de choses mauvaises dans les familles par rapport à avant, donc on est obligé de rajouter des mesures qui finalement n'apportent pas de réponse.
2: Exact. On s'isole dans sa réussite en fait, professionnelle, parentalité, le mot. On s'isole dans ses réussites et c'est à celui qui réussit le mieux, mais c'est pas pour descendre l'autre, c'est pour ne pas être jugé en fait.
3: Non seulement pour ne pas être jugé, mais j'ai l'impression qu'on est toujours obligé de prouver quelque chose par rapport à nos enfants, ou qui sont mieux que les autres, ou qu'ils ont réussi.
2: C'est la comparaison.
3: Et c'est très difficile parce qu'en fait, on ne le fait plus, comme tu disais, de façon instinctive en tant que mère, mais on le fait dans l'objectif d'eux, et on fait d'eux en fait un trophée ou pas.
2: Exactement.
3: Et c'est compliqué, et c'est comme ça que c'est vrai que c'est très compliqué aujourd'hui.
2: Les comparaisons, elles viennent quand t'es dans l'insécurité. C'est vrai, quand moi, ça nous est tous arrivé. Moi,
3: Bien sûr, je me suis déjà
2: comparée dans des domaines de ma vie où je me compare à ça, et parce que moi-même, je suis insécure, je suis pas à l'aise là-dessus. Donc, au moment où t'es insécure dans ton rôle de parent, tu t'écoutes l'autre.
3: Et puis,
2: des fois, tu lui lances des pics.
3: Ah bon,
2: tu fais ça, moi, je fais ça. Et là, tu te rends compte que finalement... il y a vraiment des enjeux.
3: Ça crée un mal-être, finalement.
2: Vous savez pas. Il y a des enjeux.
3: Ça crée un mal-être.
2: Ça devrait être simple. On devrait dire. Pour terminer sur ce chapitre, être parent, c'est facile et tout ça. Ça ne l'est plus. C'est pas être facile. La parentalité, ça glisse. Non. C'est fini, ça. C'est plus le cas.
3: D'ailleurs, j'en veux pour preuve, malheureusement, la France est un pays qui vieillit, qui fait de moins en moins d'enfants. On entend même des gens dire, vu comment va le monde, moi, je ne veux pas d'enfants. Il y a des couples qui ont décidé de ne pas avoir d'enfants. Bon, après, je parle politique, les problèmes qu'on a aujourd'hui. Et parce que les gens se disent, pourquoi donner ce monde, ce sera l'héritage de mes enfants, je ne veux pas.
2: Exactement.
3: Parce que forcément, les choses ne vont pas en s'arrangeant. Donc, c'est triste parce que, en fait, le résultat de tout ça, c'est l'extinction de la famille.
2: Oui.
3: C'est un peu l'extinction petit à petit à cause du système qui étouffe. Quoi.
2: Et puis, il y a d'autres phénomènes dont je parlerai peut-être pas trop au niveau de la famille qui sont...
3: Il y a tellement de sujets
2: L'image de la famille a changé, mais je ne vais pas aborder certains sujets.
3: Voilà, on ne pourra pas tout aborder aujourd'hui, mais il y aura une suite, il y aura d'autres interviews.

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0: Bonjour avec notre invité Stéphane Cady. Nous sommes en train de parler de l'autorité spirituelle et aujourd'hui, on va t'encourager à pouvoir tenir ta position d'autorité spirituelle que tu as reçue dans le Seigneur. Et pour introduire Stéphane, je veux partager deux versets avec toi qui se trouvent dans 1 Chronique au chapitre 28, verset 9. « Et toi, Salomon, mon fils, reconnais le Dieu de ton père, donc c'est David qui parle, et sers-le d'un cœur sans partage et d'une âme bien disposée, car l'Éternel sonde tous les cœurs et discerne toute intention. Si tu le recherches, il se laissera trouver par toi, mais si tu l'abandonnes, il te rejettera à jamais. Considère maintenant que l'Éternel t'a choisi afin que tu bâtisses une maison qui serve de sanctuaire. Fortifie-toi et agis. » Voilà une position pour Salomon de pouvoir être à la tête de cette nation et pouvoir, pour le Seigneur, pour l'Éternel, bâtir une maison et un sanctuaire qui servira de sanctuaire. Aujourd'hui, nous parlons de cette position spirituelle. Parfois, notre éducation, notre contexte familial ou amical ou social nous a amené à un niveau et à une position qui n'est pas la nôtre. On est rabaissé, on a été méprisé. Et ça peut avoir un impact sur la position spirituelle que nous avons, puisque de la même manière qu'on a pu être rabaissé peut-être socialement ou familialement, on a aussi l'impression que dans la vie spirituelle, eh bien, ça doit se passer pareil. Peut-être on a une très mauvaise estime de nous-mêmes dans la vie à cause du contexte qu'on a connu et ça nous empêche de pouvoir marcher dans cette estime, cette autorité que le Seigneur nous a donnée dans la vie spirituelle. Et je prie aujourd'hui que si tu as été rabaissé, rejeté, qu'on t'a écrasé, qu'on t'a mis de côté, eh bien que cela n'ait pas d'impact et plus d'impact sur ta vie spirituelle et sur la position que le Seigneur te donne dans l'esprit. Parce que pour le Seigneur, eh bien, il dit « tu seras à la tête et pas la queue, tu seras toujours en haut et jamais en bas ». Il t'a positionné dans ces lieux célestes avec le Seigneur Jésus-Christ. Et aujourd'hui, tu vas être encouragé à te tenir dans cette position. Et avant cela, la pensée du jour sur la déclaration d'un personnage biblique. Et aujourd'hui, c'est cette déclaration forte du Seigneur Jésus-Christ qu'on retrouve dans l'évangile de Luc.
1: Amen, gloire à Dieu, j'ai mis dans le feu là. On est la tête et non la queue. C'est une réalité que Dieu veut qu'on puisse vivre tous les jours de notre vie. Donc Luc 10, Marie, versets 19 et 20.
2: Voici, je vous ai donné le pouvoir de marcher sur les serpents et les scorpions et sur toute la puissance de l'ennemi et rien ne pourra vous nuire. Cependant, ne vous réjouissez pas de ce que les esprits vous ont soumis, mais réjouissez-vous de ce que vos noms soient écrits dans les cieux.
1: Waouh, ça c'est un message qui est glorieux, ça c'est un message qui est puissant. Jésus va parler donc là aux disciples, il va les envoyer deux à deux dans les villes, dans les villages, pour prêcher la bonne nouvelle du royaume, pour guérir toute maladie, toute infirmité, et aussi pour chasser les démons. Et on a vu hier qu'ils vont recevoir de la part de Jésus ce qu'on appelle une délégation d'autorité. Ils ne sont pas encore nés de nouveau, mais comme ils sont soumis à l'autorité de Jésus, il y a un transfert d'autorité qui a lieu et ils vont donc et ils commencent à prier et à faire le ministère. Et un jour, ils reviennent vers Jésus, une fois qu'ils ont fini, et ils vont dire « Seigneur, les démons nous sont soumis en ton nom, ils ont l'air étonnés ». Et Jésus va leur dire, mais ne vous réjouissez pas de ça. Réjouissez-vous de ce que vos noms sont inscrits dans le livre de vie, dans les cieux. Et mon ami, tu dois te réjouir d'être un enfant de Dieu, d'être sauvé, d'être une nouvelle créature. Parce qu'on va le voir tout à l'heure, ce statut d'enfant de Dieu te donne également une position spirituelle. Tu n'es pas n'importe qui. Jérémie vient de le dire, nous sommes la tête et non la queue. Nous sommes en haut et nous ne sommes pas en bas. Et nous sommes appelés à vivre des exploits. Nous sommes appelés à faire les choses que Jésus a faites et même des plus grandes. Alléluia. Et Jésus leur dit là, je vous ai donné le pouvoir de marcher sur les serpents, les scorpions, la puissance de l'ennemi et rien ne pourra vous nuire. Et j'aimerais vous dire qu'aujourd'hui, cette parole de l'Écriture ne concerne pas simplement les 70 que Jésus a envoyés, mais elle te concerne également à toi si tu es un enfant de Dieu. Tu as plus qu'une délégation d'autorité, tu es né de nouveau, baptisé dans le Saint-Esprit, tu es le temple du Saint-Esprit. Donc cette parole, elle passe au travers les temps. Elle passe au travers les années. Elle est pour l'Église. De partir de ce moment-là jusqu'au retour du Seigneur, l'Église a une position où elle marche sur les serpents, les scorpions, la puissance de l'ennemi, et rien ne peut nous nuire. Alors vous comprenez que ce n'est pas une question de marcher sur des serpents physiques ni des scorpions physiques, mais il s'agit là de puissance de ténèbres, d'esprit impur, d'esprit maléfique. Peut-être je vois quelqu'un ici qui me regarde et qui est lié par des malédictions générationnelles. Ton père, ton grand-père, ton arrière-grand-père était malade, il y avait le diabète, il y avait le cancer, etc. En Christ, tu es libre de cela. En Christ, tu peux marcher sur la malédiction générationnelle qui liait ta vie et être non plus un vainqueur, mais un plus que vainqueur, être la tête et non la queue, parce que c'est l'héritage que le Seigneur te donne en tant qu'enfant de Dieu.

0: Oh, alléluia. Alléluia. Alléluia. Je sens la présence de Dieu qui est là. Je sens vraiment dans mon cœur de vous dire, si vous ne vivez pas dans votre autorité, vous n'honorez pas l'œuvre de Jésus à la croix. On a chanté, ce chant nous a parlé de la résurrection, de la puissance de l'œuvre de Jésus à la croix. Il a dépouillé les dominations. Il y a une traduction qui dit « il les a désarmés ». Et de vivre encore comme s'il n'était pas mort dans nos vies, ce n'est pas honorer son œuvre. Tu dois te lever, tu dois marcher dans ton autorité, tu dois connaître ta position spirituelle en Christ et neutraliser toutes les malédictions qui touchaient tes ancêtres, ne te touchent plus aujourd'hui en Christ. Tu es vainqueur. Est-ce que tu veux lire, s'il te plaît, Marie, Éphésiens 2, versets 1 à 3 et 5 à 6 ?
1: Vous étiez morts par vos offenses et par vos péchés, dans lesquels vous marchiez autrefois selon le train de ce monde, selon le prince de la puissance de l'air, de l'esprit qui agit maintenant dans les fils de la rébellion. Nous tous aussi, nous étions de leur nombre, et nous vivions autrefois selon les convoitises de notre chair, accomplissant les volontés de la chair et de nos pensées. Et nous étions par nature des enfants de colère, comme les autres. Nous qui étions morts par nos offenses, nous a rendus à la vie avec Christ. C'est par grâce que vous êtes sauvés. Il nous a ressuscités ensemble et nous a fait asseoir ensemble dans les lieux célestes en Jésus-Christ.
0: Waouh, quelque chose de puissant. L'apôtre Paul dit là que nous étions morts par nos péchés, par nos offenses, dans les ténèbres, sous la puissance de Satan. Et de la même manière qu'il est ressuscité, il nous a aussi ressuscités. Dans notre esprit, dans notre homme intérieur, nous sommes une nouvelle créature. Il nous a fait asseoir dans les lieux célestes en Jésus, au-dessus de toute domination, de toute principauté, de toute autorité. Je suis assis avec Christ dans les lieux célestes, à la droite de Dieu le Père. Alors que je venais au Canada et que je prenais l'avion, je pouvais voir quand l'avion décollait, toutes ces maisons qui paraissaient si grandes devenir si petites. Plus l'avion montait dans les airs, plus je comprenais que plus je suis haut, plus le problème, plus les choses qui sont en bas n'ont plus d'autorité sur ta vie. Et j'aimerais te dire que la première chose, c'est connaître ta position spirituelle en Christ te donne de l'autorité. Si tu crois que tu es toujours assis en bas, assis dans les ténèbres, assis dans les choses de ce monde, tu n'auras pas d'autorité face au diable. Il t'a ressuscité et il t'a fait asseoir, non plus dans les choses terrestres, mais dans les choses célestes. Écoute bien. Aujourd'hui, quand tu prends autorité sur le diable, quand tu prends autorité sur un démon, tu ne prends plus autorité de manière égale, mais tu prends autorité en étant assis au-dessus, donc du haut depuis le bas. Tu prends autorité d'une manière supérieure, tu es au-dessus de lui. La plupart des croyants pensent qu'on prie, qu'on est égal à égal avec le diable, on n'est pas égal à égal avec lui, il est vaincu. Il est dépouillé, il est désarmé. Nous, on est au-dessus, on prend autorité depuis le ciel vers la terre. Nous sommes dans les lieux célestes avec Jésus-Christ. Il y avait un homme qui l'avait compris, c'était Smith Wigglesworth. Vous voyez, Smith, dans un de ses livres, je disais cette histoire, elle est glorieuse. Un jour, il apprend que dans la ville de Londres, il y a comme un salon de l'occultisme, un salon du spiritisme. Tous les voyants de la ville se rassemblent pour faire des choses occultes, faire de la table au Ouija, faire du spiritisme, invoquer les morts, les esprits, etc. Et lui, il apprend ça, alors il va se rendre à ce salon. Non pas pour y participer, mais pour bloquer ce salon. Et alors qu'il rentre dans la salle, l'histoire dit que le gars qui commence à vouloir invoquer les esprits est troublé. Il dit « Aujourd'hui, il y a quelque chose qui fait que je ne peux pas l'expliquer. Quelqu'un est venu ici avec le sang de Jésus. » Et il dit que ce jour-là, à Londres, il a été incapable de faire tourner les tables et d'invoquer les esprits parce que Smith était rempli de la connaissance de sa position spirituelle et de son autorité spirituelle. Dans Apocalypse 12, au verset 11, il est dit qu'ils l'ont vaincu. À cause du sang de l'agneau et à cause de la parole de leur témoignage, ils n'ont pas aimé leur vie jusqu'à craindre la mort. Tu l'as vaincu par le sang. Mais si tu ne le sais pas, il n'y a rien qui va se passer dans ta vie. Tu ne pourras pas manifester l'autorité spirituelle. Tu n'es plus d'en bas, mais tu es d'en haut. Tu es assis dans les lieux célestes en Jésus-Christ. Pour imager cela, je prendrai cet exemple avec vous du policier. Par exemple, quelqu'un veut s'engager dans la police nationale. On va lui donner ce qu'on appelle un uniforme. Avec cet uniforme, il représente le gouvernement, il représente l'État. Et lorsqu'il voit des voitures passer ou des camions, il a l'autorité, même si c'est plusieurs tonnes, de dire au camion « tu t'arrêtes maintenant ». Parce que finalement, son uniforme représente le gouvernement et l'État. Voyez, il travaille pour le gouvernement. Et c'est pareil pour nous. Tu as reçu un nouveau vêtement. Tu as reçu une nouvelle identité. Tu as reçu une nouvelle position en Christ. Tu es assis dans les lieux célestes. Donc normalement, quand les démons viennent, et notamment la parole des démons générationnels, des esprits qui viennent du passé, des esprits familiers, de divination, peut-être de divorce, tes parents divorcés, tes arrière-grands-parents divorcés, tu penses que ton mariage va mal finir, ces esprits-là, tu peux les neutraliser parce que tu as l'uniforme du ciel. Quand tu dis au nom de Jésus, c'est pas juste toi qui le dis, mais c'est tout le gouvernement

des gauches, et on subit, on est contre le mur, on dit mais qu'est-ce que je dois faire ? Utilise le nom de Jésus, parce que tu connais aujourd'hui ta position spirituelle en Christ. Tu n'es pas n'importe qui, tu es assis dans les lieux célestes avec Jésus-Christ. Je me rappelle un jour, je faisais une délivrance, je chassais un démon comme ça, et je prends autorité, et le démon voulait me faire peur. Le gars a manifesté, c'était assez violent, il sortait de l'hindouisme, et puis j'ai chassé le démon, j'ai pris autorité, et à la fin, quand le gars s'est levé, il m'a dit, Stéphane, pendant toute la prière, il y avait un ange immense, blanc derrière toi, je le voyais, et je sentais en moi l'esprit mauvais qui avait peur de ce démon. Pourquoi ? Parce que derrière moi, j'utilisais le nom de Jésus, il y avait le gouvernement du ciel qui se manifestait. Quand tu dis au nom de Jésus, les anges se manifestent. Alléluia, ils obéissent à la voix de sa parole, dit un psaume. Ils obéissent à la voix de sa parole. La deuxième chose que je veux te dire également, c'est que pour manifester ton autorité, tu ne dois pas donner avantage au diable par les paroles qui sortent de ta bouche. Dans le Proverbe 14, au verset 23, il est dit « Tout travail procure l'abondance, mais les paroles en l'air ne mènent qu'à la disette. » Proverbe 18, verset 21, « La mort et la vie sont au pouvoir de la langue, quiconque l'aime en mangera les fruits. » Et finalement, il y a tellement de gens qui redonnent de l'autorité au diable. Ils se laissent lier par le diable parce qu'ils ont des paroles qui les mènent à la disette, des paroles en l'air. « Je ne peux pas, pasteur. Je n'y arriverai pas. C'est impossible pour moi. C'est impossible que Dieu le fasse. » Plus tu le déclares, plus en effet, tu es en train de semer une semence. La vie et la mort sont au pouvoir de l'homme et nous mangeons les fruits de nos paroles. Et moi, tu vas le vivre. Tu dois changer tes paroles, changer tes pensées par le renouvellement de l'intelligence qui vont amener un changement de mentalité et un changement de proclamation. Tu dois proclamer. Je me rappelle un jour d'un témoignage terrible que mon père m'a raconté. Il fait une visite comme ça et puis il prie pour un homme qui est lié par l'alcool, l'alcoolisme. Mon père prie pour lui, le gars vit une délivrance, il est délivré de l'esprit d'alcoolisme, c'est terminé, il vient à l'église, il sert le Seigneur, etc. Et un jour mon père le visite et il voit qu'il fume. Alors il lui dit, mais frère, le même Dieu qui t'a libéré de l'alcool peut te libérer de la cigarette aussi. Est-ce que tu veux qu'on prie ensemble ? Et le gars répond littéralement à mon père, « Ça, jamais, je mourrai avec la cigarette. » Mon père lui dit, « Est-ce que tu es bien sûr de ce que tu dis là ? Il y a une puissance dans tes paroles. » Et le gars dit, « Oui, j'en suis sûr. » Mon père s'en va. Le soir, le gars allume une cigarette. Et alors qu'il s'endort, la cigarette se consume et commence à mettre le feu à son lit, à sa maison. Et ce soir-là, il est décédé. C'était un enfant de Dieu. Il n'aurait pas dû mourir jeune comme ça. Il y avait une destinée pour lui. Dieu voulait le rassasier de longs jours. Mais par la proclamation de ses paroles, il a perdu son autorité et il a donné avantage au diable. Un dernier témoignage, je me rappelle d'une femme que je visitais aussi un jour comme ça. Je prie pour elle, ça dure plusieurs semaines où je prie pour elle. Elle a des problèmes de dos qui constamment faisaient qu'elle ne recevait pas la guérison. Elle avait des douleurs, elle ne pouvait plus travailler, etc. Et puis j'ai fait l'onction d'huile, la prière, la confession. Et voilà maman, ce qu'il nous faut quand il y a un blocage, c'est des dons spirituels. Et je reçois une parole de connaissance. La parole de connaissance explique un fait passé ou présent. Et je ressens dans mon esprit fort, par une parole de connaissance, elle fait que déclarer « j'en ai plein le dos ». Alors je dis « écoute ma sœur, ça te parle maintenant si je te dis que le Saint-Esprit me dit que tu fais que de dire « j'en ai plein le dos » ?» Elle me dit « oui, je fais que de dire ça ». Et je dis « tu as lié ton dos, voilà pourquoi tu ne reçois pas la guérison ». Elle s'est repentie, on a brisé cette parole et elle a reçu instantanément sa guérison. Et jusqu'à aujourd'hui, elle est guérie. C'est l'ostéopathe qui a pleuré, il y avait une cliente en moins, mais Jésus l'a guérie. Et j'aimerais te dire que Jésus veut

et que toute douleur disparaisse dans ton corps par la puissance de l'Esprit, car la guérison divine, c'est aussi l'héritage des enfants de Dieu. Alléluia. 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

0: Oui, je déclare.
1: Alléluia. Il y a une personne, tu dis, c'est comme si tu as un fusil, et cette fusil, c'est l'autorité. Mais tu dis, moi, je n'ai pas de cartouche, je n'ai pas de munitions. Et ces munitions, le Seigneur te dit, c'est la foi. C'est la foi. Il ne s'agit pas seulement d'autorité, mais cette autorité, elle agit par la foi. Elle agit par la foi. Tu dois te positionner dans la foi lorsque tu utilises cette autorité pour mettre des munitions à ce fusil. Et au nom de Jésus-Christ, Père, merci pour des recharges de ces munitions spirituelles par la foi. Seigneur Jésus, merci parce que, comme on l'a entendu, tout est possible à celui qui croit. Il n'y a rien, Seigneur, qui soit impossible pour celui qui croit. Nous te glorifions pour l'autorité spirituelle. Nous te glorifions pour la foi que tu as mise dans nos cœurs. Nous avons la foi, nous sommes des gens de foi. Nous sommes de la famille de la foi. Merci pour la foi dans nos cœurs, vivante. 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Il y a quelqu'un qui est malmené dans ses rêves, et ça, ses rêves deviennent réalité. Mais au nom de Jésus, ça s'arrête maintenant. Ça s'arrête maintenant, dis-le avec moi. Ça s'arrête maintenant. Ça s'arrête maintenant. Il y a des personnes, vous avez déclaré des choses, vous l'avez dites, comme exactement comme Stéphane l'a partagé, cette femme qui disait « j'en ai plein le dos ». Vous avez dit des choses et vous répétez des choses comme ça, vous répétez des choses sur la maladie, vous dites des choses. Et en fait, vous êtes constamment dans la peur, en train de dire des paroles de peur, et vous avez peur de l'alimentation, vous avez peur de tout, vous avez peur des virus, vous avez peur de ce qu'on dit à la télé. Vous vous liez par vos paroles, vous vous liez par vos peurs, et maintenant vous avez besoin, il suffit d'une parole de foi. L'autorité et la foi, déclarez maintenant, je lis ces paroles que j'ai données. Au nom de Jésus-Christ, je les réduis à rien par l'autorité de Christ, par la foi maintenant. Je déclare que toutes les paroles que j'ai pu semer sont sans puissance maintenant. Je suis béni, déclare-le maintenant. Je suis béni, je suis béni. Ma tête est bénie. Si tu as mal parlé contre ton corps maintenant, déclare que ton corps est béni. Mon corps est béni, mon corps est béni. Je marche dans la santé divine. Je suis fortifié. Combien de personnes parlent tellement négativement de leurs vieux jours? Leurs vieux jours, ils s'imaginent malades, ils s'imaginent dans un mauvais état, ils s'imaginent ayant besoin de quelqu'un pour s'occuper d'eux, les amener aux toilettes, porter des couches, etc. Mais ça, c'est pas l'héritage des enfants de Dieu, non. Tu peux refuser cela, et vaut mieux le refuser le plus tôt possible pour bâtir ta foi. Refuse ces choses, ces pensées contraires à la pensée de Dieu. Alléluia.
2: Pendant que Jérémie priait, j'avais cette pensée sur le cœur que certains, ce qui vous empêche de manifester votre autorité, c'est la crainte, c'est la peur. Vous avez peur, peur de prendre autorité, peur de l'ennemi, peur, plein de choses dans votre vie. Et j'aimerais maintenant prier avec vous et pour vous, pour que l'Esprit de Dieu vous affranchisse. Celui qui a le Fils n'a plus la peur en lui. C'est plus un esprit de peur qu'il a reçu, mais de force. Un esprit d'amour, un esprit de sagesse, alléluia. Et l'amour parfait que j'ai reçu en Jésus, bannis la crainte. Mon frère, ma sœur, bannis la crainte de ta vie. Bannis la peur de ta vie. Tu es enfant de Dieu, ce n'est pas ton héritage. Et je prie, Père, maintenant, au nom de Jésus, que plusieurs maintenant soient déliés de la peur, que plusieurs soient libérés de la peur qui terrasse, de la peur maintenant. Job dira, ce que je crains, c'est ce qui m'arrive. Et je prie que la peur maintenant soit expulsée. Esprit de peur, maintenant tu pars. Toutes les paroles que vous dites sont des paroles qui révèlent ce qu'il y a dans votre cœur. Et ce qu'il y a dans votre cœur, c'est la peur. Soyez délivrés maintenant au nom de Jésus. Que l'esprit de peur

0: la peur pour vos enfants, la peur de divorcer, oui, soit détruite dans votre vie maintenant au nom de Jésus. Recevez un esprit de force, d'amour, de sagesse, un esprit de foi qui vous fait comprendre que vous êtes maintenant avec Christ, assis dans les lieux célestes avec Jésus. J'ai à cœur également de dire que plusieurs, peut-être, vous ne comprenez pas votre position spirituelle, ce qui vous empêche peut-être de progresser dans votre carrière. Parce que vous pensez que vous n'êtes rien. Comme Jérémie a dit au début de cette émission, nous sommes la tête et non la queue. Vous pensez que c'est pour les autres. Et vous vous sous-estimez. Alors que normalement, à cause de votre positionnement en Christ, vous devriez être des Joseph, là où Dieu vous a placé. Vous devriez être des gens qui attirent, non pas les problèmes et la malédiction, mais la bénédiction. Et je prie maintenant, dans le nom de Jésus, mon frère, ma sœur, à cause de ta position spirituelle, que la faveur de Dieu vienne sur ta vie et que là où Dieu t'a placé, tu portes du fruit maintenant et du fruit qui demeure. Pour des opportunités, je prie, dans le domaine professionnel, pour des portes qui s'ouvrent, pour des carrières, pour des entreprises qui démarrent, pour quelque chose qui se passe. Tu n'es pas appelé à rester toute ta vie en bas, mais tu es appelé à monter bien haut, parce que Christ a fait de toi la tête et non la queue. Je prie pour une révélation de ces choses, pas juste dans la tête. Tu peux le confesser toute ta vie, mais il te faut une révélation de Dieu, un réma par le Saint-Esprit. Et je prie que tu le reçoives maintenant dans le nom de Jésus et que ça change quelque chose à ta destinée.
1: Alléluia. Et lorsque tu prends autorité contre des choses, des esprits, des situations, fais-le bien sûr en étant conduit par l'Esprit. Si tu es en autorité, bien sûr tu l'es sur tes enfants, tu l'es sur ta famille, tu as toute liberté de prendre autorité. Maintenant, si tu commences à prendre autorité comme ça, on a parlé du salon ésotérique, si tu vas dans un salon ésotérique comme ça et tu prends autorité sur tout ce qui se passe sans être conduit par l'Esprit de Dieu, ça peut être compliqué. Ça peut être compliqué. On n'est pas des gens qui voulons voir des signes pour voir des signes. On ne veut pas juste voir des délivrances pour voir des délivrances. Non, nous sommes conduits par l'Esprit du Seigneur. Alors, pour les jeunes particulièrement, parfois qui peuvent, avec un manque de sagesse, prendre autorité sur tout ce qui bouge, on n'est pas des tireurs fous qui tireront sur tout ce qui bouge, mais on est conduit par l'Esprit de Dieu. Jésus ne chassait pas tous les démons qu'il y avait là à Jérusalem, en Israël, mais il était conduit par l'Esprit. Il était conduit par l'Esprit. Et parfois aussi, ces personnes possédées venaient à lui. Et là, bien sûr, il avait toute autorité à ce moment-là, puisqu'il faut... En général, bien sûr que la personne qui a besoin de délivrance te permette d'être délivré, tout comme cette personne qui fumait, eh bien, il n'a pas voulu être délivré. On a l'autorité ou pas de dire oui ou non. Mais si quelqu'un dit oui, tu as toute autorité de pouvoir exercer un ministère sur lui. Et si tu pratiques la délivrance, tu chasses un démon. Mais on a un ami commun, Stéphane, qui s'appelle Ramon et qui, avec son épouse, ont libéré beaucoup, beaucoup de personnes. Et un jour, je lui posais des questions parce qu'ils ont exercé et exercent encore ce ministère depuis plusieurs dizaines d'années, sûrement. Des centaines et des centaines et des centaines de personnes ont été libérées à travers le service qu'ils font. Et un jour, je lui ai dit, mais est-ce que t'as déjà eu des attaques, des cauchemars ou quoi que ce soit? Et rien du tout, jamais. Ni lui, ni ses enfants dans la maison dans laquelle ces choses se passaient. Il me dit simplement à la fin, eh bien, je lis toute puissance et je me délie de tout ce qui aurait pu être dit, être fait. Et je dors sur mes deux oreilles tranquillement. Alors, on a l'autorité dans le Seigneur. Il ne peut rien nous arriver. Comme on a dit cette semaine, voici, je vous ai donné l'autorité de marcher sur les serpents, les scorpions, sur toute la puissance de l'ennemi, sans que rien ne puisse vous nuire. Maintenant, on ne prend pas autorité contre le monde entier. Et si quelqu'un a le dos tourné, eh bien, on ne va pas prendre autorité comme ça, alors qu'il a le dos tourné. On est conduit par le Seigneur, une parole de sagesse pour quelqu'un. Nous avons une position spirituelle, et c'est une position d'autorité, de foi, avec le discernement des esprits et la direction du Saint-Esprit, tout va bien aller. Alors ne crains pas. Et dans ta maison, là, c'est ta maison. Chasse les choses qui sont à chasser. Fais écarter ces choses-là. Et sur tes enfants, prie pour eux avec foi, parce que tu en as toute autorité de la part du Seigneur. On se retrouve demain.

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1: Proverbe 8. Nouvel appel de la sagesse. La sagesse lance un appel. L'intelligence élève la voix. N'entendez-vous pas? Sur les hauteurs dominant la route, à la croisée des chemins, la sagesse se tient debout. Au lieu de passage de la ville, près des portes d'entrée, elle proclame ses paroles. C'est vous, les humains, que j'appelle. Mon message s'adresse à tous. Vous, les ignorants, apprenez le bon sens. Vous, les insensés, laissez-vous instruire. Écoutez-moi, car j'ai des paroles importantes à vous dire. Je parle ouvertement et sans détour. Ma bouche proclame la vérité. Je déteste le mensonge et la tromperie. Toutes mes paroles sont justes. Rien en elles n'est faux ni trompeur. Celui qui est intelligent reconnaît leur valeur, et ceux qui ont du discernement les trouvent sûrs. Recherchez mon enseignement plutôt que l'argent. Choisissez la connaissance plutôt que l'or pur. Car moi, la sagesse, je vaux mieux que les perles. Et aucun trésor ne saurait m'égaler. La sagesse se présente. Je suis la sagesse et le bon sens m'accompagne. Je sais agir avec réflexion et discernement. Reconnaître l'autorité du Seigneur, c'est détester le mal. J'ai en horreur l'orgueil et l'arrogance, les mauvaises actions et les paroles pleines de méchanceté. Je donne le conseil et la prudence. Je suis l'intelligence. C'est moi qui accorde la force. Grâce à moi, les rois règnent et les juges rendent la justice. Grâce à moi, gouvernent les souverains, les dirigeants et tous ceux qui exercent un pouvoir légitime. Ceux qui m'aiment, je les aime en retour, et ceux qui me cherchent sont certains de me trouver. J'offre la richesse et l'honneur, des biens durables et une prospérité méritée. Mes dons valent mieux que l'or le plus fin. Ils sont plus précieux que l'argent le plus pur. Je marche sur le chemin de la justice, sur les sentiers où règne l'équité. J'assure la prospérité de ceux qui m'aiment, je remplis leur demeure de trésors. La sagesse existait avant la création. Le Seigneur m'a conçu avant toute chose, avant même qu'aucune de ses œuvres n'existe. J'ai été établi depuis l'éternité, avant que le monde ne soit formé. Lorsque je suis né, il n'y avait ni océan, ni source jaillissant de la terre. Avant que les montagnes et les collines ne soient façonnées, j'existais déjà. Avant que la terre et ses plaines ne soient créées, avant le premier grain de poussière du monde, j'étais là. J'étais présente lorsque le Seigneur fixa les cieux, lorsqu'il traça l'horizon au-dessus des profondeurs. Il posa les nuages dans les hauteurs et donna leur force aux sources souterraines. Il imposa une limite aux mers pour que les eaux ne débordent pas. Il posa les fondations de la terre. Pendant ce temps, j'étais à ses côtés comme un maître d'œuvre. Jour après jour, je faisais sa joie. Je me réjouissais en sa présence. Je me délectais du monde qu'il avait créé, et mon bonheur était d'être parmi les humains. Heureux qui écoutent la sagesse. Écoutez-moi donc, mes enfants. Heureux serez-vous si vous suivez mes conseils. Ne méprisez pas mes avertissements. Prêtez-y attention et vous deviendrez sages. Heureux ceux qui m'écoutent, ceux qui veillent chaque jour à ma porte, ceux qui attendent à l'entrée de ma demeure. Celui qui me trouve, trouve la vie, et il reçoit la faveur du Seigneur. Mais celui qui me rejette se fait du tort à lui-même, et celui qui me méprise aime la mort.

La météo pour ce samedi 1er août, temps estival avec un soleil généreux. Les nuages bourgeonnent sur les reliefs du sud et peuvent donner quelques orages isolés en toute fin de journée. De fortes chaleurs concernent toujours le sud et l'est du pays alors que la chaleur reste modérée près de la Manche. Les températures pour ce samedi matin, 13 degrés pour Brest, 15 à Cherbourg, 15 degrés également pour Lille, 19 à Bordeaux, Biarritz et Paris, 20 degrés pour Strasbourg, 21 à Lyon et Toulouse, 23 pour Ajaccio et entre 24 et 26 degrés le long de la Méditerranée. Et pour ce samedi après-midi, 21 sur la Normandie, 22 sur la Bretagne, 28 degrés sur les Hauts-de-France, 29 sur le Grand Est, 30 degrés en Île-de-France et sur le Centre-Val de Loire, 32 degrés sur la Nouvelle-Aquitaine, 32 également en Occitanie, 32 en Corse et 34 degrés pour la vallée du Rhône, entre 30 et 35 le long de la Méditerranée.

0: On continue notre étude des trois livres de la Bible connus sous le nom de « livres de sagesse », Proverbes, Ecclésiaste et Job. Tous posent la même question. Il faut quoi pour bien vivre dans ce monde ?
1: Alors, on a déjà examiné les proverbes qu'on peut assimiler à une jeune enseignante brillante.
0: Elle encourage à rechercher activement la sagesse, un attribut de Dieu imprégné dans la réalité. Et elle est convaincue que la sagesse garantit une vie couronnée de succès.
1: Ensuite, on a l'Ecclésiaste qui se présente beaucoup plus comme un critique d'âge mûr, plutôt cynique, et il déclare.
2: Tu penses que la sagesse te garantira le succès ? Tu ferais mieux d'y réfléchir par deux fois. Parce que la vie ici-bas sous le soleil n'est que vanité.
0: C'est une expression qu'il utilise à plusieurs reprises dans ce livre.
1: Mais pour comprendre ce livre, on doit d'abord réaliser qu'il y a deux voies qui se dégagent.
0: D'abord, la voie de l'enseignant que nous avons surnommé le critique. C'est la voie prépondérante de ce livre.
1: Mais il est présenté par un autre personnage, l'auteur. C'est lui qui a recueilli les paroles du critique et à la fin du livre, il fait le résumé de l'ensemble, puis donne le mot de la fin.
0: Mais alors, pour quelle raison l'auteur veut-il qu'on entende la voix du critique ?
1: Eh bien, il veut inverser notre vision du monde et pour ça, il va laisser le critique explorer trois aspects des plus troublants de l'existence.
0: Et on vous prévient, c'est assez intense.
1: Oui. Donc le premier, c'est la marche du temps. Et voici ce que le critique dit à ce sujet.
2: Une génération s'en va, une génération vient, et la terre subsiste toujours. On n'a pas de souvenir du passé, et ce qui arrivera dans l'avenir ne laissera pas de souvenir chez ceux qui viendront ensuite.
1: Donc, à l'échelle cosmique, toi et moi nous représentons qu'un battement de cils. Les étoiles naissent, puis meurent, et les planètes sont formées à partir de toutes les nouvelles étoiles. Ensuite, ces planètes changent au fil du temps et finissent par disparaître.
0: En partant de cette perspective cosmique, toute mon existence est aussi éphémère qu'un souffle.
1: Ce qui conduit le critique au deuxième constat troublant selon lequel nous allons tous mourir.
2: Le sort des humains et le sort des bêtes ne sont pas différents. L'un meurt comme l'autre. Tout arrive également à tous. Même sort pour le juste et pour le méchant, pour celui qui est bon et pur que pour celui qui est impur. Pour celui qui offre un sacrifice et pour celui qui n'offre pas de sacrifice. Le cœur des humains est rempli de mal et de folie. Après quoi, ils vont chez les morts.
0: Wow, ce livre file le cafard.
1: Et le dernier élément troublant que le critique évoque est le caractère aléatoire de la vie.
0: Alors, dans les proverbes, la vie n'est pas aléatoire. Un lien de cause à effet apparaît clairement entre le bien qu'on fait et la récompense qui en découle.
1: Mais la réalité est que dans la vie, il peut aussi y avoir des revers. Le critique a décelé une faille dans le système, qu'il attribue à la chance ou, selon ses propres termes,
2: « Les plus rapides ne gagnent pas toujours la course, et les plus courageux dans la bataille ne remportent pas forcément la victoire. Ce n'est pas le sage qui gagne le plus facilement sa vie. L'homme intelligent ne devient pas toujours riche, et les savants ne sont pas forcément honorés. Chacun peut avoir de la malchance. »
1: En fait, il veut relever que la vie échappe complètement à notre contrôle. Elle est beaucoup trop imprévisible.
0: Donc, vouloir maîtriser la vie,
1: c'est orchestrer sa propre chute. Tout au long du livre, le critique emploie une métaphore pour relier tous ces éléments troublants. Il affirme près de 40 fois que tout dans la vie est « hevel ». C'est un terme hébreu qui veut dire « fumée » ou « vapeur ». Comme la fumée, la vie est à la fois belle et mystérieuse.
0: Elle change de forme en un clin d'œil, au gré des circonstances.
1: Et la fumée a l'air solide, mais quand tu essayes de l'attraper, elle te file entre les doigts.
0: Et quand son épaisseur t'enveloppe, comme le brouillard, tout devient flou.
1: Cela dit, nos versions modernes passent à côté de cette métaphore et traduisent très souvent « hevel » par « vanité ». Mais si on lit entre les lignes, le critique n'est pas en train de dire que la vie n'a pas de sens, mais plutôt que son sens n'est jamais tout à fait clair. Tout comme la fumée, la vie est déroutante, déconcertante et insaisissable.
0: Alors, que faire face à tout ça ?
1: Eh bien, étonnamment, le critique commence par admettre la thèse des proverbes. Il affirme que c'est une bonne chose d'apprendre la sagesse et de vivre dans la crainte de l'Éternel.
0: Ah bon ? Mais il vient de dire que ça ne garantit pas le succès.
1: Ouais, mais il reconnaît que c'est ce qu'il convient de faire. Mais ensuite, et de manière récurrente, il relève ceci. Puisqu'on est incapable de maîtriser sa vie, il faut arrêter d'essayer de le faire. Cherche plutôt à apprendre les choses comme elles viennent, parce que la seule chose sur laquelle tu as vraiment le contrôle, c'est ton attitude dans l'instant présent. Cesse de t'inquiéter, dit-il. Et choisis de profiter d'une bonne conversation avec un ami, ou du soleil sur ton visage, ou encore d'un bon repas avec des gens qui te sont chers.
0: Les choses simples de la vie, quoi.
1: Les bonnes comme les mauvaises, parce que toutes ces choses sont des riches présents de Dieu. C'est ça, la sagesse paradoxale d'Ecclésiaste.
0: les propos du critique donnent des pincements au cœur et tendent à décourager.
1: Raison pour laquelle l'auteur prend la parole à la fin du livre. Il ne veut pas qu'on perde espoir. Il cherche à faire de nous des personnes humbles qui croient que la vie a un sens, même si on a du mal à en trouver le sens. Et qu'un jour, Dieu dissipera le evil pour faire paraître sa justice sur toutes nos œuvres. Pour conclure, il dit que la véritable attitude à adopter est de craindre l'Éternel et garder ses commandements.
0: Et voilà pour le livre d'Ecclésiaste. Pour finir, il nous reste une dernière voie parmi les livres de sagesse biblique. C'est celle du livre de Job.
1: Et c'est lui qui offrira la dernière perspective essentielle à notre marche vers la sagesse.
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Proverbe 7. Une femme adultère séduit un jeune homme. Mon fils, n'oublie pas mes paroles, garde précieusement mes instructions. Suis mes recommandations et tu vivras. Garde mon enseignement comme la prunelle de tes yeux. Ne le laisse pas s'éloigner de toi, grave-le dans ton esprit. Considère la sagesse comme ta propre sœur et l'intelligence comme ton amie. Elles te protégeront de la femme étrangère, de celle qui séduit par des paroles trompeuses. Un jour, alors que j'étais à la fenêtre de ma maison, j'observais ce qui se passait dehors. J'ai vu des jeunes gens sans expérience, et parmi eux, un garçon naïf, sans discernement. Il marchait dans une ruelle, près de la maison d'une femme, et il s'avançait sur le chemin de sa demeure. C'était au crépuscule, lorsque la nuit s'installe et que l'obscurité descend. Soudain, cette femme vint à sa rencontre, habillée comme une prostituée, le cœur rempli de ruses. Bruyante et agitée, elle ne restait jamais chez elle. Dans les rues, sur les places publiques, partout elle cherchait une proie. Elle s'approcha du jeune homme, l'embrassa et lui dit avec audace « Aujourd'hui, j'ai accompli mes sacrifices, j'ai offert mes vœux à Dieu. C'est pourquoi je suis sorti à ta rencontre. Je voulais te trouver. Et je t'ai trouvé. J'ai préparé mon lit avec des draps somptueux, des étoffes en lin d'Égypte aux couleurs éclatantes. Je l'ai parfumé avec de la myrrhe, de l'aloès et de la cannelle. Viens, enivrons-nous d'amour jusqu'au matin. Livrons-nous au plaisir sans retenue. Mon mari est absent. Il est parti pour un long voyage. Il a emporté une bourse pleine d'argent et il ne reviendra qu'à la pleine lune. Par ses paroles habiles, elle le persuade. Par son langage envoûtant, elle l'attire. Et voilà qu'il la suit, comme un bœuf qui marche vers l'abattoir, comme un insensé qui court à sa propre perte, sans savoir qu'il va droit à sa ruine. Il est semblable à un oiseau qui se précipite dans un piège, sans comprendre que c'est sa vie qui est en jeu. Mise en garde contre la séduction. Écoutez-moi donc, mes fils, et prêtez attention à mes avertissements. Que votre cœur ne se laisse pas séduire par une femme de ce genre. Ne vous engagez pas sur les chemins qu'elle emprunte, car elle a déjà causé la chute de nombreux hommes. Même les plus forts n'ont pas résisté à son piège. Aller chez elle, c'est s'avancer vers la mort, c'est descendre la pente qui mène à la tombe.

0: Oui, c'est notre prière. Tu peux faire trembler les murs de ta maison en élevant simplement ce nom. Et la maladie s'enfuit, et la crainte s'enfuit, et la détresse s'enfuit par la puissance de ce nom. Merci pour ta présence, Jésus. Est-ce qu'on peut acclamer ce nom de Jésus ?
1: La météo pour ce vendredi 31 juillet, du soleil et de très forte chaleur du sud-ouest à l'est du pays. Les températures pour ce vendredi matin, 14 degrés pour Brest, 16 à Cherbourg, 17 degrés pour Lille, 20 degrés pour Bordeaux et Biarritz, 22 pour Toulouse, 22 également pour Paris-Orléans, 23 à Strasbourg et Marseille, 24 degrés pour Perpignan, 25 à Nice et Bastia. Et pour ce vendredi après-midi, 22 sur la Bretagne et la Normandie, 25 sur les Hauts-de-France, il fera 27 à 28 sur la Nouvelle-Aquitaine, 29 sur la région parisienne, 30 sur le centre-val de Loire, 34 sur la vallée du Rhône, 34 également sur l'Alsace et l'Occitanie, autour de la Méditerranée, comptez entre 30 et 35 degrés.

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Bonjour, 10 départements du centre et de l'est sont placés en vigilance orange aux orages. Il s'agit du Doubs, du Jura, de la Saône-et-Loire, de l'Allier, du Puy-de-Dôme, de la Loire, du Rhône, de l'Inde, de l'Ardèche et de la Haute-Loire. Une salve orageuse assez virulente est attendue donc sur le centre-est du pays cet après-midi et ce soir. Ces orages pourront donner de fortes chutes de grêle, de fortes rafales de vent. Outre une importante activité électrique, ils s'accompagneront également d'intenses précipitations. Par ailleurs, 21 départements restent toujours en alerte pour la canicule. Alors que plusieurs centaines de personnes sont entrées illégalement dans l'enclave espagnole de Ceuta depuis le Maroc hier, venant s'ajouter aux plus de 1500 arrivées de migrants ces derniers jours, Laurent Nunez a donné ses instructions pour renforcer les contrôles à la frontière espagnole. Par ailleurs, il a activé la force frontière d'intervention rapide. La situation est stable sur le front du méga-feu qui a ravagé 42 000 hectares en Gironde. Le brasier reste contenu dans son périmètre malgré des secteurs actifs persistants, a fait savoir la préfecture ce matin. Les pertes liées aux catastrophes météorologiques et climatiques devraient fortement augmenter d'ici la fin de l'année avec l'émergence d'un épisode El Niño d'une intensité record, s'ajoutant aux effets du changement climatique. C'est ce qu'a averti le réassureur allemand Munich Re. Le second semestre 2026 est déjà marqué par des incendies qui ravagent l'Europe. De janvier à juin, les pertes assurées dans le monde en lien avec les catastrophes naturelles se sont élevées à 44 milliards de dollars, laissant un déficit de couverture de 60%. Cela inclut les catastrophes naturelles non climatiques comme le séisme dévastateur au Venezuela. C'est la fin de ce flash, une très bonne journée à toutes et à tous. Bonjour, football opposé au projet de la FIFA de créer une société commerciale ouverte à des investisseurs privés. L'UEFA, instance chargée du football européen, menace à l'unanimité de boycotter les prochaines Coupes du Monde. Aucune équipe nationale de l'UEFA ne participera à aucune compétition de la FIFA tant que ces propositions resteront d'actualité, écrit l'instance européenne dans un communiqué. La prochaine compétition majeure de la FIFA est le Mondial féminin qui se déroulera au Brésil en 2027. Toujours, l'Olympique de Marseille disputait en milieu de semaine son troisième match de préparation au centre d'entraînement Robert-Louis-Dreyfus. La formation de Bruno Genesio rencontrait l'équipe de Nîmes Olympique, pensionnaire de National 1, la 4e division. Elle s'est imposée d'une courte tête 2-1. L'équipe de France d'escrime ne quittera finalement pas Hong Kong sans le moindre titre. Les sabreurs français Rémi Garrigue, Maxime Pianfetti, Jean-Philippe Patrice et Sébastien Patrice ont dominé la Corée du Sud en finale des championnats du monde et s'adjugent une médaille d'or. Une première depuis 2006 dans cette catégorie. La France termine donc ses championnats du monde avec 4 médailles, toutes remportées au sabre. Les sabreuses françaises ont en effet décroché le bronze. En individuel, Sarah Balzer a remporté l'argent et la jeune Toscane Tori le bronze. Hier soir, le français Adrien Fourmeau sur Hyundai a remporté la première spéciale du rallye WRC de Finlande et prend donc la tête du classement général. De son côté, Sébastien Ogier sur Toyota, associé exceptionnellement à son ancien copilote Julien Gracia, avec qui il avait remporté ses 8 premiers titres de champion du monde et 4e. C'est la fin de ce Flash Sport, une très bonne journée à toutes et à tous.

Bonjour à tous, je suis Dina Viminil et vous êtes sur la radio RFE dans la rubrique Dina Care. À travers des podcasts, je souhaite m'adresser à vos parents et à vos enfants pour vous encourager, vous conseiller et vous accompagner dans le domaine de la famille. Pendant 25 ans, j'ai servi en tant que responsable des enfants avec une belle équipe de moniteurs. Maintenant, je donne une formation pour les moniteurs d'école du dimanche dans leurs églises afin de leur transmettre les outils et les compétences nécessaires à l'épanouissement des enfants et des jeunes. Vous pouvez me contacter si vous en avez besoin. Aujourd'hui, j'aimerais vous partager des versets de 1 Thessaloniciens 5, 16 à 22. Ce sont des déclarations destinées à notre quotidien, je peux dire, la vie de tous les jours. Et le titre de mon podcast est « Les 7 clés pour des parents en paix ». Un des rôles des parents est de souvent chercher des conseils, je dirais même des méthodes ou des réponses sur certaines choses du quotidien. Mais Dieu nous donne déjà des indications, des conseils simples et pleins d'amour dans sa parole. Ces conseils peuvent surtout être médités à tête reposée avant d'être pratiqués. C'est pour ça que j'aimerais, de ce pas, décortiquer 1 Thessaloniciens 5, 16 à 22. Et je prie que ce passage biblique soit une bénédiction pour vous. Premièrement, soyez toujours joyeux. Pour moi, la joie est un moteur de tous les jours. J'ai toujours ce besoin de sourire, de rire, d'exprimer ce joyeux. Soyez toujours joyeux, malgré les circonstances qui pourraient gâcher ce soyez toujours joyeux. Et la joie dont parle Dieu dans ce verset n'est pas une joie qui dépend des circonstances. Ce n'est pas dire que tout est facile, mais c'est de choisir de garder confiance parce que Dieu est présent et qu'il intervient dans les circonstances de notre vie. Nos enfants ressentent notre attitude et ils en sont la plupart du temps sensibles. Même dans les journées difficiles, nous pouvons leur montrer qu'il existe un espoir en Dieu et de rester joyeux. En tant que parent, vous pouvez passer une journée compliquée. Les enfants, par exemple, se chamaillent sur tout et sur rien. La fatigue est là en fin de journée, elle est bien présente. Mais au lieu de laisser le découragement prendre la place, un parent peut soi-même et après pour ses enfants trouver une idée pour faire rire les enfants et vous aussi. Vous pouvez aussi poser une question à vos enfants en leur demandant qu'est-ce qu'on pourrait faire pour que vous puissiez oublier cette journée difficile par exemple. Sachez que les enfants sont bourrés d'idées étonnantes. Bien sûr, peut-être qu'ils vous diront allons au McDo. Deuxièmement, priez sans cesse. Souvent lorsqu'on ne voit rien venir, les gens nous disent, il faut que tu pries. Oui, c'est vrai, mais personnellement, il y a toujours une façon de dire à quelqu'un de prier. Ne vous sentez pas coupable si, quand vous priez, rien ne se passe. Prier, c'est communiquer avec Dieu, lui parler, sans cesse, bien sûr, en le remerciant. Car les situations, je le crois de tout mon cœur, vont changer et elles changent. Lui dire combien vous vous attendez à lui, et cela peu importe le lieu, peu importe le moment, peu importe l'heure. Car prier sans cesse, c'est surtout prendre le temps de remercier Dieu, prendre le temps de lui parler avec foi. Dieu nous invite à garder une connexion avec lui tout au long de la journée. La prière n'est pas seulement un moment réservé à l'église ou au matin, mais la prière c'est parler avec Dieu dans chaque situation. Je dirais aussi que prier sans cesse, c'est prier à l'instant T, dans une situation qui vient d'arriver. Par exemple, votre enfant répond mal ou il fait une erreur. Avant de réagir avec colère, le parent peut prier intérieurement, Seigneur, donne-moi les bons mots pour corriger ou reprendre mon enfant avec amour. Troisièmement, le verset qui dit « Rendez grâce en toutes choses, car c'est à votre égard la volonté de Dieu en Jésus-Christ. » Dieu nous demande de développer un cœur reconnaissant. Cela ne veut pas dire être reconnaissant pour les problèmes, mais reconnaître que Dieu peut nous accompagner au milieu de chaque situation que vous passez en tant que parent. Vous savez que la reconnaissance peut changer l'atmosphère d'une maison. Appeler à sa famille combien Dieu a été bon dans le passé, dans tel ou tel domaine, dans telle situation. Cela peut être une bonne habitude positive et cela permet aussi de toujours s'attendre à Dieu. Dieu tient notre vie, il tient notre maison, notre famille entre ses mains, ne l'oublions pas. Au lieu de se concentrer uniquement sur ce qui manque, un parent peut apprendre à dire « Merci Seigneur pour mes enfants, merci pour la vie, le souffle de vie, merci pour chaque
progrès, même petits. Quatrième verset, c'est « N'éteignez pas l'esprit ». Parfois, Dieu met une pensée dans notre cœur, par exemple une pensée de pardonner à quelqu'un, de recevoir ou donner un encouragement, de parler avec douceur dans des situations où vous aurez l'occasion de crier. N'ignorez pas la voix du Saint-Esprit en vous, n'ignorons pas cette voix qui nous parle, car le Saint-Esprit agit dans nos cœurs pour nous guider, cela s'appelle aussi de la sagesse, et que cette flamme reste constamment allumée. Si après une dispute avec votre enfant, vos enfants, vous ressentez dans votre cœur que vous devez revenir vers lui pour demander pardon, j'aimerais vous encourager à obéir à cette impulsion, si je peux dire, qui permettrait de restaurer la relation avec votre enfant. Cinquième verset, ne méprisez pas les prophétie. Dieu utilise sa parole. Il utilise des personnes ou certaines paroles inspirées pour nous encourager et nous confirmer ce qui est dans notre cœur, tout en nous rappelant bien sûr ses promesses. Nous devons rester ouverts à ce que Dieu veut nous enseigner, tout en gardant du discernement. Si nous entendons un enseignement biblique qui nous encourage à aimer davantage, à pardonner par exemple ou à persévérer, au lieu de l'oublier, mettez-le en pratique pour votre bien, notre bien et celui de notre famille. Sixièmement, mais examinez toutes choses, retenez ce qui est bon. Il y a un verset dans Proverbe 7:4 que je confesse souvent et qui dit « Dis à la sagesse, tu es ma sœur, appelle l'intelligence ton ami. » Dans cette parole, dans ces versets, Dieu nous donne une intelligence et nous invite à réfléchir. Nous ne devons pas tout accepter sans vérifier sa parole. Par exemple, dans un monde où il y a beaucoup de conseils sur l'éducation, où il est important de demander « est-ce que cela correspond à mes valeurs, aux valeurs de Dieu ?» Par exemple, un conseil, entendu sur Internet, il y en a des conseils, surtout sur les réseaux sociaux. Eh bien, ce conseil peut sembler intéressant, mais un parent prend le temps et doit prendre le temps de réfléchir en se disant « est-ce que cela va aider mon enfant à grandir dans l'amour ? Est-ce que ça va l'aider à grandir dans la vérité et le respect ?» Septième verset et dernier, « abstenez-vous de toute espèce de mal. » Dieu veut protéger notre cœur et notre famille. Nos choix influencent l'ambiance de notre foyer et l'exemple que nous donnons à nos enfants. Lorsqu'il est écrit « abstenez-vous de toute espèce de mal », cela veut dire d'éviter les paroles blessantes, les réactions impulsives, les attitudes qui créent des blessures. Au contraire, comme le dit la parole de Dieu, gardons nos cœurs plus que toute autre chose. J'espère que ces versets vous ont fait du bien et que vous les mettrez en pratique. En résumé, ces versets sont comme une prière que nous pouvons confesser avant de commencer une journée. Nous pouvons prier, Seigneur, aide-moi aujourd'hui à être un parent guidé par ton esprit. Mets ta joie dans mon cœur, ta sagesse dans mes paroles et ton amour dans mes actions. Que ma maison reflète ta présence au nom de Jésus. Amen. Ces quelques versets sont comme une boussole pour votre vie et elles sont simples mais capables de transformer notre façon d'aimer, notre façon d'éduquer aussi et d'accompagner nos enfants. C'était Dina Vieux-Ménil sur la radio RFE dans la rubrique Dina Care, des podcasts pour vous conseiller, vous encourager et vous bénir dans le domaine de la famille. Je vous dis au revoir et à la prochaine.

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